0: Mettre en pension pour cet hiver, ouais. Ils ont passé tout l'été en montagne, donc ce coup-ci, ça y est. Ils vont aller se mettre au chaud pour l'hiver.
1: Eux, ils font toute la saison hein, ici ?
0: Ouais, ceux-là, ils font toute la saison ici. Il y en a qui sont là pour la monte, il y en a qui sont là pour l'attelage. Et puis, vu que nous, on est élevage, il y en a, ils sont juste là pour grandir.
1: Vous, c'est pas juste un loisir, c'est votre métier ?
0: Ouais, moi, c'est mon métier. Ouais. Je suis cocher palefrenier. Ouais.
1: Quand vous dites pour l'attelage, c'est les calèches qu'on peut voir à Megève, par exemple ?
0: Exactement, c'est ça.
1: Donc, les chevaux, quand ils sont pas attelés, on les voit ici, sur les hauteurs de Megève ?
0: Ouais, c'est ça. Nous, on en a à l'Alpette, comme là en face, en haut de la côte 2000. On en a aussi au Mont d'Arbois, là, juste derrière. Et puis, après, au fur et à mesure de la saison, on les fait descendre petit à petit. Puis là, ils atteignent leur point le plus bas sur Megève. Puis après, on les change de département et puis voilà.
1: Donc là, ils montent dans le bus.
0: C'est ça, ouais. Ils montent dans le bus. Là, je vais en mettre 4. Là, après, j'ai mon patron qui va arriver. Il va prendre le reste. Et puis après, on va prendre un camion et une remorque. Puis on y charge tout dedans. Puis lui, il part cet après-midi.
1: Et là, il part où, hein, en résidence d'hiver ?
0: Ils partent dans l'Allier, ceux-là. Ils partent dans l'Allier. Ils ont des gros champs de plusieurs hectares où c'est qu'ils ont du foin, des abris pour eux, de l'eau à volonté, puis voilà.
1: L'Allier, donc en Auvergne, si je ne m'abuse, il fait pas beaucoup plus chaud qu'ici l'hiver.
0: Non, il fait pas beaucoup plus chaud, mais par contre, ils auront plus d'herbe qu'ici, on va dire. Ils auront moins de neige, ils auront un peu plus de foin, un peu plus d'eau, parce que nous ici, c'est qu'on est tout de suite dans la neige, et puis nous, on n'a pas assez de foin pour tous les nourrir l'hiver, donc on préfère les mettre en pension. C'est beaucoup plus agréable pour eux. Puis pour nous, l'hiver, on a déjà bien assez de boulot comme ça, donc au moins, ils sont un peu tranquilles aussi de leur côté.
1: Alors justement, vous faites quoi l'hiver si vous avez plus de chevaux ?
0: Alors c'est pas qu'on en a plus, c'est qu'on en a moins. Toute la partie élevage en fait partout en pension et en fait l'hiver nous on fait énormément de calèches sur Megève. On a des grosses calèches qui montent jusqu'à 12 personnes. C'est qu'on fait les fondus en calèche en soirée ou midi et on fait juste des balades en calèche.
1: Bon, vous j'imagine que le cheval c'est une passion, on fait pas ce métier là par hasard.
0: Mon grand-père était déjà éleveur de chevaux. Là maintenant je bosse chez un ami de mon grand-père. Puis voilà, après on fait ça par passion. De toute façon c'est pas par l'argent qu'on va le faire, hein, comme dans tout métier agricole.
1: Même à Megève.
0: Même à Megève, l'agricole, ça reste l'agricole, à Megève ou pas.
1: Je peux vous demander votre prénom ?
0: Moi, c'est Mathieu, moi.
1: Et c'est quoi le dernier petit bonheur de Mathieu, s'il vous plaît ?
0: Mon dernier petit bonheur, c'est d'avoir fait un galop sur les crêtes de la côte 2000 en plein été avec le soleil couchant. Et ça, je pense que je m'en souviendrai jusqu'à ma mort.
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4: Il était une fois une légende à Santenay. Nous sommes en territoire viticole, toujours en Bourgogne. Cette histoire s'appelle Les Teux Blancs de Santenay. Un conte de Sandra Amani de l'ouvrage Légende du vignoble, édité chez l'Escargot Savant. Bonjour Sandra.
5: Bonjour Charlotte.
4: Les Teux Blancs de Santenay, c'est un rapport avec le vignoble ?
5: Oui. Vous allez le comprendre en écoutant cette histoire. Nous sommes le 16 juillet 1919. C'est un grand jour à Santenay. Des milliers de fleurs ont été accrochées aux portes et aux fenêtres du village. Les cloches de l'église carillonnent à toute volée et les dames portent de longues robes claires et de beaux chapeaux. Lucille, la fille d'un des plus riches fermiers du village, épouse Norbert. Un ancien soldat, issu d'une famille plus modeste, qui s'est joliment distingué durant la guerre. Mais à présent, il a décidé de déposer les armes et de renoncer à cette noble fonction pour demeurer près de sa belle. Le travail ne manque pas à la ferme. Le père de Lucille possède aussi de beaux hectares de vignobles. Norbert est certain de ne jamais s'ennuyer.
6: Oh, quelle chance d'être au bras de Lucille, une fille aussi belle et aussi riche. Oh, mais qu'elle était longue cette messe, j'ai cru qu'elle n'en finirait jamais.
5: Norbert n'a qu'un seul défaut, il ne croit pas en Dieu. Il faut dire que les horreurs de la Grande Guerre ne l'aident pas à retrouver la foi. Lucille, elle par contre, est très pieuse.
6: Mon jeune époux accepte au moins d'aller à la messe le dimanche.
5: Les jours passent, Lucille est heureuse. Norbert est devenu un fermier travailleur. Mais certains matins, il revoit du sang jaillir de la terre. Cependant, bien vite, il oublie les bombes et fait repartir ses magnifiques bœufs tout blancs dans son champ. Le soir, il peste auprès de sa jeune épouse, toujours en train de prier pour un oui ou pour un non.
6: Si ton Seigneur existait, il n'aurait pas permis tous ces morts dans les tranchées. Il n'aurait pas toléré les larmes de toutes ces pauvres femmes qui pleurent aujourd'hui, un mari, un fils, un frère.
5: Lucille ne répond plus. Elle préfère garder son calme. S'énerver pourrait nuire au bébé qui va arriver prochainement. Nous sommes le 10 juin 1920. Il fait un soleil superbe à Santenay. C'est la fête.

0: lieu. Sur les coteaux, les vignes se prélassent dans leurs jolies robes vertes. Les villageois se préparent à assister à la grande messe. Mais dans la ferme de Lucille, le climat est loin d'être aussi serein. Norbert ne veut rien entendre. Il n'ira pas à l'église. Au lieu de cela, il travaillera dans les champs.
1: Je t'interdis formellement d'atteler les bœufs ce matin. Au moins, si tu ne le fais pas pour moi, fais-le pour ton âme, mon chéri.
0: Norbert sort de la maison en claquant la porte. À midi, de retour de l'église, Lucille ne trouve pas son mari et décide de partir à sa recherche.
1: Oh, je vais aller voir au champ. Il doit y être avec les bœufs, pourvu qu'il ne soit rien arrivé. Tiens, quel est le plaisantin qui a amené ces trois rochers dans mon champ? Bon, ils ne gêneront pas le labour, c'est déjà ça.
0: Le soir tombe, Norbert ne revient pas.
2: Mais où peut bien être le jeune époux de Lucille? Pourquoi ne revient-il pas dans sa ferme à Saintenay?
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2: Quelques mois après la fin de la Grande Guerre, un jeune couple s'est dit oui pour la vie à Saintenay. C'est la légende des Teux Blancs de Saintenay, de l'ouvrage « Légende du vignoble » édité chez l'Escargot Savant et écrit par Sandra Amani.
0: Norbert, ancien soldat traumatisé par la guerre et jeune marié, est toujours absent. Lucille, sa femme, est enceinte, mais garde espoir depuis ce fameux dimanche où Norbert a préféré aller labourer son champ plutôt que d'aller à l'église. Dans le village, la rumeur de sa disparition prend de l'ampleur.
4: Ah, quel salaud ce Norbert! En plus, il est parti lâchement en emmenant les bœufs et la charrue.
0: Un matin, un sentiment étrange pousse Lucille, sur le point d'accoucher, à se rendre dans le champ sous la roche fendue de son village, Saintenay. Nous sommes en mars. Son gros ventre la gêne un peu pour marcher. Courageuse, elle lutte pour son enfant. Arrivée dans le champ, elle est saisie d'une violente douleur au ventre.
4: Appuie-toi contre moi.
0: Lucille a si mal qu'elle ne prête pas attention à cette voix lointaine d'homme. Machinalement, elle s'assied au pied du plus petit des rochers qui se trouve à côté d'elle. La douleur cesse et Lucille finit par s'endormir.
4: Repose-toi, tendre Lucille. Ton mari veille sur toi. Je ne t'ai jamais abandonnée. Je suis là, près de toi, avec nos bœufs et la charrue. Le Seigneur s'est vengé de mon impiété et m'a sévèrement puni. Ces trois rochers que tu vois là, c'est nous, les bœufs et moi. S'il te plaît, prie pour mon âme et tu me délivreras pour l'autre monde.
0: À son réveil, Lucille comprend pourquoi son mari n'est jamais revenu. Elle regarde un par un ces trois rochers.
1: Mon amour, bientôt tu ne souffriras plus. Je vais prier nuit et jour pour sauver ton âme.
0: Lucille se lève péniblement. Les contractions sont de plus en plus intenses. Le bébé sera là ce soir, elle en est certaine. Elle quitte le champ. Bientôt, elle reviendra près de ses rochers avec son fils ou sa fille. Et elle lui parlera de Norbert avec tendresse.
2: Aujourd'hui, on peut encore voir les trois blocs de pierre situés en dessous de la roche fendue. On les nomme les Teux Blancs de Saintenay.
0: Eh oui, Charlotte. Le mot teux signifie roche dans les régions viticoles de Bourgogne. Il peut aussi désigner la falaise.
2: Heureusement, l'âme du pauvre laboureur n'est plus prisonnière de la pierre de Saintenay depuis longtemps déjà. Malgré tout, si vous tendez bien l'oreille, vous pouvez encore entendre Norbert guider ses bœufs à travers champs et Lucille qui l'accompagne joyeusement en chantant.

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1: Bonjour, je suis Romain Rongiras.
2: Bonjour Romain. Alors votre nom de famille, on l'entend beaucoup en Dordogne, car le stade de Périgueux porte depuis l'année 2009 le nom de Francis Rongiras. C'était votre papa. Est-ce que je peux vous demander quels souvenirs vous gardez de lui ?
1: Alors des souvenirs, j'en ai très peu. Et les souvenirs que j'ai, étrangement, liés au rugby, notamment quand il jouait à Pau. Moi, d'aller sur des matchs et notamment aussi de jouer un peu sur le stade qu'il y avait à côté à Pau, à la Croix-du-Prince. Après, les souvenirs, avec le temps, peut-être se sont construits aussi, mais parce que j'ai pu entendre. Il avait démarré à Périgueux lorsqu'il était au lycée. Après, il est parti à Pau, dont il a été capitaine. Et il est revenu après sur Périgueux. Il n'était pas du tout professionnel. Donc non, il travaillait à côté, que ce soit à Pau ou à Périgueux. Il était technicien, notamment à l'office HLM à Pau. Il s'entraînait beaucoup moins régulièrement que ne le font les joueurs de première et deuxième division, voire troisième maintenant. Oui.
2: Alors Francis Rongiras est décédé lors d'un match de rugby, d'un problème de santé en 1991. Vous étiez tout jeune, vous aviez 9 ans. Est-ce que 34 ans après, on vous parle encore de Francis Rongiras, Romain, quand vous allez faire votre marché ou...
1: Oui, ça arrive qu'on en parle encore. Des fois, des personnes que je n'ai pas connues ou que je ne connais pas forcément, mais qui l'ont connu. Après, c'est vrai que étant dans le milieu du rugby toutes ces années, c'est sûr que j'en ai très souvent entendu parler.
2: Vous aussi, vous avez joué au rugby avec Hugo, votre frère. Est-ce que ce qui est arrivé avec votre papa, ça aurait pu aussi totalement vous dégoûter de ce rugby-là ?
1: On était très jeunes. Moi, j'avais 8 ans, j'allais avoir 9 ans. Mon frère, 4 ans. Et on commençait dans le rugby. Et à vrai dire, de mes souvenirs, on ne s'est pas du tout posé la question. On a continué à jouer au rugby et puis s'est créé le Challenge Rongiras, qui est une manifestation sportive pour les jeunes, qui avait été créée à l'époque par des coéquipiers de mon père, notamment François Robert et d'autres, de l'école de rugby, Philippe Verger, voilà, toute une bande qui avait créé cette manifestation. Et j'ai eu l'occasion d'y participer sur ces premières années. Donc non, je me suis jamais posé la question de la pratique du rugby. J'ai fait du foot, du tennis de table, de l'escrime. Voilà, j'ai essayé beaucoup de choses à côté, du tennis aussi, et avec un fil conducteur qui était toujours quand même le rugby.
2: Quand vous passez à côté du stade Francis Rongiras maintenant, est-ce que vous y faites encore attention au nom du stade ou plus maintenant ?
1: C'est une bonne question pour laquelle j'aurais pas forcément une réponse tranchée. Oui, à chaque fois, c'est vrai qu'on va dire, il y a beaucoup d'événements qui arrivent au Rongiras, pas forcément sur le rugby. Vous voyez, moi, je vais dire le Rongiras quand je parle du stade et je vais demander aux jeunes où est-ce que vous jouez, ou alors je vais dire au Rongiras, c'est vrai. Donc, c'est un petit peu ambigu. Oui, ça me marque, mais je suis aussi, j'y suis habitué maintenant depuis toutes ces années.
2: Merci Romain.
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7: Kaikaouzout le mot cluc. Ça veut dire lunettes. Ken R. Maynat. Qui me disait tous thèmes d'un liba la miège cluc. Quand j'étais petit, on me disait toujours d'enlever mes lunettes avant de faire le sport. Et un jour, Udi n'est pas tirat la miège cluc. Je ne les ai pas enlevées. Et Balou qui aimait se yaribat en cap. Et ma cluc qui est son copate. Il y a eu un ballon qui est arrivé dans ma tête.

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4: Salut Thomas Aubry.
5: Salut Quentin, bonjour à tous.
4: Ouvrons une nouvelle page de
5: c'est
4: ton livre.
5: Parti.
4: Les raisons.
5: La raison 616, la plaine du Var. Alors c'est un terme que l'on utilise pour désigner l'immense vallée creusée par le fleuve Var, juste avant qu'il ne se jette dans la Méditerranée. Et vous allez voir que ce fleuve est fascinant. En fait, il prend sa source au nord-ouest du département, à Estaing, à 1800 mètres d'altitude. Pour arriver jusqu'à la mer, il traverse une centaine de communes, dont 87 dans les Alpes-Maritimes.
4: Mais alors Tom, je ne pense pas être le seul à m'être posé la question. Pourquoi est-ce qu'on a un fleuve entre Saint-Laurent-du-Var et Nice qui porte le nom d'un département voisin?
5: Alors tout d'abord, on doit le nom de ce fleuve à l'astronome antique Ptolémée. L'ouvrage des hommes et un fleuve nous dit que ce cours d'eau est capricieux et qu'il peut vite sortir de son lit, pas comme moi le matin en tout cas. Alors c'est pour ça qu'il tire son nom du verbe latin var iare, qui veut dire changer.
4: Voilà, et pendant des siècles, le Var était en fait une frontière.
5: Et oui, ce fleuve était une barrière naturelle entre le royaume de France et le comté de Nice. Mais en 1790, lorsque l'on crée les départements français, on va assembler dans le sud-est de la France des villes comme Toulon, Grasse, Cannes et Saint-Laurent-du-Var. Mais Nice n'en fait pas partie. Et ce nouveau département, on va lui donner le nom du fleuve qui marque la limite du territoire national. Le Var.
4: Bon, jusque-là, ça a l'air logique, c'est normal.
5: Oui, mais sauf que lorsque Nice devient française, définitivement française en 1860, le comté est rattaché à l'arrondissement de Grasse pour former les Alpes-Maritimes. Le Var ne borde plus le département auquel il a donné son nom, ce qui en fait un cas unique en France.
4: Ah, et donc ce fleuve va rythmer quand même la vie des habitants locaux pendant des siècles.
5: Alors pas vraiment. Jusqu'au XVIIe siècle, la plaine du Var, c'était surtout un endroit où l'on promenait son troupeau. Et pendant très longtemps, si l'on voulait traverser le fleuve, eh bien on devait le faire à pied. En 1792, on construit le premier pont en bois, mais comme le fleuve est capricieux, les structures sont souvent endommagées.
4: Est-ce que le Var a souvent été en crue ?
5: Et oui, au cours de son histoire, ce fleuve a débordé un bon nombre de fois. En 1857, une digue est emportée au niveau du vallon de Saint-Isidore. En 1930, le quartier Saint-Augustin et la promenade des Anglais sont sous l'eau. Et plus proche de nous, on se rappelle de la violente crue de 1994. L'aéroport de Nice et la préfecture des Alpes-Maritimes étaient complètement inondés. Cette crue, elle avait causé des dégâts estimés à 1 milliard de francs, soit 187 millions d'euros aujourd'hui.
4: Et on pense aujourd'hui aux dernières tempêtes aussi qui ont frappé le département.
5: Et oui, le Var et sa plaine sont donc des lieux que l'on doit aborder avec une grande humilité. Si pendant des siècles, personne ne construisait ici, c'est bien pour une raison. Alors gardons en tête que l'homme ne fait pas ce qu'il veut avec la nature, et ce fleuve capricieux, millénaire et parfois féroce nous le rappelle.
4: Et c'est aussi une bonne raison d'aimer la Côte d'Azur.
5: En plein dans le mille.
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6: Dans Toujours à la page, je vous emmène dans une forêt extraordinaire. Extraordinaire et inquiétante à la fois. Celle de Chimère tropicale, dernier livre de Corinne Morel d'Arleux, paru chez Dalva. Femme politique repentie, écologiste convaincue, Corinne Morel d'Arleux a d'abord écrit des essais pour transmettre ses convictions, mais depuis quelques années, c'est aussi à travers le roman que cette drômoise a choisi d'exprimer sa fascination pour la nature. Et c'est en Inde du Sud, lors d'une résidence d'écriture, que l'autrice a imaginé cette histoire, l'histoire d'Ariane, infirmière en psychiatrie qui n'a jamais quitté ses montagnes, mais rêve de jungle. Alors le jour où un double accident d'avion improbable se produit dans une forêt tropicale éloignée, Ariane trouve l'occasion de rejoindre cet univers fantasmé. Un univers de moiteurs, de crocs, de mystères, de magie, où elle croisera un homme jaguar, des chamans, des morts inaccomplis et l'inquiétant Cadillac qui la poursuit comme une ombre. Vous l'aurez compris, la place de l'imaginaire dans le livre de Corinne Morel-Darleux est centrale. Alors je lui ai demandé quelle était pour elle la place de l'imaginaire, son importance dans la vie.
7: Ouais, j'ai l'impression que c'est un sujet d'une actualité brûlante, cette question de la place de l'imaginaire. D'abord parce que j'ai l'impression qu'on est nombreuses et nombreux à avoir de plus en plus besoin de se réfugier dans l'imaginaire pour de temps en temps échapper au réel qui semble de plus en plus dystopique et difficile à affronter. Et ensuite, parce que l'imaginaire, c'est aussi ce qui nous permet éventuellement d'imaginer autre chose. Comment le monde pourrait être de manière différente, de cultiver une forme d'empathie aussi, de pouvoir se mettre à la place de l'autre, d'envisager qu'il puisse y avoir des réalités multiples et pas une seule manière d'aborder la vie, d'aborder les événements, les faits. Toute ma question, moi, c'est de savoir comment on nourrit nos imaginaires, qu'est-ce que ça nous permet de produire qui n'est pas encore là, qu'est-ce que ça peut faire advenir dans nos vies.
6: Alors, dans ce que vous nous racontez, il y a de l'extraordinaire, il y a du magique, il y a cette jungle qui est presque hantée.
7: Oui, cette forêt tropicale, elle est à l'image de la symbolique de la forêt qui est à la fois dans l'imaginaire collectif, un endroit, un milieu qui attire et en même temps qui a souvent provoqué aussi la peur, la crainte, parce que c'est un lieu mystérieux, étrange, sombre. Parce que finalement, je trouve que c'est beaucoup à l'image de notre époque, de nos vies, d'apprendre à cheminer sur cette ligne de crête entre émerveillement et inquiétude. Et donc, c'est finalement assez logique que ça se soit retrouvé dans mon écriture et dans l'histoire de Chimère tropicale.
6: Chimère tropicale, c'est un objet littéraire étrange, un roman organique qui nous enlace, nous emporte, sans laisser voir ce qui relève de la réalité ou de l'illusion. C'est sûrement pour cela qu'il est présélectionné pour le prix Ouest France Étonnant Voyageur, verdict attendu le 24 mai 2026. En attendant, à vous de vous plonger dans ces chimères tropicales parues chez Dalva.
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8: La cabine minute sur Ici Picardie, votre chronique de la joie et de la bonne humeur. Comment ça va les amis? Est-ce que parmi vous, il y en a qui regardent des séries télé? Moi j'adore les séries. Aujourd'hui, je vais vous parler d'un fléau moderne, un truc qui nous bouffe la vie, qui nous use la patience, qui nous fait vieillir plus vite que le temps qui passe, les séries qui prennent trois plombes à sortir la saison suivante. Non mais sérieux, on vit à une époque où on peut envoyer une fusée sur Mars avec un drone qui filme en 4K. Et il filme en 4K la fusée sur Mars. On a des voitures qui conduisent toutes seules, des robots qui font le ménage. Mais on n'est toujours pas foutu de sortir la saison 2 d'une série avant que ton neveu passe le bac. À la fin de la saison 1, il avait 12 ans le frérot. Les séries télé, comment vous faites? Vous disparaissez comme ça sans prévenir? Ils te mettent la tête dans une saison, dans une série, t'es à fond, tu attends la saison 2 pendant 4 ans. Et toi comme un con, tu les attends vraiment pendant 4 ans. Il y a des gens qui meurent durant les 4 ans. Ils ne voient même pas la fin de la série, c'est dégueulasse. Et nous, la génération années 80-90, on a assez attendu. Par exemple, avec Beverly Hills, c'était un peu notre HPI à nous. Tout le monde regardait Beverly Hills. Et quand une saison se terminait, pendant 2 ans, TF1, ils te rediffusaient les vieux épisodes. Et ils mentaient sans honte dans les publicités. Hein. Ils te disaient... La semaine prochaine, des nouveaux épisodes inédits de Beverly Hills. Ah, toi t'es à fond là. Le samedi, tu t'assois avec tes frites, ton hamburger, fait maison pour mater Beverly Hills. L'épisode commence, tu te dis, mais j'ai déjà vu ça. Pas lui, bien sûr. Après, il va embrasser Kelly. Des escrocs. Et de nos jours, ça recommence. Sur les séries sur Netflix, Amazon Prime, t'es là, t'es à fond, tu mates la saison 1, tu mates la saison 2, t'as pas dormi depuis 3 jours, t'as des cernes de panda en dépression, et là, boum, dernier épisode, gros cliffhanger, t'as le cœur qui bat à 200, et là, paf, l'épisode est fini. Mais il est mort ou pas le mec? Non mais à la fin de l'épisode, là, il est mort ou pas? Et là, Netflix te répond, rendez-vous en 2029 pour la suite. Il y en a marre, c'est beaucoup trop long. Moi, je vous dis la vérité. Aujourd'hui, on a 1000 plateformes, 1000 séries, mais on a toujours le même problème de lenteur. Les gars, on parle en ce moment d'intelligence artificielle, de deep learning, de robots qui écrivent des scénarios en 2 secondes. Moi, je vous le dis, hein, si un jour, les séries faites par l'IA, elles sortent plus vite que les autres, je vous lâche.
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9: Et pour cette nouvelle saison, au parc Argonne Découverte où nous sommes aujourd'hui, quatre grands prédateurs présents naturellement dans la région sont mis à l'honneur. Bonjour Nicolas Villerette.
10: Bonjour Olivier.
9: Responsable zoologique et directeur adjoint du parc Argonne Découverte, quels sont ces quatre grands prédateurs?
10: Le loup gris d'Europe, le pigargue à queue blanche, le hibou grand-duc d'Europe et le lynx. Pourquoi ces quatre-là on les met à l'honneur? C'est parce qu'ils font leur grand retour dans notre secteur et que quand un prédateur fait un retour dans un endroit, souvent ça peut faire peur.
9: On parle de retour à l'état sauvage.
10: On parle de retour à l'état sauvage. Nous, ceux qu'on présente, ils sont en captivité, en volière ou en enclos, et ils resteront en captivité. Mais naturellement, ils font leur retour ici. Et nous, notre objectif, c'est de sensibiliser les gens, de présenter ces espèces parce qu'on a moins peur de ce qu'on connaît.
9: Donc, on peut déjà voir ici au parc Argonne Découverte des grands ducs d'Europe, des pigargues à queue blanche ou encore des loups. Le lynx, lui, arrivera plus tard, même s'il est déjà présent à l'état sauvage dans la région. Parlez-nous un peu du lynx, justement.
10: Alors, effectivement, ici au parc Argonne Découverte, nous n'avons pas encore de lynx, mais on y travaille. Le lynx est un animal très discret. Alors, c'est un bon prédateur, notamment de chevreuils. C'est un animal forestier, un peu comme les loups. Mais autant les loups, quand ils font leur retour dans un secteur, c'est compliqué parce que c'est un animal qui va, quand il s'approche des fermes, poser des problèmes au niveau des troupeaux de moutons, au niveau des veaux, par exemple. Autant le lynx, ça reste un animal très discret, qui va chasser des proies comme le chevreuil, qui va en plus manger sa proie jusqu'à la dernière bouchée. Et vraiment un animal solitaire, contrairement aux loups qui vont vivre en meute, donc on peut les repérer plus facilement. Dans les Ardennes, il y a eu quelques lynx observés, mais pour autant, nous, on veut quand même sensibiliser au fait que les gens, potentiellement, en rentrant d'une soirée, vont, pourquoi pas, croiser un lynx un de ces jours. C'est tout à fait possible.
9: Le lynx, c'est un félin, un gros chat. Décrivez-nous, pour ceux qui sont présents dans les Ardennes à l'état sauvage, à quoi il ressemble?
10: Alors, c'est un animal qui a les oreilles pointues, avec un petit pinceau noir au bout des oreilles. Vraiment, on va dire, un chat haut sur pattes. Alors, quand même de couleur marron, avec des petits spots de taches plus foncées, qui va faire 20-25 kilos. Et c'est un animal qui va volontiers en fait se cacher, se poser, laisser les gens passer. Même parfois, lorsqu'il y a des chasses, il ne va pas forcément s'enfuir. C'est pour ça qu'il est difficile à voir. Il va aller se cacher contre un arbre, attendre que la battue passe et sortir ensuite.
9: D'autant plus que des fois, pour dormir, il peut se mettre en hauteur.
10: Ah oui, c'est, on va dire qu'on en parlait, c'est un gros chat, on va dire ça comme ça. Donc il a
9: un gros arbre à chat avec un gros arbre, du coup.
10: Exactement, c'est ça. Donc un arbre accessible dans lequel il va pouvoir trouver refuge. Et après, il ne va pas se réfugier uniquement dans les arbres. C'est un animal qui va volontiers aller se cacher. Un arbre tombé, une souche qui a soulevé un peu de terre, de roche, il va aller se mettre là-dessus. Surtout les femelles, quand elles ont des jeunes, elles vont aller trouver ce genre de petite caverne pour aller y mettre leurs jeunes en sécurité.
9: Une population qui avait totalement disparu, qui est en train de revenir. Pourquoi elle avait disparu?
10: Il y a une centaine d'années, les empoisonnements ont fait beaucoup de dégâts sur ces derniers maillons de la chaîne alimentaire. Les empoisonnements maintenant qui ont beaucoup, beaucoup moins lieu qu'avant. Et donc, du coup, petit à petit, ils commencent à regagner du terrain. Un animal discret, forestier, et donc les forêts des Ardennes s'y prêtent très bien pour son retour.
9: Et là où il y a de la forêt, les lynx sont de retour en Champagne-Ardenne. Merci Nicolas Villerette, responsable zoologique.
10: Merci Olivier.
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1: 6h20, c'est votre rendez-vous, les gens d'ici. Tous les jours, nous mettons en lumière une personnalité qui fait briller notre région. Elle se confie au micro de Romain Bruno. Et aujourd'hui, direction la Tour Eiffel, à la rencontre d'une guide qui propose une visite immersive avec l'aide d'un casque de réalité virtuelle pour redécouvrir l'histoire de la Dame de Fer. Et depuis cette semaine, cette visite a été réactualisée pour plus de surprises. Romain, vous êtes bien devant la Tour Eiffel, elle est belle, hein?
2: Oh, qu'est-ce qu'elle est belle. En plus, je la regarde, cette Tour Eiffel, face à moi, en effet. Et j'ai à mes côtés, c'est Vladina, les cofondatrices et guide chez Viality Tour, qui propose... Ah, j'en dis pas plus, tiens. Elle va nous expliquer. Bonjour, Vladina.
3: Bonjour, Romain.
2: Vous nous proposez une expérience immersive.
3: Absolument, puisqu'on propose une expérience au pied de la Tour Eiffel, mais à une autre époque. On la connaît, la Tour Eiffel du 21e siècle, mais est-ce qu'on connaît la Tour Eiffel du 19e siècle? Eh ben non, c'est ce qu'on vous propose de voir avec nos casques de réalité virtuelle.
2: Donc, on est avec vous, on enfile un casque, on s'arrête de temps en temps et on découvre quoi dans ce casque?
3: Alors d'abord, on découvre le chantier, la construction, et après, on découvre l'exposition universelle et la Tour Eiffel dans son écrin d'origine, au cœur de cette exposition qui a marqué les esprits à l'époque.
2: Alors, si nous sommes aujourd'hui ensemble, c'est qu'il y a de la nouveauté.
3: Absolument, puisque c'est une visite qu'on a créée il y a déjà quelques temps et qu'on met à jour à chaque fois au fur et à mesure des remarques et des évolutions technologiques. Et là, c'est encore plus immersif avec des meilleures qualités d'image, avec plein de petits détails aussi qu'on rajoute au fur et à mesure, pour les petits, pour les grands, pour les goûts de tous.
2: Et ce qui est intéressant, c'est que vous êtes à nos côtés, vous en tant que guide, pour nous expliquer ce que l'on voit à travers le casque.
3: Tout à fait, je vous explique un petit peu ce que vous voyez autour de vous, à quoi correspondent les différents bâtiments, ce que sont en train de faire tous ces personnages qui forcément ont des réactions très différentes de celles que nous on a au 21e siècle. Et les gens posent des questions, réagissent, interagissent. Donc c'est vraiment une visite interactive aussi avec le guide et avec les autres participants du groupe.
2: Vladina, elle vous est venue comment cette idée de visite immersive avec un casque de réalité virtuelle?
3: C'est une idée qu'on a eue donc avec Michel, le cofondateur, parce que moi je suis guide à la base conférencière, je fais des visites plutôt traditionnelles. Et lui est une personne qui a toujours beaucoup de mal à se projeter. Comme il est plutôt à l'aise avec toutes les nouvelles technologies, on s'est dit qu'on allait combiner nos compétences. Moi, la guide, lui, voilà, la réalité virtuelle. Et ça a donné Viality Tour.
2: C'est officiel, on peut voyager dans le temps grâce à vous et grâce à la technologie que vous avez mise comme ça à la portée de tous. Et je sens qu'on se reverra parce qu'au-delà de la Tour Eiffel, vous proposez une autre destination, ça s'appelle le Louvre.
3: C'est une autre aventure, voilà, c'est une autre histoire qu'on découvrira ensemble plus tard.
2: Merci beaucoup, Vladina.
3: Mais de rien, avec grand plaisir, et je vous attends sur le Champ de Mars.
2: Voilà, venez tous, franchement, visiter et découvrir, redécouvrir la Tour Eiffel autrement.
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4: Wikizef, petit guide à l'usage des étrangers du sud du péage d'Arras, en vacances dans notre belle région.
5: Dimanche matin, levé avant le soleil, vers 9h, vous descendez prendre un café que vous pensez amplement mérité. 8 heures de sommeil, franchement, on mérite une pause café. Et devant la cafetière, votre cousin regarde attentivement le café couler. Ça s'appelle une sentinelle de cafetière. Et là, il se retourne et dit « Bon, t'es déjà debout? Il fait corps noir, t'as qu'est ta lit ou quoi ?» Ne paniquez pas, Wikizef est là pour vous aider. T'as qu'est ta lit. C'est une réflexion semi-désagréable, parce qu'il y a plusieurs niveaux de réflexion désagréable. Ça dépend de l'heure qu'il est, du temps qu'il fait. Admettons, il fait 27 degrés à l'ombre, et c'est l'heure de « fais pas chier ». Ou alors, il y a 3 grammes à quart. Et c'est pas la peine de se demander pourquoi il est désagréable d'un seul coup, c'est parce qu'il n'y a plus de canette.
4: Exemple.
5: Vous avez la réflexion désagréable qui serait « t'es déjà debout ? Ah, retourne te coucher, c'est pas le jour à me faire quiller du côté de la cafetière. Hein. » La réflexion pas désagréable, t'es déjà debout. « Oh, alors, j'ai fait du café pour un régiment de soldats, t'inquiète, assis-toi, je te ramène un jatte. » Réflexion semi-désagréable, t'inquiète, t'as lit ou quoi ? Petite phrase qui présuppose que pour que vous parvinciez à vous lever tôt, il faille forcément que vous fûtes tombé du lit. Vu que vous n'êtes pas totalement du Nord, que forcément tout ce qui est au sud du péage d'Arras possède un degré de fainéantise qui augmente au fur et à mesure qu'on s'approche de la Côte d'Azur. Ou là-bas, pour se lever tôt, faut pas qu'ils quittent leur lit, hein, mais qu'ils descendent en rappel. Allez, au revoir, hein, et anne baisse à marraine.
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6: Ce sont les jumeaux les plus connus des pays de Savoie, Philippe et Jean-Noël de Paris. Ils partent depuis des années à la rencontre des Savoyards, des Hauts-Savoyards avec leurs caméras. Et chaque jour, ils nous racontent leur anecdote croustillante dans la place du village. Et c'est Philippe qui est avec nous. Bonjour.
7: Bonjour Laurent.
6: Alors aujourd'hui, pour la place du village, comme vous, beau et fort, on va parler d'un jeune agriculteur passionné à Beaufort-sur-Doron.
7: Merci Laurent, je vous renvoie le compliment. Nous nous dirigeons dans le Beaufortin et plus précisément sur la commune de Beaufort et même le village d'Arèche. Et là, on s'arrête sur la route du Planet. On est à 1100 mètres d'altitude et on rencontre Rémi Gachet, un tout jeune agriculteur en GAEC, comme on dit, GAEC de l'Argentine. C'est le nom du torrent qui coule derrière la ferme. Et Rémi est associé dans la ferme avec sa maman et son frère. Il possède une quarantaine de vaches, toutes de race tarine.
6: Et les vaches sont encore à l'étable.
7: Eh oui, l'hiver est particulièrement long, nous dit Rémi. Et on vous rappelle qu'on est le 25 avril. Les vaches de Rémi sont rentrées depuis les premières neiges au début du mois de novembre et elles ne ressortiront qu'au début du mois de mai, soit 6 longs mois à l'étable. Et l'étable de Rémi a une particularité. Elle est toute récente. Elle possède carrément une baie vitrée, comme dans les beaux chalets de montagne, qui donne beaucoup de lumière et beaucoup de soleil aux bêtes. Source, nous dit-il, de bien-être, de bonne santé pour les bêtes.
6: Et puis il va vous décrire la particularité physique de la race tarine.
7: Évidemment, il les aime, ces vaches, et il nous rappelle que les tarines sont toujours les yeux fardés. Il nous dit que ce sont les plus belles vaches, on veut bien le croire. Il nous explique aussi que la couleur noire autour des yeux est une protection contre le soleil en montagne et qu'elles n'ont pas les yeux irrités. Autre particularité, elles ont toute la langue grise. C'est une caractéristique de la tarine. Et chez les tarines, toutes les extrémités sont noires ou grises, le bout des cornes, autour des oreilles, le bout du nez, le museau, la langue, on l'a dit, et même le bout des pieds, le bout des sabots est noir, nous dit-il.
6: Et à Beaufort, on pense forcément au fromage.
7: On reconnaît Laurent le gourmand ici, et oui, avec ce brûlé, Rémi fait bien sûr les bons fromages de Beaufort, un lait qui est transformé par la célèbre coopérative de Beaufort, juste à côté. On rappelle qu'il s'agit là d'un des meilleurs fromages de France, appelé le prince des gruyères. Et c'est incontestablement un lait qui est le mieux valorisé de toute la France. Rémi est également moniteur de ski pendant l'hiver, uniquement pendant les vacances, 15 jours à Noël, un mois en février, double actif pendant la saison, et nous dit voilà, vache le matin, ski la journée, vache le soir, sans oublier quelques descentes au flambeau. Et ce jour-là, il est 16h quand nous quittons Rémi. Rémi va attaquer le travail, et nous, on sentait bien que les vaches avaient qu'une envie, c'était d'aller brouter l'herbe fraîche dehors, mais il était encore assez tôt pour le faire, il fallait attendre encore un petit peu.
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1: Pluie, neige, canicule, brouillard, la météo décide si on va râler ou si on va râler autrement, si vous voyez ce que je veux dire. Mais dans le fond, qui décide des prévisions météo? Qui observe? Qui calcule? Qui c'est qui tranche à la fin? Et surtout, pourquoi ils disent qu'il va y avoir du soleil alors qu'on se prend une rincée? Eh bien, réponse tout de suite dans les coulisses de Météo France Alsace que je teste pour vous aujourd'hui. Je suis à Ilkirch Grafenstaden. Ici, on estime, on calcule le temps qu'il fera demain. Et à côté de moi, voici Simon. Simon, c'est le technicien météo. C'est lui qui surveille des capteurs, des antennes, des machines qui parlent. Bref, tout le langage, c'est des chiffres. Entre le vent, la pression, l'humidité, tout est mesuré en continu avec des stations météo basées un peu partout en Alsace, à des endroits stratégiques, en altitude, dans les vallées, en plaine ou encore en ville, au nord, au sud, bref, un peu partout. Et à cela, on peut ajouter aussi d'autres outils comme les radars, les satellites. Et chaque jour, c'est des millions d'observations qui arrivent dans les ordinateurs de Météo France Alsace. Et avec des équations très, très, très complexes. Et cette complexité est en lien avec notre prochaine découverte. Direction le bureau des modèles météo. Ça, c'est avec Théo. Théo, il est météorologiste et il m'explique qu'on ne prédit pas le futur. Mais en revanche, on calcule des scénarios et leurs probabilités. Certains modèles, par exemple, simulent l'atmosphère avec comme résultat, écoutez bien, 350 prévisions possibles chaque jour. Ah bah oui, hein, la machine, elle calcule tout ce qui est possible. Hein, et c'est l'humain, enfin, qui va trancher. Parce que oui, la météo, en bout de ligne, c'est pas juste une machine, hein. C'est aussi un cerveau. Il y a un cerveau qui tranche. Et en parlant de cerveau, en voici un autre bien rempli. C'est celui de Cédric. Il est climatologue. Et Cédric, lui, va nous emmener littéralement dans un autre monde. Parce qu'avec ses analyses à Cédric, on ne regarde pas demain. Non, on va regarder 100 ans en arrière. Car Météo France, conserve en quelque sorte la mémoire du climat depuis plus de 150 ans. Parce que le passé, il nous permet quoi? De comprendre l'avenir. Surtout avec les notions du dérèglement climatique qui nécessite une véritable expertise. Alors, après ce dévoilage d'outils, de calculs, d'équations et d'expertises en tout genre, comment se fait-il qu'en 2026, on puisse encore se tromper dans les prévisions? J'ai posé la question et la réponse de mes spécialistes est claire. Prévoir la météo, c'est comme essayer de prédire la forme exacte des vagues dans une soupe qu'on remue en permanence, sauf que la casserole fait la taille de la planète et que la cuillère tombe toute seule. Et en plus de ça, il y a quelqu'un qui joue avec le feu. On continue. Bref, vous l'avez compris, impossible d'être parfait, seulement de se rapprocher de probabilités, mais avant tout, le rôle de Météo France Alsace, c'est d'anticiper au maximum les risques.
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2: Hier, vous étiez supporter du MIG 72. Aujourd'hui, vous êtes supporter du Mont FC. Bravo, Vincent Malher. Et comme vous, Vincent Malher, qui se partage entre la France et l'Autriche, est parvenu à se constituer une incroyable collection de maillots authentiques de joueurs de l'équipe sartoise. Vincent Malher, légende ici.
3: Bonjour, je m'appelle Vincent Malher, j'ai 45 ans, je suis né au Mans. Je me partage aujourd'hui entre le Mans, où j'ai une maison, et puis l'Autriche. Mon métier, c'est vice-président pour un grand groupe logistique français, où je m'occupe de tous les entrepôts en Europe. Et ma particularité, c'est que j'ai réuni une collection de maillots du Mans FC MUC 72 de plus de 100 pièces. Et moi, j'étais à l'école au Mans, j'ai fait Bellevue, j'étais pas un très très bon élève. Et puis, j'ai financé mes études avec de la logistique. J'étais préparateur de commandes pendant les week-ends. Aussi chez Ouest France, où j'ai travaillé 10 ans sur le circuit en animateur commercial. J'ai fait pas mal de courses. Comment je suis arrivé à mon poste de vice-président avec un effectif de plus de 30 000 personnes? Par la base, petit à petit, j'ai augmenté donc mes effectifs, mes fonctions, pour arriver maintenant à gérer une équipe en Europe. Toutes les semaines, je prends l'avion. J'ai réussi à constituer une collection de plus d'une centaine de maillots du MUC 72, puis ensuite du Mans FC. C'était pas intentionnel au départ. Quand j'étais enfant, je faisais des revues de presse. Je collectionnais tous les articles de journaux. Et puis, j'ai eu l'idée de faire une revue de presse pour chacun des joueurs que je distribuais en fin d'année. J'ai reçu un jour, de la part d'un joueur, Aziz Alouali, je m'en souviens comme si c'était hier, son sac de sport à la fin du dernier match de l'année contre l'Olympique de Marseille, avec son maillot que j'ai gardé précieusement. Ça m'a donné l'idée, en fait, de continuer, d'aller à la rencontre des joueurs de foot qui étaient pour moi intouchables à l'époque. J'étais très jeune. De fil en aiguille, un maillot, deux maillots, 10 maillots. Et puis cette collection de maillots, qui la collection démarre des années 90, j'avais 10 ans à l'époque, jusque dans les années 2010, quand je suis parti du Mans pour des raisons professionnelles. Aujourd'hui, ma collection, donc, c'est plus d'une centaine de maillots du Mans. Ce que j'aimerais faire de la collection, ça c'est une vraie question. Je suis en lien avec la ville du Mans, avec le département, pourquoi pas, et j'aimerais beaucoup la mettre à disposition pour pouvoir en faire profiter un maximum de personnes. Voilà, c'était Vincent Malher. J'ai été heureux de vous parler de mon parcours, de mes passions, et je voudrais vous dire que l'important dans la vie, c'est de vivre chaque jour des choses magiques.
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Rock fait souffler un vent frais sur la scène toulousaine, avec des accents pop rock solaires taillés pour toucher autant que pour faire bouger. 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
3: C'est toujours un bonheur de vous avoir ici en direct parce que, bah, déjà, on vous adore, je l'ai dit, mais en plus, vous semblez si heureuse de ce qui vous arrive.
4: Oui, mais complètement. Ouais. Mais déjà, merci de me recevoir. C'est toujours un plaisir de se voir.
3: Merci.
4: Mais c'est vrai que dans les six derniers mois, il y a plein de choses qui se sont passées dans ma carrière et je suis très... Je suis reconnaissante, en fait, de faire ce que j'aime dans la vie, de faire plein de belles rencontres, de partager ma musique avec plein de monde. Donc oui, non, c'est une très belle période pour moi.
3: Ouais. Est-ce que, quand on lit les chiffres, mon Dieu, on a des palpitations pour vous. Votre tube Feel Good, qui est devenu le titre francophone le plus diffusé en radio en cette année 2025. 100 millions de streams à l'échelle mondiale. Enfin, nous, ça nous paraît énorme. Vous qui avez fabriqué cette chanson avec vos petites mains, qu'est-ce que ça vous fait?
4: Ben c'est fou aussi, c'est vrai que quand je lis le data comme ça, ouais. ça donne un petit vertige, mais ce qui me plaît vraiment du parcours de cette chanson, c'est que ça s'est vraiment pas fait du jour au lendemain. C'est une chanson qui, déjà, elle est sortie il y a plus de 2 ans, cette chanson-là. Alors, ça a été assez long, si on veut. Ça a pris 1 an et demi avant que vraiment elle rayonne auprès de beaucoup de gens. Et en plus, ben, avant même de sortir cette chanson-là, elle a eu plusieurs vies dans mon ordinateur, dans l'ordinateur des producteurs avec qui j'ai travaillé. On a fait plein de maquettes, plein de versions de cette chanson-là. Puis on n'arrivait jamais à trouver vraiment la version qui nous plaisait assez pour la sortir. On a décidé de ne pas la mettre sur la version initiale de mon album 99 Nights. Pour finalement y revenir et la traduire en français, en faire une version bilingue qui est celle qu'on connaît maintenant. Mais j'ai eu l'impression qu'elle a eu plein de vie, cette chanson-là, et c'est chouette, ça donne espoir un peu en la longévité de la musique. Oui. Dans une période où tout va tellement vite, on sort de la musique sur les plateformes de streaming par milliers à chaque jour. Et donc, c'est un beau parcours qu'a eu cette chanson et que j'ai aussi grâce à cette chanson-là au final.
3: Ouais, et c'est très intéressant ce que vous dites sur la durée de vie d'une chanson, de dire voilà, ce sont des objets artistiques, alors oui, qui durent 3 minutes, 4 minutes, mais il faut leur laisser le temps, il faut leur laisser le temps de grandir et voilà, pas se dire au bout d'une semaine, si ça n'a pas marché, allez, on passe à autre chose. C'est
4: mais
3: beau,
4: exact,
3: ça.
4: Exact, mais c'est vrai, puis en plus, je pense que la musique et l'art, de manière générale, a besoin d'un contexte précis pour rejoindre les gens de la bonne façon. Puis c'est pas parce que moi, j'étais prête à la sortir, cette chanson-là, il y a 2 ans, que c'était nécessairement le bon contexte pour que les gens aient envie de la recevoir, cette chanson-là. Et donc, c'est chouette de se rendre compte de ça d'une si belle façon, qu'en fait, ben, c'est une chanson très légère et c'est peut-être à un moment où on avait besoin de légèreté et c'est à ce moment-là qu'elle a réussi à toucher les gens et ça me fait très plaisir.
3: Ah, et alors vous, comme dans un jeu vidéo, ça vous a débloqué le niveau suivant puisque votre nouveau single, il est aussi en français. Tant pis pour elle, ça vient de sortir. Et alors, avant qu'on vous fasse, nous, notre cadeau pour vous dire à quel point on vous aime, vous avez tenu, Charlotte Cardin, et ça nous fait tellement plaisir, à nous faire

0: Merci Charlotte, c'est sublime. C'est incroyable de vous voir chanter cette chanson-là à quelques centimètres de nous. Et je suis sûre que les auditeurs et les auditrices ont l'impression que vous leur susurrez à l'oreille. Avant qu'on écoute Tant pis pour elle, peut-être avez-vous envie justement d'introduire cette chanson, de nous donner deux, trois clés sur cette histoire que vous racontez. C'est pas une histoire banale, hein?
1: Ouais, c'est vrai que c'est une histoire qui est dans un registre très différent des thèmes de la chanson Feel Good. C'est, pour moi, Tant pis pour elle, c'est une chanson qui est tout en contradiction, en intensité, en crescendo émotionnel. C'est un peu ce triangle amoureux qui est des émotions de compétition, de jalousie. C'est un peu toutes ces émotions qui sont un peu moins nobles, qu'on garde un peu tout bas, mais qui pour une fois sont dites tout haut à travers cette chanson-là.
0: Ça, et ça fait du bien d'entendre quelqu'un le dire, le chanter. Oui, ça existe. Tant pis pour elle, Charlotte Cardin, rien que pour vous sur votre radio. Ici, l'émission C'est Décibel et la chanson toute nouvelle, Tant pis pour elle.

0: Bravo! Oh là là, et on est déjà fan de cette chanson, même si bon, les triangles amoureux sont rarement confortables. J'avoue que chanter comme ça, ça donnerait presque envie. Puis bon, bah, on a compris que c'est la gentille qui gagne à la fin, en plus, ça fait plaisir. Bravo Charlotte Cardin.
1: Merci.
0: Bravo, bravo, et merci pour ce moment en direct. Hein, il est 20h13, voilà, je ne sais pas si vous êtes chez vous, sur votre canapé, ou en voiture, en train de râler dans les embouteillages, mais là, c'était un moment suspendu grâce à Charlotte Cardin. Et vraiment, je vous en remercie. Alors, ma chère Charlotte, pour vous remercier d'être là et pour vous remercier aussi de tout le plaisir que vous nous avez donné à nous, aux auditrices, aux auditeurs, depuis des mois, notamment avec votre chanson Feel Good, mais en vrai avec tout l'album 99 Nights, qui est vraiment génial. On a décidé ce soir de vous remettre très officiellement le prix Talent Ici 2025. C'est parce qu'Ici aime la chanson en français, qu'on soutient les nouveaux talents et qu'on croit très très fort en vous et pour votre avenir. Et ce n'est pas moi qui vais vous remettre ce prix, non, car on a trouvé quelqu'un qui vous connaît bien, Charlotte, et qui vient remettre le prix.
1: Oh,
0: bonsoir, cœur de pirate.
2: Oh mon Dieu, je suis tellement contente d'être voilà.
0: Ici, le prix Ici Talent 2025 de Charlotte Cardin, remis par cœur de pirate.
1: Je suis toujours tellement contente de voir Béatrice, mais c'est vrai que ça fait longtemps en plus qu'on
0: s'est
1: vu. Donc là, Oh my God, je suis très excitée de cette surprise. Merci.
3: C'était beau. C'est ce que j'avais pas entendu au piano, j'avais juste entendu les snippets, puis là j'étais comme, yes, version acoustique. À chaque fois qu'il y a une version acoustique de tes chansons, je suis genre, enfin, un ange a récupéré ses ailes.
0: Alors ça, Charlotte, en plus, venant de Cœur de Pirate, ben t'es quand même la reine du piano-voix.
1: Vraiment, vraiment. C'est un honneur. Mais oui, je travaille sur une version acoustique qui peut-être
3: très bien.
1: Un jour sera...
3: C'est ce que le peuple réclame.
1: Oui.
0: Et ça, on va en parler. Mais avant, mesdames, pour expliquer, ce n'est pas simplement une histoire de Québec qui vous lie, c'est aussi une histoire de clip.
1: Oh non.
0: Charlotte.
1: Oui. Il fallait que ça refasse surface à un moment.
0: Écoutez, cette chanson, vous la connaissez. La chanson Adieu, donc de Cœur de Pirate que nous connaissons, avait un clip. Et dans ce clip, il y avait vous, Charlotte.
1: Il y avait moi, et non seulement il y avait moi, il y avait aussi le frère de mon fiancé, et je lèche le visage de Niels Schneider de haut en bas. Donc, il y a vraiment beaucoup de choses bizarres.
3: De strates à ce clip.
0: Puis Alyosha était dans mon clip aussi. Le visage de votre beau-frère.
1: Ah, Alyosha était dans un autre de tes clips. Ouais. C'est vrai, non, mais
3: c'est le multiverse Schneider dans les trucs de Cœur de Pirate avec Charlotte.
1: Exactement.
0: Bon, alors, Charlotte, ce prix, donc, Talent Ici 2025, parce qu'on croit en vous, parce qu'on sait que ça va devenir stratosphérique, cette histoire. Vous en avez eu beaucoup des prix dans votre carrière?
1: J'en ai eu quelques-uns, mais c'est vrai que ça fait toujours plaisir. Ah, je crois qu'en fait, c'est mon premier prix en France.
0: Hey!
1: Donc j'en ai eu beaucoup au Québec. Ouais.
0: Ah ouais.
1: Mais là, c'est mon premier.
3: Ben là, félicitations.
1: Mon premier trophée français, si je ne m'abuse.
3: Parce qu'elle a vraiment beaucoup de prix. Beaucoup.
0: Au Canada.
3: Ouais.
0: Les Juno.
3: Tous les prix. Chaque année. C'est incroyable. Non, mais c'est mérité aussi. Donc c'est ton premier ici.
1: Mais c'est mon premier ici. Regarde, ça le dit ici. Voilà.
0: Wow.
1: Non, mais c'est très chouette. Merci beaucoup.
0: Félicitations.
1: Ça fait toujours plaisir.
0: Bah, nous aussi, ça nous fait très, très chaud au cœur. En vrai, c'est chouette de vous avoir aussi toutes les deux pour parler de ce rapport entre le public français et les artistes québécois. Et aussi, vous ressentez notre amour à nous. C'est pas pareil. Bon, vous avez des carrières dans plein de pays et tout, mais qu'est-ce qu'il y a de spécial ici?
1: Est-ce que toi, tu as remarqué qu'en France, ben moi, une différence que j'ai notée, c'est que les gens tapent vraiment des mains pendant le show, genre un peu sur le rythme des chansons.
0: Ouais,
1: on fait pas ça au Québec, c'est comme une façon de recevoir la musique qui est différente.
3: Ouais, puis même sur les chansons très calmes. Les
1: très
3: gens vont
1: calme.
3: Taper dans les mains, mais j'admire l'enthousiasme, c'est vraiment, on le salue, on est content. Mais c'est vrai qu'ils tapent dans les mains souvent.
1: Souvent, c'est génial. C'est comme une façon de recevoir. Là où, par exemple, dans d'autres pays, ça va peut-être plus chanter avec les.
3: C'est vrai.
1: C'est vraiment, il y a un truc de. On participe en tapant des les mains sur le rythme des chansons, mais c'est vrai que des fois, c'est dans, à plein de moments. Ouais. Mais moi, je trouve ça toujours chouette parce que c'est vrai que c'est une façon de le public s'engage un peu dans la chanson de cette façon-là. Mais ça, c'est une différence que j'ai notée, qu'on fait pas ailleurs qu'en France, en fait.
4: C'est drôle.
1: Ouais.
4: Oh là là. Vous ferez un jour un duo? Peut-être avez-vous déjà fait ça sur des plateaux télé ou radio au Québec?
3: Je suis venue à un de tes concerts, puis toi, t'es venue à mon concert. Fait qu'on fait des échanges déjà comme ça, mais écoute, si tu me réinvites, je vais venir.
1: Ben oui, anytime. Mais pareillement, moi, je suis... Ben, Béatrice,
3: t'es ici
1: laissée,
3: maintenant, fait que... C'est plus
1: ouais, mais je suis encore quand même entre les deux, mais c'est sûr qu'on va réussir à s'attraper. Moi, j'adore chanter. Béatrice sait comment je suis fan depuis toujours, puis c'est toujours un plaisir de chanter ensemble, donc j'espère qu'on va make it happen encore quelques fois.
4: Bravo. Merci beaucoup.
3: Merci, ça m'a fait plaisir de venir,
1: C'était trop une belle surprise, my God!
4: Ma chère Charlotte Cardin, maintenant que vous êtes auréolée de ce prix Talent ICI 2025, vous dire que c'est un prix, alors évidemment, qui est remis par une radio ICI, qui s'appelait France Bleu avant, une radio qui, évidemment, passe tout type de musique, mais qui est très attachée à la chanson française. Vous, dans votre répertoire, il y a eu du français assez tôt, je me souviens d'une chanson qui s'appelait Les Jupes.
1: Oui,
4: voilà.
1: Oui.
4: Voilà, mais c'est vrai principalement en anglais. Là, vous revenez au français, j'allais dire, à pas de loup, parce que vous n'êtes pas un loup, à pas de biche. Est-ce que quand on est comme ça une compositrice, mais aussi une autrice, le français est une langue compliquée à aborder, surtout quand on est fan peut-être de grandes plumes françaises, et est-ce que vous vous soignez pour ça?
1: Ben, c'est vrai que moi, ça m'aura pris plus de temps à me sentir confortable à écrire en français. Mais je l'ai toujours fait. Oui. C'est-à-dire que sur mes albums, il y avait toujours un ou deux titres en français. Il y avait juste vraiment plus de chansons en anglais. C'est peut-être aussi, je sais pas l'expliquer. Je pense que c'est une langue qui est tellement, qui est plus proche de moi que l'anglais. Même si j'ai grandi de façon très bilingue. J'ai toujours parlé et français et anglais à la maison. Français avec ma famille, mais anglais beaucoup avec mes amis, bon, à l'école, tout ça. Et donc, écrire en français, c'est comme s'il y avait une petite part peut-être de vulnérabilité de plus. Et donc, je parle pas tout à fait des mêmes thèmes dans mes chansons en français et en anglais, mais là, je me plonge un peu plus profondément dans l'écriture en français, puis ça me fait beaucoup de bien. Je pense que je suis peut-être rendue là dans mon processus créatif et je vais faire un album qui n'est pas tout en français. Il y a beaucoup d'anglais sur mon prochain album, mais quand même, j'ai beaucoup de plaisir à écrire plus en français, en tout cas.
4: Je vous adore, Charlotte, parce que vous avez déjà en partie répondu à ma prochaine question qui était, mais justement, avec toutes ces sollicitations en ce moment, et puis cette grosse tournée, et notamment les très grandes salles en 2026, avez-vous le temps de préparer un nouvel album? Donc oui, vous êtes en plein dedans maintenant.
1: En plein dedans. Mon rêve serait de le terminer cet automne c'est sûr qu'il va sortir en 2026, mais je sais pas encore quand. On est en train de terminer certaines maquettes, de finaliser l'écriture de certaines chansons aussi. Donc on est comme, je dirais qu'on est peut-être à 70% du processus, mais il reste quand même un gros 30% de travail ardu. Donc c'est en partie ce que je vais faire cet automne.
4: Ouais. Vous travaillez de la même manière en France et au Canada, ou bien il y a un lieu pour chaque chose?
1: C'est-à-dire qu'en ce moment, je travaille plus sur mon album au Canada parce que mon producteur, Jason Brando, qui a fait d'ailleurs, c'est lui qui a produit Tant pis pour elle, et tous mes autres titres aussi avant sur mes albums. Jason est basé à Montréal. Donc quand je retourne à Montréal, on travaille beaucoup ensemble en studio. Moi, je fais de l'écriture des fois ailleurs qu'à Montréal. J'ai pas besoin d'être là pour écrire, mais c'est vrai qu'on aime beaucoup écrire ensemble en studio. Puis on peut un peu s'isoler puis se mettre dans cette bulle créative, parce que c'est vrai que des fois je trouve ça difficile d'écrire un peu comme ça sur un coin de table, aller en promo, après faire un concert, après c'est comme des parties de mon cerveau qui sont très différentes, qui ont besoin d'être stimulées pour ces activités là et donc j'aime m'isoler en studio, et ben là pour cet album-ci c'est à Montréal pour la plupart des chansons en fait.
4: Et alors cette nouvelle chanson justement, Tant pis pour elle,

0: Est-ce qu'elle nous donne, cette chanson, des indices sur le prochain album?
1: Oui, en tout cas, stylistiquement, ouais. Oui. Complètement, c'est une petite fenêtre sur certains éléments de cet album qui est comme je l'ai mentionné encore en train de se concrétiser. Oui. Mais il y a beaucoup de chansons sur lesquelles j'ai travaillé dans les derniers mois qui ont un côté très cinématographique, plus électro aussi que peut-être que j'ai fait.
0: Les sonorités là, sont impressionnantes, très, je veux dire un mot anglais, je vais me faire disputer, mais très fat quoi.
1: Oui.
0: Boum, cette chanson, elle est très puissante, très. J'ai pas les mots en français, j'ai honte. Mais je suis Jean-Claude Van Damme.
1: Non, mais fat, ça me plaît.
0: C'est fat, merci, Charlotte. C'est fat.
1: Mais j'aime beaucoup cette chanson-là. Puis effectivement, bon, on est pas seulement dans ça pour l'album, mais oui, c'est quand même une bonne petite fenêtre sur ce que cet album va être.
0: Il y a aussi les couplets qui sont à la limite du murmuré comme ça, ou du parler, chanter. Alors, on sait que vous savez chanter. On vient d'entendre là deux chansons. Vous poussez la voix sans problème, piano-voix, vous êtes hyper à l'aise. Vous faites parfois ce choix de murmurer comme ça, parce que vous pouvez. Comment vous jouez justement avec le fait d'utiliser à fond votre voix ou au contraire de la brider?
1: Ben, j'adore jouer avec ma voix dans toutes ses formes, dans ses subtilités. Et pour moi, raconter des histoires, ben ça peut se faire de plein de façons différentes. Mais pour cette chanson-là, je trouvais que l'histoire était plus puissante si elle était tout en retenue jusqu'à la fin, où là, vraiment, sur la version, bon, qui est pas la version acoustique que je viens de vous faire, mais sur la version produite, vraiment, là, je laisse aller ma voix vraiment plus en puissance. Tout en legato, il y a vraiment un truc où ce crescendo émotionnel de ce que raconte l'histoire, je trouvais, se prêtait bien aussi à être exploré vocalement. Et j'adore faire ça. J'ai toujours aimé être plus en retenue sur certaines chansons, plus en puissance sur d'autres. C'est un plaisir pour moi de faire des petites gymnastiques vocales quand il le faut, mais pas tout le temps non plus. Ouais. J'ai pas envie de toujours pousser ma voix. J'aime cette idée de parfois chanter avec un peu plus de pudeur, puis après vraiment plus lâcher ma voix sur d'autres morceaux quand je sens que ça se prête bien à l'histoire que je raconte.
0: Bah ça, c'est ce que vous avez fait d'instinct. Et je sais pas si vous avez vu cette interview de Céline Dion qui est passée à la télé française il y a une dizaine de jours sur l'album 2.
1: Donc... Je l'ai pas encore vu, mais je veux trop voir cette.
0: C'est l'album donc le plus vendu de tous les temps en France. Et Céline Dion explique face caméra que Jean-Jacques Goldman, qui a fait l'album avec elle, lui a demandé d'arrêter de chanter, lui a appris presque à déchanter.
1: À déchanter, oui, j'ai vu cet extrait-là où vraiment il lui dit raconte l'histoire, plus en retenue, plus en pire. Ouais.
0: Et ça m'a fait penser à votre murmure dans la chanson, quoi. C'est-à-dire, bien sûr, elle peut exploser, elle peut, mais choisir de ne pas le faire, c'est déjà faire un choix artistique.
1: Oui, mais carrément. Puis c'est vrai que c'est très touchant dans cet extrait que j'ai vu, en fait, avec Céline et Jean-Jacques Goldman, où. Et ça devient vraiment meilleur. On la voit le faire en live où elle en fait une première version plus chantée, parce qu'évidemment Céline, s'il y en a une qui sait chanter comme une déesse, c'est elle. Mais elle le fait tout en retenue, presque un parler comme ça, et ça devient deux fois plus touchant parce que on sent cette retenue qui ajoute au storytelling.
0: Donc ça, c'est beau. Chère Charlotte, on est très fiers de vous remettre ce prix. Talent ici, 2025. On croit en vous, on vous aime.
1: Merci beaucoup. Merci. Ça fait plaisir. Merci de m'avoir reçue encore.
0: À la prochaine.
1: À bientôt.
0: Merci Charlotte.
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4: Bonsoir.
5: Bonsoir.
0: Bon anniversaire, les gars.
4: Merci.
5: Merci.
0: 30 ans de Matt Mata. On peut fêter ça en live. D'ailleurs, votre dernier album live le prouve bien. Brest, il y a du monde, il y a du bruit, il y a de la fête tout le temps.

0: Et donc à tout moment, vous l'avez compris, hein, l'ambiance peut devenir latino au milieu d'une chanson. Tout peut se passer à un concert de Matmata.
1: Oui, ouais, c'est vrai que bah, c'est bien aussi d'essayer des langues un peu différentes et de donner une couleur différente.
0: Oui, j'ai bien aimé ce petit côté salsa.
1: Ok.
0: C'était très bien, on passait du chouchen à la tequila hein, pour rester dans l'ambiance, mais voilà, non, ça fonctionnait drôlement bien. Ce que je veux dire avec ce live à Brest, c'est que c'était déjà dingue de jouer voilà, dans une énorme salle à domicile, mais là, l'anniversaire, les 30 ans de Matmata à l'Accor Arena, Bercy, là aussi, potentiellement, il peut tout se passer, vous pouvez faire des instants zouk, enfin, est-ce que vous avez prévu
1: non, pas zouk, ça on fait pas, non, on évite le zouk et la funk, en fait.
0: D'accord.
1: Parce que c'est pas compatible, ça jamais été tellement compatible avec ce qu'on faisait, je sais pas pourquoi.
0: Alors que la salsa, oui, peut-être.
1: Quoique l'apologie, c'est un peu zouk, quand même.
0: L'apologie, ouais, ouais. Ah, la petite flûte, là.
1: Ouais.
0: Ah, ouais, on va voir que c'est pas faux. Non, mais en vrai, vous préparez ce concert depuis un moment. En tout cas, vous l'avez annoncé il y a un moment. Vous l'avez aussi calé un samedi soir pour que toutes celles et tous ceux qui vous aiment partout en France puissent faire vraiment le voyage jusqu'à Paris. C'est vraiment la teuf. Donc, j'imagine, vous organisez un anniversaire. Il y a forcément des petites surprises.
1: Dont voilà. On ne parlera pas, évidemment.
0: Voilà. Non, je sais. Merci d'être venu, Matmata. C'était très sympa. Non, mais voilà, ce que je voulais dire en passant ce petit extrait salsa de Lambeandro, c'est que vous n'êtes pas les derniers pour la gaudriole et que là, voilà, ça va être une fête quand même particulière et avec aussi évidemment des moments de douceur. C'est également la spécialité de Matmata.

0: Voilà, c'est très beau. Alors, Matmata, c'est quand même 6 albums studio depuis 1998. Est-ce que vous êtes mis d'accord sur la setlist?
1: On n'y a pas encore pensé.
0: Qu'est-ce que vous avez foutu pour ce concert? Bon, j'ai très peur. Je sais pas.
1: Si, quand même. Ouais, on s'est mis d'accord. C'est bon, tu.
2: On est à peu près calé là. On est à peu près raccord là.
1: Voilà. Ça va être quelque chose de particulier. Voilà. Donc, c'est un concert qu'on ne fera qu'une fois.
0: En vrai, il y a 30 ans, si on vous avait dit, quand vous avez démarré le groupe, que ça allait se terminer en énorme teuf dans la plus grosse salle de Paris, vous auriez dit quoi?
1: Honnêtement, je crois qu'on se l'est dit pour déconner à la fin du tout premier concert. Si, le premier, c'était dans un bar, il y avait 10 personnes, mais on était contents parce que ça y est, on avait un groupe. Et je crois qu'à la fin du concert, on dit bon, c'est bon, on a un groupe. Un jour, on jouera à Bercy. Bon, voilà. Et puis, merde, ça arrive.
0: Ça arrive, ça y est. Matmata a fait ses 30 ans à l'Accor Arena. On continue à en parler dans Décibels. Mais avant, il faut qu'on écoute Au Conditionnel. Je vous expliquerai après pourquoi.
1: Ah bon? C'est étrange.

0: que je vous aime. Voilà, comme tout fan de Matmata, j'adore Au Conditionnel, très belle chanson que vous n'aviez pas mis sur votre album live précédent.
1: Oui, bah on a eu des remontrances d'ailleurs, hein, donc, voilà, donc elle sera sur tous les lives qu'on sortira à l'avenir.
0: Jusqu'à voilà. La mort. En vrai, est-ce que c'est une question qu'on se pose, alors peut-être pas pour le concert anniversaire des 30 ans, mais sur la tournée précédente, de se dire, est-ce qu'on met tous nos anciens tubes, parce qu'encore une fois, 30 ans de carrière, ça fait un sacré paquet de chansons que les gens attendent. Est-ce que parfois, il y en a certaines, on se dit, bah non, tiens, sur cette tournée-là, celle-là, elle reste à la maison.
2: Ah, c'est difficile à faire ça.
0: Ouais.
2: Et enfin, pour certaines chansons, on ne peut pas le faire.
0: Tu peux pas ne pas faire l'Ombéandro.
1: Non, non, parce que là, on se prend des pierres, donc.
0: Des menhirs.
2: Des menhirs, du granit.
1: On l'a fait, on avait fait une tournée, je crois que c'était en 2004, un truc comme ça, et on avait décidé de virer Lambé, par exemple. Quoi.
0: Bon, qui a eu cette bonne idée, Tristan?
1: Je ne sais pas. Au bout de trois concerts, on a refait Lambé parce que c'était pas possible. Non, mais c'est vrai que c'est toujours, voilà, et plus ça va, bah, plus on a beaucoup de chansons, donc on se prend un petit peu la tête à savoir lesquelles on doit virer, parce qu'on peut pas tout jouer non plus. Enfin, surtout, même sur des festivals, on joue qu'une heure et quart. Bon, bah, il faut faire un choix, donc on en met certaines en vacances de temps en temps, voilà.
0: Et c'était pas juste pour vous embêter que j'ai passé Au Conditionnel, c'est aussi parce que, mine de rien, c'est une des plus belles chansons d'amour, je trouve, du répertoire français, voilà, bah, puisque vous avez 30 ans de ces 30 dernières années, disons-le. Et que, en fait, quand on gratouille un peu dans votre discographie, il y a plein de chansons d'amour, mais avec toujours un petit pas de côté. Donc, Au Conditionnel, l'idée, c'est de parler d'amour comme on fait les news. Il y a aussi Lésine Pas, qui parle d'un amour qui s'en va, mais qu'on veut retenir, qu'on veut sauver.

0: Est-ce que la majorité des chansons de Matmata, c'est des chansons d'amour en fait? Un peu déguisées parce que rock, parce que rapide, mais en fait ça parle que de ça.
1: Il n'y a pas beaucoup de thématiques dans la chanson en général. On parle toujours un peu de la même chose. Voilà, on change le décor, la manière de le dire. Mais bon, ouais, la chanson d'amour, c'est presque un pléonasme en fait.
0: Oui.
1: Voilà, donc alors, c'est pas toujours le cas, mais c'est vrai que voilà, c'est une manière de dire les choses qu'on ne dirait pas simplement autrement par pudeur. Donc ouais, on se planque un peu dans une chanson et on cache des choses là-dedans.
0: Et est-ce que quand on fait des chansons, c'est pour être aimé? Alors, de qui, de quoi, ça c'est votre histoire, mais est-ce que justement, quand vous avez commencé il y a 30 ans, c'était aussi pour être aimé?
1: Oui. Enfin oui, on s'est jamais dit qu'on allait faire des chansons pour les écouter nous seulement.
0: Oui.
1: On avait quand même envie que les gens les écoutent et les aiment éventuellement. Donc évidemment, il y a toujours une petite dose de narcissisme nécessaire de toute manière quand on écrit des chansons et qu'on les propose aux gens. Et puis quand certaines finissent par appartenir aux gens, ouais, et à leur vie, à la BO de leur vie, c'est cool quoi.
0: Il y a une chanson, Brest même, sur l'album précédent, et c'est une chanson d'amour pour une ville. Alors encore, hein, comme c'est une chanson d'amour un peu spéciale, avec des petits pas de côté, c'est-à-dire que vous faites votre déclaration à Brest, tout en disant tout ce qui est moche à Brest, parce que c'est comme ça, et c'est ça qui est beau.

0: cela, ça vous a fait quoi la première fois que vous l'avez joué à Brest? Je rappelle que votre dernier album live s'appelle Brest, vous l'avez joué là-bas. Ça vous a fait quoi? Ça vous a fait des frissons comme il y a 30 ans au premier concert?
1: Alors la première fois qu'on l'a vraiment joué, c'était en Nouvelle-Calédonie.
0: Ah.
1: Voilà, mais on a quand même entendu deux, trois mecs gueuler « Ici, c'est Brest ». Donc c'était quand même un bon essai.
2: Oui, il y avait même des drapeaux et tout.
0: Il y a les drapeaux bretons en Nouvelle-Calédonie.
1: Bah évidemment. Enfin,
0: ils sont partout, j'adore. Et à Brest alors, ça s'est
1: la première fois à Brest, c'était à la Carène.
0: Ouais.
1: Bon, c'était la première date de la tournée, donc de toute façon, on était un peu sur des œufs, mais pour toutes les chansons, parce que bon, la première date, voilà. Et puis la seconde fois, c'était à l'Arena, justement, donc cette version-là
0: de l'album.
1: Et on se dit, ouais, faut pas se rater là, parce que même si on l'a joué déjà 100 fois en tournée, bon, on se dit, bon là, faut pas se rater. Et c'est vrai que ouais, c'est un petit moment suspendu, quoi, parce que là, on chante. Parce que c'est pas une chanson sur Brest, c'est une chanson sur les Brestois, en fait. Et là, on les a en face de nous, et il s'est passé quelque chose, ouais.
0: Comment vous faites avec l'émotion, justement? Vous avez de la bouteille maintenant, ça fait de nombreuses années que vous faites des concerts. Vous les avez comptés ou pas, les concerts de Matmata?
1: Ouais, 1000, non, on doit pas être loin des 1500, un truc comme ça.
0: Ouais. Ouais.
1: Oui.
0: Et ça arrive parfois d'être submergé par l'émotion parce qu'une chanson, je sais pas, vous rappelle un souvenir, un truc où vous chopez les yeux de quelqu'un dans le public, ça vous bouleverse. Comment
2: c'est
0: vous faites?
2: Pas forcément les mêmes émotions au même moment ou sur les mêmes chansons.
0: Ouais.
2: Y en a après c'est assez c'est furtif. C'est-à-dire qu'effectivement on est dans un c'est pas un trip mais bon ouais, une certaine émotion. Puis de toute façon on est aussi dans le fait de le dérouler du concert, le déroulé des chansons.
1: Dans la concentration en fait.
2: Ouais. C'est une bonne question en fait.
1: Moi j'avais un peu.
0: Merci. Ça fait 30 ans que je fais des interviews de Matmata, c'est le premier compliment qui me font.
2: C'est vrai. Mais ça demanderait un peu plus de temps pour y répondre.
0: Oui
2: en fait.
0: C'est vrai.
1: Moi j'avais un peu.
0: Je te reposerai la question la prochaine fois.
1: Ouais, j'avais un peu flippé, je me rappelle de la première fois qu'on a joué Emma, juste piano, Yule and Pipe, sans que c'était aux Vieilles Charrues. Et avant de le faire aux Charrues, quand on répétait, je dis waouh, je pourrais craquer. Parce qu'il y avait quand même quelque chose qui se passait. Donc je dis bon, en même temps, si elle sera fragile, en même temps, c'était un peu le but de la faire comme ça. Et puis en fait, bon, quand on se retrouve aux Charrues, il y avait de l'émotion, mais on est tellement concentré et puis on a une telle dose d'adrénaline en fait que ouais, on tient le choc. Donc ça va. Mais je me suis posé la question. Ouais.
2: Et d'ailleurs, par rapport à ce moment-là, parce que moi, sur cette version-là, donc je ne la joue pas. Je suis pas à la batterie. Donc effectivement, je crois que moi, je profite de l'émotion. Parce que c'est sur le côté de scène, je les vois faire, je peux assister à tout le spectacle. Également, je vois le public. Et là, pour le coup, ouais, j'en profite. Et je suis pas dans l'action. Donc, je sais pas, peut-être que c'est plus facile quand on regarde les autres faire.
0: C'est sûr. Bah tiens, là, on va écouter les autres faire, puisque dans la série Validée, la chanson Lambéandro a été chantée par les Enfoirés. Au spectacle, le village des Enfoirés, et c'est Jean-Jacques Goldman qui chante votre chanson avec son poteau Michael Jones. Là, c'était Jones, et là, c'est Goldman. Ils ont changé les paroles, bon, parce que voilà, c'est des Enfoirés. Mais ça fait un choc, ça, de se dire, mais merde, il y a Goldman qui chante ma chanson.
1: Ouais, bah, pour la petite anecdote, le premier disque que j'ai acheté dans ma vie, c'était Quand la musique est bonne. Donc, non, mais en fait, c'est marrant parce qu'un jour, j'ai reçu un coup de fil de Michael Jones qui me dit, oui, est-ce que tu peux me dire ce que tu dis au début de Lambé, là? Donc, c'est Mélawache-Franche. Je dis, ouais, Mélawache-Franche. Je dis, mais pourquoi tu me demandes ça? Voilà, parce qu'on va la reprendre avec Jean-Jacques aux Enfoirés. Je dis, ok, d'accord. Bon, écoute, moi, comment s'appelle ton batteur? Damien. Moi, tu dis, Mélawache-Damien. Voilà, ça passera. Voilà. Et ce jour-là, en fait, je suis allé voir l'émission chez mon ancien colocataire de Lambé. Il n'était pas au courant, donc on a pris l'apéro devant la télé. Il dit ah cool. Et là, j'ai dit on va regarder les Enfoirés. Il dit quoi? Si, on va regarder les Enfoirés. Et c'est vrai qu'il a vu le truc. La mâchoire qui s'est décrochée parce qu'on avait toute la variété française qui chantait notre histoire en fait d'étudiant, notre appart en fait.
0: 30 ans de carrière, Matmata, 30 ans ensemble, c'est toute une vie. Ça veut dire que dans votre vie, vous avez passé plus de temps avec Matmata que sans Matmata. Je vous ai donc préparé un petit questionnaire pour le meilleur et pour le pire. Matmata, attention, quel est le meilleur album de Matmata?
2: Le prochain.
0: Hey, il est fort.
2: Ah, c'était facile.
0: Il est fort. La pire chanson de Matmata.
2: La suivante.
1: Bon, il y en a quelques-unes. Non, mais on va. Ouais. Non, mais on garde ça pour nous. Mais c'est comme les gamins, quoi.
0: Dire, ah oui,
1: c'est quoi le gamin que tu, ton gamin que tu détestes le plus?
0: Tu peux pas dire non, le petit dernier, il est un peu moche.
1: Ouais, bon.
0: Tu dis, je l'aime quand même.
1: Voilà.
0: Okay. Le meilleur souvenir de concert.
1: Charrue 2001, voilà. Il y en a plein d'autres, hein, voilà.
0: Mais Charrue 2001, ça reste dans ton cœur.
1: Ouais.
0: C'est sur YouTube.
1: Oui. Mais là, c'était le spectacle était vraiment pour nous là. C'était à perte de vue, 180 degrés de la poussière, voilà.
0: Trop beau. Pire catering de concert, pour ceux qui ne fréquentent pas les backstage, ce sont les cantines de concert. Parfois, on nourrit mal les musiciens.
2: C'est une question délicate, là.
0: Non,
1: parce qu'on tient un classement en tournée, en fait.
0: C'est vrai.
1: Ouais, mais je me souviens plus trop du nom, mais on tient un classement. C'est vrai que des fois, c'est. Bon, en général, on est bien accueillis, mais quand t'as des patates, t'as l'impression de manger du plastique, bon, c'est un peu dur, en fait. Hein, voilà.
0: C'est vrai. Il y a la promo aussi en 30 ans de carrière. Quelle a été votre meilleure émission de télé?
1: On n'en a pas fait beaucoup des émissions de télé.
0: C'est pour ça que je me demande.
1: Voilà. je sais pas. Alors, je pense que c'est pas en France, c'est au Québec. On nous avait demandé, c'était une émission, je crois que c'était un peu pour des gamins, je crois. Et on nous avait demandé de faire des bumpers et on savait pas ce que c'était. Et c'était des séquences de 3 secondes de musique pour lancer des séquences. Donc, on dit, on va faire les intros des morceaux, quoi.
0: Ouais.
1: Voilà. Donc, et on a fait les intros de tous les morceaux de l'album,
0: trop
1: en fait.
0: Drôle.
1: Et, c'était marrant, en fait. C'était une émission pour les gamins, en fait.
0: Pire article sur vous dans la presse?
2: On l'a oublié.
1: Il y en a eu quelques-uns, ouais. Mais c'était plus. C'était pas des articles qui critiquaient, c'était plus des trucs un peu insultants, en fait, qui s'attaquaient personnellement à nous. On se faisait insulter, voilà.
0: Mais quelle horreur!
1: Et oui. Non, mais la critique, la mauvaise critique, ça fait jamais plaisir, mais quand ça passe à l'insulte,
0: Mais bon,
1: il faut être pour passer au-dessus de ça.
0: Pire look choisi pour monter sur scène.
2: J'étais pas là.
1: Non, c'est vrai qu'il était pas là. Il a évité le pire au début.
2: Je ne suis pas responsable.
1: Le premier anniversaire du premier bar où on a joué, on était en drag queen. Voilà.
0: Et c'est sur YouTube?
1: Non. Mais il y a des photos qui traînent.
2: C'est pas le pire, ça.
1: Voilà.
0: Et c'est pas le pire.
1: Il y avait une soirée plage aussi. Enfin bref, voilà.
0: Et allez, je termine. Meilleure décision prise pour le groupe.
1: Peut-être de reprendre finalement.
2: Ouais, j'allais dire la reformation.
0: J'espérais que vous alliez dire ça. Bah oui, revenir. Parce que bon, on dit 30 ans, mais à un moment, vous nous avez laissé tomber, mais vous êtes revenu.
1: Ouais, mais c'était bien. En même temps, on a fait une pause, on a rechargé les batteries, ça a été salutaire.
0: Ah, donc c'était une bonne décision.
1: Voilà.
0: Voilà, pour le meilleur, pour le pire, 30 ans de Matmata.
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0: On a dit tout à l'heure que vous parliez beaucoup d'amour dans vos chansons, mais pas que. Il y a quand même des sujets un peu différents qui font que vous êtes un des groupes les plus chouettes en France. Il y a la Cerise, par exemple, qui parle de religion et de pourquoi on croit, et est-ce qu'on a bien raison d'y croire, et puis qu'est-ce qu'on fait quand on croit un peu trop, tout ça, quoi. Si Dieu est...

0: Est-ce que ça fait partie des chansons quand même? Alors, pas quand vous êtes en train de la jouer. J'ai compris que quand vous êtes sur scène et que vous la jouez, vous êtes concentré et tout. Mais quand vous l'entendez, quand on vous en parle, vous en êtes fier.
1: Ou alors la fierté, j'en sais rien.
0: Oui, mais elle est quand même excellente.
2: Oui, oui, on en est content. Oui, oui, c'est vrai. Et puis elle vieillit pas trop mal en plus. Donc
0: c'est toujours dans l'actu. Hein, tout ce qui est extrémiste religieux, ça va pas se démoder.
2: Oui, oui. Et puis, mais même à l'époque, quand elle est sortie, on est tombé sur des trucs quand même sur le net, des extrémistes qui étaient tombés sur le texte, qui démontaient le texte.
0: Enfin, ah ouais,
2: qui nous expliquaient que tout était faux dans ce qu'on avait dit. Et ça, c'est assez sympa en fait. Dit, bon, moi, c'est cool, ça laisse pas indifférent. Donc.
0: Oui, c'est ça. C'est-à-dire que non seulement tu passes un message à des gens qui potentiellement sont d'accord avec toi, mais si en plus tu fais rager les rageux.
2: Oui, voilà.
0: C'est double délice.
3: Ça ouvre le débat.
0: Oui, c'est ça.
2: Et il n'est pas prêt de se refermer.
0: C'est ça. Tiens, en parlant de débat, je vous ai parlé de l'apologie, mais non, pas encore, c'est maintenant.

0: ça où tout à l'heure Tristan disait, il y a quand même un petit côté zouk.
1: Ouais.
0: Dans Matmata, ce petit instant de flûte. Cette chanson, mine de rien, c'est une chanson totem de Matmata. Elle vous a attiré plein d'emmerdes, un procès même.
1: Oui.
0: Vous avez dû payer 15 000 francs.
1: Ouais, bon, c'était un bras. Par rapport à tout la cacophonie, c'est un procès pour pas grand-chose au final.
0: Bah pour apologie. Mais comme la chanson s'appelle l'apologie, effectivement.
1: Bref, faut pas se limiter à un titre. Mais en tout cas, le débat est toujours actuel.
0: Oui. Et c'est ça aussi que je voulais dire, c'est que finalement, c'est toujours le cas avec Matmata. C'est chouette de lire vos paroles parce que c'est pas une bête apologie. C'est pas juste de dire que c'est super de fumer des pétards parce que ça n'a pas de sens de dire ça. Mais d'expliquer l'addiction dans la société, faire la comparaison avec l'alcool et tout, c'était quand même hyper bien vu, hyper finement amené.
1: Ah, c'était surtout le sujet de la chanson, voilà.
0: Ouais,
1: c'était comparer certaines drogues légales qui sont taxées, qu'ont d'autres moins légales qui ne sont pas taxées. C'était ce débat-là. C'était le sujet de la chanson. C'est pas vraiment une apologie. C'est...
0: Non. Mais comme ça s'est appelé l'apologie, bah, bim.
1: Oui, voilà. Bon. Bah.
0: Bon. Est-ce que vous êtes en train d'en écrire des chansons en ce moment?
1: On écrit quelques trucs, on n'a pas, parce qu'on a fait une petite pause quand même estivale, parce qu'on a quand même bien bossé pour le rendez-vous de Bercy, et on a fait une petite pause estivale, mais on a continué de travailler un petit peu, et d'écrire des nouveaux trucs, d'enregistrer des nouveaux trucs. Maintenant on se reconcentre sur la kermesse du 11 octobre.
0: C'est ça, la NIF, les 30 ans de Matmata. Bon anniversaire en avance les gars.
1: Merci. Merci.
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4: Bonjour la France, j'espère que tu vas bien. La France, il y a la France qui joue ce soir.
5: Exactement, à 23h.
4: Allez les Bleus. Bon, alors, je vous rappelle que toute la semaine, nos candidats chéris s'affrontent pour se sélectionner pour la finale de vendredi. Et puis, il y a des trucs un peu sympas à gagner, j'aime mieux vous le dire. Parce que le premier prix, c'est un séjour pour 4 adultes à Port Aventura World. Et là, trois jours de nuit en pension complète dans un hôtel 4 étoiles. Hein, c'est quand même Port Aventura World, c'est quand même énorme. Vous avez un accès illimité pendant 3 jours à Port Aventura Park. Vous avez un accès à Ferrari Land. Et évidemment, vous allez. Ça, c'est la Ferrari. Attends, il y a Enzo Ferrari qui vient de se retourner. Il a fait un flip-flap.
5: C'est la vieille de chevaux, quoi.
4: Ah, c'est ça. Évidemment, c'est vous qui choisirez votre période de séjour. Et en plus, comme votre radio ici est hyper sympa, on vous donne 100 euros de carburant pour aller dans ce petit paradis. Voilà, ça, c'est le premier prix. Le deuxième prix, c'est quoi?
5: Qui sait qui, toute l'année, vous a fabriqué une cafetière 32 dosettes et 6 verres en verre?
4: C'est
5: Joe Malango. Ouais, qui sait le meilleur? Qui sait le meilleur?
4: Olé!
5: C'est Joe Malango.
4: Voilà.
5: Une cafetière à gagner vendredi.
4: Eh ben c'est magnifique, on accueille nos deux candidats du jour, Daniela et Stéphane.
5: Olé.
4: Comment ça va les amis?
5: Bonjour.
6: Bonjour Eric et Valérie.
5: Bonjour Daniel et Daniela et Stéphane, pardon.
7: Bonjour Eric et Valérie.
4: Ça va Daniela?
7: Ça va très bien, oui.
4: C'est magnifique, tu joues avec Ici oui. Nord.
7: Oui.
4: Tu habites à... Alors, comme on dit Canfin ou Camphénon?
7: Oui.
4: Comme on dit Canfin en Carambeau.
7: C'est bien ça.
4: Alors, tu as 75 ans, tu habites donc Canfin. Comment ça s'appelle les habitants de Canfin en Carambeau?
7: Les Canfinois.
4: Tu es une petite Canfinoise, voilà.
7: Oui.
4: Eh ben voilà. Tu es mariée à Christian, tu as 3 enfants, tu as plein de petits-enfants. T'en as combien des petits-enfants?
7: 7.
4: Oh la vache. Ah oui, quand même. Oh, pop, pop. Mmh.
7: Et oui, enfin, j'en ai 5 garçons et 2 petites filles rapportées, quoi, on va dire.
4: Eh ben, c'est pas mal. Et, oui. Et alors, par contre, au niveau des animaux, on est sur quoi? Est-ce que tu as des animaux chez toi?
7: Oui, attendez, j'ai encore aussi une arrière-petite fille. Hein.
5: Oh là là.
4: Oh là là. Ah oui, tu es arrière-mamie. Oh, pop.
7: Oui.
4: Et que, attends, comment ils t'appellent tous ces petits-enfants et ces arrière-petits-enfants-là? C'est mamie, c'est quoi?
7: Nani.
4: Oh, c'est mignon, Nani, c'est très mignon. Alors, oui, il paraît que tu as des pigeons de concours.
7: Oui, c'est ça, oui. Enfin, mon mari a des pigeons de concours, Christian.
4: Et qu'est-ce que c'est, des pigeons de concours?
7: Ah bah, des pigeons, c'est le sport comme au beau film. Bon, ils jouent plutôt court, hein, parce que, bon, en vieillissant, c'est plus difficile. C'est-à-dire qu'on met des pigeons, bah, on les porte dans un siège, on les bague, ouais. Et les pigeons sont transportés à 150, 200, des fois 500, 600 kilomètres, et sont relâchés le lendemain matin ou 2 jours après, et ils reviennent au pigeonnier.
4: Et c'est c'est celui qui revient qui a gagné, quoi.
7: Après, ben, on enlève la bague, on constate, on repart au siège, et puis premier arrivé à gagner. C'est tout égal au cul, hein, parce que les distances ne sont pas pareilles partout. Mmh.
4: C'est pas mal, oui. Ça, dis donc.
7: Oui.
4: Alors, tu es retraitée et tu avais un métier exceptionnel que beaucoup auraient eu envie de faire. Tu emballais les bonbons, tu étais mécanicienne en confiserie.
8: Je vous ai apporté des bonbons. Oui.
4: Mon Dieu. Et tu travaillais pour la pie qui chante. Oh là là.
5: Oh, la pie qui chante, c'est vieux ça.
4: Oh là là là là. Ma passion.
5: Ah, les bonbons.
7: Oui.
4: Ah bah ça.
5: Pie qui chante.
4: Oh là là là là, ça c'est magnifique. Bon, alors, nous allons tout de suite marquer le premier point, parce que je sais que tu me bien sûr, Daniela, je te fais confiance. Alors, tiens, on va... Petite ambiance.
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0: C'est donc dans le 44, c'est en Loire-Atlantique. Salut Stéphane.
1: Oui, rebonjour.
0: Rebonjour. Où est-ce que tu habites, Stéphane, exactement?
1: Alors, j'habite à Corcoué-sur-Logne.
0: Oh là là! Et qu'enfin, Carambeau, Corcoué-sur-Logne. Comment on appelle les habitants de Corcoué-sur-Logne? Attends, laisse-moi deviner, les Corcoéens.
1: Exactement.
0: C'est vrai? Oh, pas mal.
1: Oui.
0: Corcoué.
2: Et l'autre, il s'auto-congratule. C'est pas mal.
0: Voilà, je m'auto-embrasse. Tu es marié à Bernadette. Comment elle va, Bernadette? Aujourd'hui.
1: Madame va bien.
0: Madame va bien, impeccable, tant mieux. Vous avez eu deux beaux enfants, comment s'appellent-ils?
1: Thomas et Alexandre.
0: Ouais, et j'ai cru comprendre, Stéphane, que tu étais devenu papy, là, il n'y a pas longtemps.
1: Ah, il y a un bon mois, on est devenu papy et mamie.
0: Alors comment c'est, une petite fille? Petite fille, c'est ça?
1: Une petite fille.
0: Comment s'appelle-t-elle?
1: S'appelle Talia.
0: Talia, voilà, qui a un mois. Et pas du don. Qu'est-ce que ça fait d'être papy, Stéphane? Parce que bon, 60 ans, papy, quoi.
1: Bah, c'est bien, c'est ce qu'il faut.
0: C'est ce qu'il faut. Deux chats, oui, Tornade et Roussette. Ah, c'est l'animalerie, parce que c'est pas tout. Il y a quoi d'autre à la maison?
1: Ah, j'ai des moutons, j'ai des oies, j'ai des poules.
0: 5 quoi? 12 moutons? Attends, mais tu fais quoi dans la vie pour avoir 12 moutons et des poules? T'es agriculteur, tu fais quoi?
1: Ah non, je suis bientôt en retraite, donc je m'occupe.
0: Mais tu fais quoi comme métier?
1: Je suis mécanicien poids lourd et j'étais chaudronnier soudeur avant.
0: Ok, chaudronnier soudeur, mécanicien poids lourd. Et alors, il nous parle de la retraite. Bah figurez-vous qu'il est à la retraite officiellement, notre Stéphane, demain!
2: Balalala, c'est la quille!
0: Hey Stéphane, c'est demain ta retraite, c'est ça hein?
1: Oui, exactement.
0: Bon, ça va, tu le vis comment de dire que demain c'est fini quoi? Après,
1: bien.
2: 60 ans la retraite,
1: bien.
2: C'est le bonheur. Ouais.
0: Ah oui, non, c'est bien, là, il va pouvoir profiter.
1: Ah, j'ai un peu plus de 60 ans. Hein.
2: À quel âge?
0: Moi, j'ai marqué 60. Hein.
1: J'ai 60 ans et 5 mois.
0: Oh,
2: il va jouer sur 5 mois celui-ci.
0: Fais son coquet, alors, Stéphane. Ouais. Bon, on y va? On joue?
1: On joue.
0: Allez, c'est parti, on va jouer avec les Rolling Stones. Qui ont choisi leur nom suite à un pari perdu avec un groupe de jazz appelé les Pierres qui roulent. Est-ce que c'est vrai ou faux? Top chrono, 5 secondes. Les Rolling Stones, ils s'appellent les Pierres qui roulent parce qu'ils ont perdu un pari.
1: C'est faux.
0: C'est faux, t'as raison, le nom du groupe est inspiré de Rolling Stone. Morceau de Muddy Waters. Muddy Waters.
2: J'adore quand il prend Muddy les accents sur les chromos.
0: Bah oui.
2: Je demande pardon à la Grande-Bretagne. Je répète.
0: Muddy Waters. Considéré comme le père du blues de Chicago et dont les Stones sont des fans ultimes.
2: Mais... Allez, ça fait un point Daniela, un point Stéphane.
0: Muddy
2: et
0: Waters.
2: Là, tout de suite, Belle Île en Mer.
0: C'est plus facile à prononcer.
2: Belle Île en Mer, Marie Galante, Laurent, vous écoutez ici, on vous aime, à tout de suite mes chéris.

0: oui, parce qu'il faut boire.
1: Oui, et vous laissez à boire. Vous refaites les paroles.
0: Voilà.
1: Vous refaites les paroles, quoi.
2: Bah, écoutez.
1: Ah, pauvre Laurent, vous le dites.
0: Et alors, c'était comment ça s'appelait? Belle Île en Mer.
1: C'était Belle
0: Île
1: en Mer de Marie.
0: Allez, jingle, Vincent, vas-y.
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1: C'est la Bretagne, Belle Île en Mer.
0: Oui, bah oui, bah.
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0: Alors, Stéphane, ici Loire-Océan, affronte Daniela, ici Nord. Ils ont un point chacun. Daniela, je le rappelle, habite à Canfin, en Carambeau. J'adore ce nom. Hein. Ça me fait penser à Carambole. Bon, je sais pas pourquoi. Alors.
1: Oui, ou à Confiné.
0: Non, enfin, à Carambole.
1: Oui.
0: Alors, il paraît qu'on fait de la gym douce et du stretching.
5: Oui, c'est bien ça, oui.
0: Oh, quel courage, j'aimerais bien avoir ton courage. J'y arrive pas, moi.
5: Oh, c'est pas facile, hein, c'est vrai. Mais bon, il faut faire, quoi.
0: Ah, oui, il faut. Alors, tu bricoles pas, mais tu jardines un petit peu avec ton mari. Vous faites. Toi, tu fais les fleurs et lui, il fait le potager, c'est ça?
5: Ouais, c'est bien ça.
0: Ouais. T'as quoi comme fleurs dans ton jardin?
5: Ouf, il y a des géraniums, il y a un petit peu de tout, je ne saurais pas dire, je ne sais même pas, je ne suis pas très... Il y a des roses, il y a des œillets, il y a...
0: C'est
5: le fleur qui me plaît, j'achète et puis...
0: Alors, tu adores cuisiner et comme ta maman était italienne, tu nous fais beaucoup de la sauce bolognaise. Tu adores faire ça, la sauce bolognaise. Là, hein?
5: Oui, bien sûr.
0: Ah là.
5: Pas aussi bonne que celle de maman, mais elle est bonne quand même, quoi.
0: De toute façon, rien n'est aussi bon que le truc de maman.
5: Non, c'est vrai.
0: Ben oui, moi ma mère faisait la blanquette, j'essaye pitoyablement de lui arriver à la cheville. Alors, qu'est-ce que tu aimes faire en dessert? Il paraît que tu es très bonne en dessert aussi.
5: Non, je suis vraiment bonne en dessert, c'est ce que j'avais dit. Je fais de la tarte à la crème, de la tarte aux huit bouvies. C'est les tartes de Ducasse du Nord.
0: Ouais.
5: Bon, ça, souvent, on me demande quand on fait quelque chose, une fête, on fait une tarte comme ça.
0: Ouais.
5: Du tiramisu. Bon,
0: c'est pas mal, ça.
5: Tiramisu. Oui.
0: Des clafoutis, dis donc, il paraît que tu fais des clafoutis.
5: Ah, des clafoutis aux cerises, oui, bien sûr, oui.
0: Ah bah t'es bonne, hein. Ça veut dire que tu fais des desserts, ma chérie. Voilà,
5: oui, cerise, nectarine, avec des nectarines aussi, c'est très bon.
0: Oh, oui. Oh là là.
5: Oui.
0: Bien, alors est-ce que tu vas marquer le deuxième point? Oui, bien évidemment. C'est la bien deuxième sûr. Question, vrai ou faux? Attention, petite chanson.
6: Connaissez-vous, monsieur le maire, de fouiller les cantaloupes?
1: On a du très très jeune depuis midi.
0: Eh bien moi j'adore. Alors, est-ce que nous allons parler des mères? Les mères de village, hein, pas les mamans. Le salaire d'un maire en France, eh bien, il paraît que ça varie en fonction du nombre d'habitants de la commune. Est-ce que c'est vrai ou faux? Top chrono 5 secondes. Est-ce que le salaire d'un maire varie en fonction du nombre d'habitants de la commune?
5: Vrai ou faux? Moi, c'est vrai.
0: T'as raison, c'est totalement vrai. Et oui, l'indemnité d'un maire peut aller d'un peu plus de 1100 euros dans les villages de moins de 500 habitants à plus de 6000 dans les grandes villes. Bravo, deuxième point.
1: Stéphane qui a marqué ou qui n'a pas marqué? Je me souviens
0: il
1: plus,
0: a un
1: Stéphane.
0: Point.
1: Ah oui, il a déjà
0: c'est
1: un point.
0: Gars,
1: je n'avais pas noté. Non, je t'ai concentré sur la retraite de Stéphane. Hein. Officiellement, c'est demain, ici, Loire-Océan, à Courcouët-sur-Logne. Alors, puisqu'on parle de cuisine avec Daniela, j'ai cru comprendre que tu étais quand même un bon petit cordon bleu, mais ouais, du niveau de Top Chef, tu dirais, Stéphane, c'est quand même pas mal, hein?
7: Non, pas au niveau de Top Chef.
1: Ah, et ta femme adore quand tu cuisines. Qu'est-ce que tu aimes faire? Qu'est-ce que tu prépares?
7: Ah, ben je fais des cassoulettes de dinde ou des tartes au fromage et champignons et tomates.
1: Ah oui, des plats un peu au feeling, en suivant ce que t'as dans le frigo, c'est souvent un peu la bonne façon de faire, généralement.
7: Voilà.
1: Et alors, tu fais des quiches à l'ail, l'ail des ours. C'est-à-dire
7: Quand c'est la saison,
1: c'est quoi ça, de l'ail des ours
7: à la campagne.
1: D'accord, ok. Ah ok, d'accord, et ça t'en met partout, et tes proches en ont un peu marre, c'est ce qu'on
7: voilà,
1: va dire.
7: Oui, quand c'est la saison, ils en ont un peu marre.
1: Stéphane, tu t'investis dans la vie de ton village, on parlait des villages justement avec le salaire des maires. Toi, qu'est-ce que tu fais en termes d'investissement? Tu donnes des coups de main?
7: Voilà, je donne des coups de main. Ce que je disais à Gwenaël au téléphone l'autre jour, j'ai inventé un nouveau nom. Je me promène dans le village et je leur donne un coup de main.
1: D'accord.
7: Le matin, je prends le café, puis l'après-midi, c'est une petite bière.
1: Et En quoi tu donnes un coup de main en prenant un café et en buvant une bière, j'ai pas compris.
0: Il soutient les troupes.
7: J'ai du temps à perdre, donc
1: D'accord. Avec modération, tout ça, bien sûr. Non, mais voilà, tu participes à toutes les fêtes de village, pour la galette des rois, pour les moules frites de l'été, voilà, il se passe plein de choses chez toi. Mais oui, Stéphane. Jouons avec ta question qui arrive, elle vaut un point. Et nous retournons en Espagne. Ah bah c'est là qu'on part, hein, c'est un séjour en Espagne qu'on vous offre cette semaine.
0: C'est la compa, ouais, c'est la compa.
1: C'est la compa, que nous partons.
0: Ah ouais, c'est mieux, ouais.
1: Vous insinuez que je parle mal, c'est ça?
0: Absolument pas.
1: Je ne parle mal de la France.
0: Je ne me permettrai absolument pas de critiquer, la France jugera d'elle-même. Allez, pose ta question.
1: L'Espagne recrute 10 000 volontaires pour boire du vin tous les jours pendant 4 ans. Est-ce que cette info est vraie ou faux? Top chrono, 5 secondes.
7: C'est vrai.
1: L'Espagne recrute 10 000 volontaires pour boire du vin tous les jours pendant 4 ans. Raison. C'est l'université de Navarre en Espagne qui a lancé une étude pour déterminer si une consommation modérée et régulière de vin lors des repas est plus bénéfique que l'abstinence. C'est fou ça.
0: J'en connais qui vont y aller.
1: Ah oui.
0: Et qui vont après être malades. Allez, modération. Ça fait 2 points pour Daniela, 2 points pour Stéphane. Et là tout de suite, oh là là, c'est le moment de bouger vos petits bodies. Ouh. Parce que c'est Kenny Williams, Come Back to Me. Vous écoutez ici, on bouge son boule, là tout de suite mes chéris.

0: Williams.
1: Non, ah, je l'ai même voix grave.
0: Non, non, je n'ai pas du tout la voix de Sonny Williams. En plus, c'est une bombe atomique, le gars.
1: Et alors? Et alors? Qu'est-ce que t'insinues?
0: Rien, pas du tout. T'es très beau. Voilà, jingle. Allez, hop, hop, hop.
1: C'est une honte. Cette femme est une honte.
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0: Excusez-moi, tapez Kenny Williams sur les internets, vous allez voir.
1: Pas taper Eric Bastien sur les internets.
0: Oui, voilà, bah justement, et puis vous ferez la comparaison.
1: Pense à ma mère, qu'est-ce qu'elle pense de tout ça?
0: Bah, ta mère, elle t'aime.
1: Au monde.
0: Oui, bah, elle
1: t'aime. C'est la seule, d'ailleurs.
0: Oui, voilà. Allez, nous sommes avec Daniela qui a 2, Stéphane qui a 2. Alors, comme ça, Daniela, on aurait aimé déjeuner avec Serge Gainsbourg.
3: Oh oui, oui, j'adorais.
0: Alors, est-ce que tu connais cette chanson, la javanaise? On adore, non? En dansant la javanaise. On adore.
3: Oui, c'est
0: vite,
3: c'était un artiste complet pour moi.
0: Ah bah oui, c'est des magnifiques chansons. Magnifiques chansons. Alors, ma petite chérie, c'est l'heure du quiz musical. Je t'explique.
3: Aïe, aïe.
0: Non, non, pas aïe, aïe, aïe. Écoute bien. C'est... Non, non, je te jure, chérie, il faut que tu écoutes bien les chansons. En fait, je vais te faire écouter 3 chanteurs, enfin, 3 extraits musicaux. Il y a 2 fois le même et il y a un intrus.
3: Oui.
0: Alors, si tu écoutes bien les voix, tu dois reconnaître l'intrus et tu devras me dire qui est l'intrus. Attention.
3: D'accord.
0: Écoute bien.

0: Ah, ça vous a plu, ça?
1: Ah, j'adore, j'adore ces chanteurs.
0: Ah,
1: allez,
0: c'est cadeau.
1: Qui est le petit intrus qui ne chante qu'une fois? Top chrono, dispo.
2: Si c'est Pierre Connu, ça doit être Jacques Dutronc, non?
1: Eh bien... Je vais m'étouffer.
0: Oui, ne mourrez pas tout de suite.
1: Eh bien, bien sûr que c'est Jacques Dutronc avec les cactus. Il vient des cactus. Moi, je me pique de le savoir. Et les deux autres chanteurs, enfin, les deux autres chansons, c'était qui le chanteur? Tu l'as reconnu?
2: Eddie Mitchell, non?
1: Eh oui, bien évidemment. Tu marques. Eh ben, tu marques deux points. Ça fait quatre, ma chérie. Bravo.
0: Bon, Stéphane, elle était pas mal, hein. Elle était pas mal du tout.
1: Non, elle était
0: très bien.
1: Elle était exceptionnelle.
0: Attendez-vous, qui a gagné hier?
1: C'est
0: déjà
1: vraiment
0: un candidat. N'oubliez pas que j'ai déjà un candidat.
1: On appelle ça le félin de ta maman.
0: Oui,
1: mais bon,
0: c'est
1: allez.
0: Ça, voilà. Stéphane, n'écoute pas, elle n'est que fiel écho.
3: Oui.
0: Ça s'étouffait. Stéphane, on parlait de déjeuner. Bon, Daniela a dit qu'elle aimerait bien déjeuner avec Serge Gainsbourg. Toi, on t'a posé la même question. Avec qui tu aimerais déjeuner à 13h?
3: J'avais répondu François Hollande.
0: Mais oui, mais pourquoi? Alors
3: j'ai dit que je voulais le dissuader de se présenter aux élections l'année prochaine.
0: Ah oui.
3: Il vaut mieux qu'il reste à livrer des croissants puis à vendeur de scooter.
0: Bon, mais écoute, ce propos n'engage que toi. On s'attendait pas à ça, mais effectivement, bon, d'accord. Next, hein, on va passer à autre chose.
3: Pendant qu'il a été président, non, il a fait grand chose.
0: Non, ça va aller, Stéphane, ça va.
1: Ce qu'on va faire, c'est qu'on va écouter le quiz musical.
0: Oui, on va jouer au quiz. Non, mais on a le droit de s'exprimer.
1: On va jouer au quiz.
0: Allez, quizons.
1: Il y a de pareil, hein, c'est, y a un intrus, tout ça.
0: Et ça, c'est fait. Voici donc ton intrus. Il y a trois artistes. Il y en a un qui n'a rien à faire dans ce mix. Mais de qui s'agit-il?

0: Et oui, Stéphane, top chrono. Qui est l'intrus?
1: Amel Bent.
0: Amel Bent, pour toi, on ne l'a écouté qu'une seule fois.
1: Oui.
0: Et qui a-t-on écouté avec Amel Bent?
1: Dalida.
0: Voilà. L'intrus était Amel Bent.
2: C'est la lune.
0: Bravo.
2: Ça ne me fait pas peur.
0: Effectivement, c'était bien Dalida avec Laissez-moi danser. Et mourir sur scène.
3: Et mourir sur scène, ouais.
0: Oui.
3: Tu les avais, toi, Daniela?
4: Oui, mais bon, à 8 ans, je l'ai reconnu. À même pas, je l'ai reconnu, mais je n'aurais pas su dire son prénom.
3: Bon, bah, ça tombe bien, tu l'as pas eu.
0: Voilà.
3: Alors,
0: voilà.
3: Ça nous. Eh, dites donc, les gars, vous vous suivez de près, hein, parce qu'il y a oui. Daniela à 4, Stéphane à 4 aussi. Pop, pop, pop, ça va être chaud, hein. Vous êtes forts, les petits amis.
0: Pour moi, surtout. Je le sens bien.

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2: Et je vous rappelle que toute la semaine, nos candidats s'affrontent pour se sélectionner pour la finale de vendredi. Premier prix, un séjour pour 4 adultes à Port Aventura World, avec évidemment 3 jours, 2 nuits en pension complète dans un hôtel 4 étoiles. L'accès illimité pendant 3 jours à Port Aventura Park, un accès à Ferrari, j'arrive même pas à le dire, Ferrari Land, 100 euros de carburant pour y aller, et évidemment le deuxième prix, une machine expresso Malongo, et
3: oui,
2: 32 dosettes, 6 verres en verre, bref, le bonheur. Allez, jingle, on reprend la compète.
3: Ça part rebondi sur Nadine Mousselet quand même.
2: Ah bah attends,
3: hein,
2: tu plaisantes. Le puzzle macabre.
3: C'est périlleux.
2: Mais c'est magnifique. Laura va-t-elle résoudre le puzzle macabre?
3: Qui sera le tueur?
2: Qui sera le tueur? Qui seront les tués?
3: Elle dit ça... Laura devra comprendre la logique du puzzle macabre.
2: C'est magnifique. Moi, Nadine Mousselet, c'est ma petite passion.
3: Ah, moi,
2: ça,
3: c'est mon livre
2: et
3: d'été, ça.
2: Lucinda, là.
3: Lucinda Riley.
2: Ah, mais évidemment.
3: Oh là là, c'est beaucoup mieux que Château Ballon, tout ça.
2: Évidemment.
3: Ah, bon, c'est alors... pour la saga de l'été.
2: Daniela, est-ce que tu lis Daniel Mousselet? Non, Nadine Mousselet, je suis fatiguée.
3: C'est son cousin.
4: Comment?
2: Est-ce que tu lis les romans de Nadine Mousselet?
4: Non, pas vraiment. Pourtant, eh ben, je lis beaucoup, mais je ne connais pas vraiment.
2: Oui, ben c'est normal parce que tu lis beaucoup, donc tu as d'autres livres intéressants à lire. Alors, nous allons parler de ta rencontre avec Christian.
4: Oui.
2: Vous étiez du même village, vous aviez tous les deux 17 ans. Christian, il était copain avec ton voisin. Et alors, vous papotiez tout le temps sur le perron. Mais ton papa, voilà, il était hyper sévère. Donc, qu'est-ce qu'il a dit à Christian?
4: Il a dit à Christian, si tu veux voir Daniel, il faut que tu rentres à la maison. Il faut officialiser, quoi. Voilà.
2: Oh là là, et alors, qu'est-ce qui s'est passé? Ça a été officialisé comment, ça?
4: Bah, disons qu'il est venu, il est rentré dans la maison. Donc, on était presque fiancés sans s'être recevant embrassé, quoi.
2: Ah oui, d'accord. Vous n'aviez même pas fait le bisou, vous étiez déjà fiancés.
4: Voilà.
2: Au petit ton. Et alors, ça fait combien de temps que vous êtes ensemble?
4: Oh, ben maintenant, ça fait, on va voir, 55 ans de mariage, le 17 juillet.
2: Oh, 55 ans de mariage, mon Dieu. Alors, Maître Coupez a regardé, ce sont les noces d'orchidées, figure-toi.
3: Allez donc.
2: Alors,
4: ouais.
2: Eh ben voilà. Ouais. Eh oui, 50 ans, c'est les noces d'or.
4: Oui.
2: Bon, puis après, plus on se marie, plus c'est des trucs moins bien. Les orchidées, on s'en fiche un peu. On aurait voulu des noces de rubis, nous, voilà. Bon. Écoute. Hein, bon. Hein? Eh ben, comme quoi, hein, c'est même pas embrassé, à peine fiancé, et 55 ans de mariage, moi je dis, c'est beau.
4: Oui, bah oui, bien sûr. Bien sûr.
2: Ben voilà. Alors, il paraît que si tu avais pu être un animal, tu aurais été un oiseau.
4: Oui.
2: Et oui, parce que t'aurais bien aimé voler, c'est ça? Voir un petit peu ce qui se passe.
4: Oui, oui, oui.
2: Et ben
4: oui.
2: Voilà. Et voilà.
4: Moi, l'être libre vraiment, quoi.
2: Ah bah oui, c'est sûr que l'oiseau, il décolle, il s'en va quand il veut. Oui. Alors, tu es exactement à 4, comme Stéphane. Donc là, je te propose de marquer 3 points de plus avec la question à choix multiples. Je vais te poser la question, te proposer des réponses et tu auras 10 secondes pour me donner ta réponse. Tiens, je te mets Angèle.
4: D'accord.
5: Tout est devenu flou.
2: Flou, flou, flou.
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2: Alors, on va parler de la vision. Quand tu as une vision floue et déformée, de près comme de loin, tu es myope, presbyte, astigmate ou Éric Bastien.
3: Oui.
2: Alors, quand tu as une vision floue et déformée, de près comme de loin, tu es myope, presbyte, astigmate ou Éric Bastien. Top chrono, 10 secondes.
4: Je pense que c'est astigmate.
2: Eh bien, figure-toi que c'est une bonne réponse. Oui, tu es astigmate. Eh ben, c'est le trouble le plus fréquent après la myopie. Hein, voilà.
4: Oui.
2: Bravo.
4: Astigmate.
2: Eh ben voilà. Ouais. Eh ben, tu as 7. Bravo.
3: Oui, Stéphane qui lui a 4 points. Stéphane, ça va, Stéphane? Comment tu te sens?
6: Oui.
3: À mi-parcours dans cette émission, ouais.
6: Très bien. Je suis à l'ombre.
3: Bon, alors ça va, si t'es à l'ombre et que tu souffres pas trop de la canicule. Voilà. D'ailleurs, si t'es à l'ombre, tranquillement, sur une petite chaise, tu peux d'ailleurs lire le nouveau livre de Nadine Mousselet. Stéphane est avec ici Loire-Océan. Stéphane habite à Courcouët-sur-Logne. Stéphane est demain à la retraite. Mais ce n'est pas du goût de Bernadette, son épouse.
2: Ah oui.
3: Qui est secrètement amoureuse de Luc, le voisin. Et les enfants ne sont pas contents, l'héritage. Est-ce que Laura, la cafetière du village, comprendra la logique du puzzle macabre? Vous le saurez en lisant le nouveau Nadine Mousselet.
2: Oh Nadine Mousselet, Nadine, on t'aime.
3: Préface de Lucinda Riley, c'est un mix. Il y a tout. C'est un bon roman ça, Stéphane, hein?
6: Ouais, mais je suis pas très lecteur.
2: Ah, oui, oui, mais Nadine Mousselet, c'est plus que de la lecture. Ah, c'est une ambiance.
3: Oh, c'est une angoisse. Moi, on adore. Alors, parlons de la rencontre avec Bernadette. Alors, ça, pour ceux qui aiment le foot, c'était il y a 28 ans. France-Brésil, la première fois qu'on inscrit une étoile sur le maillot, que la France gagne la Coupe du Monde, 3-0 face aux Brésiliens. On écoutait ça en 98, c'est l'année de rencontre avec Bernadette.
6: Exactement.
3: Alors c'était un soir de 31 décembre.
6: Ouais.
3: Et alors, t'étais en boîte?
6: Sorti en boîte.
3: Ouais.
6: Et moi et madame n'allons jamais en boîte, mais pour une fois on y était.
3: Et c'est toujours comme ça, pas prévu d'y aller, on y va. Du coup Bernadette était là avec ses cousines. Et la voisine t'a présenté aux trois cousines. Et t'avais le choix, wow. Entre Riri, Fifi et Loulou.
6: C'est un peu ça.
3: T'as choisi Bernadette qui te plaisait, t'as récupéré le numéro de portable? Ouais.
6: J'ai galéré, mais je l'ai récupéré quand même.
3: Bah t'as galéré, c'est-à-dire, comment t'as fait pour l'avoir?
6: Bah, j'ai demandé à la voisine d'appeler sa copine.
3: Ah, à Riri, quoi, finalement, pour avoir Loulou, j'ai bien compris.
6: C'était pas facile.
3: Eh non, c'était pas facile, mais ça fait 28 ans que vous êtes ensemble, bravo, c'est chouette quand même, cette histoire. Ben oui. Alors vous êtes partis.
6: 28 ans, deux enfants.
3: Oui, je sais, et une petite fille, rappelons-le, qui a un mois, qui s'appelle Talia. Et puis vous êtes parti au Gabon également, t'as fait un peu de la jungle.
6: On est parti en 2007 au Gabon et on y retourne dans le 17 juillet.
3: Ah, génial, c'est vos vacances cet été, mais pourquoi vous êtes amoureux du Gabon?
6: J'ai mon filleul qui s'est marié avec une Gabonaise.
3: Ah bah oui, ça explique. Du coup, il paraît que t'as goûté du gros...
6: La belle famille.
3: Eh, ok, j'ai bien compris. Et t'as goûté du crocodile. Alors, je voudrais bien savoir, ça a quel goût le crocodile?
6: Ça a un goût de poulet.
2: C'est un peu plus
6: goûteux que le poulet, mais ça ressemble, la chair est à peu près identique.
3: Ok, ouais, quand même, je sais pas. Tu mangerais toi du crocodile, Valérie?
2: Bah non, parce que moi, tu sais bien que c'est pas mon truc, la viande, mais pourquoi pas. Hein.
3: Bon, Stéphane, voici ta question. Et nous partons à Hawaï. Quel terme hawaïen, on laisse les crocodiles de côté au Gabon, quel terme hawaïen peut vouloir dire à la fois bonjour, bienvenue et au revoir? Il y a un mot qui veut dire tout ça.
2: Eh ben dis donc, c'est pratique. Alors, ça,
3: je sais
2: au
3: pas
2: moins
3: comment on comprend la différence entre bonjour et au revoir, mais bon. Bonjour, bienvenue, au revoir, ça se dit. Aloha. Hakuna Matata. Mahalo. Damido, Damida. Top chrono. 10 secondes. Aloha. Hakuna Matata. Mahalo. Damido, Damida.
6: Aloha.
3: T'as raison, bien plus qu'un simple mot, aloha exprime l'idée de partage, d'affection, de lien avec les autres. Et selon l'étymologie, ça veut dire partager son souffle de vie. Aloha à tous.
2: Allez, ça fait 7 partout, dites donc. Vous vous suivez de près, les amis. Mais là, tout de suite, vous écoutez ici, je vous demande toujours de bouger un petit peu vos petits bouboules. Mais là, je vais vous dire, et si on chantait? Si on chantait? Si on chantait? La la la la. Allez, Julien Clerc, fais-nous chanter. Vous écoutez ici, on vous aime, à tout de suite. D'accord.

0: c'est ce qu'on fait tous les jours dans le taquet. Hein, si
1: ah
0: vous chantez,
1: oui, non,
0: je suis bien
1: chante.
0: Clair, bien sûr.
1: Jingle.
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0: Il est 12h43.
1: Et ici, nous sommes avec Stéphane qui joue avec ici Loire-Océan et Daniela qui joue avec ici Nord. Ils ont 7 points chacun, ils sont très forts. Hein. Très très forts nos candidats. Alors bon, quand même, Daniela, elle a plein de qualités, mais il paraît qu'elle a un défaut. Il paraît qu'elle parle trop et qu'elle est têtue. Qu'est-ce que ça veut dire, ça?
3: Oui, c'est vrai.
1: Mais alors, parle trop de quoi? Ça veut dire quoi? T'es bavarde?
3: Oui, enfin bon, c'est Christian qui dit ça, hein. Quelque chose, je suis pas là, mais bon.
1: T'es têtu?
3: Hein? Ah oui, têtu, oui, ça, je crois que c'est dans la famille, mes frères et sœurs, on est tous convaincus d'avoir raison, quoi.
1: Ah, d'accord. Bon, oui. Et alors, il est pas têtu, Christian?
3: Non, on s'en va, lui, ça va.
1: Ah, lui, ça va, ok, d'accord. Bon, oui.
3: Okay. Bah, enfin, c'est parce que moi, j'ai toujours raison quand même. Hein.
1: Évidemment que tu as toujours raison, tu es une femme. Sûr. Évidemment. Oui. Alors, il paraît que toute ta vie, tu as été travaillée en mobylette.
3: Oui.
1: Et oui, tu as passé ton permis de conduire à 53 ans.
3: Oui, c'est ça.
1: Et alors?
3: Il m'a été offert par mes amis, puis j'ai eu mon permis conduite du premier coup, le code deux fois. Voilà.
1: Bah dis donc, c'est bien, mais alors pourquoi t'as attendu si longtemps? Tu préfères la mobylette, toi?
3: Bah disons que ça m'intéressait pas vraiment, quoi. Et maintenant je suis bien contente de l'avoir.
1: Ah bah oui, là
3: tu... Oui, je faisais tout avec ma mobylette, bon, je faisais même mes courses, tout ça. Puis bon, avec Christian, je conduisais aussi, bien sûr, pour les courses. Mais bon, j'en voyais pas trop l'intérêt. Et puis pour mes 50 ans, mes enfants, mes amis m'ont offert l'inscription au permis de conduire.
1: Eh ben voilà.
3: Oui, la première leçon, on m'a dit, surtout, je te préviens, si tu passes pas, tu rembourses. Donc, ben voilà quoi.
1: Eh ben tu l'as eu. Eh ben bravo.
3: Oui, je l'ai eu.
1: Eh ben bravo. Eh ben c'est sûr.
3: Et j'en suis bien contente maintenant, bien sûr.
1: Tu m'étonnes. Alors, oui. Nous allons essayer de nous envoler. Je te propose de marquer 5 points d'un coup.
3: Oui.
1: C'est la question cash. Écoute bien la question. Dans quelle émission de Canal+, Jamel Debbouze s'est-il fait connaître du grand public? Comment s'appelait l'émission de Canal dans laquelle Jamel Debbouze s'est fait connaître du grand public? Top chrono, 10 secondes.
3: Non, je ne sais pas.
1: Oh, il n'y a pas beaucoup d'émissions sur Canal+. Rappelle-toi de toutes les émissions, il y en a une emblématique. Et c'était nulle part ailleurs.
3: Oui. Ouais, bon.
1: Avec le cinéma de Jamel, là. Bon. Eh oui, il racontait les films à sa façon, c'était très drôle. Bon, tu restes à 7.
0: Ah, malgré tous les efforts de Valérie d'essayer d'aider sa candidate en lui donnant des indices.
1: Quels indices?
0: Eh, vas-y, je te dis que c'est une émission emblématique de Canal.
1: Bah, il n'y en a pas eu 50 sur Canal.
0: C'est un indice quand tu lui dis ça.
1: Oh là là.
0: Ah, mais elle n'a pas marqué. Non, mais je serai tout aussi indulgent, Stéphane. Et surtout, je te donnerai des indices.
1: Tu donneras rien du tout, sinon tu
0: quoi?
1: Bah, tu verras bien.
0: Hein? Par ta gueule à la récré. Voilà. Toi, hein? Attention. Stéphane, alors on est râleur.
1: Eh ben.
4: Oui. Je suis bon français.
0: Ah oui.
1: Ouais, bah c'est un mec en plus, hein. Donc.
0: Mais c'est-à-dire, bon, qu'est-ce qui te met dans un état de râlerie, de râlage, de tout ça, quoi?
4: Ben, quand ça va pas comme je veux.
1: Ah.
4: Quand ça se met en travers de mon chemin, des fois.
0: Ah. Ouh là là, oui.
4: Ah. Ben oui, mais c'est un bon français.
0: Oui, non, j'ai bien compris, ok. Oui. Qu'est-ce que tu as d'autre de bon français? C'est intéressant, ça.
1: Et il aime la bouffe.
0: Oui, la bonne cuisine.
4: J'aime la bouffe.
0: Ouais.
4: Voilà. J'aime le bon vin.
0: Le bon vin, l'itération, ouais.
4: Voilà.
0: Bon, ben t'as un bon français, ouais.
4: Voilà, c'est déjà pas mal.
0: Oui, c'est pas mal. Petit côté grand blond, quand même. J'ai découvert, Stéphane, que tu as tendance à poser des objets n'importe où. Seulement, t'es un peu distrait. Et du coup, tu les perds.
4: Voilà.
0: Et ouais.
4: Et je les perds.
0: Ah bah c'est embêtant, ça.
4: Je les retrouve, mais avec du temps.
0: Mais oui, mais alors du coup, quand tu les retrouves, tu les reposes.
4: Voilà.
0: Et tu les repères à nouveau.
4: Voilà.
0: Ouais, non, mais ça va loin parce que...
4: Et bon, avec madame, je ne demande plus où sont mes clés. Hein.
0: Oui, parce qu'il y a des choses que tu as, comme les clés de voiture, effectivement, tu les as retrouvées, mais un an après. Ça me paraît fou, comment on retrouve ces clés de voiture? Enfin, qu'on met un an pour les retrouver.
4: Mais on a retrouvé, tu as trouvé les clés après, c'est...
0: Ah oui, mais elles étaient où ces clés de voiture?
4: Ils sont à la maison, mais ils étaient tombés derrière...
0: Ah, derrière un meuble?
4: Derrière un meuble.
0: Ah, d'accord, ok. Ah, oui, bah, si tu pousses pas les mains, oui, forcément. Un an d'attente pour récupérer les voitures, et je comprends. On t'appelle parfois Robocop?
4: Oui.
0: Pourquoi?
4: C'est mes enfants, des fois, qui m'appellent comme ça. Non, parce que j'ai eu pas mal d'accidents.
0: Ok. Ah oui, t'as eu le fémur cassé, je crois.
4: J'ai été opéré une vingtaine de fois. Et wow. Demain, je me fais réopérer pour la 21e fois.
0: Demain?
4: Oui, demain.
0: Mais demain, c'est le jour de la retraite.
4: C'est jour de la retraite, mais je passe sur la table.
0: Ok, t'as tout concentré sur le 1er juillet, toi, en fait. Hein, tu fais tout en même temps.
4: Voilà, ouais, exactement.
0: Ok, donc retraite. Mais c'est quoi comme opération? C'est un truc, ça va aller?
4: C'est rien de grave, c'est l'épaule.
0: D'accord.
4: On appelle ça la coiffe rotateur.
0: Oulala, oui. Bon, bah, je te souhaite...
4: C'est un ligament qui est touché.
0: Oui, ouais, j'ai bien entendu. Allez, écoute, prends soin de toi.
4: J'ai dit à l'anesthésiste, au cas où que ça se passe mal... Il fasse pas de zèle.
0: Il fasse pas de zèle, d'accord. Ah bah c'est... Ok, très bien. C'est rock'n'roll, toi. Hein. Bon, allez, on va jouer avec une question cash. Tu sais que tu es à 7 points. Notre ami n'a pas répondu précédemment, notre ami Daniela, ce qui fait que ce serait peut-être l'occasion, si tu vois ce que je veux dire, Stéphane, de prendre 5 points et de prendre la tête. Parce que là, pour l'instant, vous êtes à égalité 7 partout dans le jeu. Voici ta question. On a un petit extrait.

0: Richard avec Tutti Frutti. Le fruit. Je viens de comprendre le lien. Eh oui, exactement. On parlait de fruits. De quel fruit la guigne est-elle une variété? De quel fruit la guigne est-elle une variété? On y va, top chrono, 10 secondes.
1: La cerise.
0: Tu vois, moi, j'ai même pas besoin de te donner des indices. Eh oui.
2: Oui, bon, c'est plus facile, hein, pardon.
0: C'est ça la différence.
2: Ouais, excuse-moi, la guigne, on le sait.
0: Stéphane, 12 points à présent, bravo. Une
2: okay,
0: bonne réponse.
2: Allez, c'est pas grave, parce que Daniela a 7, mais elle va se rattraper. Allez, avec le bingo. Et tout de suite, vous écoutez ici, on va écouter une nouveauté, on va écouter Vita, ça fait mal. Vous écoutez ici, on vous aime, à tout de suite.

0: Il n'arrive pas à des annonces. Je sais pas, il prend un fou rire, donc je vous le dis, c'était.
1: C'était vita avec ça fait mal.
0: Qu'est-ce que
1: je voulais faire une vanne qui est nulle, donc j'ai pas voulu la faire. Je voulais savoir si elle avait la carte. Vita. Mais elle est nulle.
0: Charlotte, je te demande pardon.
2: Ici à midi, on est au taquet.
0: Nous sommes au taquet avec Daniela qui a 7. Puis nous sommes au taquet avec Stéphane qui a 12.
1: Ouais, il est plus au taquet qu'elle. Hein.
0: Oh, oh, oh. Tu commences pas à décourager ma candidate, s'il te plaît. D'accord ? Ok, voilà. Alors, comme ça, on a fait de la figuration dans la série Fabien Cosma, ma petite Daniela ?
3: Oui, oui, oui, oui.
0: Ça t'a plu ? Ça t'a plu ?
3: Oh, super, c'était super, oui. C'était très bien.
0: Eh bien, ça, c'est bien. Voilà. Moi, j'aime bien quand nos candidats, ils font plein de choses différentes. Alors, pour t'encourager, pour que tu gagnes, pour que tu remportes le bingo, je vais te mettre une chanson que tu adores.
4: Ne me quitte pas.
3: Oui. Oui.
4: Il faut tout.
0: On aime bien.
1: Ah oui, ça met de bonne humeur, c'est toujours.
0: Oh là là, ça va, on n'est pas obligé de faire toujours des trucs rigolos. C'est une très belle chanson.
3: Ah
0: oui. Eh oui, Daniela, elle aime bien aussi Bienvenue chez les Ch'tis. Il paraît que tu l'as vu 3 fois Bienvenue chez les Ch'tis.
3: Bien sûr, bien sûr.
0: Ah voilà, ben voilà, tu vois, donc ça c'est drôle, Bienvenue chez les Ch'tis. Voilà.
3: Oui.
0: Voilà. Alors écoute, ma chérie, voici ton bingo.
1: Ne me quitte pas.
0: Ne me quitte pas, ouais.
1: T'inquiète, on aurait pu écouter ça aussi. Allons-y, hein, je veux dire, soyons fous aujourd'hui.
0: Non, c'est pas qu'elle. Elle a dit qu'elle aimait Jacques Brel, elle a pas dit qu'elle aimait Serge Lama.
1: Ah, c'est Serge Lama, ça bien,
3: mais bon.
1: Bah, je me dis une série de chansons qui donnent le sourire, quoi.
0: D'accord, allez. On clôt son petit bec pendant que je fais mon bingo. Écoute bien, Daniela. À mon top chrono, tu vas avoir 10 secondes pour me donner un maximum de noms de magasins de décoration. Toutes les enseignes qui vendent de la déco. C'est simple, il y en a pour 10 secondes. Attention, top chrono, un maximum de magasins de déco.
3: Le Roi Merlin. Castorama.
0: Bon, ça fait 2, c'est bien. Alors, ça fait 2. Alors, c'est trop. Et il y avait évidemment Ikea, il y avait Maison du Monde, il y avait Alinéa, Monoprix, Zara, H&M, Conforama, tu l'as dit, Habitat, Roche et Beaubois, Jiffy, Beau Concept, enfin bref. Tu m'en as donné 2, c'est pas mal.
1: Je reconnais que Valérie avait proposé un très beau bingo qui permettait de donner plein de bonnes réponses. C'est dommage.
0: Et alors ?
1: Il n'y en a eu que 2, c'est dommage.
0: Oui, mais c'est déjà pas mal 2, il y en a qu'on fait 0, hein, je te rappelle.
1: C'est vrai, c'est vrai. Alors, tu l'as compris, mon Stéphane, il faut faire 3. Déjà, tu es en tête, hein, 12-7, je rappelle. Oui, 10 points, c'est ce que coûte le bingo, c'est celui qui marque le
0: ça
1: plus.
0: Ça coûte
1: de...
0: pas, ça rapporte.
1: Oui, ça rapporte. C'est vrai, m'énerve.
0: Je l'aurai un jour. Non, mais écoute, je sais pas, t'as eu ton bac, toi ?
1: Oui.
0: T'as eu combien en français ?
1: En français ?
0: Ouais, voilà.
1: Je sais plus, c'était pas terrible.
0: Ouais, voilà.
1: Voilà. Bon, Stéphane, je me fais déstabiliser par Valérie. Elle sait faire, elle sait. Voilà, je reviens à toi, je me concentre et on va lui mettre un petit tacle à Valérie. Parce qu'on va écouter l'un de tes chanteurs préférés. Et Valérie, elle adore aussi. C'est pas une folle passion entre Valérie et Michel, tu vois ?
0: Non, moi j'aime Johnny, chacun sa
1: vie. Ah oui, elle est team Johnny, toi t'es team Michel Sardou alors.
5: Ben j'aime bien Michel Sardou, n'en déplaise à Juliette Armanet.
1: Toi t'es à fond, toi t'as décidé de nous faire de la polémique un peu aujourd'hui, hein, François Hollande, Juliette Armanet.
5: Non, je ne fais pas de polémique, je dis ce que je pense.
1: Bien sûr, je vois ça, t'es cash, tu as raison. Oui, parce qu'il y avait une petite histoire.
0: Oui, moi je la connais l'histoire, voilà. Mais moi j'aime Johnny. Voilà. Allez,
1: hop. Mais lui aussi, hein, il aime Johnny.
0: Ah, c'est
1: aussi,
0: bien.
1: Quand même, hein. Il est team Eddie Mitchell aussi, il aime les trois. Stéphane, 10 secondes pour être avec nous vendredi. Ce qui me ferait 2 candidats. Alors, nous sommes à peine mardi.
0: Bah c'est normal, un candidat lundi, un candidat mardi.
1: C'est assez logique.
0: Voilà.
1: Un maximum de marques. Je vais y arriver. Un maximum de marques de grande distribution. Voilà ce que je te demande dans ton bingo. Grande distribution, 10 secondes, top chrono.
5: Système U, Carrefour, Intermarché, Leclerc.
1: Lui se dit, j'en ai assez, je m'arrête là. Oui, Coxy Market, Franprix, Proxy, Viva, il y en avait plein. Il y a suffisamment de points, on est d'accord, Valérie. Voilà. C'est gagné.
0: Voilà, donc c'est.
1: Bravo Stéphane.
0: C'est Stéphane qui sera en finale avec nous vendredi. Daniela, tu as très bien joué, mais voilà, c'est pas très grave, ma chérie. Je te souhaite une très belle journée. Et puis Stéphane, eh bien, tu essaieras de gagner le séjour pour 4 adultes à Porte Aventura World, avec 3 jours de nuit dans un hôtel 4 étoiles, 100 € de carburant pour y aller, ou bien. bien la machine à café Expresso Malongo, 32 OZ, 6 verres en verre.
1: Absolument.
0: Voilà. Bien, bah, c'est super. Hein.
1: Bah, voilà, c'est pas mal.
0: Il y a deux candidats. Voilà, j'ai envie de chialer.
1: Oui.
0: Bien, je remercie Céline à la Réal, Vincent à la Technique, Maître Coupez au savoir, Yanis au standard, Éric Bastien.
1: Il a fait ce qu'il a pu, mais.
0: Éric Bastien, ouais.
1: Il a gagné quand même aujourd'hui. Non. Oui, c'est du dossier pour vous, ça, Éric Bastien. Vous vous en souviendrez. Hein.
0: De quoi?
1: Attends, moi, m'oublierai pas comme ça.
0: Oh. Ça dépend. Allez, je vous embrasse tous. Je t'embrasse, la France. Prends soin de toi. Je vous aime et on se retrouve demain. Il est 5h, Paris s'éveille. C'était ici, c'était au taquet.
1: Ah, c'était bien surtout.
0: Et alors là, maintenant, ça va swinguer, ça va rock'n'roller.
1: Exactement, parce que les petits matins arrivent sur ici avec Johan Rock'n'Roll qui vous accompagne une bonne partie de l'été, le coquin. Hein.
0: Oh yeah!

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1: Bienvenue en cette nouvelle journée du mois de juillet. Une journée qui s'annonce chaude, très chaude sur une grande partie du pays. Ici, les 5 heures à vos côtés pour vous accompagner tout au long de l'été avec les infos pratiques et utiles au quotidien. Quelques bonnes chansons également. Ces prochaines minutes, Paul McCartney et Stevie Wonder. Et puis forcément, toute l'actualité au plus près de chez vous. Bonjour, Cyril Ardoredon.
3: Bonjour, Johan Rock. Bonjour à tous.
1: C'est dans l'actualité ce mardi.
3: On saura aujourd'hui si Marine Le Pen peut se présenter ou non à la prochaine présidentielle. L'arrêt de la cour d'appel de Paris est attendu en début d'après-midi.
1: Comment trouver une tenue de mariage sans se ruiner ? Cette question, Paris City des économies répondra efficacement dans moins de 10 minutes. Et puis, on vous attend sur l'antenne d'ici ce mardi. 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
1: Nous sommes le mardi 7 juillet, il est pile 5 heures. Le journal présenté par Cyril Ardoredon et cette question, qui sera le candidat du Rassemblement National à la prochaine présidentielle ?
3: Marine Le Pen saura aujourd'hui si elle peut se présenter ou si elle devra passer la main à Jordan Bardella. L'arrêt de la cour d'appel de Paris dans l'affaire des assistants d'eurodéputés sera rendu à partir de 13h30. 5 ans d'inéligibilité et 1 an de prison ferme sous bracelet électronique ont été requis lors du procès en appel en début d'année. Et Pierrick Bonneau, Marine Le Pen se prépare donc à passer la main.
4: Le trou de souris existe, mais il est vraiment étroit, reconnaît un proche de la triple candidate à la présidentielle. Si Marine Le Pen écope d'une peine inférieure ou égale à 2 ans d'inéligibilité et qu'elle est libre de faire campagne sans bracelet électronique, alors elle se présentera en 2027. Mais dans tous les autres cas, elle passera le relais dès ce soir à son dauphin. La chorégraphie est déjà actée. 2 slogans de campagne prêts à être dégainés en fonction du candidat. Marine Le Pen doit rejoindre Jordan Bardella à l'issue de l'audience cet après-midi. Réunion au siège du parti avec les principaux au cadre, puis la patronne des députés du RN sera l'invitée du journal de 20h de TF1. C'est là qu'elle doit annoncer sa décision. La campagne sera alors lancée. Si Jordan Bardella est candidat, une déclaration en bonne et due forme est prévue d'ici la fin de la semaine. Hier soir, le patron du RN se disait serein et prêt à assumer les conséquences du jugement.
3: Explication de Pierrick Bonneau. En première instance, Marine Le Pen avait été condamnée à une peine de 5 ans d'inéligibilité avec exécution immédiate et à 4 ans de prison, dont 2 avec sursis, assorti de 100 000 euros d'amende.
1: Un autre procès était aussi très attendu cette année.
3: Le procès en appel de Cédric Jubilard dans la mort de son épouse Delphine. Il est prévu pour le moment en septembre, après sa condamnation en 2025 à une peine de 30 ans de prison. Mais après les aveux hier du plaquiste de 39 ans, la question du report de l'audience forcément se pose, Mathilde Lemaire.
5: Les juges de Toulouse ont découvert, comme tout le monde hier dans la presse, les aveux de Cédric Jubilard. C'est à ses avocats qu'il avait destiné sa lettre, non à la justice. Et ses conseils n'avaient fait aucune démarche encore auprès de la cour d'appel pour transmettre ce courrier. La justice n'est donc pas officiellement informée. Hier, Maître de Buisson, père et fils, ont estimé qu'il était impossible que le procès en appel de leur client se tienne à partir du 21 septembre, comme c'est prévu. Un report semble évident pour eux, le temps que la justice entende Cédric Jubilard, notamment ses indications sur le lieu où il a dissimulé le corps de sa femme. Des fouilles devront avoir lieu, puis peut-être de nouvelles auditions, expertises, reconstitutions. Tout cela prend du temps. Ses aveux changent la perspective. On voit se dessiner la nouvelle ligne de défense de Cédric Jubilard. Son avocat parle de crime passionnel, cette notion controversée qui viendrait justifier ses actes par un amour fou. Avocat qui insiste, mon client n'avoue pas un meurtre, il avoue être à l'origine de la mort de sa femme. On devine le souhait de plaider, les coups et blessures ayant entraîné la mort sans intention de tuer.
3: Explication de Mathilde Lemaire sur votre radio ici.
1: Ici, 5h03, plusieurs incendies sont en cours encore ce matin.
3: 4900 hectares parcourus par les flammes dans les Pyrénées-Orientales, 800 pompiers sont mobilisés et 8 avions bombardiers d'eau supplémentaire doivent arriver sur place aujourd'hui. Aujourd'hui, à Die, dans la Drôme, un incendie a parcouru 750 hectares de végétation. Il a débuté en fin de semaine dernière. Aujourd'hui, Météo France place l'Essonne, les Deux-Sèvres et le Vaucluse en rouge pour un risque très élevé de feux de forêt. 61 départements sont en orange pour un risque élevé. 61 départements également, pas forcément les mêmes, sont aujourd'hui en alerte orange canicule. Hier, c'est dans l'Hérault et les Landes qu'il a fait le plus chaud avec localement 40,7-40,8 degrés relevés.
1: Le mondial de foot entaché par des injures racistes d'une responsable politique paraguayenne.
3: Des injures d'une extrême violence visant Kylian Mbappé après la victoire française face au Paraguay. Cette sénatrice d'opposition l'a traité notamment d'idiot qui têtait des noix de coco. Le capitaine des Bleus a répondu et les condamnations se multiplient, Xavier Monferrand.
0: Il ne pouvait pas laisser une telle diatribe sans réaction. Depuis les insultes racistes qu'il avait subies après l'élimination contre la Suisse à l'Euro en 2021, Kylian Mbappé ne transige pas. Sur ses réseaux sociaux, le capitaine des Bleus a répondu à la sénatrice paraguayenne. Une femme méprisable et indigne de sa fonction, écrit Kylian Mbappé, qui donne la pire image possible de son pays. Les Bleus qui font corps avec leur capitaine, à l'image de l'entraîneur adjoint Guy Stéphan.
6: En trois mots, c'est indigne, abject, scandaleux. Et évidemment que je partage ce qui a été dit par la fédération et par Kylian, évidemment.
0: La ministre des Sports, Marina Ferrari, elle aussi est montée au créneau, dénonçant des propos abjects, indignes, inacceptables. Elle s'attaque à tout ce que notre pays défend, poursuit la ministre. Le président de la fédération française, Philippe Diallo, parle lui de propos délictueux et condamnables et annonce vouloir poursuivre en justice la sénatrice paraguayenne.
3: Et le président de la République, Emmanuel Macron, apporte lui aussi son soutien à Kylian Mbappé. Le chef de l'État a écrit au président du Paraguay. La Coupe du Monde avec les résultats de la nuit. Le Portugal de Ronaldo éliminé après sa défaite 1-0 face à l'Espagne. La Belgique écrase les États-Unis 4-1. Place ce soir aux deux derniers matchs de huitième. Argentine-Égypte à 18h et Suisse-Colombie à 22h. Et puis le Tour de France. Quatrième étape aujourd'hui entre Carcassonne dans l'Aude et Foix en Ariège. 191 km et un parcours taillé pour les sprinteurs baroudeurs. Tadej Pogacar est en jaune. La météo, Johan, et la troisième vague de forte chaleur de l'année s'intensifie donc aujourd'hui.
1: Un dôme de chaleur qui s'étend ce mardi dans l'ouest et le sud-ouest. Un ciel bleu, plein soleil donc sur toute la carte de France. Alors qu'on respire encore un peu ce matin à l'est et à la frontière belge. Ça donne

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0: Ici, tous les matins, votre radio locale vous accompagne dans les tout premiers instants de votre journée en musique avec France Gall. C'est toujours un plaisir de vous savoir de l'autre côté. 5h07.

0: Après ça, votre journée forcément va bien rouler. Merci d'être des nôtres. Il est 5h10 ici.
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0: Et alors que le prochain match des Bleus à la Coupe du Monde, c'est ce jeudi 22h face au Maroc, dimanche dernier, dans un village de la Haute-Vienne, un café-restaurant a connu un record d'affluence en organisant une bourse d'échange de cartes Patini. Vous savez, ces célèbres petites vignettes.
2: Petits stickers.
0: Vous en aviez, vous, gamin. Peut-être encore aujourd'hui.
2: Oui. J'ai une petite collection, effectivement, que je garde précieusement.
0: Alors, j'étais plus trop au courant des tarifs, mais enfin, pour info, les 8 paquets de 7 cartes Panini coûtent 12 euros. Donc, avec les doublons dans chaque paquet pour finir sa collection, ça coûte vite une fortune.
2: Quand on aime, on ne compte pas.
0: Ah ouais, mais enfin, d'où le succès de cette bourse d'échange dimanche à Saint-Priest-sous-Aix. Donc, en Haute-Vienne, des habitants de tout le département se sont déplacés pour l'occasion et échangé leurs doublons exactement comme on le faisait quand on était gamin dans la cour de récré. Sauf que là, c'était des adultes qui étaient au café et la star de cette journée, c'était un Argentin installé dans la région depuis quelques temps, qui est arrivé avec une valise remplie de dizaines de milliers de cartes Panini accumulées depuis des années, tout mondial confondu. Dans son pays, des bourses aux vignettes Panini, il y en a toutes les semaines.

0: Mais quand il a vu l'annonce, il s'est dit, il faut que j'en sois.
1: Bingo.
0: Ça a très très bien marché et visiblement, au café-restaurant, ils vont remettre ça avant la fin du Mondial. En attendant, le journal de la Coupe du Monde, c'est tous les jours, ici à 13h20 sur votre radio locale. Il est 5h12, en ce début de mois de juillet, on reparle de l'affaire Jubilard.
1: Oui, nous serons à Cagnac-les-Mines dans le Tarn dans quelques instants. C'est là que s'est déroulée l'affaire Jubilard. Et donc, nous serons dans cette commune après les aveux de Cédric hier.
0: Et ici, la musique ne s'arrête jamais. À suivre, Paul McCartney, Stevie Wonder. De la tendresse, Luc Alain. En attendant, quelques économies à faire avec Valère Coréard. Bonjour Valère, tous les matins avec vous, un bon plan pour requinquer notre pouvoir d'achat. Aujourd'hui, vous nous parlez mariage.
2: Oui, parce qu'on est en pleine saison des mariages. Hein, et si vous êtes invité, il y a de fortes chances que vous soyez déjà en train de regarder la fameuse tenue. Sauf qu'entre le costume, la robe, les chaussures, les accessoires, la facture peut vite grimper à plusieurs centaines d'euros pour une journée. Alors j'ai une bonne nouvelle. Aujourd'hui, il existe plein de solutions pour être très bien habillé, sans exploser votre budget. Par contre, il va falloir vous y mettre rapidement parce que, comme souvent, ça va vous demander de vous investir un petit peu.
0: Ah, bonne nouvelle. Alors, on commence par quoi ?
2: Déjà, pensez à la seconde main. On trouve aujourd'hui des costumes, des robes quasiment neuves sur des plateformes comme Vinted, Vestiaire Collective, Le Bon Coin, parfois à moins de la moitié du prix d'origine, voire même encore mieux. Autre solution qui se développe beaucoup, c'est la location. Pour une robe de soirée, un costume que vous ne porterez peut-être qu'une fois, c'est souvent beaucoup plus rentable que l'achat. Alors là, vous avez des plateformes comme My Golden Closet, les prêteuses et même des marques qui proposent de la location. C'est le cas de Maje, par exemple. Et puis n'oubliez pas les outlets, hein, les ventes privées, les collections de l'année précédente. On peut facilement économiser 30 à 70% sur des vêtements de grandes marques. Dernier conseil, si vous avez plusieurs mariages cet été, achetez une tenue sobre et changez simplement les accessoires, la chemise, la cravate, les bijoux. Personne ne s'en rendra compte, bien sûr, mais votre portefeuille, lui, verra vraiment la différence. Alors, est-ce que vous avez déjà acheté ou loué une tenue pour un mariage sans vous ruiner ? Moi, je suis preneur de vos astuces. Mon mail, c'est parici-les-économies@radiofrance.com.
0: Ici, tous les matins, on prend soin de votre budget. Demain, Valère, vous nous parlerez d'un site internet qui permet de gérer le budget de la famille. En attendant, c'est mardi. Vous écoutez ici, il est 5h14.
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0: C'est un très grand rebondissement dans l'affaire Jubilard, Cyril.
1: Cédric Jubilard a reconnu dans un courrier adressé à ses avocats sa responsabilité dans la mort de sa femme Delphine. On l'a appris hier matin. Cédric qui a nié les faits pendant plus de 5 ans, malgré sa condamnation l'an passé à 30 ans de prison. Un procès en appel est prévu en septembre et dans sa commune de Cagnac-les-Mines, près d'Albi, dans le Tarn, les habitants espèrent désormais passer à autre chose. Romain Vito.
5: Les habitants croisés dans le centre-bourg n'ont pas envie de parler, lassés par plus de 5 années d'affaires. On tend le micro.
6: Qu'est-ce que vous voulez que je vous dise ?
7: Rien, j'en sais rien.
6: Allez, bonne journée.
5: Pas plus d'avis au bureau de tabac. D'où sort Chantal, avec un journal sous les bras, en colère.
8: C'est inadmissible. Ah non, mais là, sa réaction, c'est du n'importe quoi. Il y a quoi dans sa tête, hein ? Non, je comprends pas du tout.
5: Elle part se réfugier dans sa voiture, en s'enfonçant dans le bourg, à côté du boulodrome. On se rapproche de l'ancienne maison des Jubilards. Les Cagnacois se livrent plus, comme Graziella, heureuse d'apprendre la nouvelle.
8: Je suis satisfaite parce que moi, je pensais qu'il était coupable dans ma tête. Je me disais, bon, après, il n'y avait pas les preuves. Et là, ça confirme les dires et les preuves que je m'étais fondée. C'est-à-dire, il a avoué, c'est point final. L'affaire est conclue, on sait que c'est lui.
5: Soulagée également, l'ambiance à Cagnac était pesante.
8: C'est des débats sans fin. Tout le monde a des doutes parce que tant qu'on n'a pas avoué, on a toujours des doutes. On voit, c'est lui, c'est pas lui. On s'imagine que c'est lui, mais il n'y a pas de preuves. Alors vous êtes dans le doute et le doute n'existe plus.
5: Plus de 5 ans de suspicion, de doute refermé. Mais maintenant plane une nouvelle question. Est-ce que Cédric Jubilard va bien donner des informations pour retrouver le corps de Delphine ? Denis a bon espoir.
9: La famille puisse se recueillir, faire son deuil, quoi. Il serait temps, on va le savoir. Maintenant, maintenant il a commencé à parler. Maintenant, bon, on va envoyer une lettre. Bon.
5: Et enfin, passer à autre chose pour Christophe, commerçant à deux pas de la mairie. Il y a urgence.
10: Cette grande tache noire, pourvu qu'elle disparaisse, mais très vite, parce que le village n'a pas besoin de ça. Il faut la tourner, la page.
5: Ça passera aussi par un hommage. La paroisse de la petite commune réfléchit à organiser une messe spéciale.
1: Un reportage ici Occitanie de Romain Biteau à retrouver sur notre site et notre application ici.fr.
0: 5h16, ce mardi, le Tour de France est au programme des coulisses télé avec la voix du Tour qui commente la course sur France Télévisions. C'est à venir après ce duo mythique. Paul McCartney, je vous présente Stevie Wonder à ses côtés. Ebony M. Ivory, ici.

0: ici tous les matins. Dès 5h, on chante au son de vos artistes préférés. C'est mardi et c'est un 7 juillet qu'ils sont nés. Ce matin, on souhaite un joyeux anniversaire à Julien Doré qui fête ses 44 ans. C'est pas de lui, ça. Hein. Image.
1: Et c'est sa voix.
0: Et c'est son anniversaire, il fait ce qu'il veut, Julien Doré. S'il veut reprendre Image, il reprend Image. Julien Doré, qui ne prend pas de vacances cet été, puisqu'il fait le tour des festivals, comme le week-end prochain, ou dimanche, il se produira à Terre du Son, à Mont, en Indre-et-Loire. Ce mardi, c'est aussi l'anniversaire de la comédienne Bérénice Bejo, du youtubeur McFly, du duo McFly et Carlito. Et puis 85 ans aujourd'hui pour Ringo Starr, l'un des deux derniers Beatles en vie, Ringo, qui était le batteur des Fab Four. Lui, il était le batteur du groupe Téléphone. Richard Kolinka souffle ce mardi ses 73 bougies. C'est anniversaire à vous, surtout, qui êtes né à cette date. On vous souhaite de profiter au maximum de cette journée de mardi. Il est 5h21. Chaque matin, ici, on parle télévision. Et ce mardi, je vous emmène dans les coulisses du Tour de France. Aujourd'hui, Carcassonne fois 4e étape de la plus grande course cycliste au monde avec la voix du Tour, Alexandre Pasteur.
2: Deuxième attaque de Tadej Pogacar. Tadej Pogacar qui arrive très très vite dans ce virage, mais Vingegaard, il est là à l'intérieur en plus.
3: Très fort Vingegaard, il est très fort.
0: Pendant 3 semaines que dure le Tour, à chaque étape, ils sont 6 à se partager l'antenne sur France Télé. 2 envoyés spéciaux sur leur moto, les consultants Marion Rousse et Laurent Jalabert, Franck Ferrand, l'historien, pour la partie patrimoniale, et Alexandre Pasteur, lui, c'est le chef d'orchestre de cette petite bande. Je lui ai demandé comment il se préparait à ce marathon télévisuel qu'est la grande boucle.
4: Moi, le Tour de France, j'y pense tous les jours de l'année et j'y pense même 30 fois par jour, tous les jours. Il y a toujours quelque chose qui me ramène au Tour de France, donc c'est une passion dévorante. Je regarde toutes les courses, une par jour, ça tombe bien, pour rester connecté à l'actualité du peloton. Je regarde beaucoup les réseaux, je lis énormément. C'est pas quelque chose que je m'impose, c'est quelque chose qui vient à moi naturellement. Je me nourris du Tour de France tous les jours, en fait, j'y pense, sans arrêt.
0: Il y a cette anecdote qu'Alexandre aime à raconter. Passionné de vélo, il a 14 ans, lorsque le Tour passe pour la première fois chez lui à Pontarlier. Et plutôt que d'aller au bord de la route, voir les coureurs passer, ce jour-là, il préférera les regarder devant sa télé.
4: Si c'est à refaire, je pense que je ferai la même chose aujourd'hui, parce que la télévision, surtout maintenant, permet de ne rien manquer du Tour. On diffuse toutes les étapes en intégralité. Aller sur le bord de la route, évidemment, c'est se nourrir du Tour de France, c'est se nourrir de l'ambiance, c'est prendre un bain de foule, d'émotions exceptionnelles, mais les coureurs, on les voit passer 10 secondes. Donc, moi, ça me frustrerait trop, quoi. Moi, je veux tout voir. Je veux rien manquer du spectacle, mais j'ai envie de tout voir, j'ai envie de tout savoir. Aller sur le Tour, c'est me couper de trop de choses.
0: Et c'est vrai que lorsqu'on suit le Tour à la télé, on voit tout, grâce aux moyens techniques qui ont considérablement évolué ces dernières années. Tout ou presque, puisqu'il manque encore une chose que le téléspectateur ne perçoit pas lorsqu'il est devant sa télé.
4: Il manque la dimension sonore, je trouve encore, dans la retransmission du vélo et du Tour de France, en particulier de la télévision.
0: Qu'est-ce qu'on entendrait justement?
4: On entendrait les coureurs s'engueuler, on entendrait des noms d'oiseaux, on entendrait des coureurs chanter pour passer le temps, parce que les coureurs s'ennuient des fois sur le vélo, pas quand il se passe pas grand-chose. On entendrait toutes ces choses-là, moi ça me ferait vraiment marrer. Malheureusement, on n'a pas encore des capteurs, des micros sur chaque coureur.
0: Et en attendant ce jour-là, le Tour, c'est chaque jour sur France Télé, jusqu'au 26 juillet prochain. 5h23. Et si on se parlait maintenant, chaque matin, vous êtes ici chez vous, sur l'antenne de votre radio locale. Venez donc nous raconter comment se passe votre début d'été. 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Le temps d'écouter cette nouveauté, Oria, soirée mondaine, sur votre radio locale, 5h24.

0: vous écoutez ici, juste avant les infos de 5h30. On apprend des choses tout en souriant. Bonjour Stéphane Bern, ce mardi en votre compagnie, on remonte au temps où un ministre français tellement détesté donnait son nom au mot silhouette.
1: Un ministre annonce des économies drastiques. Pléonasme, me direz-vous. C'est un peu le principe du métier. Les Français se moquent de lui et inventent, sans le savoir, un mot qui fera le tour du monde. Versailles, 1759. La France est en guerre. La guerre de 7 ans coûte une fortune. Les caisses du royaume sont presque vides. Louis XV appelle alors un homme pour remettre de l'ordre dans les finances. Étienne de Silhouette, un nom prédestiné. Avec lui, les dépenses vont vite perdre quelques rondeurs.
2: Vous voulez mincir ? J'ai la solution.
1: Silhouette devient contrôleur général des finances. Son but, faire des économies. Beaucoup d'économies. Il taxe, supprime certaines dépenses, veut même contrôler les objets de luxe. Autant dire qu'il devient rapidement très impopulaire.
3: Faut que tu craches, faut que tu payes, pas possible que t'en échappes, nous sommes les frères qui rassent tout.
1: Certains ont les oreilles qui sifflent. Lui, c'est carrément un concert de flûte à bec dans les tympans. À Paris, les caricatures fleurissent, car la satire, elle, ne coûte pas un sou. On se moque de ce ministre qui veut tout réduire, surtout la taille des tirelires. On parle de meubles à la silhouette, c'est-à-dire bon marché, de vêtements à la silhouette, simples et sans fioritures. Et puis apparaissent des portraits découpés dans du papier. Un profil rapide, sans détails, juste une ombre, sans retouche ni filtre Instagram. Une silhouette, quoi. Un portrait économique, presque gratuit comme les politiques du ministre. Étienne de Silhouette n'officie que quelques mois au pouvoir, mais son nom lui reste au point d'en faire, ce matin, une chronique. Comme quoi, une politique économique peut laisser des traces inattendues, parfois dans les comptes publics, parfois dans les dictionnaires. Après tout, qui dit garder la silhouette, dit aussi se serrer la ceinture.
0: Le voyage dans le temps et son guide Stéphane Bern, beaucoup plus rock'n'roll que ce qu'on trouve dans les musées. 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Ce matin, l'invité de la Une de la Presse a donné de sa personne puisqu'il a mené une grande enquête sur l'envers du décor des chaînes de fast-food en France. Et dans quelques minutes pour l'heure, il est 5h30, l'info en France et dans le reste du monde. C'est l'heure du 90 secondes présenté par Cyril Ardo-Redon.
4: L'heure de vérité pour Marine Le Pen, elle sera fixée en début d'après-midi dans l'affaire des assistants parlementaires du FN. Après avoir été condamnée en première instance à une peine de 5 ans d'inéligibilité et 1 an de prison ferme sous bracelet électronique, a été requise en appel. Si elle ne peut pas se présenter à la présidentielle, elle passera la main à Jordan Bardella. L'Essonne, les Deux-Sèvres et le Vaucluse placés en rouge par Météo France pour un risque très élevé de feu. 61 départements sont en orange pour un risque élevé. Plusieurs incendies sont en cours. Le plus important a parcouru 4900 hectares dans les Pyrénées-Orientales. Des flammes aussi dans la Drôme et en Lozère. La troisième vague de chaleur de l'année est bel et bien là. Météo France place aujourd'hui 61 départements un peu partout en France en alerte orange canicule. La pression monte pour les 730 000 candidats au bac. Les résultats sont dévoilés aujourd'hui. Ils seront publiés sur notre site ici.fr avant les résultats du brevet qui seront révélés entre demain et vendredi selon les académies. La Coupe du Monde de foot, on connaît une nouvelle affiche des quarts de finale, ce sera Espagne-Belgique. L'Espagne a éliminé cette nuit le Portugal 1-0, la Belgique a écrasé les États-Unis 4-1. Place ce soir aux deux derniers matchs de huitième, Argentine-Égypte à 18h et Suisse-Colombie à 22h. Et puis Tadej Pogacar en jaune, aujourd'hui sur la quatrième étape du Tour de France, 191 km taillés pour les sprinteurs baroudeurs entre Carcassonne dans l'Aude et Foix en Ariège.
0: 5h31, l'info d'ici ce mardi, c'est 3 départements qui sont ce matin en rouge pour un risque très élevé de feu.
4: Il s'agit de l'Essonne, des Deux-Sèvres et du Vaucluse. 61 autres départements sont en orange pour un risque élevé. Plusieurs incendies sont en cours en ce moment. Le principal est dans les Pyrénées-Orientales. 4900 hectares parcourus par les flammes, 800 pompiers mobilisés et les habitants de 26 communes qui ont été évacués. Même si, Marek Keta, certains habitants, 10 sur tête, ont des décidé de rester.
5: Ce qui frappe en arrivant à Isle-sur-Tête, ce sont les rues désertes, les rideaux de fer baissés.
6: C'est un village fantôme, il n'y a plus personne, il y a tout le monde qui a déguerpi.
5: Cédric, qu'on croise dans la rue avec sa trottinette, a lui choisi de rester, même s'il a reçu ce SMS avec une alarme.
6: On a préféré rester, voir comment ça se passait. On m'a toujours dit de partir en masse, c'est souvent des problèmes, des bouchons et tout ça. Du coup, dans l'attente de savoir qu'est-ce qu'il en est, et si vraiment on sera en sécurité ou pas, quoi.
5: Toujours là, malgré le choc de la fumée dans la ville.
6: Les fumées, c'était horrible. On se promenait dehors, on pouvait même pas respirer avec les masques et tout. Donc vraiment, heureusement que c'est beaucoup de maisons qu'il y a ici. Il n'y a pas excessivement de verdure dans le village en lui-même. Sinon, on aurait pu avoir beaucoup de casse.
5: Sa maison, Pedro, s'y sent bien. Il observe l'évolution de l'incendie depuis le pas de sa porte.
7: Moi, j'ai resté ici déjà. Je m'en vais pas. Non. Le problème, il est là-bas. Et ici, il a passé. Le problème, c'est la personne qui est handicapée, ou les personnes qui ont des problèmes respiratoires, les personnes déjà à l'ancienne. Comment il va faire pour sortir de la maison?
5: Justement, on a vu les allers et retours de deux voitures du centre communal d'action sociale venues récupérer des personnes âgées à la salle de spectacle. Plusieurs habitations ont été touchées à Isle-sur-Tête, mais on n'a pas encore le détail.
4: Le reportage Jessie Roussillon de Marrakech est sur cet incendie dans les Pyrénées-Orientales. 8 avions bombardiers d'eau doivent arriver sur place aujourd'hui en provenance de nos voisins européens. On jette un coup d'œil justement à notre ciel et la canicule, la troisième de l'année, s'intensifie aujourd'hui, Johan.
0: Forte chaleur attendue dans l'ouest et le sud du pays. Aujourd'hui, le soleil qui va dominer sur la majeure partie du pays. Toutefois, dans la région Grand Est, des nuages ce matin et un peu de fraîcheur également à la frontière belge. 19 ce matin à Strasbourg. On relèvera en milieu de matinée 15 à Charleville-Mézières. Sur le reste du pays, le mercure affichera 16 à Bordeaux, 22 à La Rochelle. En milieu de matinée, 23 dans la capitale et 21 à Toulouse. Et puis cet après-midi, le soleil va cogner sur la majeure partie de la France. 36 à Paris, 31 à Ajaccio, 39 à Montélimar. Et la maximale, c'est 41 degrés entre Bordeaux et Toulouse, la région de France où il va faire le plus chaud ce mardi. Et chez vous, comment ça se passe? Vous nous postez vos petits messages comme vous avez l'habitude de le faire sur la page Facebook d'ici, comme l'a fait Sandra, qui nous écrit depuis Montauban où cette nuit il a fait très chaud chez elle dans son appartement. Elle nous indique qu'elle a mis des bouteilles d'eau sorties du congélateur devant son ventilo. Ça marche un peu, mais c'est pas ouf. Ah oui, c'est vrai, il n'y a pas vraiment de miracle. Denis, lui, courage à vous, Sandra. Denis, lui, vit à Bourges. Il relève ce matin 17 degrés sur son balcon. Enfin, Eric nous écoute à Lille. Il fait 17 ce mardi matin.
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0: Si vous venez à l'instant d'ouvrir les yeux, on est mardi, le 7 juillet, il est 5h34 et voici une chanson pour vous faire atterrir en douceur.
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0: 5h38, c'était la reprise d'Edith par Étienne Dao. Étienne Dao, pour bien débuter la journée, merci d'être des nôtres, il est 5h38.
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0: Et à cette heure-ci, tous les jours, vous avez rendez-vous avec un moment qui vous facilite la vie, un moment de vie pratique pour éviter les arnaques. Cyril, aujourd'hui, on va parler des faux climatiseurs.
2: Ah oui, on y reviendra dans la chronique avec Valentin Bertrand dans un instant. La chronique, c'est pas vrai.
0: On va démêler.
2: Voilà, avec des promesses mirobolantes de faux climatiseurs.
0: Il y a des gens qui arrivent. Si je vous dis par exemple, je vous vends un faux climatiseur, qu'est-ce que vous me dites ?
2: Je vous dis non.
0: Non, je vous dis qu'il est faux.
2: Ah oui,
0: vous n'écoutez pas aussi, Cyril. Enfin, voyons. Johnny Hallyday arrive.
3: Et
0: lui, c'est le vrai.
2: C'est vrai ?
0: Eh oui, c'est vrai. Enfin, c'était le vrai. Il a oublié de vivre. Début de carrière de Johnny Hallyday, une chanson qu'on va écouter dans un instant sur votre radio locale. Pour l'heure, il est temps d'accueillir Aline. Bonjour Aline.
4: Bonjour Aline.
5: Oui, bonjour.
0: Aline, vous nous appelez d'où ce matin ?
5: Eh bien, en fait, j'habite à La Palma. Et donc, dans l'Aude, à La Palma, dans l'Aude, en effet.
0: Et, aujourd'hui, vous apprêtez à partir où ça, dites-nous ?
5: À Carcassonne, sur l'étape du Tour de France. Donc, pour faire un peu l'animation avant dans la fan zone, avant le départ des coureurs, des cyclistes.
0: Aline,
5: on va faire l'animation, oui.
0: C'est la première fois que vous vous rendez sur le Tour de France ?
5: Non, j'ai déjà fait ça l'an dernier.
0: Bon, qu'est-ce qui vous plaît plus ?
5: Parce que
0: là, vous y allez pour travailler, mais bon, il y a quand même l'effervescence.
5: Exactement.
0: Il y a l'effervescence du Tour, vous n'y êtes pas insensible, j'imagine.
5: Oui, tout à fait. L'an dernier, j'avais suivi l'étape, justement, jusqu'à Nîmes, et c'était génial. J'étais avec dans un véhicule des pompiers. On a suivi... En fait, on n'a pas suivi parce qu'on était devant les cyclistes. Donc, voilà, bon. On a précédé. C'était super. Franchement, c'est une super ambiance. C'est génial.
0: Bon, si je suis devant ma télé cet après-midi, comment je peux vous reconnaître ?
5: Oh, ma foi, au stand d'animation.
0: Ah oui, d'accord, on serait autour. Oui, d'accord, voilà, on serait pas plein cas.
5: Au stand d'animation, on sera pas, non, on suivra pas la caravane, hélas.
0: On vous souhaite bon courage, bonne étape, la quatrième étape, et puis pour vous remercier d'être passé sur l'antenne ce matin, vous repartez avec le paqueté, c'est un sac aux couleurs d'ici, avec plein de choses à l'intérieur, notamment le roman de la semaine, celui de Franck Tillier, un roman noir, et puis les lunettes pour observer l'éclipse le 12 août prochain, des lunettes aux couleurs également d'ici. Je vous souhaite une belle journée en attendant.
5: Merci, à vous aussi, merci beaucoup, au revoir.
0: Ça se passe comme ça tous les matins. Ici, il est 5h41.
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0: 5h42, chaque matin ici, c'est le moment de votre rendez-vous anti-arnaque avec vous, Valentin Bertrand. Aujourd'hui, la chaleur est de retour et vous nous alertez sur les promesses mirobolantes des faux climatiseurs.
7: On les voit partout, sur les réseaux sociaux, les forums, les publicités des plateformes de vidéos comme YouTube.
8: Imaginez si vous pouviez rafraîchir n'importe quelle pièce en 90 secondes, sans la machine, sans installation et sans dépenser une fortune en facture d'électricité. C'est exactement ce que nous avons créé.
7: La promesse d'un produit à la fois révolutionnaire, compact, haut de gamme, mais pourtant à prix imbattable, à peine une centaine d'euros. C'est 4 à 6 fois moins cher que la majorité des climatiseurs sur le marché, avec un autre gros avantage. Là, pas besoin de gros travaux pour créer une évacuation. Non, ces mini-clims se suffiraient à elles-mêmes. Et alors là, gros coup de bol, beaucoup d'annonces s'accompagnent d'une promotion. Ça tombe à pic, pile poil, quand on en a besoin.
0: Sauf que c'est trop beau pour être vrai, Valentin.
7: Beaucoup de clients déchantent, arnaques grossières, publicités mensongères. Ce n'est qu'un ventilateur. Voilà quelques-uns des derniers avis publiés sur Trustpilot, l'un des sites de référence pour les produits du e-commerce. La note globale en dit long aussi. Hein. À peine 1,2 sur 5, ça jette un froid. Mieux vaut donc toujours y jeter un œil avant de passer la commande, car il n'y a pas de miracle. Refroidir 51 mètres carrés en 90 secondes avec un petit moteur, c'est tout simplement impossible. Et puis de toute façon, l'air chaud doit pouvoir s'évacuer. Il faut donc forcément un tuyau vers l'extérieur pour que ce soit efficace. Problème, si vous le réalisez trop tard, il est difficile, voire impossible de renvoyer le produit. Entre le service après-vente injoignable, les frais de port exorbitants pour renvoyer le produit, la mini-clim finit souvent en attrape-poussière. Alors que faire ? Déjà, alerter ses proches, ça leur évitera la même mésaventure, et alerter les autorités sur Signal Conso, le site de la répression des fraudes.
0: Et pour retrouver tous les liens utiles de C'est pas vrai, rendez-vous sur le site de la radio, ici.fr, à l'arnaque, à l'onglet arnaque. Ce matin, dans le monde merveilleux du vivant, il sera question des cachalots. Vous allez voir, ils ont une vie incroyable. Baby-sitter, crèche et nounou. Benoît Prospero s'est fait un nouveau pote, un cachalot. Il arrive dans un instant dans le monde merveilleux du vivant. Juste après Pink, ici, 5h44. Bon réveil.

0: Tomar du matin, ici, vous écoutez votre radio locale, et c'est tant mieux, il est 5h47, il est temps de se rapprocher de Dame Nature. Soyez les bienvenus dans le monde merveilleux du vivant. Aujourd'hui, trois choses à savoir sur le cétacé qui peut atteindre les 20 mètres pour plus de 40 tonnes, avec une tête qui représente un tiers de son corps. Bonjour Benoît Prospero.
1: Aujourd'hui, le cachalot. Bonjour à toutes et tous. Au programme allaitement, crèche et horizontalité. Et donc d'abord, première chose à savoir, chez le cachalot, l'allaitement est absolument hors norme. Pour nourrir un nouveau-né de 4 tonnes, il faut d'abord un lait très riche en graisse. Mais contrairement à d'autres mammifères, chez les cachalots, les petits ne têtent pas leur mère. Ce sont ces dernières qui injectent le lait dans la gueule de leur bébé. Comment ça marche exactement? En fait, lorsqu'il a faim, le petit vient se positionner sous le ventre de sa mère, au niveau des mamelles. Et en les tapotant à plusieurs reprises, il stimule la sécrétion de lait et déclenche ainsi le processus d'allaitement.
0: Et autre fait remarquable, Benoît, il arrive également que les femelles, autres que la mère biologique, nourrissent les jeunes.
1: Eh ben oui, et c'est ce que l'on appelle l'allo-nursing. Et à ce sujet, deuxième chose à savoir, chez les cachalots, nom d'une citrouille en tutu, il y a des crèches et des nounous. Là aussi, comment ça marche? En fait, des femelles partent chasser dans des grandes profondeurs les céphalopodes dont elles raffolent, et les jeunes, ne pouvant pas les accompagner sur de si longues et profondes apnées, eh bien restent en surface, sous la surveillance de nounous, dans des crèches, comme des baby-sitteuses qui peuvent être des mères ou des femelles non matures sexuellement. On pense en fait que ce serait pour ces dernières une manière d'apprendre à s'occuper des petits, une sorte de training à devenir maman.
0: En clair, c'est comme le babysitting, sauf que le bébé est un petit peu plus gros que par chez nous.
1: C'est vrai que c'est déjà du beau bébé, hein. Et alors, troisième chose à savoir, chez le cachalot, la prise de décision suit un modèle de démocratie horizontale et décentralisée au sein des clans familiaux matrilinéaires. Plus clairement, en fait, pour coordonner leurs déplacements, les cétacés privilégient un consensus collectif plutôt qu'un leadership imposé. C'est-à-dire un processus lent qui peut nécessiter plus d'une heure, parfois pour un simple virage, garantissant ainsi l'adhésion de tous les membres. Le monde vivant est merveilleux, et pour le partage de ses connaissances, un énorme merci au docteur en éthologie cognitive et cétologue Fabienne Delfour, autrice du livre publié chez Tana Édition, La sensibilité du cachalot, les émotions des cétacés, une biologiste engagée à l'écoute.
0: Passez une belle journée, Benoît Prospero, en compagnie de vos nouveaux amis, les cachalots. On vous retrouve ici, même heure, même antenne, sur votre radio locale.
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0: 6h10, à l'heure du petit déjeuner entre tartines et croissants, ce mardi, on vous emmène au fast-food.
3: À l'occasion d'une grande enquête menée par le magazine Que Choisir sur les différentes chaînes de restauration rapide.
0: Bonjour Elsa Abdoun.
4: Bonjour.
0: En quelques mots déjà, de quelle manière avez-vous mené cette grande enquête sur les fast-foods?
4: On a visité 6 enseignes, 3 restaurants par enseigne, et dans chaque restaurant, on a commandé un menu sur place, un menu à emporter, et puis on a analysé plus de 400 Nutri-Score de produits servis, on a envoyé des questions aux enseignes, on a pesé les emballages, on a vraiment fait le tour de tout ce qu'on pouvait en termes de critères de durabilité, c'est-à-dire respect de la santé du consommateur et de l'environnement.
0: Je disais dans votre dossier qu'il y a 25 ans, en France, on comptait 4 fois moins de fast-food qu'aujourd'hui. Comment vous expliquez la multiplication de ces enseignes?
4: Clairement, c'est la praticité, hein. C'est très rapide, effectivement, de consommer dans un fast-food. C'est peu cher. Maintenant, on a quand même beaucoup de fast-food qui proposent des menus à 5 euros. C'est relativement imbattable. D'autant plus que ce prix, il est aussi à mettre en regard de la quantité de gras. Beaucoup de calories pour peu cher et rapide. Et puis, en plus, il y a quand même, depuis une bonne dizaine d'années maintenant, la livraison qui se développe énormément et qui rend la consommation en fast-food encore plus simple.
0: Ces fast-food, ils sont plus présents à certains endroits que d'autres sur la carte de France?
4: Oui, malheureusement, il y a une très forte concentration de fast-food dans les villes et les quartiers les plus pauvres. Les chercheurs spécialistes du sujet appellent même ça des bourbiers alimentaires. C'est vraiment l'idée pour les populations qui vivent dans ces villes, dans ces quartiers, avec une prédominance de fast-food, il est très difficile de mieux manger. C'est vraiment un sujet d'étude important, ce qu'on appelle les environnements alimentaires, c'est-à-dire que le consommateur, il n'est pas libre totalement. Ça renforce les inégalités de santé. On sait que les populations les plus pauvres en France sont plus touchées par l'obésité. Il y a des études qui suggèrent que la prédominance des fast-food dans l'environnement favorise justement ça, l'obésité et toutes les maladies associées.
0: De toutes les chaînes de fast-food que vous avez testées, quelle est celle qui a obtenu la plus mauvaise note ?
4: C'est Otakos. Alors, on en a testé que 6, mais Otakos, qui est une chaîne française d'ailleurs, hein, qui se développe vraiment, justement, bah, c'est là qu'on trouvait les apports caloriques les plus élevés dans un menu. Vraiment, ce que nos analyses montrent, c'est quand même que ça n'est pas inévitable.
0: On l'aura compris, Elsa, vous avez donné de votre personne à l'occasion de ce dossier. Quand est-ce que vous rentrerez à nouveau dans un fast-food ?
4: Je ne sais pas, mais c'est pas impossible. J'y suis allée il y a quelques semaines récemment.
0: Ça n'est pas rédhibitoire, malgré le fait qu'effectivement...
4: Non, il faut bien choisir son menu.
0: Il y a quelques feux rouges. Vous retrouvez cette grande enquête sur les fast-foods dans le numéro juillet-août de Que Choisir. Merci à vous, Elsa. Passez une belle journée.
4: Merci, bonne journée.
0: À 5h52, vous êtes ici. Je vous pose une petite question, vous qui nous écoutez. Est-ce que vous avez des enfants qui vont à l'école ? Alors sûrement que vous êtes dans un groupe WhatsApp de parents d'élèves. C'est à la mode, donc c'est tendance à suivre. Après Johnny Hallyday, au début de sa carrière, il chantait « J'ai oublié de vivre ». Bon réveil, 5h53.

0: pas de vivre ici. Bientôt, il sera 6h avant le retour de vos infos locales. Muriel Jordan décrit pour nous chaque matin un phénomène de société. Et Muriel, aujourd'hui, apparemment, en ce moment, les groupes WhatsApp de parents d'élèves sont de plus en plus tendance.
1: Oui, en ce début de mois de juillet, je pensais en être débarrassée, mais... Pardon, je viens d'apprendre que les parents de la classe de mon fils organisaient un pique-nique. Ok, alors je disais, il y a quelques semaines, j'ai compté, j'avais 189 messages WhatsApp non lus dans le groupe de parents d'élèves. Non mais attendez, dont la plupart concernaient surtout des cagnottes pour... Ah pardon, ça c'est un message d'une maman qui me demande quoi quand ont lieu les inscriptions pour la cantine. Ok, bon, j'ai reçu 189 messages en 10 jours dans le groupe WhatsApp des parents d'élèves de l'école de ma fille et j'ai 2 enfants. Alors multipliez le tout par 2. Ah, heureusement c'est les vacances. Devoirs, prof absent, sortie scolaire, cette année j'ai eu ma dose. Vous aussi madame, hein, j'ai l'impression.
2: J'ai horreur de ça, d'être dérangée absolument dans des groupes ou à des discussions où je m'en fous total.
1: Alors vous quittez les groupes sans...
2: Complètement.
1: Même si vous vous affichez qu'on se dit « Ah, celle-là, elle a quitté le groupe », on sent que c'est un sujet qui peut vite mettre en tension.
0: Et ces groupes de parents d'élèves ont tendance à nous agacer autant qu'ils nous sont utiles au quotidien.
1: Oui, c'est super pour les devoirs, pour les dates à retenir, mais parfois, y a trop de blabla. Et il y a des parents qui demandent les devoirs à faire chaque soir. Dès la fin août, attendez-vous à un retour en force des groupes WhatsApp.
3: Le groupe du cours de yoga.
4: Celui des parents du CM2.
5: Le pot de départ à la retraite de Bernard.
6: Le groupe WhatsApp de la famille.
7: Oh, celui du réveillon du jour de l'an.
8: Le groupe de la belle famille.
9: Du centre de loisirs.
10: Oh, les groupes WhatsApp, mais je malheureusement je fais partie de groupes WhatsApp, mais on m'y a collé à mon insu ou contre mon plein gré.
1: C'est-à-dire combien que, à peu près dans votre portable?
10: Je sais pas, je dirais 4, 5 comme ça, mais entre ceux que je mets en sourdine, ceux sur lesquels je décide de disparaître discrètement, je crois que les pires c'est quand même ceux des parents d'élèves. J'ai malheureusement fait le mauvais choix une année de m'inscrire en tant que délégué parent d'élèves, c'est insupportable. En fait, on reçoit 25 messages par jour. L'atelier, attention, l'atelier éducation à la couture n'a pas lieu ce soir, c'est une honte.
1: Je le trouve sacrément remonté contre les groupes WhatsApp, ce monsieur.
10: Après, groupes,
1: vous n'avez pas fini.
10: Il y a les groupes, vous savez, quand, pour les enterrements de vie de garçon ou vie de jeune fille, on se retrouve tout de suite à beaucoup trop nombreux, 30 ou 20, 30, 40, je ne sais pas. Enfin,
1: vous semblez être un spécialiste. Alors comment on fait pour quitter un groupe WhatsApp incognito et sans vexer personne? Moi, par exemple, je voudrais quitter le groupe de l'association des passionnés de joints de culasse ou le groupe de yoga du jeudi midi. Je veux quitter le groupe, mais sans que ça se voit trop. Alors je fais comment?
10: Est-ce que je l'ai déjà fait? Je sais pas. En général, j'attends longtemps. J'attends que certaines personnes aient commencé à le faire pour me dire « Ah, il y a un petit vent de départ, j'en profite !»
1: Bref, les groupes WhatsApp de parents d'élèves, ok, c'est utile, mais permettez-vous de temps en temps l'école buissonnière.
0: On va se permettre et on vous retrouve demain. Muriel Jordan, ses tendances à retrouver en podcast et en replay. C'est un plaisir de commencer cette journée en votre compagnie. Tiens, tant que j'y pense, cet après-midi, 4e étape du Tour de France à suivre en direct. France-Carcassonne, 1 point complet sur la course toutes les demi-heures. En attendant, vous êtes ici, toute l'équipe d'ici matin, à vos côtés. Excellente journée.
11: Merci Johan, on se retrouve demain bien entendu. Bonjour à vous tous, heureux de vous retrouver. C'est l'été, il va encore faire très très chaud, on va y venir. Mais heureusement, pour vous, l'équipe d'ici Cotentin se plie en 4 pour vous rendre cet été plus doux, quasiment plus frais. Parce qu'on a les bons coins et les bonnes idées pour ça. Quand je dis l'équipe, c'est la crème de la crème qui est là pour vous ce matin. C'est le meilleur du meilleur. Jacqueline Fardel pour vous informer. Bonjour Jacqueline.
12: Oui, on se plie même en 8.
11: Oui, c'est vrai. Elle sait le faire. Pas nous, je vous dis tout net. Bon, en même temps, elle a dormi ici. C'était le meilleur moyen d'être là à
12: l'heure. Exactement.
11: Le canapé, ça va? Super.
12: Ouais, un petit courbature quand même.
11: En manette ce matin, on a Lou. Bonjour Lou.
13: Bonjour tout le monde.
11: Voilà, avec Lou, voilà, ne vous fiez pas à cette jolie voix. Avec Lou, ça file droit. On est d'accord, Cathy?
13: Oh, oui, exactement. Moi,
11: voilà.
13: J'ai peur.
11: Voilà, tout le monde a peur quand Lou est là. Et bien, justement, on vient de l'entendre. Bonjour, Cathy.
13: Bonjour, Yannick. Bonjour à tous.
11: C'est elle qui répond à vos appels. Ouais. Cathy, qui adore les médecins.
13: J'adore les médecins.
11: Petite salutation particulière à tous les médecins que vous côtoyez.
13: J'ai une pensée particulière, ouais.
11: Voilà.
13: Mais je ne dirai rien.
11: Voilà, on laisse. En tout cas, si vous avez des appels à passer ce matin, c'est Cathy qui vous répond. 02 33 23 13 23. Bienvenue à vous tous.
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11: Allez, merci d'être avec nous. Nous sommes le mardi 7 juillet et il est 6h. Et c'est toute l'actu, et c'est avec Jacqueline Fardel. Donc, nouvelle mobilisation contre les violences sexistes et sexuelles hier à Charleroi.
3: Devant le tribunal, à l'appel du planning familial, depuis des semaines, et l'affaire Liana, les manifestants demandent une loi intégrale. En attendant, des initiatives se font jour, comme dans le Cotentin, avec l'association Cap Demain, qui porte un projet, une maison des femmes, qui serait une sorte de guichet unique de proximité pour les victimes. Pour ça, eh bien, l'association a besoin d'un local, 3000 m2 de bâtiment, besoin aussi de financement, explique la fondatrice Laura d'Orange.
4: On est entre 8 et 11 millions d'euros pour la partie bâtiment. Ces chiffres ont été validés par des architectes. Maintenant, sur une année simple, une fois que la maison des femmes est construite, on est sur un budget de 560 000 euros à l'année entre les personnels et tout ce qui est soins du bâtiment, on va dire. Le but, c'est d'accueillir des femmes sur une période de 6 à 12 mois pour qu'elles puissent faire leur démarche au sein même de la maison des femmes. Donc ça, c'est un premier point. Où notre but, c'est de pouvoir créer un lieu de type guichet unique qui permet de regrouper tous les besoins d'une femme victime de violence ou d'un homme victime de violence. Aujourd'hui, on a de nombreuses associations. Maintenant, c'est vrai qu'avoir un lieu où elles puissent accueillir et recueillir la parole des victimes, ça n'existe pas forcément. Là, l'objectif, c'est de se dire, OK, on crée un lieu qui va pouvoir permettre à toutes les femmes de pouvoir se mettre en sécurité, porter plainte, se reconstruire, voir des psychologues, que les enfants aient un suivi également. Et ça, c'est un combat tous les jours.
3: Et une pétition a été mise en ligne pour soutenir ce projet de maison de femmes. Vous le retrouvez, le lien sur le site ici.fr.
11: Et puis les fortes chaleurs s'étendent en France.
3: On a les trois quarts du pays en alerte orange canicule aujourd'hui, avec en plus un danger de feu persistant. Pour la première fois, un département voisin, l'Orne, passe en vigilance orange pour ces feux. La Manche et le Calvados sont en jaune. Prudence donc. Hier dans la Manche, il y a eu beaucoup de départs de petits feux, 6000 mètres carrés, l'équivalent d'un terrain de foot, ont brûlé dans le Val-de-Serre, vers Bricbec également, à la Glace près de Cherbourg. Dans ce contexte de réchauffement et de changement climatique, l'Assemblée nationale a voté hier une motion de censure déposée par les écologistes contre l'inaction climatique du gouvernement. Motion soutenue par seulement 132 députés qui a divisé dans les rangs de la gauche. Seuls 20 députés sur les 68 du groupe PS ont suivi la ligne du premier secrétaire Olivier Faure en votant la motion. C'est le cas de la manchoise Anna Pic.
11: Et puis les copies ont été corrigées et les notes remontent.
3: C'est le jour J, hein, le stress un peu pour ceux qui ont passé le bac cette année. Résultat publié aujourd'hui pour enfin peut-être profiter des vacances et aussi préparer les années qui viennent. L'université Caen Normandie compte 33 000 étudiants et sur le campus, il n'y a pas que des Normands. Loin de là, on compte aussi 10% d'étudiants internationaux. Et avant d'étudier, eh bien, il faut régler les formalités, ce qui est loin d'être simple, Sarah Zalkiel-Rago. Alors l'université Caen Normandie et la préfecture de la Manche viennent de signer une convention pour simplifier les démarches.
6: Visa, titre de séjour, venir étudier en France, ça peut être un processus stressant, confie Kenza Sidki, doctorante marocaine à l'IUT de Saint-Lô.
7: C'est plus simple de venir ici en tant qu'étudiant pour un master, licence, etc. Alors que pour doctorat, c'est un peu compliqué. Ils préfèrent les étudiants qui sont déjà là. C'est plus facile côté papier aussi. J'ai eu des refus suite à ce problème-là.
6: Alors l'idée de cette convention, c'est de supprimer ce stress pour les étudiants et chercheurs. Et la préfecture de la Manche prend des engagements, explique Philippe Brugnot, le secrétaire général.
8: Le premier objectif, c'est effectivement de raccourcir les délais et surtout de ne plus avoir d'interruption dans les droits au séjour. Un exemple, la durée de validité des titres de séjour n'est plus calée sur l'année universitaire. Un étudiant étranger qui a un titre de séjour va pouvoir enchaîner ses différentes années universitaires.
6: Car l'enjeu, c'est d'attirer des talents de tous horizons et de les former pour répondre aux besoins du territoire. On le sait, très important, souligne Lamri Adoui, président de l'université Caen Normandie.
9: Nous sommes sur des territoires où il y a de très grands enjeux industriels, en même temps où le chômage est relativement bas et le nombre d'étudiants trop faible. Et donc, on a besoin d'attirer des talents, que ce soit à Saint-Lô ou à Cherbourg. Et donc, on espère que ça puisse participer à attirer ces talents.
6: Et les garder, car la convention prévoit aussi de faciliter les démarches pour passer du statut d'étudiant à celui de salarié.
3: Et une convention similaire existe déjà entre le Calvados et l'université de Caen, mais pas encore avec l'Orne. C'est en tout cas la pause pour les étudiants, donc, et en plein été, il y a ceux qui devront travailler, d'autres qui vont se reposer, d'autres encore qui prennent l'option chantier participatif. C'est le cas dans la baie de Morsaline. Une petite quinzaine de bénévoles sur le pont cette semaine pour reconstruire la digue de la Redoute, une base militaire qui date du XVIIe siècle. Nous serons sur le chantier à 6h30 dans l'info d'ici.
11: Au boulot aussi, les footballeurs de l'US Avranches.
3: Qui reprennent le chemin de l'entraînement jeudi, alors qu'une décision importante pour le club vient de tomber. Recours accepté par le tribunal administratif de Paris dans un litige qui oppose le club à la Fédération française de foot. L'affaire remonte à 2023 lors d'un match de National 1. Un joueur de Villefranche Beaujolais Bollet avait joué sans avoir les qualifications nécessaires. Cette année-là, Avranches était descendu, mais suite à cette décision, donc, le classement de N1 pourrait être revu. Affaire à suivre, donc. On va faire chaud donc aujourd'hui.
11: Exactement, le temps de ce mardi, journée encore une fois très très ensoleillée, annonce Météo France, avec le ciel de la fin d'après-midi qui sera cependant parfois voilé par les nuages sur le nord du département en particulier. Petit vent de nord-ouest, généralement faible et des températures encore très très élevées. Écoutez bien, on attend 33 degrés à Villedieu-les-Poêles, on attend 32 à Gavray par exemple, 31 aussi du côté de Saint-Lô, 30 à 40 ans. 28 à Valogne ou à Avranches, 27 à Barneville-Carteret et Sainte-Mère-Église, ces températures auxquelles on finit presque par s'habituer.
3: Oui, c'est vrai.

0: Tout rentre ou sort du port. Pas de difficulté sur les routes de la Manche. Si vous constatez un problème, vous nous appelez évidemment 02 33 23 13 23. On vous retrouve à 6h30.
1: À tout à l'heure pour l'info d'ici.
0: Pour l'info d'ici, à tout à l'heure.
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0: Et à vous tous qui venez de nous rejoindre peut-être, bienvenue. Voici Miss Maggie et Renaud pour vous accueillir à 6h08.

0: Bismagui, c'était Renaud à l'instant, il est 6h12.
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0: Moi, j'ai un petit coup d'œil à votre éphéméride. Moi, j'aime bien l'éphéméride. Pour ce mardi 7 juillet, on fête les Raoul. On parlait des tontons flingueurs hier. Les Raoul et les Ralph ce matin. C'est la fête nationale sur les îles Salomon. Ça, c'est vraiment le genre d'info que j'adore parce que ça sert absolument à rien au final quand on y pense. Et sachez qu'ils fêtent leur indépendance.

Aujourd'hui sur les îles Salomon. Le proverbe du jour, l'arc toujours tendu se relâche. Voilà, vous avez 4 heures pour réfléchir à ce proverbe. Et puis la phrase du jour nous vient du cardinal de Retz qui disait « Les gens faibles ne plient jamais quand il faut ». Et pour l'air très sympa, le bonhomme. Ils sont nés un 7 juillet. Je pense à Aldebert, par exemple. Lui, très sympa, hein, chanteur Aldebert. L'actrice Bérénice Bejo. Gustave Mahler, ça c'est pour les amateurs de musique classique. Ou encore Julien Doré.

Je l'ai entendu il n'y a pas très longtemps dans une interview. Bah, je suis vraiment désolé, il a l'air vraiment super sympa, Julien Doré. Je cherche des défauts à ce garçon, je ne lui en trouve pas. C'est vraiment incroyable. Écoutez, autant qu'il reste comme ça, c'est mieux pour tout le monde. Et puis, on va souhaiter un bon anniversaire également à l'ex-Beatle, Ringo Starr, hein, qui a 86 ans aujourd'hui. Et puisque nous sommes dans les légendes, alors je ne pense pas forcément à Julien Doré, là pour le coup, mais plutôt à Ringo Starr, ayons une petite pensée aujourd'hui pour le fondateur des Pink Floyd, Syd Barrett, qui disparaissait, lui, à 60 ans. C'était le 7 juillet 2006.

0: Voilà, toutes les occasions pour écouter les Pink Floyd de temps en temps sont bonnes. Mais là, pour le coup, c'était vraiment pour tirer un grand coup de chapeau à Syd Barrett, hein, qui a été à l'origine de ce grand groupe que sont les Pink Floyd. Restez bien avec nous. Je vous emmène sur l'île d'Origny d'ici quelques instants avec Emmanuel Gouache pour 50 raisons d'aimer la Manche. Il a suivi une classe du lycée Millet de Cherbourg qui est parti à la recherche du passé de cette île.
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0: Avant de retrouver Emmanuel Gouache sur l'île d'Origny, un petit coup d'œil chez nos voisins. Un coup d'œil qui nous emmène aujourd'hui au cœur du Pays d'Auge, dans la commune de Cambremer. Depuis 2020, plusieurs centaines de livres appartenant à Simone Veil sont entreposés dans des cartons, dans un sous-sol de l'école primaire de cette commune. En effet, l'ancienne ministre entrée au Panthéon possédait là-bas une maison où elle venait passer ses étés en famille. Et depuis plusieurs années, des habitants se battent en fait pour exposer ces livres à la bibliothèque municipale. Mais le projet tarde, prend du temps, Martin Cotta.
5: Bénévole depuis 30 ans à la bibliothèque de Cambremer, Thérèse Bénard se souvient très bien du jour où trois camions remplis de livres de Simone Veil sont arrivés. C'était juste avant le Covid.
6: Vous imaginez l'effet que ça fait d'avoir la bibliothèque de Simone Veil devant vos yeux?
5: La présidente de l'association Plaisir de Lire a passé plusieurs heures à trier les centaines de bouquins. Un salarié de la médiathèque de Lisieux a même été détaché plusieurs jeudis de suite pour aider.
7: Quand on est un personnage public comme Simone Veil, et ben, on reçoit des livres en cadeau, quoi. Donc beaucoup de livres dédicacés. Il y a beaucoup de livres politiques, des beaux livres aussi, hein, des livres d'art, des livres anciens.
5: Des architectes sont passés ces dernières années. Il faut agrandir la bibliothèque communale et exposer les livres au deuxième étage.
7: Et de pouvoir sortir, faire des expos, quoi. Faire une expo sur Simone Veil, le combat pour l'avortement. Et puis hop, on en sort quelques-uns et on fait vivre cette bibliothèque comme ça, quoi.
5: Pour Martine Blanchard, conseillère municipale d'opposition, il est urgent de sortir les livres des cartons. C'est aussi une question de respect vis-à-vis des fils de Simone et Antoine Veil qui ont légué les ouvrages en 2020.
8: Ils nous avaient bien expliqué que eux, Cambremer, c'est leur ancrage familial parce que quand ils étaient à Cambremer, enfants, ils avaient leurs parents pour eux tout seuls et que effectivement leur vie familiale à Cambremer prend tout son sens.
5: Dans la majorité municipale, lors des deux mandats précédents, Martine Blanchard fait partie des élus ayant monté le dossier de subvention. 40% du financement serait assuré par le département du Calvados, 20% par la commune et les 40 autres par l'État.
8: Il y a une échéance qui est au 20 juillet par rapport aux appels d'offres qui ont été lancés. Et là, il faut quand même avoir bien conscience que les finances publiques sont quand même très tendues et que si on loupe cette opportunité, il n'est pas sûr qu'on puisse à nouveau obtenir les mêmes subventions.
5: Il y a de l'impatience pour Adèle, bénévole à la bibliothèque.
9: Depuis 5 ans, c'est vraiment le suspense. J'espère vraiment un jour pouvoir faire partie de l'aventure et ouvrir enfin ces cartons pour voir tous ces trésors.
5: Contactée par Ici Normandie, la maire de Cambremer souhaite demander une extension de 3 mois des délais pour tous les devis déjà réalisés. Janine Barbotin précise qu'elle ne veut pas remettre en cause le projet, mais 658 000 euros, c'est trop, la facture doit baisser.
0: C'était Martin Cotta, le trésor de Simone Veil à Cambremer, c'est-à-dire également sur notre site internet ici.fr et l'application que vous connaissez, que vous avez forcément sur votre téléphone, l'application Ici. On prend la direction d'Origny, la petite île anglo-normande, dans un instant charmante. Aujourd'hui, elle porte pourtant encore des stigmates importants de la Seconde Guerre mondiale, un poids pour les habitants, c'est ce que nous allons voir avec Emmanuel Gouache. Vaya Conde Me, Paolo Conte.

0: Baia Conmé. C'était, il est pas fini. Paolo Conte, 6h21. Allez, on embarque, mesdames, messieurs, ces 50 raisons d'aimer la Manche qui nous emmènent aujourd'hui sur l'île d'Origny. Il y a quelques semaines, en effet, le lycée Millet de Cherbourg envoyait une classe de première visiter l'île et rendre hommage à des prisonniers espagnols. Emmanuel Gouache a suivi cette sortie plus qu'originale. Nous sommes sur un des lieux de commémoration sur l'île consacré aux prisonniers des quatre camps qui avaient été installés là-bas par les nazis pendant la Seconde Guerre mondiale. Les lycéens commencent à avoir faim, mais ils pratiquent avant tout le devoir de mémoire.
1: Je me disais qu'on mangerait peut-être un peu tôt, mais tu m'as dit qu'ils ont faim.
2: Oh, donc c'est nickel. Mais pour eux, il est midi au lycée, et midi, c'est la ruée vers la cantine.
1: Ah, d'accord. Bah, tu vois, c'est parfait comme ça.
2: Tu les vois trépigner, là. Ils n'en peuvent plus, là.
3: Vous êtes prof au lycée Millet ?
2: Oui, professeur d'anglais.
3: C'est l'idéal pour vous de venir ici ?
2: C'est l'idéal. C'est à 20 km des côtes. C'est pas si facile de traverser. Et du coup, il y a le petit côté exotique. Il y a beaucoup d'élèves, pour pas dire la plupart des élèves, qui ne connaissent pas Origny, alors qu'on le voit des côtes. Donc on est parti de là, de situer sur la carte, de voir qu'on était tout proche et en même temps, c'est déjà ailleurs.
3: Et puis il y a aussi cette commémoration qui fait référence à l'histoire aussi en même temps.
2: Tout à fait, il fallait trouver un angle d'approche pour donc cette journée et le patrimoine de la Deuxième Guerre mondiale et l'histoire de ce que les habitants ont vécu est vraiment un sujet qui est très très intéressant pour nous à exploiter. On a travaillé sur des commémorations notamment et sur tout ce que les habitants ont vécu et aussi l'occupation allemande ici. Donc là on va concrètement découvrir ces lieux.
3: Il y a une petite cérémonie, c'est ça ?
2: Oui, alors ce sont des élèves qui ont travaillé avec Madame Leclerc, la professeure d'espagnol, parce que avec toutes les nationalités des prisonniers qui ont été dans les camps de concentration sur Origny, il y a notamment des Espagnols et il y a un hommage qui est rendu ici par les élèves du lycée.
4: Alors ça, c'est Chloé et Zoé.
3: Vous êtes la prof d'espagnol, vous, c'est ça ?
4: C'est ça, oui.
3: Et là, vous allez faire
4: quoi exactement ? Ils vont rendre hommage en présentant les biographies de certains prisonniers, parce qu'en fait, il y en avait environ 80. Les élèves vont en présenter quelques-uns pour lesquels on avait des renseignements. Et donc les élèves vont présenter des choses en français essentiellement, mais aussi en espagnol et en anglais.
5: Du coup, là, c'est les Rospagnés. Donc ce sont des Espagnols républicains qui ont fui l'Espagne après la victoire de Franco à la fin de la guerre civile.
6: Le mot Rospagné, ça vient de l'allemand. Et ça veut dire espagnol rouge, donc rot rouge et spagné espagnol.
5: Donc à Origny, les Rospagnés, ils ont été enfermés dans les camps de nazis pendant la Seconde Guerre mondiale, comme le camp de Sylt et de Nordeny, de 1942 à 1944.
6: Leur nombre exact, il est difficile à connaître, c'était une part importante des travailleurs forcés dans les camps.
5: Ils vivaient dans des conditions très dures, ils étaient mal nourris, logés dans des baraquements précaires, soumis à un travail forcé et subissaient des violences de la part des gardiens.
6: Les nazis les utilisaient pour construire des fortifications ainsi que des bunkers.
0: L'île d'Origny, une île chargée d'histoire, on l'a découvert avec Emmanuel Gouache. Sachez que vous pourrez d'ailleurs vous rendre sur l'île d'Origny cet été. Il y a quelques traversées prévues. Dépêchez-vous parce qu'il n'y en a pas tant que ça. Bonjour, pardon, merci. C'est le nouveau titre de Céline Dion et c'est tout de suite à 6h24.
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0: Bonjour, pardon, merci. Le nouveau titre de Céline Dion, elle a tout disséqué, la tête dans le ciel. Catherine Viguier a retenu ce que les astres avaient comme information pour nous. Ses prévisions dans un instant.
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0: Bel été à vous tous, c'est votre horoscope tout de suite avec l'excellente Catherine Vigui.
8: Avec une lune au bélier, c'est l'intention. Mais bon, Saturne s'en mêle, alors ça freine.
9: Bélier, quelque chose vous empêche, mais c'est pour mieux avancer, éviter de faire des bêtises.
10: Taureau, acceptez que tout ne soit pas comme vous le souhaitez, c'est temporaire.
11: Gémeaux, eh bien, belle journée, tout vous est facilité. Par exemple, on vous aide, on vous conseille.
12: Cancer, vous pourriez vous sentir malmené par la vie, par quelqu'un, mais aussi par la pression que vous vous mettez.
13: Lion, super journée, vous avez tout pour remporter une victoire bien méritée, évidemment.
14: Vierge, vous vous êtes contraint de faire avec les autres, ça vous ennuie, mais vous n'avez pas le choix.
15: Balance, journée idéale pour ouvrir des yeux tout neufs sur celui ou celle qui vous accompagne et sur ceux qui vous entourent.
16: Scorpion, vous ne vous sentez pas libre d'agir, cela ne vous empêche pas de préparer le terrain pour demain.
17: Sagittaire, vous êtes, comme hier, très apprécié, on fait avec vous, pas sans vous.
18: Capricorne, vous pourriez être un brin pessimiste, mais pas découragé, ça ira mieux demain.
19: Verseau, une belle journée, pleine d'énergie, voyez du pays, voyez du monde.
2: Poisson, vous êtes super sensible et ce monde qui va et pense trop vite vous demande du courage.
14: Et pour nous tous, un peu partout, on a des alliés.
0: L'horoscope de Catherine Viguier, merci Catherine. Jacqueline Fardel, l'info d'ici dans un instant.
16: On va sur un chantier participatif dans la baie de Morsaline.
0: Parfait, restez bien avec nous, heureux de vous accueillir si vous venez de nous rejoindre. Nous sommes le mardi 7 juillet et il est 6h30, c'est l'heure du 90 secondes avec Cyril Ardo-Renaud.
10: Les juges suivront-ils les réquisitions Marine Le Pen fixées aujourd'hui dans l'affaire des assistants d'eurodéputés du FN? 5 ans d'inéligibilité et 1 an de prison ferme sous bracelet électronique ont été requis lors du procès en appel en début d'année. Si elle n'est pas en mesure de se présenter à la présidentielle, c'est Jordan Bardella qui sera candidat. Après les aveux de Cédric Jubilard, l'un de ses avocats estime qu'il n'a jamais eu l'intention de tuer son épouse. Il laisse aussi entendre que la défense va contester la notion d'homicide pour privilégier celle de coup mortel. La peine encourue est moins lourde. 4900 hectares de végétation parcourus par un incendie en Lozère et 700 hectares dans la Drôme. Aujourd'hui, l'Essonne, les Deux-Sèvres et le Vaucluse sont placés en rouge par Météo France pour un risque très élevé de feu. 61 départements sont en orange pour un risque élevé. 61 départements également, mais pas forcément les mêmes, placés aujourd'hui en vigilance orange canicule par Météo France. C'est la troisième vague de chaleur de l'année. C'est synonyme de fin du lycée et de début dans les études supérieures. Les résultats du bac tombent aujourd'hui pour les quelques 730 000 candidats. Ce seront ensuite les résultats du brevet qui seront publiés entre demain et vendredi selon les académies. Dans tous les cas, c'est à retrouver sur ici.fr. Et puis Emmanuel Macron apporte son soutien à Kylian Mbappé après des injures racistes de la part d'une sénatrice du Paraguay. Ça fait suite à la victoire des Bleus en 8e de finale. La Fédération française de foot a fait un signalement au parquet à des fins de poursuites judiciaires.
5: À tout à l'heure, Cyril. L'info des 6 ce matin aux côtés de bénévoles sur un chantier participatif dans la baie de Morsaline. 9 ans que chaque été, une petite quinzaine de bénévoles se retrouvent pour reconstruire la digue de la Redoute, une partie de l'ancienne base militaire érigée par Vauban au XVIIe siècle. Il reste le mur de protection largement endommagé par les assauts de la mer. Rénovation bien nécessaire donc, mais aussi bien plus que ça, Marie Maison. Un véritable chantier d'insertion pour ces jeunes que vous avez rencontrés.
7: Les deux pieds dans le sable, Gary manie la truelle comme un pro. Le trentenaire enchaîne les chantiers participatifs depuis 10 ans.
20: J'y apprends beaucoup de choses. Moi, j'ai le syndrome d'Asperger, donc j'ai jamais pu m'intégrer dans le milieu du travail. Et j'ai appris beaucoup de choses, oui, en physique, en chimie, en gémologie, en travail des métaux.
7: Sur la plage, je rencontre aussi Louis.
21: On doit trouver des belles pierres de façade pour le mur de devant et après combler un peu derrière.
7: Il étudie les relations internationales à Rennes et il s'est découvert une passion pour le patrimoine.
21: Je pense que ça soude un peu, c'est ça qui est bien de venir faire des chantiers ici, c'est que enfin, on développe un esprit d'équipe un peu particulier, c'est pas juste venir et se rassembler, c'est construire quelque chose ensemble.
7: Ces jeunes se sont en fait inscrits au programme Rempart. L'association propose des chantiers participatifs dans toute la France. C'est le cas à Morsaline depuis 3 ans.
22: C'est du donnant-donnant.
7: Frédéric Almaviva, membre de l'association de protection de la baie de Morsaline et du Cudelot.
22: Nous, association locale, nous, pendant une semaine, nous les nourrissons, nous les hébergeons. On leur demande une petite participation pour la nourriture. C'est de l'ordre de 150 euros la semaine. C'est plutôt symbolique.
7: Des bénévoles venus de toute la France.
22: Moi, à titre personnel, c'est mon moteur. C'est que sur ce genre de chantier, on rencontre des personnes de toute origine.
7: La petite équipe de restaurateurs est coordonnée par Patrice Berton, tourneur-fraiseur à la retraite.
23: On voyage comme ça. Vous voyez, il n'y a même plus besoin de bouger, quoi. Mais l'avantage de Rempart, c'est que c'est des gens qui sont volontaires, quoi. Il ne faut pas les tirer par l'oreille pour dire « tiens, viens bosser », quoi. Ils écoutent, quand c'est mal fait, bah, ils recommencent et c'est bien, quoi.
7: Après l'effort, le réconfort et un plouf en fin de journée.
24: On a prévu ça aussi d'aller se baigner, parce qu'il faut bien se rafraîchir.
7: Un cadre plutôt exceptionnel selon le doyen du groupe, Francis, 77 ans.
25: On est sans arrêt dans des conditions qui sont des conditions mieux que des vacances. Donc, j'invite tout le monde à venir nous aider, c'est vraiment fantastique.
7: Le chantier avance bien, à cette vitesse on aura fini de restaurer la digue d'ici 5 ans, nous précise l'association de protection de la baie de Morsaline.
5: Voilà, vie aux amateurs, hein. En tout cas, en plus de l'intérêt historique, cette rénovation empêche le trait de côte de reculer, protège entre autres le sentier, le grand sentier grande randonnée qui longe la baie de Morsaline. N'hésitez pas à aller voir également les vidéos sur nos réseaux sociaux.
26: Dans le reste de l'actualité, Jacqueline.
5: Un autre chantier, celui de la modernisation de l'axe Granville-Avranches, des travaux annoncés pour la fin de l'été. Et puis le casse-tête administratif pour les étudiants étrangers, une convention signée entre la Manche et l'Université de Caen devrait les aider. La météo pour aujourd'hui ?
26: La même qu'hier.
5: Ah oui, voilà. Encore un peu plus chaud.
26: Presque. Ça dépendra des endroits. Mais c'est vrai qu'il fera très chaud en particulier du côté de Villedieu-les-Poêles, où on attend en effet 33 degrés aujourd'hui. Ce sera également très élevé sur le secteur de Gavray, en fait, dans l'intérieur des Tarn, dans le sud du département, à 32 à Gavray, par exemple. 31 à Saint-Lô, ou 30 à Cherbourg et 40 ans. 28 ou 27 du côté de Barneville-Carteret ou Sainte-Mère-Église, voire Coutances. Et puis, là où ce sera le plus agréable, entre guillemets, c'est sur les pointes de Barfleur et de la Hague, où on attend quand même 26 degrés. Je vous redonne l'indice du jour, hein, l'indice UV du jour qui est de 7. Il faut donc éviter de s'exposer aux heures les plus chaudes, entre 11h et 16h en particulier. Et si par hasard c'est le cas, eh bien pensez vraiment à vous protéger avec de la crème solaire, chapeau et autres tenues bien évidemment, et à surtout à beaucoup vous hydrater. En ce qui concerne le ciel, ce sera très ensoleillé, un ciel parfois voilé par les nuages sur le nord de la Manche. Ce sera en toute fin de journée. La route, pas de difficulté à cette heure-ci, tout va plutôt pas mal. Vous circulez ce matin parce que vous bossez, contrairement à d'autres qui sont en vacances. Eh bien, n'hésitez pas à nous transmettre vos infos. 02 33 23 13 23, d'où que vous soyez, Cherbourg, 40 ans, Coutances, Saint-Lô ou encore Granville. Vous revenez à 7h ?
5: D'accord.
26: Allez, on fait comme ça, à tout à l'heure.
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26: Bon, on est un tout petit peu décalé parce que ça fait un petit moment que c'est arrivé quand même, mais on va l'écouter malgré tout. Le jour s'est levé.
5: Ah oui, c'est voilà. Bon. Ça fait un petit moment.
26: Ça fait un petit moment, oui. On est d'accord. Ils sont un petit peu à la bourre. Téléphone.

0: Et le ciel est dégagé, le jour s'est levé et téléphone. Il est 7h20. Avant 7h, vos 3 plus, 3 idées indispensables pour un été parfait. C'est avec Issy Cotentin, bien entendu. Et puis Pierre Fabin, notre veto, sera là également avec nous, pour vous, pour nous prodiguer ses bons conseils. Ce matin, on va se pencher sur les barbecues qui représentent un vrai danger pour nos animaux. Les bons conseils de Pierre, c'est dans un instant.
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0: Mais avant ça, ces paroles d'enfants, nous sommes avec Juliette, Maxime, Mathias, Liam, Lola, Lucille et Louline de Tolva. Et la question du jour, à quoi sert le Premier ministre?
2: Il y a un président, mais le ministre, c'est en dessous du président. C'est le président qui choisit les ministres avec des votes, je crois.
3: Le Premier ministre, il y en a plusieurs, et il y en a un, surtout par exemple, il y en a un sacrifié pour l'école. Souvent t'as un chef, et là par exemple les maîtresses, ils ont tous un grand chef, donc qui est le Premier ministre.
4: Ce qui est le patron, et moi.
5: Il y a François Barivrou, et après c'est Monsieur Lecornu. Oui, Sébastien Lecornu. Et avant c'était François Bayrou.
0: D'accord.
2: Bah en soi, un Premier ministre, il y a un ministre pour tout. Il y a un ministre pour le sport, pour l'école. Il y a un président, mais le ministre c'est en dessous du président. C'est le président qui choisit les ministres avec des votes, je crois.
6: Et les ministres, ils prennent les décisions avec... Enfin, je parle pour la politique. Hein. Ils prennent les décisions avec les personnes qui sont avec lui, enfin les autres ministres.
7: Le premier ministre, c'est celui le premier qui commande. C'est celui qui prend en premier les décisions.
3: En gros, c'est le chef des premiers ministres. Le premier ministre, c'est... En dessous du président, par exemple, t'as un chef dans la cuisine et t'as son commis.
2: Le premier ministre, normalement, donc il y a des autres ministres, donc il y en a à l'école, sport, mais lui en fait, il est un petit peu au-dessus des autres ministres, et donc du coup, lui, il peut prendre un peu plus ses décisions avec le président.
7: Oui, mais si on est des enfants et qu'on regarde pas la politique, est-ce qu'on s'est interdit? Je regarde pas, ça m'intéresse pas. On a d'autres choses à faire, jouer, avoir de l'imagination, lire, d'autres choses.
2: À un moment, ça devient énervant parce que ils sont toujours en train de se disputer, il y en a un qui fait ça, il y en a un autre qui fait ça, mais en fait ils arrivent jamais à se mettre d'accord, donc ça devient fatigant, voilà.
0: Voilà, le bon sens des enfants qu'on retrouve chaque jour à 7h20, bien entendu. On va parler de vos animaux avec Pierre Fabin dans un instant, on va s'occuper des papattes de nos chiens.
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0: 7h15, dans une minute, on retrouve Pierre Fabin, notre veto, et on va parler de barbecue, qui dit été rime avec repas en extérieur et barbecue, des moments de fête sympas, derrière lesquels se cachent parfois, sachez-le, des dangers de brûlure pour les pattes de nos animaux. Comment ça arrive? Les explications de Pierre Fabin.
12: Alors, on pense souvent à tort que le coussinet d'un chien ou d'un chat est une semelle en cuir invincible. C'est faux, c'est un tissu très sensible. Le grand classique du dimanche midi, c'est la saucisse ou la braise incandescente qui tombe de la grille du barbecue. Le chien se précipite pour manger la viande et marche directement sur le charbon ardent ou la saucisse brûlante. Chez le chat, le danger est en général à l'intérieur. Il saute sur la plaque de vitrocéramique encore brûlante. Le résultat est immédiat, une brûlure grave au deuxième ou au troisième degré. La peau du coussinet va blanchir, cloquer, puis se décoller complètement pour laisser la chair à vif. La douleur est absolument atroce pour l'animal qui se met à boiter ou refuse carrément de poser la patte au sol.
0: Ouh là là, c'est terrible. Et que faut-il faire dans ces cas-là pour le soulager sans aggraver la blessure, Pierre?
12: Première chose, il ne faut jamais mettre de glace. Le seul bon réflexe, c'est d'appliquer la règle des 15 minutes. Emmenez-le dans la salle de bain et rincez sa patte sous un jet d'eau tempéré, autour de 15 degrés, pendant 15 minutes chrono. C'est le seul moyen de stopper la propagation de la chaleur dans les tissus profonds. Ensuite, n'appliquez aucune recette de grand-mère. Pas de beurre, pas d'huile, pas de dentifrice. Tamponnez très doucement avec une compresse stérile ou un linge en coton propre, sans jamais frotter, et enveloppez la patte sans serrer pour la protéger.
0: Voilà pour les premiers soins d'urgence. Et une fois que c'est effectué, Pierre, est-ce qu'on doit foncer chez le vétérinaire après?
12: La consultation en urgence est non négociable. Un coussinet brûlé, c'est une porte d'entrée béante pour les infections, car le chien va inévitablement marcher par terre ou se lécher de manière compulsive. Le vétérinaire va d'abord gérer la douleur en lui administrant des antalgiques puissants et ensuite il va retirer les tissus morts et réaliser un pansement spécifique qui va amortir le poids de l'animal pour lui permettre de remarcher. De votre côté, la prévention est vitale. Imposez un périmètre de sécurité d'au moins 2 mètres autour du barbecue et pour les propriétaires de chats, prenez le réflexe absolu de laisser une casserole d'eau froide sur la plaque de vitrocéramique tant qu'elle n'a pas totalement refroidi.
0: Voilà, ça nous stresse un petit peu pendant les barbecues. En tout cas, on est vigilant hein, si on a des animaux, évidemment. C'était le conseil de Pierre Fabin ce matin. Après le veto, le lefto, on passe un coup de fil à notre lefto du jour. C'est dans un instant.

0: Weezer avec Island in the Sun, il est quasiment 7h10. Comme promis, voici notre lève-tôt du jour. C'est Sébastien qui est avec nous de la boulangerie De Fay à Cherbourg. Bonjour Sébastien.
1: Bonjour Yannick, bonjour à tous.
0: Merci de nous accorder un petit peu de votre temps le matin comme ça, c'est super sympa. Comment ça se passe avec ces chaleurs quand on est boulanger? Vraiment, je m'interroge à chaque fois.
1: Oui, bah, on s'adapte. Pour le personnel, on met des ventilos pour... Des ventilos, on fait des courants d'air pour que la chaleur reste supportable. Et puis, pour le pain, on s'adapte. On adapte la cuisson parce que des fois, ça ramollit assez vite. Vu que l'air ambiant est un petit peu plus humide, généralement.
0: Mais c'est ça qui est très curieux, c'est qu'on se dit il fait chaud, donc il fait sec. Mais non, c'est le contraire, en fait. Quand il fait très chaud, comme ça, vous devez composer avec un surplus d'humidité dans l'air. Et donc, ça rend la fabrication du pain un petit peu plus compliquée quand on est boulanger.
1: Oui, parce que la cuisson, on est obligé de l'adapter. Alors, on se fait avoir forcément les premiers jours, et puis après, on adapte. On gère le four autrement, et puis, si vraiment ça pousse trop vite, on adapte, on réduit la levure, on fait des pâtes un peu plus froides, parce qu'autrement ça pousse trop vite, et puis ça on n'a pas le rendu qu'il faut.
0: Ouais, c'est là où le...
1: Et faut pas que les machines tombent en panne, parce que c'est souvent ce qui arrive, les moteurs surchauffent et généralement c'est là que les pannes arrivent. Donc il faut pas. Il y en a besoin du four là.
0: Exactement, c'est indispensable. Et c'est là où on s'aperçoit que le métier du boulanger parle. C'est dans ce genre de situation, de conditions où il faut quand même apprendre à gérer son pain. Les vacances arrivent après toutes ces émotions. C'est quand, Sébastien?
1: Alors c'est le 25 juillet, donc ça approche de 2-3 semaines, 2 semaines et demie, je crois.
0: Ouais, c'est ça, une grosse quinzaine de jours.
1: Donc, un peu de repos avant de rattaquer la nouvelle saison, l'automne, Noël.
0: C'est ça, et Pâques.
1: Ça s'enchaîne, ça n'arrête jamais.
0: Exactement. Bon, il faudra faire quand même un petit peu une petite pause quand même au moment de ces vacances pour justement arriver les batteries rechargées. Écoutez, Sébastien, d'avance, bonnes vacances.
1: Bonnes idées.
0: Avec de bonnes idées, en effet. À bientôt, Sébastien.
1: À bientôt, merci.
0: Allez,
1: beaucoup.
0: Au revoir.
1: Au revoir.
0: Les 3 plus, quelques idées pour vous. Énorme vide-grenier à la glacerie les 11 et 12 juillet prochains. On attend en effet près de 300 exposants samedi de 8h à 18h et dimanche de 8 à 17h sur l'hippodrome de la glacerie. Vous allez pouvoir trouver tout ce qu'il faut sur place pour casser la croûte. Il y aura même des animations pour les enfants. Vous pouvez encore vous inscrire. Réservez votre emplacement en envoyant un mail à une tempête dans ma tête. C'est en un seul mot, @gmail.com. Et puis découverte des animaux du littoral à marée basse, c'est mercredi 15 juillet de 15h30 à 18h à la maison d'éducation de Tour-la-Ville. Bottes et vêtements de pluie conseillés, ça fait bizarre cette phrase aujourd'hui dans ce contexte. Inscription obligatoire pour cette sortie qui vous coûtera juste 3€ pour vous inscrire maison.littoral@cherbourg.fr. Et puis des visites express dans la Hague, à la maison Prévert de Montville-la-Petite. Vous allez pouvoir découvrir une œuvre ou un objet emblématique du musée avec un animateur. Ça se passe en 10 minutes. Et c'est régulièrement, c'est ponctuellement tout cet été. Renseignez-vous auprès de la maison Prévert à Montville. Le parking des Anges, Marc Lavoine. C'est tout de suite et on va s'offrir ensuite une bonne tranche de rigolade avec Fred Ballard.

0: Le Parking des Anges et Marc Lavoine, dont le prochain album sortira à l'automne prochain. Sachez que vous pouvez toujours réagir à la question du jour. Je vous rappelle qu'un avis de la Commission nationale des droits de l'homme dénonce une place de l'enfant qui se réduit de plus en plus dans l'espace public en France, en particulier, et cela depuis une quarantaine d'années. Donc, on vous le demande. Les espaces qu'on appelle « no kids », sans enfants, se développent en Europe. Qu'est-ce que vous en pensez? Est-ce que vous trouvez que c'est bien, par exemple, qu'il y ait des wagons sans enfants, par exemple, ou des restaurants sans enfants? Quel est votre avis sur la question? Vous pouvez vous exprimer sur le Facebook d'ici Cotentin. N'hésitez pas, on écoutera vos messages un petit peu avant 8h. On va également s'offrir une tranche de rigolade. Ça, c'est dans un instant avec Fred Ballard. Si, comme moi, vous avez des petits problèmes pour vous coiffer, c'est un enfer, je vous le dis tout net, vous allez découvrir, heureusement, que nous ne sommes pas seuls. On voit cela dans un instant.
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0: Dans 2 minutes, c'est toute l'actu locale. Restez bien avec nous et avant de retrouver l'actu, on va s'offrir, donc je vous le disais, une bonne tranche de rigolade. On va appuyer sur le tube de l'humour, aujourd'hui encore avec Fred Ballard. Qu'est-ce qui va en sortir? Eh bien que pour affronter les grosses chaleurs, on a parfois besoin de s'alléger de partout, y compris de notre tignasse. Alors pour trouver la coupe idéale pour la plage, Fred Ballard a questionné celle qui cumule le plus grand nombre de ratages capillaires de la planète.
4: Je choisis mes coupes de cheveux sur photo, c'est pour ça. Comme beaucoup de filles, on fait ça, on voit une jolie mannequin en photo, puis on dit je veux ça. Parce qu'on croit que le visage vient avec.
5: Alors ce qui est rassurant, c'est que Florence Foresti est une femme comme les autres, hein, enfin presque comme tout le monde, parce que toutes les femmes n'osent pas s'aventurer sur des terrains capillaires accidentogènes.
4: J'ai voulu ce petit carré à franger il y a quelques années, ça ne marche pas. Pas le même rendu, hein, pas le même minois. C'est bizarre. Alors je me suis rabattue sur un truc plus réaliste. Je me suis dit, je peux me faire un petit bol comme ça. Bah non, pas de bol, ça marche pas non plus. J'ai voulu la coupe de Charlotte Gainsbourg aussi. Et j'ai vraiment cru que je lui ressemblais, quoi. Mais sur moi, ça faisait plus son père, bizarrement.
5: C'est vrai que Serge n'était pas spécialement réputé pour ses coupes de cheveux avant-gardistes. Hein. Enfin si, on lui doit quand même le fameux coiffé, décoiffé que les chauves ne connaîtront jamais. Mais eux au moins, ils sont peinards pour l'été.
6: La calvitie, c'est une bénédiction. Je l'ai dit. Une femme qui te dit « Ah non, je peux pas y percer ses cheveux », toi non plus tu la veux pas dans ta vie. Qu'est-ce que tu vas construire avec une femme comme ça? T'imagines, tu perds tes cheveux, elle est plus là. Imagine si tu perds ton travail. La calvitie, c'est la gousse d'ail contre les vampires, les amis. C'est un cadeau.
5: Voilà, c'est l'effet repoussoir du chauve qui peut éviter le pire avant qu'il n'arrive, qui ne sortira pas de l'eau avec une mèche rebelle, mais qui passera l'été à se poiler grâce aux vannes décoiffantes de Roman Frécinet. Quand les chevelus se cherchent, les chauves-souris... Oui, je sais, elle est capillotractée, mais on la garde quand même.
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0: Et merci d'être avec nous. Nous sommes le mardi 7 juillet et il est 7h. Toute l'actualité, c'est avec Jacqueline Fardel et ce sera un gros chantier d'été dans le sud de Manche.
7: La modernisation de l'axe Granville-Avranches, 20 à 25 000 véhicules par jour. Les travaux votés en fin d'année dernière vont commencer. Le programme dévoilé hier par le conseil départemental de la Manche. On devrait donc rentrer dans le concret, Sarah Saltel-Rago, mais pas avant la fin de l'été, avec des travaux prévus entre Saint-Père-sur-Mer, La Havaudière et Saint-Pierre-Langy.
8: L'idée, fluidifier et sécuriser le trafic sur cet axe très fréquenté, Granville-Avranches, et permettre à tous les types de véhicules de circuler. Pour cela, des bandes multifonctions vont être créées. Concrètement, ce sont des bandes latérales sur lesquelles peuvent se déporter les tracteurs et autres véhicules qui roulent plus lentement pour permettre aux autres de les doubler en toute sécurité. Elles seront installées entre le rond-point de la CCI de Saint-Père-sur-Mer et le hameau de la Havaudière sur la commune de Saint-Pierre-Langy. Les accès à la route vont aussi être sécurisés. L'enrobé refait et une piste cyclable sera également créée dans le hameau. Ces travaux, ils doivent commencer fin août, mais les perturbations sur la circulation ne se feront sentir qu'à partir de mi-septembre, date à laquelle la circulation sur cette portion dans le sens Avranches-Granville sera maintenue sur une seule voie, mais fermée dans le sens Granville-Avranches, avec donc une déviation par Julouville pour les véhicules légers et un contournement via Villedieu-les-Poils pour les poids lourds. Cela doit durer jusqu'en décembre 2026.
7: Et ce ne sera pas encore fini. Au printemps 2027, l'enrobé sera refait, mais en limitant les perturbations pour la circulation. Toutes les précisions à retrouver sur ici.fr. On fait le point aussi à 7h45 avec l'invité de la matinale, Axel Fortin-Larivière, le vice-président du département en charge des déplacements. C'est un autre dossier qui occupe le département, l'action sociale, après mobilisation vendredi des travailleurs sociaux. 350 personnes mobilisées pour demander plus de moyens. Une rencontre prévue aujourd'hui entre le président du département, Jean Morin, et les responsables du CCAS de Saint-Lô. On en reparle à 8h.
0: Un projet pour aider les femmes victimes de violences dans la Manche.
7: Alors qu'il y a encore une mobilisation, s'est tenue devant le tribunal de Cherbourg pour demander une loi intégrale contre les violences sexuelles. Une association se mobilise dans le Cotentin. Cap demain veut monter une maison des femmes, une sorte de guichet unique pour les accueillir et les soutenir. Pour ça, l'association a besoin d'un local et de financement. On en parle en détail dans l'info d'ici, dans une demi-heure.
0: Et puis les feux de végétation se sont multipliés hier dans le département.
7: Oui, plusieurs départs entre le Val-de-Serre, Brinkbeck ou encore les environs de Cherbourg. 6000 mètres carrés partis en fumée, prudence donc. Et encore plus chez nos voisins, l'Orne est placée pour la première fois en alerte orange, feu de forêt aujourd'hui. Une alerte alors que les températures montent encore d'un cran dans toute la France. Météo France a placé 61 départements en orange canicule. La Manche et le Calvados restent en vert. Dans ce contexte de changement climatique, la motion de censure déposée par les écologistes rejetée hier, motion contre l'inaction climatique du gouvernement, votée par 132 députés et qui a divisé dans les rangs de la gauche. Un tiers seulement du groupe a suivi la ligne du premier secrétaire Olivier Faure en votant la motion. C'est le cas de la manchoise Anna Pic.
0: Un petit coup de chaud probable aujourd'hui pour les candidats au bac.
7: Et c'est l'heure des résultats publiés en ligne. Première étape avant le grand saut vers les études supérieures pour certains. Ils sont 33 000 étudiants à suivre le cursus proposé à l'université Caen Normandie. Et parmi eux, 10% viennent de pays étrangers. Mais avant d'étudier, il y a pas mal de démarches à faire, pas toujours évident. Alors l'université et la préfecture de la Manche viennent de signer une convention pour simplifier les choses, explique Lamri Adoui, le président de l'université de Caen Normandie.
9: Ça peut être une source de complexité et de stress. Nous avons des visas, parfois des titres de séjour qui peuvent se terminer par exemple en juillet ou en août. Ça veut dire à une période où les étudiants ont à peine leurs résultats scolaires et donc ils doivent se projeter dans un renouvellement, dans des conditions qui ne sont pas nécessairement les meilleures d'un point de vue mental. Et donc je pense qu'effectivement, il faut qu'on continue d'améliorer. C'est la politique de l'université qui fait partie des 10 universités françaises qui sommes reconnues comme étant les meilleures en termes de qualité de cet accueil, mais on a toujours des progrès à faire. Et donc la préfecture et l'université ont finalement prennent des engagements sur le fait d'échanger de l'information, d'accompagner les étudiants et les chercheurs dans leurs démarches administratives pour pouvoir se consacrer à leurs études ou à leurs recherches.
7: Une convention similaire existe déjà entre le Calvados et l'université de Caen, mais pas encore avec l'Orne. Les craintes de la CGT des marins du Grand Ouest après les annonces de la Brittany Ferries la semaine dernière. La compagnie a annoncé la fermeture de la ligne Cherbourg-Poole en novembre. Le syndicat dénonce une stratégie de démantèlement progressif des activités sous pavillon français et demande des garanties pour les salariés concernés. La compagnie assure qu'ils seront transférés sur d'autres lignes au départ de Cherbourg.
0: Ici Cotentin, il est 7h05 et quand l'été est l'occasion d'une bonne action.
7: Oui, comme de faire du bénévolat par exemple, direction ce matin le chantier participatif dans la baie de Morsaline. 9 ans que des bénévoles y viennent chaque été. Cette semaine encore, ils sont une petite quinzaine à œuvrer pour reconstruire la digue de la Redoute, ancienne base militaire du XVIIe siècle. La digue est très endommagée mais le travail des bénévoles finit par payer et c'est une double réussite. La rénovation permet aussi de protéger le trait de côte, explique Frédéric Almaviva, membre de l'association de protection de la baie de Morsaline.
10: Ce mur de garantie a été édifié au tout début du XVIIIe, à la fin du règne de Louis XIV, à l'origine pour protéger la redoute de Morsaline, de l'assaut des vagues. Maintenant, il empêche le trait de côte de reculer. Il a aussi cette fonction de protéger les pâturages et les marécages qui sont derrière, à tel point que quand on a commencé à le reconstruire, la partie sud, le GR a été bouffé par la mer, il avait été fermé par les autorités, il y avait un détour, un contournement. Maintenant qu'on a reconstruit cette section du mur de garantie, le GR est juste derrière et passe de nouveau le long de la mer.
7: Depuis 2018, 4 brèches ont été colmatées. L'association espère terminer les travaux d'ici 5 ans. Il reste encore 2 grosses brèches à boucher.
0: Profil escarpé pour la 4e étape de la Grande Boucle aujourd'hui.
7: Entre Carcassonne et Foix, 182 km, alors que le Slovène Tadej Pogačar a fait coup double hier. Une victoire et il s'empare du maillot jaune. Et du côté des Normands, au classement général, l'Ornais Guillaume Martin Guyonnet, 34e. Le natif de l'Aigle, Nicolas Prudhomme, 39e, après avoir animé cette 3e étape aux avant-postes. Le Bayeuxin Kevin Vauclin, 55e. Départ de l'étape aujourd'hui à 13h10. C'est le journal du Tour. Ne manquez pas notre rendez-vous à 8h10. Sport, ciné, piscine pour les 11-14 ans qui veulent en profiter sans se ruiner. C'est le moment de profiter du dispositif Spot 50. Les inscriptions lancées, 5 euros payés, 75 euros davantage. L'an dernier, près de 11 000 jeunes manchois en ont profité. Alors vous, les vacances, c'est avec ou sans enfants?
0: Joker.
7: En tout cas, à l'heure où les espaces No Kids sans enfants donc se multiplient dans les transports, les hôtels et les restos, dites-nous vous ce que vous en pensez. Direction la page Facebook d'ici Cotentin. On va en reparler dans une demi-heure. Yannick, vous n'allez pas y.
0: Alors, je vais

0: C'est là où ce sera le plus agréable sur les pointes du Cotentin, c'est-à-dire sur celle de Barfleur dans le Val de Serre, sur la côte est donc, et dans le secteur de la Hague. Le temps sera très ensoleillé une bonne partie de la journée. Attention, un petit voile nuageux qui pourrait arriver dans le ciel sur le nord du département en fin d'après-midi. Le petit vent du jour est de nord-ouest, rien de très important. On en parlera en détail dans la météo marine tout à l'heure à 8h30. L'indice UV est de 7 aujourd'hui. Il faut donc sérieusement éviter de s'exposer aux heures les plus chaudes. Et si jamais c'est le cas, donc toujours crème solaire, au moins toutes les 2 heures. Qui plus est, si jamais vous allez vous baigner, vous en remettez régulièrement. Chapeau, lunettes également, pensez à vos yeux, c'est essentiel. Pensez à l'oreille.
1: Oui,
0: à l'arrière des oreilles.
1: Ça, c'est vrai.
0: On n'y pense jamais ou dans le dos. Voilà, essayez de vous protéger au mieux si vous devez vous exposer au soleil. Le ponton d'Anti-Cherbourg, 13h26, 15h26, ce sont les deux manœuvres éventuelles si un bateau entre ou sort du port. Sachez également que si vous avez des difficultés auxquelles vous assistez sur les routes du département d'où vous soyez, à Cherbourg, Carentan, Grandville, Coutances ou encore Saint-Lô, je regardais il y a quelques instants, c'est vraiment fluide sur le département ce matin. Eh bien, n'hésitez pas à nous joindre, 02 33 23 13 23. D'ici, c'est ça, dans une vingtaine de minutes?
1: Oui, exactement.
0: Génial, à tout à l'heure.
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0: Et un classique parmi les classiques, encore et encore et encore.
1: Et encore.
0: Et encore.
1: Et encore.
0: Et encore.

0: et encore, et Francis Cabrel, 7h13.
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0: Connaissiez-vous Normandie Fraîcheur-Mer, ce label destiné à défendre et soutenir la filière maritime de la Manche? Eh bien, désormais, NFM devient NFM pour Normandie Filière-Mer. Pourquoi un changement dans la continuité? Explication avec Arnaud Manère de NFM. D'ici quelques instants, c'est lui qui sera notre invité. 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Ah, bonne chance à vous tous. Mon œil arrive dans un instant, c'est le troisième épisode caniculaire en un mois et demi. Les corps souffrent, vous vous en doutez, vous le vivez comme moi. Mais savez-vous que les maisons également sont touchées par les conséquences du changement climatique? 12 millions se fissurent à cause des mouvements des sols, argileux en particulier. Delphine Gocho nous explique tout ça d'ici quelques instants.
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0: Et mon œil maintenant, à un peu plus de 7h15, c'est l'une des conséquences du changement climatique encore méconnu. Sous l'effet des sécheresses extrêmes suivies de pluies diluviennes, c'est ce qui arrive de plus en plus fréquemment, et bien nos maisons se fissurent. On voit cela avec Delphine Gocho.
5: Oui, et quasiment plus aucune région n'est épargnée en France, selon la dernière carte du BRGM, le Bureau des Recherches Géologiques et Minières. 55% du territoire est désormais exposé moyennement ou fortement au phénomène de retrait-gonflement des argiles. C'est 7 points de plus qu'en 2019. Alors ce phénomène, qu'est-ce que c'est? En fait, lorsqu'un sol est argileux, il est très sensible aux variations de sa teneur en eau. Il réagit un peu comme une éponge. Il se rétracte en période sèche et il se gonfle lorsqu'il pleut. Avec l'accélération du changement climatique, c'est devenu le premier risque naturel sur l'habitat individuel. 12 millions de maisons sont aujourd'hui menacées par ce phénomène. Les alignements de portes qui se fissurent, les murs qui se décollent du plafond, la charpente qui s'écarte. Et ça pourrait doubler d'ici 25 ans, des dégâts très mal indemnisés par les assurances. Un rapport de la Cour des comptes début juin révèle que ce phénomène de retrait-gonflement des argiles reste le plus mal couvert par le régime catastrophe naturelle, reconnu seulement dans la moitié des cas. En mai, le député Horizon de Haute-Garonne, Jean-François Portarieux, a demandé la création d'un régime spécifique pour indemniser les victimes de ce phénomène. L'élu parle de sinistré climatique avec des conséquences financières exorbitante, plus d'un milliard d'euros sur les 5 dernières années. Il y a urgence à repenser notre habitat à la lumière de cet aléa.
0: Les conséquences du changement climatique avec Delphine Gocho dans mon œil. Sergio Mendes, Maskenada, c'est tout de suite avant de prendre vos appels, de vous accueillir avec vos idées qui concernent le bruit de l'été. C'est dans un instant.

0: Une petite dose de soleil en plus, ça fait pas de mal. Hein. Quelque part, Mascanada, c'était Sergio Mendes à l'instant. Les 7h20, on joue ensemble pour une carte carburant d'une valeur de 30 euros maintenant, avec le bruit de laitier. Tiens, on le réécoute rapidement, s'il vous plaît. Qu'en est-il? Qu'est-ce qui se cache derrière ça? Eh bien, on va voir ça avec vos appels ce matin, avec vous, Rodolphe. On va commencer par vous à Saint-Martin-d'Oudouville. Bonjour, Rodolphe.
1: Bonjour, Yannick.
0: Comment allez-vous, oui, Rodolphe? Oui, c'est ça, je vous le confirme.
1: Eh ben, moi, ça va, impeccable.
0: Et vous pensez à quoi, vous, Rodolphe?
1: Ben, moi, je pense à les bulles d'un jacuzzi.
0: Ah, ce qui n'est pas complètement idiot en ce moment, parce qu'on en a bien envie. Un bon jacuzzi tout frais, là, ça peut être sympa.
1: Ah ben, oui.
0: Ouais. Mais c'est pas ça, mon pauvre Rodolphe.
1: Bon,
0: je suis vraiment désolé. Belle journée à vous.
1: Merci, bonne journée.
0: À bientôt, Rodolphe. On a Jean-Louis également qui nous appelle de Tour-la-Ville. Bonjour, Jean-Louis.
2: Oui, bonjour, ici Cotentin.
0: On vous écoute.
2: Oui, ben, pour moi, c'est manipuler une grande quantité d'eau, soit par une vidange ou un remplissage. C'est une grande quantité d'eau qui fait du bruit, quoi, qui remue.
0: Ouais, la vidange, en fait, d'un gros lavabo, quoi.
2: D'un lavabo, d'une piscine ou enfin d'une importante quantité d'eau.
0: Ouais, il en faut un petit peu quand même. Eh ben, c'est pas ça non plus, mon pauvre Jean-Louis.
2: Ah bon? Ah bon, tant pis, ça sera pour le prochain coup.
0: Eh ben oui, n'hésitez pas, il y aura d'autres bruits à découvrir tout au long de l'été, de toute façon, vous inquiétez pas. À bientôt. D'accord. Jean-Louis à Tour-la-Ville. Salut.
2: Merci beaucoup.
0: Et on a Dominique Cabricbeau. Bonjour Dominique.
3: Bonjour.
0: Et vous pensez à quoi, vous, Dominique?
3: Je pensais à une rivière qui coule.
0: Vous êtes sûr de vous?
3: Ben, presque.
0: Eh ben dites donc, bien inspiré ce matin mon cher Dominique, c'est en effet une rivière qui coule tout simplement, fallait pas chercher midi à 14h. C'est une très bonne réponse. Ce qui vous permet de gagner, vous avez noté ce que vous gagnez ce matin?
3: Non, parce que j'ai entendu vaguement et j'ai répondu.
0: C'est génial.
3: Alors,
0: c'est génial. Non, moi, elle n'a pas du gain, je m'en fiche. Moi, c'était juste pour jouer. Je trouve ça merveilleux, Dominique. Eh bien, vous avez gagné une carte carburant d'une valeur de 30 euros, dites donc.
3: Ah ben, je vous remercie.
0: Eh bien, je vous en prie. Merci à vous d'être passé nous voir. Comment se passe l'été, Dominique Abricbeau?
3: Oh, ça va, ce matin, le soleil commence à taper. C'est bien, ça va être parti pour la journée.
0: Eh bien, oui, c'est parti. On pense à se protéger. Votre radio locale dans la Manche, quelle est-elle, Dominique? Votre radio préférée, évidemment.
3: Ici Cotentin.
0: Bravo, merci. À bientôt, Dominique.
3: Eh ben, je vous remercie, à bientôt.
0: Au revoir.
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0: Et ici, ça marche avec un sujet qui nous concerne tous dans la Manche, qui possède le plus long littoral de France, hein, c'est la filière mer. Vous connaissiez peut-être Normandie fraîcheur mer. Bienvenue aujourd'hui à Normandie filière mer, en quelque sorte. On va vous expliquer tout ça avec Arnaud Manère, qui est avec nous. Bonjour Arnaud.
6: Bonjour Eric.
0: Arnaud de NFM, comme ça on prend en
6: partie. Oui, tout à fait.
0: Voilà. Exactement. Dans les deux cas, ça marche. Rappelons à tous ce qu'était en quelque sorte Normandie fraîcheur mer et pourquoi ce changement de nom aujourd'hui.
6: Alors Normandie fraîcheur mer, devenue Normandie filière mer, ne change pas d'objectif. Ça reste une structure vouée à la valorisation, la promotion des produits de la pêche de Normandie. Mais c'est vrai qu'on a changé de nom pour illustrer en fait une évolution que l'on a eue au sein de la structure depuis quelques années.
0: Et que proposait Normandie fraîcheur mer? Que propose alors Normandie fraîcheur mer hier et que propose Normandie filière mer aujourd'hui? On peut expliquer aux gens quel est le rôle de cette structure exactement?
6: Alors, on est très attaché à accompagner la filière pêche depuis un certain nombre d'années, depuis 25 ans, dans l'amélioration de la qualité de la production, la valorisation des produits au travers de signes officiels de qualité, la mise en marché des produits et la communication, la promotion évidemment auprès des consommateurs. Ce qui fait qu'on a changé de nom aujourd'hui, c'est qu'on a rajouté une corde à notre arc en mobilisant auprès de nous l'aval de la filière, donc les entreprises de mariage en particulier, mais aussi les représentants des poissonniers de Normandie, et que notre ambition se déplace un petit peu, enfin en tout cas on évolue vers un accompagnement plus important de l'aval de la filière au-delà de la première mise en marché, au-delà de la mise en marché en criée. Donc avec un rôle qui va se développer autour de l'accompagnement des distributeurs, des poissonniers, de la restauration.
0: Qu'est-ce que ça va alors mieux? On y arrive peut-être. Qu'est-ce que ça va apporter aux consommateurs justement, aux consommateurs manchois au final?
6: Ah ben j'espère qu'ils trouveront plus facilement les produits normands dans les assiettes des restaurants, par exemple, parce que c'est pas toujours le cas de trouver des produits normands dans les assiettes du restaurant, y compris sur le littoral normand, malheureusement pendant la période estivale. J'espère que ça nous permettra aussi de mieux, au-delà des consommateurs normands, de mieux toucher les consommateurs parisiens ou français et de mieux valoriser les productions régionales. Et puis, il nous tient à cœur de développer aussi des actions auprès de la restauration collective scolaire en Normandie pour faire en sorte que nos enfants, nos futurs consommateurs aussi, découvrent plus fréquemment des poissons locaux comme du taco, du gondin dans leurs assiettes.
0: C'est ça, mettre en avant la filière et parfois même des poissons, des ressources par exemple auxquelles on ne pense pas forcément, justement pour veiller à ce que cette ressource dure par exemple le plus longtemps possible. Penser à ce que nous avons chez nous et à une bonne gestion de sa consommation aussi, hein. Veiller à ce qu'on mange du poisson régulièrement et surtout du poisson de chez nous, bien entendu. Normandie filière mer, donc, qui remplace Normandie fraîcheur mer désormais. On en sait plus grâce à vous, Arnaud Manner. Merci d'avoir été notre invité ce matin.
6: Merci à vous. Bonne journée.
0: À très, très bientôt. Au revoir. Ma prière, Axel Red, à 7h26.

0: La prière, Axel Red. Après les infos de 7h30 qui arrivent dans quelques secondes, surtout vous ne bougez pas, on va retrouver Madeleine, son petit plaisir, marcher, marcher et marcher, mais dans la Manche, attention. Mais pourquoi Madeleine, pourquoi? Elle va le dire à Louis Rota d'ici quelques instants.
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0: Jacqueline Fardel, l'info d'ici, c'est d'ici quelques instants. De quoi allons-nous parler ce matin ?
4: On va parler d'une association qui voudrait monter une maison pour les femmes victimes de violences conjugales, un genre de guichet unique pour toutes ces femmes. Elle a besoin d'argent et de locaux. Elle lance donc un appel, notamment aux collectivités. On va relayer cet appel dans un instant dans l'info d'ici.
0: Exactement, très important. C'est pour ça que nous sommes ici également. Votre radio locale préférée, où il est 7h30. 7h30, c'est le 90 secondes, signé Cyril Ardo-Redeau.
5: C'est une décision très attendue qui aura un impact sur la carrière politique de Marine Le Pen. Décision attendue aujourd'hui dans l'affaire des assistants d'eurodéputés du FN. 5 ans d'inéligibilité et 1 an de prison ferme sous bracelet électronique ont été requis lors du procès en appel en début d'année. Jordan Bardella se tient prêt à devenir le candidat du RN à la présidentielle. Près de 15 000 hectares de végétation ont déjà brûlé cette année en France. C'est presque 3 fois plus que l'an passé à la même date, selon le Premier ministre Sébastien Lecornu. Concernant le feu dans les Pyrénées-Orientales, il n'est pas fixé, mais la surface parcourue n'a pas progressé, dit le préfet. 3 départements sont en rouge face au feu de forêt aujourd'hui, 61 sont en orange. De l'orange aussi face à la canicule, 61 départements un peu partout en France, placés en alerte par Météo France aujourd'hui. Le site des impôts, pas suffisamment accessible aux personnes malvoyantes. Le ministère des Comptes Publics, mis en demeure par l'ARCOM, le gendarme de l'audiovisuel, de le mettre en conformité. Plusieurs sections ne répondent pas aux exigences légales en matière d'accessibilité, comme la messagerie ou la consultation de l'avis d'imposition 2025. La Coupe du Monde, le Portugal éliminé cette nuit après sa défaite 1-0 face à l'Espagne. La Belgique a écrasé les États-Unis 4-1. Place ce soir aux 2 derniers matchs de 8e. Argentine-Égypte à 18h et Suisse-Colombie à 22h. Et puis le Tour de France, 4e étape aujourd'hui entre Carcassonne dans l'Aude et Foix en Ariège. 191 km, un parcours taillé pour les sprinteurs baroudeurs. Tadej Pogacar est en jaune.
4: Merci Cyril. Dans l'info d'ici, les suites de l'affaire à Liana, les procédures pour violences sexuelles ont bondi de 77% en un mois en France. Pour aider les victimes, une association du Cotentin, Cap sur Demain, a le projet d'implanter une maison des femmes, une sorte de guichet unique pour les victimes de violences conjugales notamment. Le principe, Pierre Coquelin, c'est d'apporter un soutien pour supprimer notamment les errances administratives.
6: Alors il existe des lieux d'accueil d'urgence qui sont déjà surchargés dans le département, ce qui entraîne parfois des délais d'attente pour la prise en charge des victimes de violences. L'idée, là, c'est de rassembler des services en un lieu. Cette maison des femmes serait constituée autour de 5 pôles. L'hébergement, le but est de pouvoir accueillir des femmes sur une période de 6 à 12 mois dans des studios, des appartements meublés. Il y aurait également un pôle social, juridique, pour déposer plainte de manière sécurisée. La santé aussi, avec un suivi gynéco, médical ou psychologique de ces femmes. Et puis, dernier pôle, la parentalité pour l'accompagnement des enfants et lever l'obstacle de la garde. Bref, prendre en charge ces victimes de la sortie de leur logement jusqu'à leur réinsertion personnelle et professionnelle. Un projet qui représente un investissement de 8 à 11 millions d'euros, rien que pour la partie bâtiment. Ça a été validé par des architectes, ce à quoi il faut ajouter 560 000 euros à l'année pour le personnel et l'entretien de l'établissement.
4: Et des sommes conséquentes, trop lourdes pour la petite association qui cherche donc de l'aide. Elle a sollicité notamment le conseil départemental de la Manche, l'association qui a aussi besoin d'un local. Laura Dorange, la fondatrice de l'association, en appelle donc aux communes manchoises.
7: Physiquement, on est sur un besoin de 3000 m² approximativement. L'idéal, c'est un ancien EHPAD, une ancienne école, des bâtiments où on peut reconstruire et où le social peut être mis à l'intérieur. On est en train de faire un petit mail aux différents différents maires de la Manche pour leur demander s'ils n'ont pas dans leur ville, dans leur commune, des logements qui puissent se mettre à disposition justement de ces femmes ou de ces hommes victimes de violences. Dans l'idéal, on serait dans 5 chambres d'urgence, on va dire. On aurait 5 studios pour des femmes seules ou avec bébé. Et ensuite, on est sur 5 à 6 appartements, donc qui seraient meublés évidemment pour des femmes avec enfants. On a rencontré des bailleurs sociaux qui nous disent aujourd'hui, même si les textes de loi sont passés, quand on veut faire un dossier du coup de logement type HLM, il faut que la feuille d'imposition soit au nom propre de la femme. C'est-à-dire que si elle est paxée, si elle est mariée, elle ne peut pas faire une demande de logement social à elle seule pour pouvoir sortir et se sauver de là où elle est.
4: Une pétition a été mise en ligne pour appeler à la création d'une maison des femmes. Le lien est en ligne sur ici.fr. Dans le reste de l'actualité, tout à l'heure, on parlera des inquiétudes des travailleurs de l'action sociale du département dans le journal de 8h. On évoquera aussi ce chantier participatif pour restaurer la digue de la Redoute dans la baie de Morsaline. Et on jette un coup d'œil sur la météo.
0: Oui, j'étais très concentré sur ma météo.
4: C'est ça.
0: Une journée encore
4: parce
0: très
4: ensoleillée. C'est pour ça.
0: J'étais ébloui par le soleil. J'ai pas vu Marlance. Une journée très ensoleillée. Le ciel de la fin d'après-midi sera parfois voilé par les nuages sur le nord du département. C'est ce qu'annonce Météo France. Un petit vent de nord-ouest, plutôt faible. Et des températures qui vont donc grimper, jusqu'à 33 degrés dans le sud du département, à Avranches, Villedieu. C'est là où ce sera le plus chaud. 32 degrés également du côté de Torigny, au sud de Saint-Lô. Saint-Lô, il fera 31 quand même. 30 du côté de 40 ans, 28 à Avranches, 27, ça c'est pour Sainte-Mère-Église ou Coutances, 26 donc sur les pointes de l'Est par exemple, sur le secteur de Barfleur ou Saint-Va, ou dans la Hague où là on n'aura pas plus de 26 degrés. Je vous rappelle l'indice UV du jour, il faudra bien se protéger puisqu'il est de 7, et le pont tournant de Cherbourg qui pourrait fonctionner à 13h26 ou 15h26 si un bateau entre ou sort du port. Et puis je vous signale que si vous constatez des difficultés de circulation ce matin, mais encore une fois c'est plutôt calme, j'étais en train de faire le point également il y a quelques secondes, en tout cas sur les routes de département je ne vois rien de particulier, mais si vous assistez à des travaux, des ralentissements ou des contrôles de vitesse, bien entendu vous nous appelez. Ça se passe toujours au 02 33 23 13 23. L'invité d'ici matin, c'est d'ici quelques instants.
4: Oui, on va parler de l'axe Grandville-Avranches, des travaux en perspective.
0: On va rester sur la route.
4: Exactement.
0: Parfait. À tout à l'heure, Jacqueline.
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0: Mais avant cela, un petit tour dans la boîte de jazz de Michel Jonas.

0: La boîte de jazz, Michel Jonas, 7h39, avant 8h. Direction l'étape du Tour de France, nous verrons ce qui attend les coureurs aujourd'hui. À venir plus près de nous, l'invité d'ici Cotentin, on reçoit ce matin le vice-président du département de la Manche, Axel Fortin-Larivière, pour évoquer le chantier de sécurisation de l'axe Grandville-Avranches. Je vous rappelle la question du jour, hein. Que pensez-vous des espaces No Kids? Vous en pensez quoi de ces lieux sans enfants, avions ou restaurants? Réponse sur le Facebook d'ici Cotentin et quelques-uns de vos messages un petit peu avant 8h également. Mais tout d'abord, marchons.
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0: C'est l'heure des petits plaisirs de l'été avec Louis Rota qui est parti avec son micro vous interroger sur vos petits plaisirs. Madeleine de Cherbourg aime la nature et toute l'année elle aime marcher, y compris l'été bien sûr.
2: Un coucher de soleil, un lever de soleil, n'importe quoi. Je suis l'adepte des petits plaisirs quotidiens. Bonjour, je m'appelle Madeleine. Mon petit plaisir, toute l'année, pas seulement l'été, c'est de marcher. Je marche souvent, même ici, je vais jusqu'à la Cité de la Mer, faire le grand tour, comme ça. Tout le temps que je peux sortir, même s'il n'y a pas un beau soleil, mais qu'il n'y a pas de pluie, ça me va. J'ai beaucoup de plaisir à faire ça. Je marche aussi bien jusqu'à Querqueville, jusqu'à le château des Ravalets, la Glacerie, surtout chez Cherbourg-en-Cotentin. Comme j'habite en appartement, ça me permet de suivre les saisons. Je vais aussi beaucoup sur le quartier des Provinces, parce qu'il y a beaucoup de très beaux arbres sur le quartier des Provinces.
3: C'est pas particulièrement les fleurs ou les couleurs ou des odeurs?
2: Ah oui, les couleurs. Ah, les odeurs, tout de suite, ça sent très bon dans la ville. Il n'y a pas que l'odeur des gaz d'échappement. Enfin, j'ai beaucoup marché par la force des choses parce qu'on n'avait pas de voiture. Donc, je marchais. Je fais partie d'un groupe de randonnée. Ah ben, on marche. Ah non, alors on va dans le Cotentin.
3: Qu'est-ce que vous souhaitez aux auditeurs d'ici pour l'été?
2: Profiter des petits bonheurs quotidiens. Oh, la marche.
3: Et puis,
2: non, un coucher de soleil, un lever de soleil, n'importe quoi. Je suis l'adepte des petits plaisirs quotidiens. Le meilleur des étés, ça peut être ici comme ailleurs.
0: 7h41, on reçoit l'invité d'ici Cotentin dans un instant. 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
0: Et à 7h42, Jacqueline Fardel, nous recevons l'invité d'ici matin.
7: Et on parle d'un axe routier important dans la Manche, l'axe Grandville-Avranches, une route qui voit passer chaque jour entre 20 et 25 000 véhicules. Elle va être sécurisée. Le département de la Manche vient de détailler les travaux et leur calendrier. Pierre Coquelin, vous êtes en ligne avec le vice-président du conseil départemental en charge des déplacements.
8: Bonjour Axel Fortin-Larivière.
9: Bonjour.
8: Alors ce projet concernant l'axe Grandville-Avranches, il a été voté en décembre dernier. On va désormais entrer dans le concret à partir de ce mois d'août. Un des points qui est mis en avant, c'est la création de bandes multifonctions. Ça consiste en quoi?
9: C'est un agrandissement en fait de la route, environ d'1,50 m de part et d'autre, qui permet globalement de créer des zones de positionnement des véhicules lents, ce qui permet effectivement aux gens d'avoir une meilleure visibilité pour pouvoir doubler, ou le cas échéant pour les véhicules de secours. Ça permet globalement de fluidifier, on va dire, les trajets pour que les véhicules lents puissent légèrement se décaler par rapport à la voirie et permettre en meilleure sécurité aux gens de les dépasser.
8: Alors vous le disiez, plus de sécurité, plus de fluidité. Ce projet, il a été fait aussi avec les habitants habitants du secteur, les riverains notamment des hameaux sur cet axe.
9: Oui, tout à fait, parce que à partir du moment où on a grandi la route et qu'on a des habitations sur le bord de cette route, il faut bien évidemment prendre en compte ces aménagements en lien avec les entrées et sorties. Chaque particularité de ces entrées et sorties entre les habitations et la route a été prise en compte. Une solution spécifique a été mise en place et validée avec les habitants.
8: Parce que ça faisait des années qu'il y avait des demandes de ces habitants pour sécuriser l'axe. Il y avait un véritable souci de sécurité.
9: C'est un axe très fréquenté. Alors, à partir du moment où il est très fréquenté, statistiquement, le nombre d'accidents va forcément augmenter, mais il n'est pas plus accidentogène que d'autres axes. C'est plutôt qu'à certaines heures et même une bonne partie de la journée, c'est un axe qui est très, très utilisé. Donc, forcément, pour les habitants qui se trouvent très proches de l'axe, ce sont des contraintes au quotidien. C'est un ensemble de travaux qui vont permettre, entre autres aussi, de refaire les chaussées qui sont très abîmées à certains endroits et de pouvoir aussi appliquer des couches de roulement qui seront moins bruyantes, qui seront aussi prévues pour que ça vibre moins.
8: Axel Fortin-Larivière, parlons un peu du calendrier, des travaux qui vont démarrer fin août après le pic touristique, notamment dans le Grand Villet. C'était une volonté justement de ne pas perturber le tourisme cet été.
9: Ce sont des travaux qui de toute manière vont très fortement perturber cet axe, mais bien évidemment c'est une période de l'année où le pic, surtout sur cette partie de la route, sur le pic de circulation est très important, parce que en plus des circulations, on va dire pendulaires, des gens qui vont travailler aussi bien sur Grandville, sur Avranches ou même tous les gens qui utilisent cet axe entre deux. Il y a aussi, Grandville est une zone touristique qui accueille de nombreux habitants, on va dire, l'été. Donc oui, on a préféré ne pas impacter sur les périodes d'été. Mais il faut savoir, et on va communiquer dans ce sens-là, que de toute manière, c'est un axe très fréquenté qui va fortement, pendant la période de travaux, impacter le territoire entre Grandville et Avranches.
8: Justement, ces travaux, ils vont s'échelonner de quand à quand?
9: Il y a une première partie d'intervention sur les réseaux et le terrassement qui se fera fin août. Mais ensuite, les travaux principaux se feront de septembre à décembre pour les bandes multifonctions et jusqu'à février, courant mars, pour les travaux de traversée du hameau de la Vaudière qui se trouve dans la zone des travaux prévus. En fait, les travaux vont du rond-point de la CCI jusqu'au hameau de la Vaudière.
8: Merci beaucoup, Axel Fortin-Larivière, vice-président en charge des déplacements pour le département de la Manche. Bonne journée à vous.
9: Merci, au revoir.
7: Détails sur le chantier retrouvés sur ici.fr.
0: Je voulais aller trop vite, je suis désolé.
7: Oui, c'est ça. Bah oui, c'est bien d'aller faire un petit tour sur le site et en savoir un petit peu plus.
0: C'est parce que je voulais vous entendre par rapport à la question du jour. En fait,
7: mais oui, on est pressé de parler de cette histoire, effectivement. Eh bien oui, ces espaces no kids, ouais. Comme on appelle, les espaces sans enfants, qui se développent quand même. On voit ça dans les trains, on voit ça dans les hôtels, on voit ça dans les restaurants. Et alors, la Commission nationale des droits de l'homme alerte contre un espace public qui se réduit pour les enfants en France depuis une quarantaine d'années, dit la Commission nationale. Alors, on a voulu savoir à votre avis, vous en pensez quoi de ces espaces no kids?
0: Ne regardez pas moi.
7: Non, je ne regarde pas. Les avis sont très... Alors, ils sont très partagés quand même. C'est vrai qu'il y a un peu tous les avis sur la page Facebook d'ici Cotentin. Alors, Guillaume B. qui relate un peu l'esprit général, il faudrait juste des espaces enfants bien élevés, dit-il. C'est un peu le problème de l'éducation que pointent les internautes, effectivement. Béatrice, elle s'énerve un petit peu. On ne veut plus des vieux, on ne veut plus des enfants. Quelle belle société, nous dit Béatrice, qui crée ces ségrégations nouvelles dans le chacun pour soi, quoi, finalement. Hein. Et puis Niniel, elle dit, comme certains parents sont dépassés, je pense que les adultes ont le droit de se réserver des espaces sans cris ni pleurs. Voilà, il y a un peu tous les avis.
0: Hein. C'est vrai. Alors, il y a aussi, en fait, les différences dans les espaces, c'est-à-dire dans les trains, ça a l'air d'être à peu près accepté.
7: Oui, et dans les trains, il y a aussi des espaces avec enfants, réservés aux enfants.
0: C'est plus compliqué dans un restaurant, lieu de convivialité, par exemple. C'est vrai que le débat est particulièrement difficile. Donc, avant que vous me posiez la question, je vais anticiper. C'est vrai que moi, je suis moi-même posé la question. C'est-à-dire que quand c'est nos enfants, on a l'impression que tout va bien. Quand c'est les enfants des autres,
7: c'est souvent comme ça.
0: Voilà, je me concentrerai de ça, si vous voulez bien.
7: C'est pas mal.
0: Ça vous va?
7: C'est consensuel.
0: Voilà, c'est un peu lâche aussi. Il faut le dire. Merci Jacqueline. Autrement, voici Julien Lib. À tout de suite.

0: seulement autrement, disait-il Julien Libe, 8h10. On parle du Tour de France maintenant, l'étape du Tour, l'étape du jour même. Départ de Carcassonne aujourd'hui pour le peloton qui va prendre la direction de Foix. Un beau parcours que nous présente le patron du Tour, Christian Prudhomme, avec Emmanuel Collardet.
1: Bonjour Christian Prudhomme.
2: Bonjour.
1: Vous nous proposez aujourd'hui une étape variée, autant côté paysage que pour les scénarios possibles. D'abord, départ depuis la célèbre cité médiévale, puis direction le pays Qatar.
2: Oui, ça va être une étape magnifique, ça va être une étape rude pour les coureurs, une étape faite pour les baroudeurs. Les sprinteurs attendront encore un peu. Du département de l'Aude, donc de Carcassonne, patrimoine mondial de l'humanité avec sa célèbre cité, jusqu'à Foix et son magnifique château. En passant par des terrains variés, diverses ascensions, des routes qui rendent mal, comme on dit dans le jargon cycliste souvent, et puis une très belle ascension vers Montségur, qui est une ascension redoutable aussi pour les coureurs.
1: Allez, ce passage par le col de Montségur et donc le célèbre château du même nom, ça promet de très belles images, autant en côté paysage que sur le plan sportif.
2: Oui, bien évidemment, quand on trace une étape du Tour de France, l'aspect sportif est naturellement déterminant, prédominant, mais on garde toujours, puisque la prise de vue dominante du Tour de France, c'est celle de l'hélicoptère sur France Télévisions. On regarde naturellement les paysages. On a la chance en France d'avoir des paysages variés. Les châteaux Qatar, vus du sol et vus d'hélicoptère, sont absolument splendides, oui, bien sûr.
1: C'est un parcours, on l'a dit, riche en relief, a priori taillé pour les baroudeurs. Est-ce que pour autant, c'est mission complètement impossible pour un sprinter?
2: Ça va être compliqué. Un sprinter qui passe très bien la montagne, peut-être. Alors, il y aura peut-être justement une stratégie dans les équipes de sprinteurs. Et l'équipe qui a dans son sein un sprinter qui est capable de passer les bosses va sans doute accélérer pour lâcher les autres, oui.
1: Allez, jetons un œil pour terminer sur le site de l'arrivée, qui est splendide, au pied du château de Foix, qui veille sur la ville, sur son piton rocheux.
2: Oui, j'adore ce château médiéval, et je ne suis pas le seul. Ça fait toujours un site d'arrivée magnifique, et là encore de très belles images à la télévision, les images de France Télévisions, qui partent partout dans le monde, dans 190 pays précisément.
1: Très belle journée à vous sur la route du Tour, Christian Prudhomme.
2: Merci.
0: On a parlé de château, on a parlé de patrimoine, donc on a parlé d'histoire aussi. Eh bien, on va rester dans le sujet d'ici quelques instants. On va reprendre la route de l'histoire avec Stéphane Bern qui arrive d'ici quelques secondes. Les Communards, donc les Métis, ouais, à l'instant.

0: Don't Leave Me This Way, c'était les Communards. D'ici quelques instants, on va reprendre la route de l'histoire, une route qui emprunte, que l'on emprunte chaque jour avant 8h avec Stéphane Bern, qui nous ramène au 18e siècle, ce matin, ce jour où un ministre est devenu tellement détesté que son nom est devenu un nom commun, parfois synonyme d'économie. On voit tout cela dans un instant.
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0: Et chaque jour avec Ici Cotentin, on tourne donc les pages du grand livre de l'histoire de France avec Stéphane Bern. Et ce matin, avec Stéphane, on voyage au temps où un ministre français était tellement détesté qu'il a donné son nom à un mot.
4: Un ministre annonce des économies drastiques. Pléonasme, me direz-vous. C'est un peu le principe du métier. Les Français se moquent de lui et inventent, sans le savoir, un mot qui fera le tour du monde. Versailles, 1759. La France est en guerre. La guerre de 7 ans coûte une fortune. Les caisses du royaume sont presque vides. Louis XV appelle alors un homme pour remettre de l'ordre dans les finances. Étienne de Silhouette, un nom prédestiné. Avec lui, les dépenses vont vite perdre quelques rondeurs.
5: Vous voulez mincir ? J'ai la solution.
4: Silhouette devient contrôleur général des finances. Son but, faire des économies. Beaucoup d'économies. Il taxe, supprime certaines dépenses, veut même contrôler les objets de luxe. Autant dire qu'il devient rapidement très impopulaire.
6: Faut que tu craches, faut que tu payes, pas possible que par échappe nous sommes les frères qui grattent tout.
4: Certains ont les oreilles qui sifflent. Lui, c'est carrément un concert de flûte à bec dans les tympans. À Paris, les caricatures fleurissent, car la satire, elle, ne coûte pas un sou. On se moque de ce ministre qui veut tout réduire, surtout la taille des tirelires. On parle de meubles à la silhouette, c'est-à-dire bon marché, de vêtements à la silhouette, simples et sans fioritures. Et puis apparaissent des portraits découpés dans du papier. Un profil rapide, sans détails, juste une ombre, sans retouche ni filtre Instagram. Une silhouette, quoi. Un portrait économique, presque gratuit comme les politiques du ministre. Étienne de Silhouette n'officie que quelques mois au pouvoir, mais son nom lui reste au point d'en faire ce matin. Une chronique. Comme quoi, une politique économique peut laisser des traces inattendues, parfois dans les comptes publics, parfois dans les dictionnaires. Après tout, qui dit garder la silhouette, dit aussi se serrer la ceinture.
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0: Et très bon début de journée à vous tous. Nous sommes le mardi 7 juillet et il est 8h. L'actualité, c'est avec Jacqueline Fardel et le président du département qui veut rassurer les travailleurs sociaux.
7: Jean Morin rencontre aujourd'hui les responsables du CCAS de Saint-Lô, le secteur de l'action sociale inquiet. 350 travailleurs sociaux se sont rassemblés en fin de semaine pour demander plus de moyens et protester contre la réorganisation territoriale des services. Des manifestations soutenues par Karine Duval, chef de file de l'opposition départementale, qui se dit très touchée par cette situation.
8: C'est un arrache-cœur parce que c'est facile de dire la majorité fait pas ce qu'il faut. C'est pas du tout mon positionnement, mais c'est de dire la prévention, quoi. Ça fait 12 ans que je suis élue, ma première prise de parole était sur la prévention. Et on en est toujours à courir après. On travaille sur des situations préoccupantes qui se dégradent parce qu'on a derrière pas les moyens de les mettre en place. Alors on a 1000 mesures qui arriveront un jour avec d'autres opérateurs, mais ça fait des années qu'on entend ça. Et on va perdre nos agents, et si on n'a pas des agents qui sont dans des bonnes conditions de travail, on rend pas le service. Et nous, on est là pour faire en sorte que nos politiques soient appliquées avec des agents qui vont bien. Et là, c'est pas le cas. On ne peut pas recalibrer, redimensionner à effectif constant en permanence. Et oui, on a créé des postes, mais les 40 premiers postes, c'était du rattrapage et ce n'est pas suffisant.
7: La majorité affirme que le budget alloué à l'action sociale est passé de 219 millions d'euros en 2021 à près du double cette année. L'ARS, l'Agence régionale de santé, va aussi débloquer des places en pédopsychiatrie dans la Manche, 2 places en accueil de jour et 8 de nuit d'ici l'an prochain. Le département sollicité aussi par une association du Cotentin, Cap Demain, qui voudrait ouvrir une maison pour femmes, un endroit pour rassembler tous les services utiles aux victimes de violences, un hébergement comme en suivi juridique ou en suivi santé. Pour ça, il faut un local et de l'argent. Une pétition circule en ligne pour demander la création de cet endroit. Le lien sur ici.fr.
0: Les fortes chaleurs s'étendent en France.
7: Les trois quarts du pays aujourd'hui en alerte orange canicule, avec en plus un danger de feu persistant. Pour la première fois, un département voisin, l'Orne, passe en vigilance orange pour ces feux. La Manche et le Calvados sont en jaune. Prudence donc. Hier, dans la Manche, il y a eu beaucoup de départs de petits feux. 6000 mètres carrés au total, l'équivalent d'un terrain de foot, ont brûlé dans le Val-de-Serre, vers Brigue et aussi à la glacerie près de Cherbourg.
0: Et puis les travaux commenceront à la fin de l'été sur l'axe Granville-Avranches.
7: Entre 20 et 25 000 véhicules y passent chaque jour. La route va être modernisée, sécurisée. L'objectif est de fluidifier la circulation. Le département a annoncé le calendrier, les objectifs. À réécouter en ligne l'interview d'Axel Fortin-Larivière, le vice-président du département en charge des déplacements, invité de la matinale il y a quelques minutes. La CGT des marins du Grand Ouest demande des garanties à la Brittany Ferries. La compagnie maritime en difficulté a annoncé la fermeture de la ligne Cherbourg-Poule en novembre, assurant que les salariés concernés seront transférés sur d'autres lignes au départ du Cotentin. Le syndicat dénonce une stratégie de démantèlement progressif des activités sous pavillon français.
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7: C'est le jour J pour ceux qui ont passé le bac cette année, 700 000 élèves en France. Résultat publié aujourd'hui à midi et quart pour l'académie de Caen, pour enfin ensuite profiter des vacances peut-être et aussi préparer les années qui viennent. L'université Caen-Normandie compte 33 000 étudiants. Et sur le campus, il n'y a pas que des Normands, loin de là. On compte aussi 10% d'étudiants internationaux. Alors avant d'étudier, il faut régler les formalités, ce qui est loin d'être simple, Sarah Saltiel-Rago. Alors l'université Caen-Normandie et la préfecture de la Manche viennent de signer une convention pour simplifier les démarches.
9: Visa, titre de séjour, venir étudier en France. Ça peut être un processus stressant, confie Kenza Sidki, doctorante marocaine à l'IUT de Saint-Lô.
10: C'est plus simple de venir ici en tant qu'étudiant pour un master, licence, etc. Alors que pour doctorat, c'est un peu compliqué. Ils préfèrent les étudiants qui sont déjà là. C'est plus facile côté papier aussi. J'ai eu des refus suite à ce problème-là.
9: Alors l'idée de cette convention, c'est de supprimer ce stress pour les étudiants et chercheurs. Et la préfecture de la Manche prend des engagements, explique Philippe Brugnot, le secrétaire général.
11: Le premier objectif, c'est effectivement de raccourcir les délais et surtout de ne plus avoir d'interruption dans les droits au séjour. Un exemple, la durée de validité des titres de séjour n'est plus calée sur l'année universitaire. Un étudiant étranger qui a un titre de séjour va pouvoir enchaîner ses différentes années universitaires.
9: Car l'enjeu, c'est d'attirer des talents de tous horizons et de les former pour répondre aux besoins du territoire. On le sait, très important, souligne Lamri Adoui, président de l'université Caen-Normandie.
12: Nous sommes sur des territoires où il y a de très grands enjeux industriels, en même temps où le chômage est relativement bas et le nombre d'étudiants trop faible. Et donc, on a besoin d'attirer des talents, que ce soit à Saint-Lô ou à Cherbourg. Et donc, on espère que ça puisse participer à attirer ces talents.
9: Et les garder, car la convention prévoit aussi de faciliter les démarches pour passer du statut d'étudiant à celui de salarié.
7: Une convention existe aussi entre l'université et le Calvados, mais pas encore avec l'Orne. En attendant la reprise des cours, c'est en tout cas la pause donc pour les étudiants. Et en plein été, il y a ceux qui vont se reposer, donc d'autres qui devront travailler, d'autres encore qui prennent l'option chantier participatif. C'est le cas dans la baie de Morsaline. Une petite quinzaine de bénévoles sur le pont cette semaine pour reconstruire la digue de la Redoute, une base militaire qui date du XVIIe siècle, digue fragilisée par les assauts de la mer. C'est le 9e été que les bénévoles travaillent à combler les brèches. Des bénévoles du programme national Rempart, souvent des jeunes logés, nourris, 150 euros pour une semaine, et en échange, eh bien, ils donnent de leur temps. Alors, qu'est-ce qui les motive? Marie Maison leur a posé la question.
13: Que ce soit dans le Cotentin, avec la mer et tout. Donc ça m'a beaucoup plu de venir ici. Et puis voilà, aujourd'hui on est là et c'est très intéressant.
14: J'y apprends beaucoup de choses. Donc moi j'ai le syndrome d'Asperger. Donc j'ai jamais pu m'intégrer dans le milieu du travail. Et je voulais devenir chercheur en biologie. Donc j'ai appris beaucoup de choses, oui, en physique, en chimie, en gémologie, en travail des métaux.
15: Je pense que ça soude un peu. C'est ça qui est bien de venir faire des chantiers ici. C'est que, enfin, on développe un esprit d'équipe un peu particulier. C'est pas juste venir et se rassembler. C'est construire quelque chose ensemble.
7: Mais la restauration de la digue a aussi un impact environnemental. Elle empêche le trait de côte de reculer et protège le sentier, un GR qui longe la baie de Morsaline. Reportage en longueur qu'on écoutera tout à l'heure dans l'info d'ici à 8h30.
0: Et eux aussi reprennent le collier en été.
7: Les footballeurs de l'US Avranches reprise de l'entraînement jeudi alors qu'une décision importante pour le club vient de tomber. Recours accepté par le tribunal administratif de Caen dans une affaire qui l'oppose à la Fédération française de foot. L'affaire remonte à 2023 lors d'un match de National 1. Un joueur de Villefranche-Beaujolais avait joué sans avoir les qualifications nécessaires. Cette année-là, Avranches était descendu. Et suite à cette décision, eh bien, le classement de N1 pourrait donc être revu. C'est à suivre. Le foot également côté mondial. L'Espagne qualifiée au détriment du Portugal. Et puis la Belgique qui a balayé les États-Unis par un 4-1 hier. En vélo, le Tour de France. Quatrième étape tout à l'heure entre Carcassonne et Foix. Départ vers 13h10. Et puis dans la Manche, le critérium de Breakbeck ce soir à 20h. 50 tours de 1,56 km à effectuer. Il y a 44 engagés et le team Breakbeck qui espère bien se démarquer cette année. L'équipe qui ne s'est pas imposée sur ses terres depuis 2022. C'est du beau, c'est l'été aujourd'hui.
0: Exactement, c'est du beau et c'est du chaud également avec des températures qui vont dépasser les 30 degrés sur une bonne partie du département, en particulier dans le sud, du côté de Villedieu où on attend 33 degrés aujourd'hui. Au sud de Saint-Lô, c'est également 32 qui vous concernera. 31 justement à Saint-Lô ou 30 du côté de Cherbourg ou 40 ans. 28 degrés à Lessay-Avranches, 27 à Barneville-Carteret ou Sainte-Mère, 26 sur le secteur de Coutances ou les pointes de Barfleur et de la Hague. Je vous redonne l'indice UV du jour, très important parce que ça veut dire qu'il faut énormément se protéger si vous devez être exposé au soleil. Sinon, vous vous restez à la maison au frais jusqu'à au moins le milieu d'après-midi et vous profitez du soleil ensuite. Crème solaire, chapeau nécessaire, obligatoire même, je pense aussi aux lunettes, aux lunettes de soleil qui sont indispensables lorsque le soleil tape très fort. La journée sera très ensoleillée, Jacqueline.

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2: Et pour ceux qui viennent d'arriver, donc je vous le signale, vous êtes un petit peu en retard, parce que ça fait déjà 2 heures qu'on est là pour vous, rien que pour vous. Voici un point, c'est toi. Et Zazie, bon réveil à tous.

0: Un point c'est toi, c'était Zazie, 8h13.
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0: C'est pas vrai, c'est dans un instant, c'est pas une chanson de Danny Briand. On va parler des climatiseurs aujourd'hui, il y a les vrais et les faux, c'est ce que va nous dire Valentin Bertrand. Mais ce que je vous invite à faire maintenant, c'est de bien vous réveiller. Si c'est pas exactement le cas, un petit café là, parce que on va jouer au bruit de l'été. Ce bruit qui court depuis une semaine maintenant, qu'il faut absolument découvrir. Si vous souhaitez gagner ce matin, écoutez bien, c'est un nouveau bruit, hein, parce que le premier de la matinée est tombé tout à l'heure. C'était d'ailleurs, je vous le précise, le bruit d'une rivière.

là c'est tout autre chose. Elie a gagné ce matin un vol en ULM à Bréville-sur-Mer. Un vol de 45 minutes au-dessus du Mont-Saint-Michel avec ULM Grandville. Plus de 200 euros de valeur pour ce vol unique. Et en plus, j'ajoute, les lunettes spéciales Eclipse à l'occasion de l'éclipse du 12 août. Hein, les lunettes ici Cotentin. Le bruit à découvrir, c'est celui-ci.

0: De quoi s'agit-il? 02 33 23 13 23. Je vous rappelle qu'il y a un vol en ULM à gagner pour aller survoler le Mont-Saint-Michel avec ULM Grandville. Plus de 200 euros de valeur pour ce vol absolument exceptionnel. 02 33 23 13 23. C'est quoi ce bruit?
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0: Et en mode anti-arnaque, c'est pas vrai, votre rendez-vous anti-arnaque à 8h15, alors que la chaleur est de retour avec Valentin Bertrand, eh bien on va voir qu'il faut se méfier. Valentin, vous nous alertez aujourd'hui sur les promesses mirobolantes des faux climatiseurs.
5: On les voit partout, sur les réseaux sociaux, les forums, les publicités des plateformes de vidéos comme YouTube.
6: Imaginez si vous pouviez rafraîchir n'importe quelle pièce en 90 secondes, sans la machine, sans installation et sans dépenser une fortune en facture d'électricité. C'est exactement ce que nous avons créé.
5: La promesse d'un produit à la fois révolutionnaire, compact, haut de gamme, mais pourtant à prix imbattable, à peine une centaine d'euros. C'est 4 à 6 fois moins cher que la majorité des climatiseurs sur le marché, avec un autre gros avantage, là, pas besoin de gros travaux pour créer une évacuation. Non, ces mini-climes se suffiraient à elles-mêmes. Et alors là, gros coup de bol, beaucoup d'annonces s'accompagnent d'une promotion. Ça tombe à pic, pile poil, quand on en a besoin.
0: Oui, c'est vrai, mais a priori, ça semble trop beau pour être vrai, Valentin.
5: Beaucoup de clients déchantent, arnaques grossières, publicités mensongères. Ce n'est qu'un ventilateur. Voilà quelques-uns des derniers avis publiés sur Trustpilot, l'un des sites de référence pour les produits du e-commerce. La note globale en dit long aussi. Hein. À peine 1,2 sur 5 s'achète un froid. Mieux vaut donc toujours y jeter un œil avant de passer la commande, car il n'y a pas de miracle. Refroidir 51 mètres carrés en 90 secondes avec un petit moteur, c'est tout simplement impossible. Et puis de toute façon, l'air chaud doit pouvoir s'évacuer. Il faut donc forcément un tuyau vers l'extérieur pour que ce soit efficace. Problème, si vous le réalisez trop tard, il est difficile, voire impossible, de renvoyer le produit. Entre le service après-vente injoignable, les frais de port exorbitants pour renvoyer le produit, la mini-clim finit souvent en attrape-poussière. Alors que faire? Déjà, alerter ses proches, ça leur évitera la même mésaventure, et alerter les autorités sur Signal Conso, le site de la répression des fraudes.
0: Et Valentin nous a parlé, vous a parlé, merci Valentin, de Trustpilot. Si jamais vous avez des achats en ligne à faire, n'hésitez pas à vérifier via cette plateforme, en fait, quels sont les avis du site sur lequel vous allez pour passer votre commande. Vous allez voir parfois que ça réserve de bonnes ou de mauvaises surprises. En tout cas, si vous êtes victime d'une arnaque, si vous avez repéré une fausse info, on compte sur vous pour nous alerter. Ça se passe toujours à ici.arnaque@radiofrance.com. Des climatiseurs bidons, on en parle, on le chante aussi. Voici Alain Souchon à 8h18.

0: Bidon, Alain Souchon, 8h20, on va vous accueillir maintenant au 02 33 23 13 23 pour le bruit de l'été, ce bruit qui court tout l'été sur votre radio ici Cotentin. Et on va commencer avec Françoise. Bonjour Françoise.
1: Bonjour.
0: Vous nous appelez du Louville et quelle est votre idée? Vous pensez à quoi vous Françoise?
1: Pensez à une vague.
0: Une vague, écoutez, on va réécouter ce bruit pour voir. Grosse vague alors, très grosse vague. Mais c'est pas ça, ma pauvre Françoise. À bientôt, Françoise. On a Ophélie qui nous appelle des Cœurs de Reville. Bonjour, Ophélie.
2: Oui, bonjour.
0: Et vous pensez à quoi, vous?
2: Alors, moi, j'aurais dit un départ en ULM.
0: Ah, pourquoi pas? En plus, c'était raccord avec le cadeau du jour. Vous avez dit, il y a peut-être un rapport. Mais c'est pas ça, ma pauvre Ophélie.
2: Bon, c'est pas grave.
0: Désolée. À bientôt.
2: À bientôt.
0: Au revoir. Et puis, on a Laurent qui nous appelle de Tour-la-Ville. Bonjour, Laurent.
3: Bonjour.
0: On vous écoute, votre avis, on termine avec vous, j'espère que... Allez, je croise les doigts. Vous me dites quoi?
3: Alors, je pense que c'est un avion qui décolle.
0: Exactement. Et vous savez ce que vous avez gagné, Laurent?
3: Oui. Un vol en ULM.
0: Exactement. Au départ de Bréville-sur-Mer, 45 minutes au-dessus de Mont-Saint-Michel avec ULM Grandville, un vol absolument incroyable. Vous êtes déjà monté à bord d'un ULM?
3: Jamais.
0: Eh ben moi non plus, dites donc. Eh ben éventuellement vous pourrez nous raconter tout ça. Écoutez, à défaut d'avion, eh ben vous allez voler vous à bord de cette ULM. C'est grâce à votre perspicacité que vous allez pouvoir vivre ce moment exceptionnel avec ici Cotentin. Laurent, bravo, félicitations, bon vol, j'ai envie
3: merci
0: de dire.
3: Beaucoup.
0: À très très
3: merci,
0: bientôt.
3: Merci. Cool.
0: Ouais, je n'en doute pas une seule seconde. N'hésitez pas à nous envoyer un petit message pour nous raconter, ça nous fera plaisir.
3: Avec grand plaisir. Merci.
0: À bientôt Laurent. Au revoir.
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0: Et puis j'ajoute les lunettes Eclipse, spécial Eclipse, ici Cotentin, l'éclipse du 12 août que vous allez pouvoir, Laurent, regarder à cette occasion. C'est 50 raisons d'aimer la Manche, direction l'île d'Origny maintenant, où il y a quelques semaines, le lycée Millet de Cherbourg a envoyé une classe de première pour visiter l'île et rendre hommage à des prisonniers espagnols. On va retrouver Emmanuel Gouache sur site avec ses lycéens sur un des lieux de commémoration de l'île. Des lycéens qui commencent à avoir faim, mais qui pratiquent avant tout le devoir de mémoire.
6: Je me disais qu'on mangerait peut-être un peu tôt, mais tu m'as dit qu'ils ont faim, donc c'est nickel.
7: Mais pour eux, il est midi au lycée, et midi, c'est la ruée vers la cantine.
6: Ah, d'accord. Bah, tu vois, c'est parfait comme ça.
7: Tu les vois trépigner, là. Ils n'en peuvent plus, là.
8: Vous êtes prof au lycée Millet?
7: Oui, professeur d'anglais.
8: C'est l'idéal pour vous de venir ici?
7: C'est l'idéal. C'est à 20 km des côtes. C'est pas si facile de traverser. Et du coup, il y a le petit côté exotique. Il y a beaucoup d'élèves, pour pas dire la plupart des élèves, qui ne connaissent pas Origny, alors qu'on le voit des côtes. Donc on est parti de là, de situer sur la carte, de voir qu'on était tout proche et en même temps, c'est déjà ailleurs.
8: Et puis il y a aussi cette commémoration qui fait référence à l'histoire aussi en même temps.
7: Tout à fait, il fallait trouver un angle d'approche pour donc cette journée et le patrimoine de la Deuxième Guerre mondiale et l'histoire de ce que les habitants ont vécu est vraiment un sujet qui est très très intéressant pour nous à exploiter. On a travaillé sur des commémoration notamment, et sur tout ce que les habitants ont vécu, et aussi l'occupation allemande ici. Donc là, on va concrètement découvrir ces lieux.
8: Il y a une petite cérémonie, c'est ça?
7: Oui, alors ce sont des élèves qui ont travaillé avec Madame Leclerc, la professeure d'espagnol, parce que avec toutes les nationalités des prisonniers qui ont été dans les camps de concentration sur Origny, il y a notamment des Espagnols, et il y a un hommage qui est rendu ici par les élèves du lycée.
9: Alors ça, c'est Chloé et Zoé.
8: Vous êtes la prof d'espagnol, vous, c'est ça?
9: C'est ça, oui.
8: Et là, vous allez faire
9: ils vont
8: exactement
9: rendre hommage en présentant les biographies de certains prisonniers, parce qu'en fait, il y en avait environ 80. Les élèves vont en présenter quelques-uns pour lesquels on avait des renseignements. Et donc, les élèves vont présenter des choses en français, essentiellement, mais aussi en espagnol et en anglais.
10: Du coup, là, c'est les Rospaniers. Donc, ce sont des Espagnols républicains qui ont fui l'Espagne après la victoire de Franco à la fin de la guerre civile.
11: Le mot Rospanier, ça vient de l'allemand. Et ça veut dire espagnol rouge, donc crotte rouge et spanier espagnol.
10: Donc à Origny, les Rospaniers, ils ont été enfermés dans les camps de nazis pendant la Seconde Guerre mondiale, comme le camp de Sylt et de Nordeny, de 1942 à 1944.
11: Leur nombre exact, il est difficile à connaître, c'était une part importante des travailleurs forcés dans les camps.
10: Ils vivaient dans des conditions très dures, ils étaient mal nourris, logés dans des baraquements précaires, soumis à un travail forcé et subissaient des violences de la part des gardiens.
11: Les nazis les utilisaient pour construire des fortifications ainsi que des bunkers.
0: lycéens qui se souviennent, un devoir de mémoire sur l'île d'Origny. C'était 50 raisons d'aimer à la Manche avec Emmanuel Gouache. L'île d'Origny, donc riche d'histoire. Vous pouvez d'ailleurs aller y faire un tour. Quelques traversées sont prévues tout au long de cet été. Allez voir un petit peu de quoi il en retourne. Il reste quelques places. Kate Bush, Babouchka.

0: Kate Bush avec Babouchka à suivre dans un instant l'essentiel de l'actualité, toute l'actualité. Et notez que nous retrouverons également Parole d'enfant vers 8h40. On va parler politique avec eux. À quoi sert le Premier ministre? Leçon de politique, donc, dans quelques minutes.
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0: D'ici quelques instants, jette un petit coup d'œil sur votre météo du littoral. Mais avant cela, l'info d'ici, juste après Cyril Ardo.
5: On va faire du bénévolat sur le chantier participatif de la baie de Morsaline où on retape, ça fait 9 ans, hein, que dire 9 étés que les bénévoles sont mobilisés pour rénover la digue de la Redoute, un site militaire en fait, et qui est très endommagé par les assauts de la mer. Il y a une quinzaine de bénévoles qui sont sur place jusqu'à la fin de la semaine.
0: Voilà, une autre façon de concevoir ces vacances.
5: Exactement.
0: Ça change du pareo et du transat.
5: On y réfléchit.
0: Et on les retrouve d'ici quelques instants. 8h30, le 90 secondes, Cyril Ardo-Redo, c'est tout de suite.
6: L'heure de vérité pour Marine Le Pen, elle sera fixée en début d'après-midi dans l'affaire des assistants parlementaires du FN, après avoir été condamnée en première instance. Une peine de 5 ans d'inéligibilité et d'un an de prison ferme sous bracelet électronique a été requise en appel. Si elle ne peut pas se présenter à la présidentielle, elle passera la main à Jordan Bardella. Les aveux de Cédric Jubilard sont une énième forme de manipulation, dit l'avocat d'une partie de la famille de Delphine. Le plaquiste de 39 ans reconnaît dans un courrier avoir tué son épouse fin 2020. Et il n'y a qu'un objectif, poursuit l'avocat, c'est faire parler de lui. Le feu de forêt dans les Pyrénées-Orientales n'est pas fixé, mais la surface parcourue n'a pas progressé, dit le préfet. Et de son côté, le Premier ministre Sébastien Lecornu affirme que près de 15 000 hectares de végétation ont déjà brûlé cette année en France. C'est presque 3 fois plus que l'an passé à la même date. Aujourd'hui, 3 départements sont en rouge face au feu de forêt. 61 sont en orange. La pression monte pour les 730 000 candidats au bac. Les résultats dévoilés aujourd'hui, avant ceux du brevet, entre demain et vendredi, selon les académies. Ce sera à retrouver sur ici.fr. La Coupe du Monde de foot, l'Espagne a éliminé cette nuit le Portugal 1-0. La Belgique a écrasé les États-Unis 4-1. Place ce soir aux 2 derniers matchs de 8e, Argentine-Égypte à 18h et Suisse-Colombie à 22h. Et puis Tadej Pogacar en jaune aujourd'hui sur la 4e étape du Tour de France. 191 km taillés pour les sprinteurs baroudeurs entre Carcassonne dans l'Aude et fois en Ariège.
5: Et on suivra ça évidemment sur ICI. Merci Cyril. L'info d'ICI ce matin aux côtés de bénévoles, donc sur un chantier participatif dans la baie de Morsaline. 9 ans que chaque été, une petite quinzaine de bénévoles se retrouvent pour reconstruire la digue de la Redoute, une partie de l'ancienne base militaire érigée par Vauban au XVIIe siècle. Elle reste le mur de protection largement endommagé par les assauts de la mer. Une rénovation bien nécessaire donc, mais aussi bien plus que ça, Marie Maison, un véritable chantier d'insertion pour ces jeunes que vous avez rencontrés.
7: Les deux pieds dans le sable, Gary manie la truelle comme un pro. Le trentenaire enchaîne les chantiers participatifs depuis 10 ans.
8: J'y apprends beaucoup de choses. Moi, j'ai le syndrome d'Asperger. J'ai jamais pu m'intégrer dans le milieu du travail. Et j'ai appris beaucoup de choses, oui, en physique, en chimie, en gémologie, en travail des métaux.
7: Sur la plage, je rencontre aussi Louis.
9: On doit trouver des belles pierres de façade pour le mur de devant et après combler un peu derrière.
7: Il étudie les relations internationales à Rennes et il s'est découvert une passion pour le patrimoine.
9: Je pense que ça soude un peu, c'est ça qui est bien de venir faire des chantiers ici, c'est que enfin, on développe un esprit d'équipe un peu particulier, c'est pas juste venir et se rassembler, c'est construire quelque chose ensemble.
7: Ces jeunes se sont en fait inscrits au programme Rempart. L'association propose des chantiers participatifs dans toute la France. C'est le cas à Morsaline depuis 3 ans.
10: C'est du donnant-donnant.
7: Frédéric Almaviva, membre de l'association de protection de la baie de Morsaline et du Cul-de-Loup.
10: Nous, association locale, nous, pendant une semaine, nous les nourrissons.
3: nous, nous les hébergeons. On leur demande une petite participation pour la nourriture, mais c'est de l'ordre de 150 euros la semaine, mais c'est plutôt symbolique.
7: Des bénévoles venus de toute la France.
3: Moi, à titre personnel, c'est mon moteur. C'est que sur ce genre de chantier, on rencontre des personnes de toute origine.
7: La petite équipe de restaurateurs est coordonnée par Patrice Berton, tourneur-fraiseur à la retraite.
10: On voyage comme ça, vous voyez, il n'y a même plus besoin de bouger, quoi. Mais l'avantage de Rempart, c'est que c'est des gens qui sont volontaires, quoi. Il ne faut pas les tirer par l'oreille pour dire, tiens, viens bosser, quoi. Ils écoutent, quand c'est mal fait, ils recommencent et c'est bien, quoi.
7: Après l'effort, le réconfort et un plouf en fin de journée.
11: On a prévu ça aussi d'aller se baigner, parce que faut bien se rafraîchir.
7: Un cadre plutôt exceptionnel selon le doyen du groupe Francis, 77 ans.
12: On est sans arrêt dans des conditions qui sont des conditions mieux que des vacances. Donc, j'invite tout le monde à venir nous aider, c'est vraiment fantastique.
7: Le chantier avance bien. À cette vitesse, on aura fini de restaurer la digue d'ici 5 ans, nous précise l'association de protection de la baie de Morsaline.
5: Un intérêt historique donc, et en plus cette rénovation empêche le trait de côte de reculer et protège notamment les sentiers qui longent la baie de Morsaline. Vous pouvez voir les vidéos sur ce chantier sur nos réseaux sociaux.
0: Et dans le reste de l'actualité, Jacqueline ?
5: Un autre chantier, celui de la modernisation de l'axe Grand Villavranche. Des travaux annoncés donc en fin d'été, et puis un projet de maison pour aider les femmes victimes de violences, et vous pouvez aider ce projet, on en reparle dans le journal à 9h. La météo, eh ben ça ne change pas beaucoup. Hein. C'est toujours très beau et très chaud, de plus en plus chaud.
0: Exactement, même. Sur le littoral du Cap de l'Agde à la baie du Mont-Saint-Michel, le temps sera sec et encore très ensoleillé avec un vent de secteur nord-ouest inférieur à 5 nœuds, soit 1 à 2 Beaufort. Un vent qui va se renforcer un petit peu en fin d'après-midi, 10 nœuds, soit 3 Beaufort du Mont-Saint-Michel à Barneville-Carteret. La mer est belle, les températures pour les maximales, 23 à 26, dans l'eau, 17 à 20 degrés. Et puis de la baie d'Évée au Cap de l'Agde, un temps qui va se voiler un petit peu, je vous en parlais tout à l'heure, dans le courant de l'après-midi. Sur Est Cotentin, vent de 5 à 10 nœuds, soit 2 à 3 Beaufort. Un vent de sud-ouest en début de journée qui change de direction, il passe au nord. Et puis sur Nord Cotentin, vent de nord-ouest inférieur à 5 nœuds, soit 1 à 2 Beaufort. Un vent qui là aussi va se renforcer temporairement à 10 nœuds, soit 3 Beaufort cet après-midi. La mer reste belle. Les températures maximales sur l'eau quand même, 26 à 28 degrés. Et dans la mer, 17 à 19. En ce qui concerne vos marées, la marée sera haute à Cherbourg à 14h30, elle le sera également à Saint-Va du côté de Saint-Va à 15h30 et pour Granville ce sera à 12h40. Voilà pour votre météo du littoral. La route, ça reste fluide ce matin sur les routes du département. Vous avez des infos pour nous, Cherbourg, Carentan, Coutances, Granville, Saint-Lô, vous nous appelez bien entendu 02 33 23 13 23. Je vous parlais de la marée haute de Cherbourg, 14h30. Vous savez que le pont tournant fonctionne toujours une heure avant, une heure après cette marée haute. Donc notez, 13h30 pour une manœuvre éventuelle ou 15h30 pour une autre manœuvre éventuelle du pont tournant si un bateau entre ou sort du port. On se retrouve à 9h.
5: Pour le journal, bien sûr.
0: Eh bien, à tout de suite.
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0: Et on va donc parler politique d'ici quelques instants avec nos enfants. Paroles d'enfants à suivre après Daniel Balavoine. Dieu que c'est beau, 8h36.

0: Dieu que c'est beau. Et Daniel Balavoine, se marier, c'est très très beau, mais ça peut aussi coûter parfois très cher. Il y a moyen de, j'allais dire, célébrer votre union en faisant quelques économies. C'est ce que nous allons voir d'ici quelques minutes avec Valère Correa. Mais dans l'immédiat, il est 9h20.
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0: Et c'est l'heure de retrouver nos enfants, Paroles d'enfants avec Juliette, Maxime, Mathias, Liam, Lola, Lucille et Louline de Tolva. La question du jour, on va parler politique avec eux. À quoi sert le Premier ministre ?
2: Il y a un président, mais le ministre c'est en dessous du président. C'est le président qui choisit les ministres avec des votes, je crois.
3: Le Premier ministre, il y en a plusieurs, et il y en a un surtout, par exemple, il y en a un sacrifié pour l'école. Souvent, t'as un chef, et là, par exemple, les maîtresses, ils ont tous un grand chef, donc qui est le Premier ministre.
4: Ce qui est
3: le
4: patron. Et moi
5: Il y a François-Barry Roux, et après, c'est Monsieur Le Cornu. Oui, Sébastien Le Cornu. Et avant, c'était François Bayrou.
0: D'accord.
2: Bah, en soi, un Premier ministre, il y a un ministre pour tout. Il y a un ministre pour le sport, pour l'école. Il y a un président, mais le ministre, c'est en dessous du président. C'est le président qui choisit les ministres avec des votes, je crois.
6: Et les ministres, ils prennent les décisions avec... Enfin, je parle pour la politique. Hein. Ils prennent les décisions avec les personnes qui sont avec lui, enfin les autres ministres.
7: Le premier ministre, c'est celui le premier qui commande. C'est celui qui prend en premier les décisions.
3: En gros, c'est le chef des premiers ministres. Le premier ministre, c'est... En dessous du président, par exemple, t'as un chef dans la cuisine et t'as son commis.
2: Le premier ministre, normalement, il y a des autres ministres. Donc il y en a à l'école, sport. Mais lui, en fait, il est un petit peu au-dessus des autres ministres. Et donc du coup, lui, il peut prendre un peu plus ses décisions avec le président.
7: Oui, mais si on est des enfants et qu'on regarde pas la politique, est-ce qu'on s'est interdit ? Je regarde pas, ça m'intéresse pas. On a d'autres choses à faire. Jouer, avoir de l'imagination, lire, d'autres choses.
2: À un moment, ça devient énervant parce que ils sont toujours en train de se disputer. Il y en a un qui fait ça, il y en a un autre qui fait ça. Mais en fait, ils arrivent jamais à se mettre d'accord. Donc ça devient fatigant, voilà.
0: Voilà, les politiques qui devraient écouter Paroles d'enfants de temps en temps, me semble-t-il. On va se retrouver d'ici quelques instants avec Valère Coréard. On va parler d'économie et on va parler de mariage aussi avec Valère.
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0: Par ici les économies, on va parler de mariage avec Valère Coréard. Les deux ne sont pas forcément antinomiques, vous allez comprendre pourquoi. Chaque jour, donc avec Valère, c'est un bon plan pour notre pouvoir d'achat. Et aujourd'hui, donc Valère, vous vouliez nous parler de mariage, expliquez-nous.
16: Oui, parce qu'on est en pleine saison des mariages. Et si vous êtes invité, il y a de fortes chances que vous soyez déjà en train de regarder la fameuse tenue. Sauf qu'entre le costume, la robe, les chaussures, les accessoires, la facture peut vite grimper à plusieurs centaines d'euros pour une journée. Alors j'ai une bonne nouvelle. Aujourd'hui, il existe plein de solutions pour être très bien habillé, sans exploser votre budget. Par contre, il va falloir vous y mettre rapidement parce que, comme souvent, ça va vous demander de vous investir un petit peu.
0: Et on commence par quoi, Valère ?
16: Déjà penser à la seconde main. On trouve aujourd'hui des costumes, des robes quasiment neuves sur des plateformes comme Vinted, Vestiaire Collective, Le Bon Coin, parfois à moins de la moitié du prix d'origine, voire même encore mieux. Autre solution qui se développe beaucoup, c'est la location. Pour une robe de soirée, un costume que vous ne porterez peut-être qu'une fois, c'est souvent beaucoup plus rentable que l'achat. Alors là, vous avez des plateformes comme My Golden Closet, les prêteuses et même des marques qui proposent de la location. C'est le cas de Maje, par exemple. Et puis n'oubliez pas les outlets, hein, les ventes privées, les collections de l'année précédente. On peut facilement économiser 30 à 70% sur des vêtements de grandes marques. Dernier conseil, si vous avez plusieurs mariages cet été, achetez une tenue sobre et changez simplement les accessoires, la chemise, la cravate, les bijoux. Personne ne s'en rendra compte, bien sûr, mais votre portefeuille, lui, verra vraiment la différence. Alors, est-ce que vous avez déjà acheté ou loué une tenue pour un mariage sans vous ruiner? Moi, je suis preneur de vos astuces. Mon mail, c'est parisilleséconomies@radiofrance.com.
0: Voilà, comme quoi on peut se marier et faire des économies aussi, on le sait grâce à Valère, qu'on retrouve chaque jour à 9h20. À demain, Valère. La mère Denis qui chausse des baskets, c'est de cela dont on va parler d'ici quelques instants, pour que ça se passe ici. Mais dans l'immédiat, à l'imparfaite, le nouveau titre d'Amir à 8h46.

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1: Amir, à l'imparfaite, 8h49. Si ça se passe ici en courant, aujourd'hui en courant après la mer de Nice en quelque sorte. 14e édition des courses de la mer de Nice, c'est ce 11 juillet. On en parle avec Christophe Louis Diguerin. Bonjour Christophe.
2: Bonjour, bonjour à toutes les auditrices et auditeurs.
1: C'est un trail hein, qui fait partie du challenge Cotentin Trail et Trail Basse Normandie, c'est ça?
2: C'est exact, voilà, tout à fait.
1: Avec différentes courses qui sont au programme, est-ce qu'on peut les passer en revue en fait?
2: Alors nous avons trois courses, donc la course mer, la mer de Nice, 22 km au départ de Port-Baille. Rejoindre Carteret. La course de 12 km qui va rester sur Carteret et qui va passer au lavoir de la mer de Nice, hein, c'est sa particularité. Et la petite, on va dire la populaire, de 6 km, petite mais pas facile.
1: Alors vous avez situé le décor, hein, tout ça se passe en effet à Barneville-Carteret, mais c'est qui cette mer de Nice dont on parle? Parce que certains le savent, d'autres pas, vous pouvez nous raconter l'histoire?
2: Ah oui, les plus jeunes ne peuvent pas la connaître. Hein. Donc notre mer de Nice, cette fameuse lavandière qui a fait le succès de la marque vedette.
1: Ça c'est vrai. Donc,
2: ça c'est bien vrai, tout à fait. Et donc voilà, donc son lavoir est au village du Tau, à Barneville-Carteret. D'ailleurs, un lavoir, ça a peut-être donné des vocations d'ailleurs aux jeunes, puisqu'il a été entièrement refait par les services de la municipalité. Et maintenant, il y a un très beau lavoir, il faut aller le voir.
1: C'est ça. On n'est pas forcément obligé de courir, on peut déjà aller le visiter tout simplement.
2: Tout à fait, c'est même un lieu de promenade qui est parfait, le long de la Gerfleur. Là, on a de la fraîcheur.
1: Voilà, le cours d'eau, la Gerfleur. 1000 personnes attendues, ce sera de toute façon le plafond, tout est complet. C'est incroyable ce succès que rencontre cette course. Vous savez pourquoi d'ailleurs autant de succès?
2: C'est une course qui se veut conviviale. C'est une course qui passe dans des paysages magnifiques. Hein.
1: On en prend plein les yeux aussi.
2: Et c'est vrai. Alors on limite à 1000. Pourquoi? Parce que justement, on passe dans des terrains qui sont du conservatoire du littoral, des terrains protégés. Et donc voilà, on respecte l'environnement.
1: Et à telle enseigne que vous me disiez que, justement, avec le conservatoire du littoral, vous pouviez même éventuellement modifier un tout petit peu le parcours à un moment donné ou à un autre en fonction de nidification, par exemple.
2: Tout à fait. Nous travaillons avec le conservatoire, avec son garde, Yann Mouchel, et nous pouvons tout à fait modifier le parcours. Par exemple, si on identifie la nidification du gravelot, qui est une espèce protégée, nous allons détourner le parcours. Voilà. Tout à fait.
1: Génial. Et puis, alors, dernière question, il fait plutôt chaud en ce moment, et vous aviez un petit appel à lancer. Vous pouvez nous dire de quoi il s'agit?
2: Voilà, tout à fait. Hein, nous préparons une édition très chaude. Donc, alors, je remercie aussi la municipalité qui nous a préparé des fontaines à eau, qui nous a fabriquées pour l'occasion. Mais je lance un appel aux habitants et habitantes, à leurs enfants, petits-enfants, qui se trouveraient sur le parcours de la mer de Nice, notamment la rue des Ormes, pour un exemple, l'avenue des Douys, s'ils pouvaient sortir un tuyau d'eau et lorsque les coureurs passent, si certains le souhaitent, les arroser un peu. Voilà, ça serait parfait.
1: Ce serait parfait, ce serait magnifique en plus, voilà, hein, au moment de la course pour rafraîchir ces coureurs. Tout ça, c'est donc le 11 juillet, hein, samedi, c'est à Barneville-Carteret. Ça s'appelle donc la course de la mer de Nice, les courses, hein, 14e édition. Merci Christophe Louguerin.
2: Merci à vous.
1: D'avoir été notre invité. Allez, voici Bonnie M, Daddy Cool.
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0: Daddy Cool et Boney M à l'instant, 8h56, on parle de votre santé, puisque c'est grâce à votre radio ici qu'on est en pleine forme, et on va parler de marche nordique aujourd'hui avec le docteur Kierzek.
1: Bonjour tout le monde, une activité qui a tout bon, la marche nordique. Vous savez, ces randonneurs qu'on croise avec leurs deux bâtons là, qui avancent d'un pas décidé mais sans souffrir, eh bien ce n'est pas juste une mode venue des pays scandinaves, c'est l'un des meilleurs sports pour l'été. Tonique sans être violent, doux sans être inefficace. Vous devriez essayer, même en vacances, c'est la bonne occasion. Alors d'abord, c'est différent de la marche normale, car les bâtons obligent à pousser sur les bras à chaque pas. Résultat, vous sollicitez 80 à 90% de vos muscles, contre 50% pour la marche classique. Pas mal. Bras, épaules, dos, abdominaux, jambes, tout le corps travaille en harmonie, mais sans choc. Grâce aux bâtons, ça va absorber une partie de l'impact, c'est donc parfait pour les articulations, même si vous avez un peu d'arthrose ou un genou fragile. Alors les bienfaits sous le soleil, pas trop sous le cagnard quand même, mais c'est du cardio en douceur, vous montez à 60-70% de votre fréquence cardiaque maximale, c'est idéal pour le cœur sans s'essouffler comme en footing. Renforcement du dos, les bâtons vous redressent, meilleur équilibre, les bâtons vous stabilisent sur les sentiers irréguliers, parfait si vous avez peur de tomber. Puis c'est une dépense calorique, hein, 40% de plus qu'une marche normale, tout ça parce qu'on met en branle tous les muscles de l'organisme, même si vous ne le sentez pas, bah, l'effort est réparti sur tout le corps.
0: Et comment est-ce qu'on s'y met ? Est-ce qu'il faut par exemple du matériel, docteur ?
1: Il faut des bâtons adaptés déjà, ils doivent vous arriver à hauteur du nombril, poignet droit quand vous tenez la poignée, on en loue dans les bases de loisirs, dans les stations de vacances ou sinon vous en achetez, même si c'est pas très cher, ils sont généralement très adaptés. La technique est simple, bras opposés à la jambe, quand le pied droit avance, le bâton gauche plante devant, poussez sur le bâton pour vous projeter en avant. L'amplitude aussi, le bâton ne doit pas dépasser votre pied, on plante le bâton à la verticale ou légèrement en arrière. Puis la respiration, c'est important. Inspirez sur deux pas, expirez sur deux pas. Ne bloquez jamais votre souffle. Puis vous allez me dire, mais quand est-ce qu'on fait de la marche nordique ? Bah, le matin avant 11h ou le soir après 18h. Évitez évidemment les heures les plus chaudes entre 12 et 16h. Restez sur des chemins ombragés si possible, forêt, bord de mer, des petites pinèdes, vous voyez un peu l'ambiance. Et pour les débutants, bah, 30 minutes, donc 5 minutes d'échauffement sans bâton, puis 20 minutes de marche nordique active, puis 5 minutes de retour au calme. Le mot d'ordre, c'est plaisir, performance limitée, mais surtout régularité. Et ça s'adresse à presque tout le monde. Ça va des enfants, j'ai dire de 7 à 77 ans, voire plus. Et les premières minutes, vous allez vous dire, c'est trop facile. Mais après 15 minutes, vous allez voir, vous allez sentir vos bras, vos omoplates, vos abdominaux. Et c'est efficace. Allez, bon été, bonne santé à l'écoute d'ici, bien sûr.
0: Allez, merci docteur. Toute l'actu locale, c'est dans, allez, moins de 2 minutes.
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0: Allez, je vous retrouve demain pour vous réveiller, évidemment. Pour les plus courageux d'entre vous, ce sera à partir de 6h. Pour les autres, on verra bien. À demain, Aurore, bonjour.
7: Je m'appelle Aurore, donc je me lève avec le soleil tous les jours.
0: Ben, on vous attend demain, volontiers.
7: Je porte juste le prénom, vous savez.
0: C'est ça.
7: C'est déjà pas mal.
0: Madame ne s'engage pas, je vois ça.
7: C'est ça.
0: Bienvenue chez vous, de quoi parlons-nous ce matin ?
7: Mais je suis là pour vous accompagner ce matin, et à partir de 9h. On va parler des chantiers citoyens avec la Maison pour tous, Léo Lagrange. Si vous avez entre 14 et 20 ans, c'est l'occasion aussi de découvrir un métier et de vous bouger aussi l'été, c'est plutôt pas mal. On en reparlera avec L2 dans quelques minutes. Allez, belle matinée, et il est 9h.
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7: Belle matinée et bon réveil pour ceux qui se lèvent à cette heure-là. Le journal vous est présenté par Jacqueline Fardel. Bonjour Jacqueline.
8: Bonjour.
7: Faire mieux pour aider les femmes victimes de violences.
8: C'est ce que demandent ceux qui se mobilisent depuis plusieurs semaines devant le tribunal de Cherbourg, tous les lundis désormais comme hier à l'appel du planning familial. C'est ce que souhaite aussi une association du Cotentin, Cap Demain, qui veut ouvrir une maison des femmes, un lieu où seraient rassemblés tous les services utiles, hébergement, suivi santé ou aide juridique. Pour ça, l'association a besoin d'un local, 3000 m² de bâtiment, besoin aussi de financement, explique la fondatrice de de l'association Laura d'Orange.
9: On est entre 8 et 11 millions d'euros pour la partie bâtiment. Ces chiffres ont été validés par des architectes. Maintenant, sur une année simple, une fois que la Maison des Femmes est construite, on est sur un budget de 560 000 euros à l'année entre les personnels et tout ce qui est soins du bâtiment, on va dire. Le but, c'est d'accueillir des femmes sur une période de 6 à 12 mois pour qu'elles puissent faire leur démarche au sein même de la Maison des Femmes. Donc ça, c'est un premier point. Nous, notre but, c'est de pouvoir créer un lieu de type guichet unique qui permet de regrouper tous les besoins d'une femme victime de violence ou d'un homme victime de violence. Aujourd'hui, on a de nombreuses associations. Maintenant, c'est vrai qu'avoir un lieu où elles puissent accueillir et recueillir la parole des victimes, bah, ça n'existe pas forcément. Là, l'objectif, c'est de se dire, OK, on crée un lieu qui va pouvoir permettre à toutes les femmes de pouvoir se mettre en sécurité, porter plainte, se reconstruire, voir des psychologues, que les enfants aient un suivi également. Et ça, c'est un combat tous les jours.
8: Et vous retrouvez en ligne sur ici.fr une pétition mise en ligne pour soutenir ces projets de maisons de femmes. Les travailleurs sociaux du département inquiets, ils étaient 350 mobilisés en fin de semaine pour demander plus de moyens. Une rencontre est prévue aujourd'hui entre le président du département, Jean Morin, et le responsable du pôle d'action sociale de Saint-Lô. Le département qui annonce du concret pour l'axe Grandville-Avranches, une route où passent entre 20 et 25 000 véhicules par jour et qui va être modernisée, budget voté en décembre dernier. Le début des travaux prévus à la fin de l'été pour éviter la haute saison touristique, même s'il faut s'attendre à des perturbations du trafic dans le secteur, ce que souligne le vice-président du département en charge des mobilités, Axel Fortin-Larivière.
10: Ce sont des travaux qui, de toute manière, vont très fortement perturber cet axe, mais bien évidemment, c'est une période de l'année où le pic, surtout sur cette partie de la route, sur le pic de circulation est très important, parce que en plus des circulations, on va dire pendulaires, des gens qui vont travailler aussi bien sur Grandville, sur Avranches, ou même tous les gens qui utilisent cet axe entre deux. Il y a aussi, Grandville est une zone touristique qui accueille de nombreux habitants, on va dire, l'été. Donc oui, on a préféré ne pas impacter sur les périodes d'été. Mais il faut savoir, et on va communiquer dans ce sens-là, que de toute manière, c'est un axe très fréquenté qui va fortement, pendant la période de travaux, impacter le territoire entre Grandville et Avranches. Il y a une première partie d'intervention sur les réseaux et le terrassement qui sera fin août. Mais ensuite, les travaux principaux se feront de septembre à décembre pour les bandes multifonctions et jusqu'à février, courant mars, pour les travaux de traversée du hameau de la Vaudière qui se trouve dans la zone des travaux prévus.
8: Axel Fortin, la rivière invitée de la matinale d'ici Cotentin. Les travaux doivent s'étaler jusqu'en avril prochain. 8 mois donc au total.
7: Et les feux de végétation se sont multipliés hier dans le département.
8: Plusieurs départs entre le Val-de-Serre, Brinkbeck ou les environs de Cherbourg. 6000 mètres carrés partis en fumée. Soyez prudents donc. Et encore plus chez nos voisins dans l'Orne, placés pour la première fois par Météo France en alerte orange. Feux de forêt aujourd'hui. Alerte alors que les températures montent encore d'un cran. Météo France place 61 départements en orange canicule. La Manche et le Calvados restent en vert pour l'instant. Et en pleine canicule, le Sénat qui se penche à partir d'aujourd'hui sur le projet de loi logement du gouvernement avec des mesures critiquées comme la remise en location d'habitations mal isolées.
7: C'est l'heure de vérité.
8: Les plus de 700 000 élèves de terminale en France qui ont passé leur bac ont-ils réussi? Décrocheront-ils leur diplôme? Résultat publié dans la journée pour l'ensemble des académies. C'est à partir de 12h15 pour l'Académie de Normandie.
7: Et le mercure va grimper sur le Tour de France aussi.
8: Entre Carcassonne et Foix, aujourd'hui, le peloton pour 182 km, quatrième étape au profil escarpé, alors que le Slovène Tadej Pogačar a fait coup double hier, une victoire, et il s'empare également du maillot jaune. Du côté des Normands, au classement général, l'Ornais Guillaume Martin Guyonnet est 34e, le natif de l'Aigle Nicolas Prodhomme à la 39e place, le Bayeuxin Kevin Vauclin 55e. Le départ de l'étape aujourd'hui, c'est à 13h10. Et puis, si vous aimez le vélo, ne manquez pas un autre rendez-vous dans la Manche, celui-ci, le Critérium de Brickbeck ce soir, avec 44 engagés pour 78 km. Du sport, mais aussi du ciné, des piscines pour les 11-14 ans qui veulent en profiter sans se ruiner. C'est le moment de s'inscrire au dispositif Spot 50. Les inscriptions sont lancées. 5 € payés pour 75 € d'avantage chez différents partenaires. L'an dernier, près de 11 000 jeunes manchois en ont profité. Bon, aujourd'hui, on risque de profiter d'une belle journée d'été.
7: Exactement,
8: ça, c'est sûr.
7: Baignade,
8: ça coûte pas cher. Exactement.
7: Au programme, avec un soleil qui va briller toute la journée, quelques nuages fin d'altitude sur le centre Manche et le nord du département, un petit vent faible d'ouest à nord-ouest histoire de vous rafraîchir légèrement. Et puis les températures pour les maximales. On va bien sûr avoir des températures très chaudes, jusqu'à 34 degrés dans le sud Manche, 27 à 30 degrés sur la presqu'île du Cotentin, avec un indice UV qui est donné par Soleil Info qui est de 8. Il est très élevé aujourd'hui. Les peaux sensibles et les enfants recevront sans protection premier coup de soleil en moins de 20 minutes. Le pont tournant à Cherbourg, si un bateau entre ou sort du port, il devrait tourner à 13h26 tout à l'heure. Et puis vous qui êtes sur la route en ce moment, à Avranches, Coutances, Granville ou Saint-Lô, encore Cherbourg, dites-nous comment ça circule si vous rencontrez la moindre difficulté, en nous appelant bien sûr au 02 33 23 13 23. Merci beaucoup Jacqueline.
8: À tout à l'heure 10h.
7: Et à tout à l'heure 10h pour d'autres infos.
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7: Et voici Mylène Farmer, pourvu qu'elle soit douce.

0: Ici Cotentin avec Mylène Farmer, pourvu qu'elle soit douce.
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0: Bonjour, bonjour, heureuse de vous accompagner jusqu'à midi avec, dans Bienvenue chez vous ce matin, eh bien, les actions de la Maison pour tous, Léo Lagrange à Cherbourg, qui fête cette année ses 63 ans, bientôt la retraite, non, je plaisante. Elle met en place des chantiers citoyens pour les 14-20 ans, une belle occasion de découvrir un métier, une structure du territoire, et pour en parler ce matin, Élodie Deschamps, médiatrice éducation à l'environnement et au développement durable, et puis Géraldine Legrand, directrice de la Maison pour tous, Léo Lagrange à Cherbourg. Bonjour.
3: Bonjour.
0: Bonjour. Bienvenue. Je dis bientôt la retraite, mais c'est vrai que 63 ans quand même, hein, c'est déjà pas mal, Géraldine.
4: Oui, c'est une sacrée histoire finalement, oui, qui a commencé il y a 63 ans. Oui.
0: Et c'est quoi une maison pour tous ?
4: Alors, c'est une maison de quartier, une structure d'éducation populaire. De manière principale, on accueille surtout des jeunes, mais aussi des familles, des habitants. Et puis, on construit des projets en fonction des besoins, des envies, des idées, des professionnels ou des habitants qui sont sur le quartier.
0: Alors, j'imagine que ça a évolué finalement au fil des années, puisque quand on parle de 63 ans, oui. Ce qu'on faisait il y a 60 ans et plus,
4: oui.
0: Hein, ça a bien évolué par rapport à ce qui est proposé aujourd'hui.
4: Oui, oui. Au départ, on est uniquement une maison de jeunes qui a été d'ailleurs imaginée par des jeunes. Où effectivement on accueille nous les jeunes à partir de 11 ans, où on les accompagne tout au long de leur parcours et ils peuvent expérimenter entre le premier loisir, le premier mini-camp, là, ils y sont actuellement, et puis les pratiques artistiques, la mobilité internationale, la culture, le sport, voilà, tout ce qu'un jeune peut expérimenter, et puis on l'aide à grandir un petit peu.
0: Et vous l'accompagnez, vous le voyez évoluer ?
4: On le voit évoluer.
0: Il est fidèle ?
4: Oui. Ah. Oui, c'est ça qui est chouette, c'est de voir tout ce parcours quand il arrive à partir de 11 ans, il ou elle arrive à partir de 11 ans. Et puis, quelquefois, ils reviennent même quand ils ont 30 ans.
0: Et ils nous expliquent... Avec leurs enfants, même
4: oui,
0: parfois.
4: Oui, on a même les enfants. Moi, ça fait plus de 25 ans que je suis là. Donc,
0: c'est génial.
4: Je connais
0: le parcours.
4: Oui,
0: Mais ça, je t'ai connu, tu avais 11 ans. Et t'amènes ta fille de 11 ans. Incroyable. C'est toute une histoire de famille. Et puis, un lien très important aussi.
4: Oui, un lien avec le quartier, avec les habitants, les partenaires qui sont sur le territoire, et c'est vrai que à Cherbourg, c'est comme une île, donc tout le monde se connaît, on a
0: un
4: des
0: village.
4: Habitudes,
0: oui,
4: c'est exactement.
0: Vrai. Alors la Maison pour tous, on va en parler justement. Qu'est-ce qu'on y fait ? Tous les chantiers aussi, parce qu'en fait, il y a des chantiers citoyens. On va en parler aussi avec vous deux. C'est une expérience vraiment valorisante. Vous allez voir qui vous attend si vous êtes jeune, que vous ne savez pas quoi faire justement cet été. Ce sera l'occasion de découvrir aussi un métier sur le territoire, de vous mettre un petit peu la main à la pâte, comme le dit l'expression. Et puis, si vous avez des questions à poser ce matin, vous êtes aussi les bienvenus. On pense à l'été, c'est vrai, aux vacances, je comprends, avec le temps qu'il fait. Mais un petit chantier citoyen, quand même, ça peut être sympa aussi comme expérience. Alors, si vous avez des questions, vous pouvez les poser à tout moment à nos deux invités, au 02 33 23 13 23. Donc, Géraldine Legrand, qui est directrice de la Maison pour tous, Léo Lagrange, et qui est là pour vous répondre. Et puis, Élodie Deschamps également,

médiatrice éducation à l'environnement et au développement durable. Donc n'hésitez surtout pas, quelle que soit votre question concernant la Maison pour tous, hein, Léo Lagrange, vous nous appelez tout simplement. On vous attend bien sûr avec vos questions au 02 33 23 13 23. Un petit peu de musique avec le soleil. Je vois que vous êtes au petit-déj dehors en ce moment à 9h15. Vous avez bien raison, profitez-en. Et puis pensez au chapeau de soleil. Et puis Bruno Mars pour vous accompagner avec Just Might. Belle matinée.

0: Ici Cotentin avec Bruno Mars et Adjust Might, histoire de vitaminer votre matinée.
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0: Bienvenue chez vous, s'intéresse ce matin aux actions de la Maison pour tous, Léo Lagrange à Cherbourg qui fête, comme je disais, cette année ses 63 ans. Ils mettent en place des chantiers citoyens pour les 14-20 ans. On va en parler avec Géraldine Legrand, directrice de la Maison pour tous Léo Lagrange, et aussi Élodie Deschamps, médiatrice éducation à l'environnement et développement durable. Alors comment ça se passe finalement, la mise en place, Élodie, de ces chantiers citoyens pour ces jeunes ?
2: Oui, donc en fait, il faut être habitant de Cherbourg en Cotentin, avoir entre 14 et 20 ans, comme vous l'avez dit, et avoir envie de s'engager sur deux journées. Donc c'est toujours deux jours consécutifs, parce que c'est plus sympa pour le groupe, pour apprendre à se connaître. C'est à peu près 12h30 de travail, donc souvent on part en mission le matin vers 9h, jusqu'à 17h, on pique-nique ensemble le midi, on mange ensemble. Et donc on va découvrir des structures. Donc là, par exemple, sur cet été, il y a 4 structures différentes. Donc, 4 missions différentes. Donc, le jeune va vraiment pouvoir choisir soit la date qui lui convient, soit la mission qui l'intéresse le plus. Voilà.
0: Est-ce qu'ils sont rémunérés ?
2: Oui. Donc, si tout s'est bien passé, qu'on n'était pas en retard, qu'on était bien présent sur les deux jours, parce que donc il y a un petit contrat d'engagement, comme un premier contrat de travail. Donc, à chaque veille de chantier, il y a une réunion qui est obligatoire pour tous les participants. Où, là, on va parler un peu technique, qu'est-ce qu'on va faire pendant le chantier, et signer ce petit contrat d'engagement comme un premier contrat de travail qu'on lit ensemble et qu'on décortique.
0: Ça, c'est une fierté quand même. Voilà. C'est valorisant. Hein. Ça amène aussi des responsabilités. Des avantages, travail en équipe, et puis peut-être avoir un peu plus confiance aussi en soi.
2: Exactement, et c'est important. C'est valorisé à la fin parce qu'on a cette petite bourse loisir, donc 40€ en chèque vacances et 5€ en espèces, ce qui peut permettre de faire des activités.
0: En plus de la rémunération, quand on fait les calculs, ou c'est vraiment la rémunération, c'est ce que vous dites là ?
2: La rémunération, c'est ça, c'est 40€ en chèque vacances et 5€ en espèces. Voilà.
0: Donc c'est vraiment chouette, découvrir le chantier. Alors, quel genre de chantiers sont proposés cet été ?
2: Donc là, on a par exemple Amarrage, donc qui est une structure
0: d'insertion, hein.
2: d'insertion qui fait de la restauration de vieux gréements. Mmh. Donc là, ils viennent de changer de chantier.
0: Faut pas avoir le mal de mer.
2: Là, ça va parce qu'on est sur Terre.
0: On est sur Terre, bon, ça va.
2: Donc, ça va. Et on va les aider à finir d'aménager en fait leur chantier pour pouvoir commencer la restauration de vieux gréements. Donc ça, ça va être un beau chantier. Il y a aussi donc 30 et 31 juillet, ça sera à la ferme de Rénouville en partenariat avec le Goéland. Ils vont préparer un petit festival de musique. Donc il y a plein de choses à faire avec eux. Notamment, nous, on sera sur la déco, faire de la déco à partir de récup et l'installer. On va aussi aménager un parking pour que les gens puissent facilement se garer. Et on a aussi donc la ferme de Hébé, où on va travailler avec eux sur leur mission. Hébé à Néou.
0: À Néou, d'accord.
2: Où on va ramasser les légumes avec eux, ils font un marché en direct, donc aussi.
0: Ça, c'est pour les timides, c'est bien ça. Hein ouais, comme ça, vous allez faire le marché pour sortir un peu de votre zone de confort, c'est pas mal, non ? Avec l'accueil, la découverte du travail agricole, qui est loin d'être simple. Et donc, ça les met vraiment dans des situations, dans la vraie vie, je dirais, du travail.
3: Exactement.
0: Hein, c'est vrai, Géraldine, c'est important pour tous ces jeunes de pouvoir passer à l'action, j'ai envie de dire. Hein. Sortir de la tablette, des réseaux sociaux, et puis de passer à l'action, au travail réellement.
3: Complètement, c'est une première expérience qui leur permet pour beaucoup de financer aussi après des activités de loisirs ou des séjours.
0: C'est motivant, donc,
3: c'est motivant.
0: Vous,
3: Et puis c'est un bon moment à passer tous ensemble avec Élodie, vraiment c'est une chouette expérience à vivre.
0: Alors Élodie, on signe le contrat d'engagement comment si on est intéressé et qu'on écoute ici Cotentin ce matin ?
2: Donc vous venez à la Maison pour tous, on reparle des chantiers ensemble, et puis il y a une adhésion donc à la Maison pour tous qui est de 5€.
0: Pour l'année.
2: L'année, et puis après on s'inscrit sur le chantier.
0: Allez, on se lance. Allez, c'est parti. Motivez vos ados. vous pouvez donc nous appeler pour en savoir plus, parents d'ados aussi, qui souhaiteraient avoir des renseignements pour eux, ou eux-mêmes, ils peuvent aussi se prendre en main dès maintenant, ou en nous appelant au 02 33 23 13 23.
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0: Ici Cotentin avec Véronique Sanson et besoin de personne.
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0: Et on a toujours besoin de quelqu'un à la Maison pour tous, justement pour nous aiguiller. C'est ce qu'on va voir avec nos deux invités ce matin. Élodie Deschamps, médiatrice éducation à l'environnement et au développement durable. Et puis Géraldine Legrand, directrice de la Maison pour tous, Léo Lagrange. Genre Géraldine, pour les adultes à la Maison pour tous, parce qu'on a parlé bien sûr des chantiers citoyens pour les 14-20 ans, mais pour les adultes, vous proposez plein de choses également.
3: Oui, alors il y a, pour les adultes, on a, alors en ce moment là, les lundis bricoles comme hier, les samedis bricoles le samedi matin, où, parce qu'il y a une bricothèque avec la mise à disposition d'outils pour pouvoir bricoler des choses, soit pour soi-même, mais aussi c'est l'occasion de travailler en groupe et de construire des projets tous ensemble.
0: Mmh. Quel genre de projet vous proposez ?
3: Ça peut être, là ils ont construit une poubelle, on va dire, avec un tri pour quatre poubelles différentes, les bouchons, le papier, un compost. Voilà, ça peut être des choses beaucoup plus artistiques aussi. Voilà, c'est vraiment en fonction de la demande. Et puis,
0: voilà. Et tout le monde peut venir à la Maison pour tous, parce que ça, c'est important de le souligner.
3: La Maison pour tous, ça porte bien son nom.
0: Parce qu'on se dit, Maison pour tous, c'est que pour les jeunes, ou alors en fonction du quartier dans lequel on vit. Non, c'est vraiment pour tous, on est d'accord.
3: Il y a une boîte à dons aussi, qui a été créée il y a quelques années maintenant, donc c'est un endroit où en fait les gens viennent déposer des vêtements, ou des articles de puériculture, ou des jouets. Soit on vient déposer, soit on vient prendre, soit les deux, peu importe, de façon libre. Et ça, c'est important pour nous aussi. C'est un service qu'on peut offrir.
0: Forcément. Et puis vous offrez aussi la possibilité de faire des barbecues tous ensemble.
3: Ce soir, barbecue concert avec un bar à vinyle où les gens vont pouvoir choisir leur vinyle et puis si on va pouvoir danser un petit peu, il fait beau.
0: On ressort
3: avec un petit
0: barbecue, vinyles, quoi. Les booms géantes.
3: Ouais. Esprit guinguette.
0: C'est ça.
3: Sur le
0: très sympa. Et puis bien sûr, pour ceux qui souhaiteraient apprendre un peu plus le français, c'est possible aussi avec la Maison pour tous.
3: Oui, on a à la fois les cours de français langue étrangère, donc qui ont lieu toute l'année, on doit accueillir une centaine de personnes à l'année pour les cours de français. Et puis le SAMID, qui est aussi un service d'accompagnement, de médiation et d'intégration aux droits des étrangers, où j'ai trois collègues qui accueillent les personnes étrangères sur les titres de séjour, leurs droits au séjour, les renouvellements, les réunifications familiales. Toutes les aides possibles. Et on a trois collègues qui sont très engagés qui accueillent. On est à plus de 500 personnes par an, donc.
0: Oui,
3: c'est un gros service.
0: Vous êtes combien à la Maison pour tous, Léo Lagrange, à Cherbourg ?
3: Alors, il y a 8 animateurs jeunesse, donc c'est une grosse équipe. Il y a 3 personnes au SAMID, et puis après, il y a aussi des animateurs d'activités. Toute l'année, on propose des cours de piano, guitare, pilates, sophrologie. En tout, ça fait 25 salariés.
0: Donc, c'est quand même pas mal pour vous accompagner, justement, et puis partager aussi des grillades, comme ce soir. Alors, si on veut partager nos grillades ce soir, ça se passe comment ? Ce côté citoyen, lien aussi
3: C'est le mardi, c'est barbecue, donc c'est tous les mardis de l'été. Donc barbecue, concert, le 28, je le dis parce que ce sera au four, il y a un four en terre. Et donc le 28 juillet, ce sera un concert et four, pizza au four, exceptionnellement cette année. Mais tous les mardis, vous venez, vous prenez une grillade, c'est 2,50€ la grillade avec la salade et la petite boisson offerte.
0: Franchement, c'est sympa.
3: Et on passe un moment tous ensemble.
0: Vous allez passer un bon moment ce soir, profitez-en. Et puis avec la météo qu'on a, forcément, ça donne envie de faire des grillades. Forcément. La Maison pour tous, Léo Lagrange, invité ce matin dans Bienvenue chez vous. Élodie Deschamps, médiatrice éducation à l'environnement et au développement durable. Géraldine Legrand, la directrice de la Maison Lagrange pour tous. La Maison pour tous, Léo Lagrange, c'est mieux dans ce sens-là, Cherbourg. Et puis, si vous désirez poser des questions, vous n'hésitez surtout pas au 02 33 23 13 23. Voici Michael Jackson avec Bad. Bonne matinée, il est 9h30.

0: Ici Cotentin avec Michael Jackson et Bed.
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0: Et le dimanche 12 juillet, c'est la fête de la mer à Gouville-sur-Mer avec au programme messe sous chapiteau, bénédiction de la mer et des bateaux. Il y aura une animation le cerf-volant qui fait des bulles. Régate de Doris aussi, roulette à homard, animation musicale avec l'étoile cirée, sans oublier bien le feu d'artifice et la fête foraine dès le samedi soir. La fête de la mer à Gouville-sur-Mer, plage, une belle occasion de faire la fête en famille ou entre amis. Et puis à partir de jeudi, dès 9h30 à Deauville, les agents de la réserve naturelle régionale de la Sensurière et de la Drianerie partent à la prospection de la spirante d'été. En fait, c'est une orchidée protégée de toute beauté. Vous serez accompagné pour 2 heures pour découvrir donc le parc des marais du Cotentin et du Bessin. Attention, c'est gratuit, mais sur réservation en ligne sur le site du parc parc-cotentin-bessin.fr.
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0: Pour vous accompagner ce matin, voici Les Innocents, un homme extraordinaire.

0: innocent avec un homme extraordinaire. Bienvenue chez vous. Donc, on s'intéresse ce matin aux actions de la Maison pour tous, Léo Lagrange, à Cherbourg, avec Élodie Deschamps, médiatrice éducation à l'environnement et au développement durable, et puis Géraldine Legrand, la directrice de la Maison pour tous, Léo Lagrange, à Cherbourg. Alors, on parlait de ces chantiers avec les ados de 14 à 20 ans, et puis les plus grands, bien sûr, ce que c'est qu'un chantier, évidemment, proposé avec vous, avec la Maison pour tous, mais vous proposez également des séjours, des échanges, Géraldine.
1: Oui, il y a deux séjours de proposer cet été, donc un qui sont actuellement à Condé-sur-Vire, là, sur la base de loisirs, avec canoë, kayak, car à l'arc, cause d'orientation. Ils ont très chaud, mais ils sont sous tente, voilà.
0: Bien.
1: Et puis un peu les pieds dans l'eau l'après-midi, donc ça se passe plutôt bien. Il y a un autre séjour, donc du 27 au 31 juillet, là, ils partent en vélo, jusqu'à Sioville.
0: De Cherbourg.
1: Oui, on a deux collègues qui sont fans de vélo, là, et qui emmènent les jeunes.
0: Ça fait combien à peu près en kilomètres,
1: je ne sais pas.
0: Sioville, Cherbourg, il y a bien
2: 25-30.
1: Bonne balade, ouais. Il y a un camp de base après là-bas, et puis après ils vont se balader aussi, il faut faire des activités en vélo.
2: Les courses se font en vélo, tout se fait en vélo.
0: Vraiment de quoi passer un très très bon moment, de bons souvenirs aussi à ramener. C'est ça aussi les séjours. Alors, c'est proposé, est-ce qu'il faut amener un petit peu l'avis d'imposition des parents?
1: Alors, le tarif, il est calculé en fonction du quotient familial des familles.
0: Hein?
1: Donc, il est modulé, pour permettre au maximum de jeunes de pouvoir partir en séjour. Les chantiers citoyens, pour certains, les jeunes peuvent financer leur séjour grâce au chèque vacances, et sinon l'argent doit jamais être un problème, on trouve des solutions,
0: c'est toujours important de le souligner.
1: Oui.
0: Et puis l'adhésion à la Maison pour tous par an, c'est 5 euros.
1: 5 euros pour toute l'année, jusqu'à 20 ans c'est 5 euros, et puis après 20 ans c'est 15 euros. Mais pour toute l'année et pour 5 euros vous pouvez venir tous les jours à la Maison pour tous.
0: Est-ce qu'il reste des places pour celles et ceux qui souhaiteraient participer au séjour, par exemple?
1: Il reste encore quelques places pour le séjour à Sioville. Par contre, là, Condé, ils sont partis. Et puis, on a aussi des jeunes qui partent en Allemagne, là. C'est un échange européen avec des Allemands, des jeunes Allemands.
0: Génial.
1: Des Macédoniens, donc de la Macédoine du Nord. Et ils vont à Erfurt pendant une dizaine de jours. Alors, c'est un projet où ils ont travaillé toute l'année.
0: Excellent.
1: Voilà, pour se préparer. Et ça fait des expériences qui font grandir, enrichissantes en termes de confiance en soi.
0: On sait que là. Puis, on quitte papa-maman, des fois, pour aller loin. Hein. L'Allemagne, c'est pas tout près.
1: Non, c'est pas tout près, c'est un grand voyage et des rencontres, c'est intéressant, c'est une expérience très riche.
0: Alors vous, là, les ados, vous nous écoutez ce matin avec vos parents, pourquoi ne pas prendre justement votre envol cet été? Ça pourrait être vraiment pas mal, on pense aux vacances, ça y est, on y est le 7 juillet, donc n'hésitez pas, poussez la porte avec les copains. Pourquoi pas?
1: Ça peut être plus simple.
0: De la Maison pour tous, Léo Lagrange. Et puis, osez justement poser vos questions et partager ces moments tous ensemble. Ça peut être une sacrée belle expérience. Et un challenge que je vous lance, c'est moi qui vous le donne pour cet été. 02 33 23 13 23 si vous désirez en savoir plus. Bien sûr, sur la Maison pour tous, Léo Lagrange. Et sinon, comment on fait, Elodie? On pousse la porte, on vient vous voir, on prend rendez-vous?
2: Bon, on se donne rendez-vous aujourd'hui à 18h, tout le monde est le bienvenu. Ça sera barbecue, ça sera bon moyen de se rencontrer et parler des projets. Donc c'est 12 Square du Nivernais.
0: À Cherbourg.
1: Sur le quartier des Provinces.
0: Voilà. Quartier des Provinces. Merci à toutes les deux. On a voyagé, on a partagé tout plein d'astuces. Élodie Deschamps, donc je rappelle que vous êtes la médiatrice éducation à l'environnement et au développement durable à la Maison pour tous, Léo Lagrange, et la directrice qui était avec nous. J'ai aussi Géraldine Legrand. Merci à toutes les deux. Un bel été. Et
2: merci.
0: J'ai envie de dire, bon barbecue, les filles. Profitez-en
1: bien
0: des grillades. À bientôt. Merci à vous. Il est 9h44.
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0: Et c'est Cotentin avec You Be 40 avec Wade Wine. Les petits plaisirs de l'été, on y vient, c'est maintenant justement. On va se faire plaisir avec notamment Louis Rota qui est parti à votre rencontre.
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0: Louis Rota, donc, qui est parti avec son micro vous interroger. Il a rencontré Madeleine de Cherbourg qui aime la nature et d'ailleurs toute l'année elle aime marcher, y compris l'été bien sûr.
2: Un coucher de soleil, un lever de soleil, n'importe quoi. Je suis l'adepte des petits plaisirs quotidiens. Bonjour, je m'appelle Madeleine. Mon petit plaisir, toute l'année, pas seulement l'été, c'est de marcher. Je marche souvent, même ici, je vais jusqu'à la Cité de la Mer, faire le grand tour, comme ça. Tout le temps que je peux sortir, même s'il n'y a pas un beau soleil, mais qu'il n'y a pas de pluie, ça me va. J'ai beaucoup de plaisir à faire ça. Je marche aussi bien jusqu'à Querqueville, jusqu'à le château des Ravalées, la Glacerie, surtout chez Cherbourg-en-Cotentin. Comme j'habite en appartement, ça me permet de suivre les saisons. Je vais aussi beaucoup sur le quartier des Provinces, parce qu'il y a beaucoup de très beaux arbres sur le quartier des Provinces.
3: C'est pas particulièrement les fleurs ou les couleurs ou des odeurs
2: aussi, les odeurs, tout de suite, ça sent très bon dans la ville. Il n'y a pas que l'odeur des gaz d'échappement. Enfin, j'ai beaucoup marché par la force des choses parce qu'on n'avait pas de voiture. Donc, je marchais. Je fais partie d'un groupe de randonnée. Ah ben, on marche. Ah non, alors on va dans le Cotentin.
3: Qu'est-ce que vous souhaitez aux auditeurs d'ici pour l'été ?
2: Profiter des petits bonheurs quotidiens. Oh, la marche. Et puis, non, un coucher de soleil, un lever de soleil, n'importe quoi. Je suis l'adepte des petits plaisirs quotidiens. Le meilleur des étés, ça peut être ici comme ailleurs.
0: Merci beaucoup Madeleine pour cette positivité. Dans quelques instants, le docteur Pierre Favin sera là pour nous donner ses conseils. L'été rime avec les repas en extérieur, on parlait des barbecues tout à l'heure. Ces moments cachent aussi quelques dangers de brûlures, notamment pour les pattes de nos animaux. On va justement en reparler avec notre docteur Pierre Favin d'ici quelques minutes. Pour l'heure, voici la nouvelle chanson d'Amel Bent, « Pourquoi tu restes ?»

0: Ici Cotentin avec Amel Bent. Pourquoi tu restes? L'été rime avec les repas, on le disait, en extérieur, les barbecues. Mais alors, ces moments de fête cachent de très graves dangers et de brûlures pour les pattes de nos animaux. Docteur Pierre Fabin, comment surviennent ces brûlures sur leur coussinet?
1: Alors, on pense souvent à tort que le coussinet d'un chien ou d'un chat est une semelle en cuir invincible. C'est faux, c'est un tissu très sensible. Le grand classique du dimanche midi, c'est la saucisse ou la braise incandescente qui tombe de la grille du barbecue. Le chien se précipite pour manger la viande et marche directement sur le charbon ardent ou la saucisse brûlante. Chez le chat, le danger est en général à l'intérieur. Il saute sur la plaque de vitrocéramique encore brûlante. Le résultat est immédiat, une brûlure grave au deuxième ou au troisième degré. La peau du coussinet va blanchir, cloquer, puis se décoller complètement pour laisser la chair à vif. La douleur est absolument atroce pour l'animal qui se met à boiter ou refuse carrément de poser la patte au sol.
0: Alors, en face de ce genre de situation, un coussinet donc à vif, un animal qui hurle, qu'est-ce qu'on fait pour le soulager sans aggraver la blessure?
1: Première chose, il ne faut jamais mettre de glace. Le seul bon réflexe, c'est d'appliquer la règle des 15 minutes. Emmenez-le dans la salle de bain et rincez sa patte sous un jet d'eau tempérée autour de 15 degrés. Pendant 15 minutes chrono. C'est le seul moyen de stopper la propagation de la chaleur dans les tissus profonds. Ensuite, n'appliquez aucune recette de grand-mère. Pas de beurre, pas d'huile, pas de dentifrice. Tamponnez très doucement avec une compresse stérile ou un linge en coton propre, sans jamais frotter, et enveloppez la patte sans serrer pour la protéger.
0: Bon, une fois ces premiers soins d'urgence effectués à la maison, est-ce qu'on doit obligatoirement foncer chez le vétérinaire ou alors on peut gérer la cicatrisation nous-mêmes au fil des jours?
1: La consultation en urgence est non négociable. Un coussinet brûlé, c'est une porte d'entrée béante pour les infections, car le chien va inévitablement marcher par terre ou se lécher de manière compulsive. Le vétérinaire va d'abord gérer la douleur en lui administrant des antalgiques puissants et ensuite il va retirer les tissus morts et réaliser un pansement spécifique qui va amortir le poids de l'animal pour lui permettre de remarcher. De votre côté, la prévention est vitale. Imposez un périmètre de sécurité d'au moins 2 mètres autour du barbecue. Et pour les propriétaires de chats, prenez le réflexe absolu de laisser une casserole d'eau froide sur la plaque de vitrocéramique tant qu'elle n'a pas totalement refroidi.
0: Merci beaucoup pour tous ces conseils, notre vétérinaire, le docteur Pierre Fabin. Et puis dans quelques instants, dans moins de 5 minutes, les infos reviennent à 10h. Et puis la musique pour vous accompagner également dans quelques instants avec Phil Collins et You Can't Hurry Love.
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0: Merci Cotentin avec Phil Collins et You Can't Hurry Love. Soyez les bienvenus, il est quasiment 10h.
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0: Que vous soyez dans votre camping-car, à la maison ou tout simplement au travail, belle matinée et bel été. Il est 10h avec Jacqueline Fardel. Quelques infos dans notre département. Bonjour Jacqueline.
2: Bonjour. Pour la troisième fois en 6 semaines, la France confrontée à une flambée du mercure. Les 3/4 du pays en vigilance canicule, 61 départements concernés. La Manche et le Calvados restent en vert. Mais attention également aux dangers de feux persistants. Pour la première fois, l'Orne passe en vigilance orange pour ces feux. Prudence donc. Hier dans la Manche, il y a eu beaucoup de départs de petits feux. 6000 mètres carrés ont brûlé dans le Val-de-Serre, vers Bricbec également, à la Glacerie, près de Cherbourg. Le président du département qui veut rassurer les travailleurs sociaux, Jean Morin, rencontre aujourd'hui les responsables du pôle d'action sociale à Saint-Lô. Le secteur de l'action sociale inquiet. 350 travailleurs sociaux se sont rassemblés en fin de semaine pour demander plus de moyens et protester contre la réorganisation territoriale des services. Le département sollicité aussi par une association du Cotentin, Cap Demain, qui voudrait ouvrir une maison pour femmes, un endroit pour rassembler tous les services utiles victimes de violences, côté hébergement, mais aussi pour un suivi juridique ou de santé. Pour ça, il faut un local et de l'argent également. Une pétition circule en ligne pour demander la création de cet endroit. Vous trouvez le lien sur ici.fr. Les travaux commenceront en fin d'été sur l'axe Granville-Avranches. Entre 20 et 25 000 véhicules y passent chaque jour. La route va être modernisée et sécurisée pour fluidifier la circulation. Le département a annoncé le calendrier et les objectifs. À écouter en ligne l'interview d'Axel Fortin-Larivière, le vice-président du département en charge des déplacements, invité de la matinale. L'heure de vérité pour Marine Le Pen et le Rassemblement National. La Cour d'appel de Paris doit rendre sa décision concernant l'affaire des assistants d'eurodéputés du Front National en début d'après-midi. Un petit coup de chaud probable aujourd'hui pour les candidats au bac. C'est l'heure des résultats publiés en ligne. C'est à partir de 12h15 pour l'Académie de Caen. Le Tour de France cycliste, 4e étape entre Carcassonne et Foix. Aujourd'hui, départ à 13h10 avec Tadej Pogačar en jaune. Et puis dans la Manche, le critérium de Bricbec. Aujourd'hui, c'est à 20h. 50 tours de 1,56 km à effectuer. Il y a 44 engagés. Le temps aurore aujourd'hui, on va avoir chaud. Hein.
0: Oh, du soleil, forcément, avec Météo France qui nous annonce soleil avec quelques nuages fins d'altitude sur le centre Manche ainsi que sur le nord du département. Un vent plutôt faible d'ouest à nord-ouest et les températures pour les maximales comprises entre 27 et 34 degrés. On peut noter d'ailleurs en ce moment qu'il fait 23 degrés à Agville, 24 si vous êtes à Teurtéville-Bocage. Il fait 25 à Valognes, 26 à Cherbourg et ça chauffe déjà 27 à Saint-Lô également, et 28 du côté de Beauchamp. L'indice UV donné par Soleil Info, il est de 8, il est très élevé. Les peaux sensibles et les enfants recevront sans protection un premier coup de soleil en moins de 20 minutes, donc évitez de les exposer, vos enfants, avant 16h. Portez des lunettes de soleil, un chapeau, le t-shirt, fait appliquer aussi soigneusement une bonne crème solaire avec un bon indice de protection 50 et préférez évidemment l'ombre. Le pont tournant à Cherbourg devrait manœuvrer, c'est un bateau entre Ossoir-Tuport à 13h26 et 15h26 tout à l'heure. Quant au trafic, que vous soyez à Avranches, Coutances, Granville, Saint-Lô ou Cherbourg, ça circule plutôt bien pour vous en ce moment. Mais si vous rencontrez des difficultés, pensez à nous appeler à tout moment au 02 33 23 13 23. Belle journée ensoleillée. Chacune
2: bonne journée à tout le monde.
0: Merci beaucoup. Prochain point avec l'info à 11h.
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0: Et voici Bambou et Marc Lavoine, Dis-moi que l'amour.
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0: suis contente avec Bambou et Marc Lavoine. Dis-moi que l'amour.
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0: Bonjour, bonjour, soyez les bienvenus. Il est 10h06, on passe cette matinée ensemble jusqu'à midi. Avec dans quelques instants ici Cotentin Solidaire, Alain Jadin, le coordinateur de l'association de solidarité transport, un réseau de bénévoles à La Haye, nous parlera justement de ce qu'ils font. Comment c'est géré tout cela, la solidarité et le transport? Quels sont les buts à atteindre aussi pour cette association? Et à qui ça s'adresse? Toutes ces réponses dans quelques minutes. Restez à l'écoute. Voici Fever Dream avec Alex Warren en attendant.

0: de Solidarité Transport, un réseau de bénévoles à La Haye. Bonjour Alain, bienvenue.
1: Bonjour Aurore, bonjour à tout le monde.
0: Alors, l'association est née de quelle manière, l'association Solidarité Transport à La Haye ?
1: Et donc, c'est la MSA, c'est Famille Rurale, c'est comment le CCAS de La Haye, qui ont tout mis en œuvre pour que qu'on puisse lancer Solidarité Transport à La Haye en février 2022. Donc, il a fallu presque un an pour mettre ça au point. Et donc, l'association porteuse, c'est le Téléthon. Donc, ce qui veut dire que toutes les adhésions qui sont faites à La Haye et aux communes alentours sont reversées au Téléthon. Voilà.
0: Alors les objectifs de cette association, c'est plusieurs objectifs et plusieurs buts, n'est-ce pas ?
1: Mais oui, en fait, nous sommes là pour aider les personnes dans le besoin qui ne payent pas d'impôts, qui ne sont pas imposables et qui n'ont pas, par exemple, des bons de transport par la mutuelle. Ces transports-là, nous n'intervenons pas. On peut les aider pour faire leurs courses, pour avoir un déplacement dans la famille, pour tout autre projet. Et donc, voilà.
0: Et tout cela grâce à un réseau de chauffeurs bénévoles.
1: 12 bénévoles sur la et les communes alentours surtout. Hein. Donc et nous avons 75 bénéficiaires. Donc toutes les bénéficiaires font appel à nos services pour un déplacement chez un spécialiste ou autre. Et donc on essaie de trouver un bénévole au plus près. Et celui-ci, s'il accepte, attention, les bénévoles ne sont pas obligés d'accepter un transport. Hein, et il n'a pas besoin de se justifier s'il dit non, je ne suis pas disponible. Voilà, je cherche un autre bénévole. Mais en règle générale, tout se passe bien.
0: Alors, 313 transports ont été effectués à ce jour, hein, sur les 6 premiers mois, ce qui est assez incroyable quand même. Ça s'adresse, donc, comme vous le disiez, à toutes les personnes non imposables sur le revenu, quel que soit l'âge d'ailleurs, ou le régime de protection sociale. Et alors, si on veut devenir à notre tour adhérent et puis surtout chauffeur bénévole, comment ça se passe?
1: Bénévole, oui. Le futur ou supposé bénévole prend contact avec moi donc au 07 80 02 37 12 et puis nous organisons un rendez-vous où la coordonnatrice de la Manche, madame Gaëlle Levivier, sera présente. On a pratiquement une heure et quart de discussion pour bien expliquer comment ça fonctionne. On remplit quand même pas mal de documents. Il faut tout justifier. Il faut être juste.
0: Il faut remplir certains critères quand même. Hein. C'est important pour devenir chauffeur bénévole.
1: Bien sûr, le permis, l'assurance, et puis la volonté d'aider. Le bénévole est rémunéré en concurrence de 38 centimes du kilomètre au départ de son domicile jusqu'au retour à celui-ci.
0: D'accord. Voilà. Donc pour plus d'infos, vous nous appelez ici Cotentin, vous mettra en relation avec l'association de Solidarité Transport à La Haye, 02 33 23 13 23. Merci beaucoup Alain Jadin, je rappelle que vous êtes le coordinateur de cette association. Merci beaucoup d'avoir été avec nous ce matin.
1: Mais c'est gentil de m'avoir permis de parler.
0: Mais je vous en prie, passez un bel été. Merci, au revoir. Voici Laurent Voulzy, Belle Île en Mer, Marie et Galante, pour poursuivre justement sur ce côté estival, justement, sur votre radio locale ici Cotentin. Belle matinée.

0: Tricotante avec Laurent Voulzy, Belle Île en Mer, Marie Galante. La suite en musique avec Queen, We Are the Champions. Et puis on verra ce que propose le pôle promotion communication en Mont-Saint-Michel, Normandie, tourisme avec Flora De Guette, puisqu'il y a pas mal de choses à découvrir jusqu'au 15 septembre avec notamment la 17e édition d'Art et Senti à Réfuveil. Elle nous en parle d'ici quelques minutes. Bonne matinée.
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0: Sophie Cotentin avec Queen, We Are The Champions. Vous allez être champion à votre tour sur Arrêt Sentier tout l'été sur Réfeveil et Moulines.
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0: Des champions pour regarder des œuvres notamment. Flora Deguette, vous êtes responsable du pôle promotion communication Mont-Saint-Michel Normandie Tourisme, bonjour.
3: Bonjour Aurore.
0: Alors, Arrêt Sentier, en fait, c'est une exposition d'œuvres d'art éphémère installée le long d'un parcours de randonnée. Arrêt Sentier, donc, prolonge son aventure jusqu'au 15 septembre. À quoi on doit s'attendre ?
3: Eh bien, on doit s'attendre à un bon moment, puisque ce sont donc sur Réfuveil et sur Moulines, donc ce sont les deux communes cette année qui ont été sélectionnées pour accueillir ces circuits de randonnée qui permettent justement de découvrir des petites communes qui ne sont pas spécialement connues. Et donc sur ces circuits de randonnée, on a des œuvres qui ont été réalisées donc par les habitants, par les scolaires, par les écoles du coin, par les centres aérés, par les EHPAD, tout plein de personnes en fait qui ont réalisé ces œuvres et qui viennent justement ponctuer ces circuits de petits moments sympathiques. On peut justement admirer toutes ces œuvres.
0: Un parcours de randonnée qui fait à peu près 6 km, donc au fil de nos pas, qu'est-ce qu'on peut admirer ? Est-ce que vous avez un exemple d'œuvre d'art éphémère qui vous a peut-être marqué aussi, vous, Flora ?
3: Alors, en fait, ce sont des œuvres qui sont réalisées avec des matériaux recyclables. Donc, du coup, on a vraiment toutes sortes d'œuvres. Ça peut être des œuvres qui sont faites en laine, en bois, en bouteilles recyclées, en bidon. Donc, il y a vraiment tout un choix vraiment tout à fait différent et très varié d'œuvres d'art réalisées donc sur ces circuits.
0: Alors, comment on fait pour se rendre sur ces circuits ?
3: Eh bien, il suffit d'aller se rendre en fait dans les communes donc Réfuveil ou Moulines, donc vraiment deux circuits différents. On a au départ du circuit, donc notamment sur Réfuveil, le départ se fait au niveau de la mairie. On a donc le parcours qui est indiqué sur un grand panneau, et puis il y a on a des petites brochures, des petits flyers qui indiquent donc le circuit. Il suffit de le suivre et puis de profiter.
0: Et ça forme une boucle ou pas ?
3: Oui, tout à fait. Oui. Il suffit de se garer au niveau du départ. Donc, Réfuveil, c'est le départ de la mairie. Et à Moulines, c'est au départ de l'aire du Moulinois.
0: Voilà, pour pouvoir en profiter de cette 17e édition d'Art et Sentier à Réfuveil, c'est jusqu'au 15 septembre. Et vu le temps qu'on a en plus en ce moment, bouteille d'eau, chapeau, lunettes, crème solaire, pourquoi pas le pique-nique pour ces 6 km de rando, de quoi passer un très bon moment et puis d'admirer également de superbes œuvres d'art. Merci beaucoup Flora Deguette, responsable du pôle promotion communication Mont-Saint-Michel Normandie Tourisme. Et puis je vous souhaite un très bel été. Merci d'avoir été avec nous ce matin.
3: Merci.
0: À bientôt. Voici Philippe Rousseau avec Magie Noire. Il est 10h25 et puis, bien sûr, on aura des idées de sortie. C'est la suite du programme avec quelques idées que je vous donnerai dans quelques instants. Et justement, vous qui préparez votre retraite, j'aurai aussi quelques petites choses à vous dire à ce sujet. Soyez les bienvenus et bonne matinée.

0: Ici Cotente avec Philippe Rousseau et Magie Noire. Dans la prochaine demi-heure, le programme qui vous est réservé, une petite promenade avec Clémence Castel. On va découvrir un endroit qu'elle aime particulièrement et puis vous allez pouvoir aussi gagner une côte de bœuf. Et oui, messieurs, dames, vous allez pouvoir sortir le barbecue, une côte de bœuf à gagner avec Ici Cotentin, la Fédération des bouchers, charcutiers, traiteurs de Normandie. C'est la suite du programme avec des légumes rôtis préparés par Yannick Leflou.
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0: Et notez dès maintenant que votre agence Conseil Retraite Agir Carco de la Manche est ouverte pour vous accompagner justement dans vos démarches tout l'été concernant votre retraite. Alors prenez rendez-vous en ligne ou par téléphone pour bénéficier d'un accompagnement personnalisé et gratuit. Notez qu'ils reçoivent uniquement ce rendez-vous. Dès le 10 juillet à Valognes, le 17 à Saint-Père, le 23 juillet à Tour-la-Ville et Saint-Lô, le 24 juillet à La Glacerie, le 27 juillet à Barenton, le 28 à Équeurdreville et puis le 17 août à Bressé. Tout cela pour préparer au mieux votre retraite et en toute sérénité. Et puis si vous êtes à la recherche d'un emploi, à Quatreville-sur-Sienne, commune nouvelle, on recherche un chef cuisinier expérimenté, BEP, CAP, Bac Pro Cuisine. Le poste est à temps complet. Vous devrez manager l'équipe, organiser environ 240 repas par jour pour les écoles de Quatreville-sur-Sienne, Trélie et la crèche de Montmartin-sur-Mer. Alors, il faudra prévoir des menus équilibrés hein, avec de bons produits frais, locaux et bio, respecter les stocks, commandes, traçabilité et lutter aussi contre le gaspillage alimentaire. Alors si ce poste vous intéresse, envoyez votre candidature à rh@quetreville.fr. La date prévue du recrutement, c'est pour le 1er septembre. Il faut envoyer votre candidature avant le 16 juillet. Plus d'infos en nous appelant également au 02 33 23 13 23.
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0: Et pour vous accompagner ce matin, voici Diane Tell, la légende de Jimmy.

0: Sophie Cotentin avec la légende de Jimmy. C'était Diane Tell. 10h34. Allez, on va mettre le tablier en cuisine. C'est parti.
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0: Avec les légumes rôtis qui vont faire votre bonheur, avec les conseils de Yannick Leflot. Et puis restez à l'écoute, je pense qu'il y a une petite côte de bœuf offerte par Ici Cotentin et la Fédération des bouchers et charcutiers traiteurs de Normandie, gagnée juste après.
3: Parlons des légumes aujourd'hui. On pense à la purée, on pense aux soupes, aux frites, à la ratatouille. Mais pensez également aux légumes rôtis. J'adore et c'est tellement simple quand on y pense et tellement beau surtout. Pour un beau plat de légumes, pensez à varier les plaisirs. Mélangez des carottes par exemple, d'autant qu'il en existe de différentes couleurs. Des pommes de terre là aussi, certaines couleurs existent. Des patates douces, du pané, du chou-fleur, des oignons aussi, c'est bien. Lavez bien vos légumes, vous allez comprendre pourquoi. Vous les épluchez, vous les taillez grossièrement, pas trop fin, c'est important. L'astuce, c'est de faire des gros morceaux avec les légumes qui cuisent vite et des morceaux moins importants avec les morceaux qui sont plus longs à cuire. Pour un bouillon végétal, récupérez les chutes de vos tailles et les épluchures propres, donc, puisqu'on les a lavées, vous comprenez maintenant, et vous les mettez à cuire doucement dans de l'eau. Vous placez vos légumes taillés dans un grand saladier. Surtout pas un tout petit, je déteste ça. Vous savez, ce truc qui déborde, c'est insupportable, on en met partout. Vous ajoutez de l'huile d'olive, les épices que vous aimez. Vous savez que j'affectionne particulièrement le paprika, mais vous pouvez opter pour du cumin, du curcuma, des mélanges pour les légumes, ça existe aussi. Bref, ce que vous voulez. Pour les herbes, c'est pareil. Alors perso, à ce propos, j'ai acheté dans une brocante un ancien moulin à café et je mixe souvent un mélange fait de thym et de romarin, mais je mélange d'autres épices avec ce moulin à café, c'est juste très pratique. J'en fais, dans le cas présent, une poudre grossière que je mélange à mes légumes. Je sale, je poivre, c'est terminé. Vous mélangez, vous répartissez vos légumes sur une plaque de cuisson ou dans un grand plat avec du papier sulfurisé, c'est important. Et surtout, plus important encore, il ne faut pas qu'ils se chevauchent. Il faut bien les étaler, vous enfournez environ 3 quarts d'heure, 180 degrés, chaleur tournante dans le four, c'est pour une cuisson uniforme. Vous pouvez ajouter de l'ail en chemise également, vous allez récupérer sa chair après cuisson. Et ensuite, déguster tout ça avec un poisson, une viande ou même nature avec un petit peu de feta. Vous pouvez également faire des sauces maison avec du yaourt, un peu de citron, des herbes fraîches. Pensez à ajouter les chutes de vos herbes dans votre bouillon, vous savez, celui qui continue de cuire doucement sur le feu. Sel, poivre, ou vous pouvez aussi faire un pesto avec un produit très tendance en ce moment, on en reparlera, c'est la pistache. Donc quand vous manquez de temps, mais que vous voulez vous faire plaisir avec des légumes, pensez, légumes, rôtis, voilà, il n'y a plus qu'à.
0: J'espère que vous l'avez bien écouté, Yannick Leflot, avec ses conseils pour faire de bons légumes rôtis, puisque j'ai à vous faire gagner maintenant une côte de bœuf. Offerte par Ici Cotentin et la Fédération des bouchers, charcutiers, traiteurs de Normandie. Selon Yannick, à l'instant, on peut faire du pesto, c'est très tendance apparemment. Avec quoi? Avec de la pistache ou de l'ortie? Avec quoi il peut faire son pesto? C'est tendance apparemment. De la pistache ou de l'ortie? Si vous avez la bonne réponse, si vous l'avez écouté attentivement à l'instant, à vous la côte de bœuf offerte par Ici Cotentin et la Fédération des bouchers charcutiers traiteurs de Normandie. Vous nous appelez tout de suite au 02 33 23 13 23. Bonne chance.
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0: Ici Cotente avec Survivor et Eye of the Tiger. Bonjour Christine Avry.
1: Bonjour.
0: Vous avez bien écouté Yannick Leflot, à ce que je vois. Hein. Selon Yannick, oui. On peut faire du pesto avec quoi? Avec de la pistache ou de l'ortie?
1: La pistache.
0: Oui, c'est tendance. Alors avec de l'ortie, on peut faire du pesto, c'est vrai. Mais lui, il a tendance à utiliser la pistache, comme il venait de le dire à l'instant. C'est bien la pistache, donc la bonne réponse. Vous gagnez, puisque vous avez été très fidèle et attentive, une côte de bœuf offerte par Ici Cotentin et la Fédération Boucher Charcutier Traiteur de Normandie. De quoi faire un bon barbecue. Avec quoi vous allez faire ça en accompagnement?
1: Justement, des légumes
0: rôtis,
1: la courgette rôtie au barbecue.
0: Ah, bah voilà. Comme quoi, les recettes de Yannick, vous allez pouvoir les mettre en place. Exactement, c'est super ça. Eh bien, passez un bel été, bonne grillade, bravo à vous. Et puis, dégustez bien cette côte de bœuf. Vous faites un petit selfie, vous nous l'envoyez.
1: Oui, merci.
0: À bientôt, bel été.
1: Au revoir.
0: Au revoir.
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0: Bon, vous l'avez sûrement vu à la télévision, Clémence Castel, double gagnante de Koh-Lanta. Elle nous fait découvrir ses coins coup de cœur dans la Manche. Des lieux authentiques, testés et approuvés qu'elle partage exclusivement avec vous. Alors direction la côte Est maintenant, pas très loin de Kinéville.
3: Bonjour à tous, j'ai testé pour vous Ravenoville. Direction la côte Est du Cotentin, tout près de Sainte-Mère-Église. Ravenoville, un petit coin de paradis où l'histoire du débarquement rencontre la douceur balnéaire normande. Le cadre naturel de cette commune est enchanteur. La plage s'étend sur des kilomètres de sable fin, bordée de dunes sauvages et de marais protégés. Ce qui frappe le plus, ce sont ces 80 petites cabines de plage aux couleurs pastel, bleues, rose ou encore jaune, alignées face à la mer comme des maisons de poupées. Un décor de carte postale, l'ambiance y est authentique et familiale. Au large, par temps clair, on aperçoit les îles Saint-Marcouf avec leur fort militaire du 19e siècle. Et de l'autre côté, la pointe du Hoc, au lieu du débarquement allié. On se trouve ici sur le secteur d'Utah Beach et cette dimension historique se marie parfaitement avec la beauté naturelle des lieux. À Ravenoville, vous ne vous ennuierez pas et il y en a pour toute la famille et en toute saison. La plage est parfaite pour la baignade, mais aussi pour la pêche à pied à marée basse. Je vous invite d'ailleurs à vérifier les marées. Vous connaissez le Longe-Côte, cette marche dans l'eau jusqu'à la taille qui fait un bien fou au corps? La plage de Ravenoville est particulièrement adaptée à cette activité. C'est revigorant, sportif et la vue sur la côte est magnifique. Pour les amateurs de balade, le GR223 longe le littoral et offre de superbes randonnées avec vue sur mer. À vélo, les petites routes de campagne vous emmènent vers Sainte-Marie-du-Mont et les sites du débarquement. Et si vous êtes photographe amateur, ne manquez pas le lever de soleil, c'est absolument magique. C'est le moment idéal pour faire des photos magnifiques, quand le ciel s'embrase et fait ressortir les couleurs des cabines. Et là, pas besoin de retouches. Belle journée à tous et surtout n'oubliez pas, les plus beaux voyages commencent bien souvent tout près de chez vous.
0: Merci beaucoup Clémence pour cette jolie promenade. On va découvrir maintenant peut-être autre chose avec les tendances de Muriel Jordan. Ce sera juste après Christophe Maé et la Lune. Muriel Jordan qui nous épate avec ses tendances et apparemment les groupes WhatsApp de parents d'élèves sont de plus en plus tendances. On verra cela avec elle juste après Christophe Maé comme promis. Voici la Lune.

0: Très jolie chanson pour toutes les mamans et Christophe Maé avec La Lune.
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0: Allez, c'est l'heure de votre rendez-vous entre info et humour maintenant avec Muriel Jourdan, comme chaque jour, pour mieux comprendre notre époque. Alors Muriel, apparemment les groupes WhatsApp de parents d'élèves sont de plus en plus tendance.
3: Oui, en ce début de mois de juillet, je pensais en être débarrassée, mais... Pardon, je viens d'apprendre que les parents de la classe de mon fils organisaient un pique-nique. Ok, alors je disais, il y a quelques semaines, j'ai compté, j'avais 189 messages WhatsApp non lus dans le groupe de parents d'élèves. Non mais attendez, dont la plupart concernaient surtout des cagnottes pour... Ah pardon, ça c'est un message d'une maman qui me demande quoi quand ont lieu les inscriptions pour la cantine. Ok, bon, j'ai reçu 189 messages en 10 jours dans le groupe WhatsApp des parents d'élèves de l'école de ma fille et j'ai 2 enfants. Alors multipliez le tout par 2. Ah, heureusement c'est les vacances. Devoirs, prof absent, sortie scolaire, cette année j'ai eu ma dose. Vous aussi madame, hein, j'ai l'impression.
4: J'ai horreur de ça, d'être dérangée absolument dans des groupes ou à des discussions où je m'en fous total.
3: Alors vous quittez les groupes sans...
4: Complètement.
3: Même si vous vous affichez qu'on se dit « Ah, celle-là, elle a quitté le groupe », on sent que c'est un sujet qui peut vite mettre en tension.
0: Bon, alors ces groupes de parents d'élèves ont tendance à nous agacer, autant qu'ils sont utiles à notre quotidien quand même.
3: Oui, c'est super pour les devoirs, pour les dates à retenir, mais parfois, bah, y a trop de blabla. Et il y a des parents qui demandent les devoirs à faire chaque soir. Dès la fin août, attendez-vous à un retour en force des groupes WhatsApp.
5: Le groupe du cours de yoga.
6: Celui des parents du CM2.
7: Le pot de départ à la retraite de Bernard.
8: Le groupe WhatsApp de la famille.
9: Oh, celui du réveillon du jour de l'an.
10: Le groupe de la belle famille.
11: Du centre de loisirs.
12: Oh, les groupes WhatsApp, mais je malheureusement je fais partie de groupes WhatsApp, mais on m'y a collé à mon insu ou contre mon plein gré.
3: C'est-à-dire combien à peu près dans votre portable?
12: Ah, je sais pas, je dirais 4, 5 comme ça, mais entre ceux que je mets en sourdine, ceux sur lesquels je décide de disparaître en discrètement, je crois que les pires c'est quand même ceux des parents d'élèves. J'ai malheureusement fait le mauvais choix une année de m'inscrire en tant que délégué parent d'élèves, c'est insupportable. En fait, on reçoit 25 messages par jour. L'atelier éducation à la couture n'a pas lieu ce soir, c'est une honte.
3: Je le trouve sacrément remonté contre les groupes WhatsApp, ce monsieur.
12: Après, groupes,
3: vous n'avez pas fini.
12: Il y a les groupes, vous savez, quand pour les enterrements de vie de garçon ou vie de jeune fille, on se retrouve tout de suite à beaucoup trop nombreux, 30 ou 20, 30, 40, je ne sais pas. Enfin,
3: vous semblez être un spécialiste. Alors comment on fait pour quitter un groupe WhatsApp incognito et sans vexer personne? Moi, par exemple, je voudrais quitter le groupe de l'association des passionnés de joints de culasse ou le groupe de yoga du jeudi midi. Je veux quitter le groupe, mais sans que ça se voit trop. Alors je fais comment?
12: Est-ce que je l'ai déjà fait? Je sais pas. En général, j'attends longtemps. J'attends que certaines personnes aient commencé à le faire pour me dire « Ah, il y a un petit vent de départ, j'en profite !»
3: Bref, les groupes WhatsApp de parents d'élèves, ok, c'est utile, mais permettez-vous de temps en temps l'école buissonnière.
0: Mais oui, apparemment, il y a des spécialistes. Hein. Merci Muriel Jourdan. Dans quelques instants, les Bee Gees, Night Fever, et préparez-vous à jouer après les infos de 11h. On va aller visiter ensemble le camp Ping de ici Cotentin avec en 15 secondes un maximum de choses à me citer en fonction de l'endroit que vous choisirez et de très jolis cadeaux à gagner. Donc restez à l'écoute, on joue ensemble d'ici quelques minutes juste après les infos.
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0: Ici Cotentin avec les Bee Gees et Night Fever. Dans quelques instants, l'info locale à 11h avec Pierre Coquelin. Mais vous allez pouvoir vous inscrire dès maintenant pour jouer à l'été sera chaud. Un nouveau jeu pour l'été pour vous accompagner. Donc, on va mettre les tongs, le pareo pour aller visiter notre camping d'ici Cotentin d'ici quelques instants. En fait, le principe est simple dans ce jeu. En 15 secondes, il faut en fait me citer un maximum de mots en fonction du lieu choisi ou alors des objets en rapport avec le lieu que je vous donnerai à choisir. Les meilleurs qui seront qualifiés ensuite pour la finale en fin d'émission seront départagés avec une question chiffrée pour gagner le cadeau du jour. Aujourd'hui, il y a une carte carburant d'une valeur de 30 euros, une paire de lunettes éclipse pour observer en toute sécurité l'éclipse du 12 août prochain. L'événement se déroulera aux alentours de 19h avec une obscuration maximale à 93% au moins à 20h16 le 12 août. Il vous faut absolument cette paire de lunettes pour protéger donc vos yeux. Et ça, il faut le savoir, c'est très important. On peut pas regarder une éclipse solaire comme ça sans lunettes. Et Christine à Tour-la-Ville a joué hier avec nous. Et il fallait qu'elle nous cite un maximum de choses indispensables pour partir camper.
1: Une tente, un resto, un matelas, un duvet, une glacière, une petite table, un pliant, des sardines pour planter, un marteau pour planter la tente.
0: Et voilà. C'est fini. Et voilà, ça se passe comme ça. 02 33 23 13 23. Inscrivez-vous dès maintenant pour jouer dans quelques instants. Bonne chance.
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0: Que vous soyez dans votre voiture, sous la tente, au travail, bienvenue. Excellente matinée, il est 11h, l'heure de faire un point avec l'info qui vous est tout de suite présentée par Pierre Coquelin.
3: Bonjour, près de 14 500 hectares ont déjà brûlé cette saison. C'est trois fois plus que l'an dernier en France, à la même période, a confié ce matin le Premier ministre Sébastien Lecornu. Plusieurs gros incendies sont toujours en cours en ce moment dans le sud du pays. Par ailleurs, 61 départements sont en vigilance orange, risque élevé, feu de forêt. C'est le cas de l'Orne, une première pour ce département normand depuis 2023. Hier, les pompiers sont intervenus sur plusieurs feux de végétation dans le Perche, à Saint-Denis-sur-Sarthon, près d'Alençon, et Juvigny Val d'Andenne près de Domfront. Dans la Manche, ce sont plus de 6000 mètres carrés qui sont partis en fumée hier. Ça représente l'équivalent d'un terrain de foot. Des incendies qui ont eu lieu dans le Val-de-Serre à Bricbec et à la glacerie aux portes de Cherbourg. Un petit coup de chaud probable aujourd'hui pour les candidats au bac. C'est l'heure des résultats. Ils seront publiés en ligne à partir de midi et quart pour l'Académie de Caen. L'Université de Caen qui a signé une convention hier avec la préfecture de la Manche. Le but, c'est de simplifier les démarches administratives pour les étudiants étrangers. On va y revenir à midi. L'heure de vérité pour la présidente du Rassemblement National à l'Assemblée, Marine Le Pen. La Cour d'appel de Paris doit rendre cet après-midi sa décision dans l'affaire des assistants d'eurodéputés du Front National. Un jugement qui déterminera si Marine Le Pen peut se présenter à la présidentielle l'an prochain. Dans le journal de midi, on parlera aussi du trésor littéraire de Cambremer dans le Pays d'Auge. La commune possède plusieurs centaines de livres appartenant à l'ancienne ministre Simone Veil. Elle y possédait une maison de vacances depuis plusieurs années. Des habitants se battent pour exposer ces livres à la bibliothèque municipale. Et puis, quatrième étape du Tour de France cycliste aujourd'hui. Le peloton s'élance à 13h10 de Carcassonne direction Foix. 182 km entre l'Aude et l'Ariège. Le Slovène Tadej Pogacar s'est emparé du maillot jaune hier après sa victoire aux Angles. Au général, l'ornais Guillaume Martin Guyonnet est 34e. Le natif de l'Aigle Nicolas Prodhomme est 39e après avoir animé la troisième étape hier. Et puis le bayeuxin Kevin Vauclin est 55e. Après les rayons des cyclistes, voici les rayons du soleil avec la météo en Normandie.
0: Et on en a plein de rayons. C'est vrai. Que franchement, soleil qui rayonne, il ne finit pas de rayonner aujourd'hui, avec quelques nuages fins d'altitude sur le centre Manche ainsi que le nord du département. Le vent est faible d'ouest à nord-ouest et les températures pour les maximales comprises entre 27 jusqu'à 34 degrés. On note à Gavray en ce moment qu'il fait 31 degrés, 33 à Ville-du-Lépoil, 24 à Granville, 27 à Coutances, 31 à Saint-Lô, 30 à Carentan. Et puis on note donc une température température de 30 également à Cherbourg. L'indice UV donné par Soleil Info, il est de 8, il est très élevé aujourd'hui. Les peaux sensibles, les enfants recevront sans protection un premier coup de soleil en moins de 20 minutes, donc protégez tout ce petit monde avec une bonne crème solaire, indice de protection 50 et plus, c'est important, et préférez évidemment l'ombre. Le pont tournant à Cherbourg devrait manœuvrer si un bateau entre ou sort du port à 13h26 et 15h26. Quant au trafic, eh bien, on est bien, hein, avec les lunettes de soleil sur le nez. Est-ce que je vois, vous êtes au volant de votre voiture. Vous êtes goûté ici Cotentin. Vous avez tout compris. Vous êtes à Avranches, Coutances, voilà, Granville, Saint-Lô, Cherbourg. À moins qu'on ait la clim, ceci dit.
4: Oui.
0: Oh, ceci dit, c'est sympa.
3: L'aération naturelle, c'est bien aussi.
0: Exactement. Et comment ça circule d'ailleurs pour vous? Dites-le nous. 02 33 23 13 23. N'hésitez pas. Merci beaucoup.
3: À tout à l'heure.
0: Pierre, à midi pour le journal.
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0: Et voici Étienne Dao, le grand sommeil.

0: Ici Cotentin avec Étienne Dao et le grand sommeil.
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0: Allez, on se réveille, justement. Vous venez de vous brancher sur Ici Cotentin. Bienvenue déjà, pour commencer. C'est la première fois que vous nous écoutez, ça fait bien plaisir. Alors, si vous désirez jouer, c'est maintenant ou jamais pour gagner une carte carburant valeur 30 euros quand même, c'est pas mal. Ainsi qu'une paire de lunettes éclipse pour observer en toute sécurité l'éclipse du 12 août prochain. C'est très important de mettre ces lunettes pour ne pas abîmer vos yeux. Alors, le principe de ce jeu est très simple. On vous emmène dans notre camping et vous allez devoir choisir un lieu entre quatre lieux donnés. En 15 secondes, il faudra me citer un maximum de mots ou d'objets. Les meilleurs seront qualifiés. Donc, pour la finale, nos deux finalistes en fin d'émission devront se départager avec une question chiffrée. Alors, prêt à partir en vacances, appelez-nous au 02 33 23 13 23, direction le camping, un petit coin de paradis, justement, notre camping ici Cotentin, à découvrir maintenant.
1: 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On joue jusqu'à midi avec Aurore Luet Locaux.
0: Et voici Supertramp, The Logical Song.

0: Ici Cotentin avec Supertramp et The Logical Song.
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0: Avec Thierry à la Vendée. Bonjour Thierry.
2: Bonjour, bonjour à la Vendée où il pleut à saut.
0: Vous avez mis le, vous avez mis l'arrosoir en marche ou je sais pas le vous, vous savez que l'eau est précieuse, on n'a pas trop le droit en ce moment. Hein, faut la voilà. Bah, on est en sécheresse quand même là, hein, Thierry.
2: Non, mais c'est bien, c'est beau.
0: Mais je vous autorise à prendre un petit verre d'eau et à vous rafraîchir si vous voulez.
2: Eh bien, allons-y.
0: Bon, on va faire un petit tour dans le camping d'ici Cotentin. Ça va être très sympa pour eh bien, s'amuser un petit peu. Il y a quand même une carte carburant de 30 euros, une paire de lunettes Eclipse aussi pour observer en toute sécurité hein, l'éclipse du 12 août. Alors, qui sera le champion du camping aujourd'hui? C'est la bonne question. Vous avez le choix entre quatre lieux. Il faut donc marquer des points, me donner un maximum de mots ou d'objets en rapport avec le lieu choisi en 15 secondes. Et c'est ensuite la finale avec les deux meilleurs. Alors, il y a le choix aujourd'hui entre la piscine, la tente, la structure gonflable ou la laverie. Vous choisissez quoi?
2: La lingerie, j'y connais pas grand-chose.
3: La laverie.
2: La laverie, tiens.
0: Allez. Je pensais que vous avez dit « Oh, j'y connais pas grand-chose en linge ». Qui c'est qui fait les machines à la maison?
2: C'est un peu ma femme.
0: S'appelle comment votre femme?
2: Elle m'appelle beaucoup.
0: Votre épouse s'appelle comment?
2: Sylvie. Elle écoute avec moi. Là.
0: Bon, bah bonjour Sylvie.
4: Bon, bonjour.
0: Et vous savez quoi? Sylvie, on va laisser Thierry faire le linge aujourd'hui, d'accord?
4: Tout à fait, oui.
0: Il va être content, tiens. Bon, alors, Thierry, on se concentre. Vous avez 15 secondes pour me dire ce qu'on trouve dans une laverie. C'est parti.
2: Une machine à laver, un sèche-linge, de la lessive et de l'adoucissant.
0: Et encore, vous avez encore du temps.
2: Et encore, je ne sais pas, de l'eau.
0: Oui, et
2: de l'eau, je ne sais pas l'entendre le maximum.
0: Ah, 5 choses citées, donc égale 5 points.
2: Ben 5 points, c'est déjà pas mal.
0: C'est déjà pas mal. Alors c'est vrai que vous m'avez dit l'adoucissant. Il y avait, vous savez, les doseurs là pour mettre dans la machine, les distributeurs de lessive aussi qu'on peut trouver, des poubelles, des caméras de surveillance, distributeurs de monnaie, des chaises aussi pour attendre que ça, voilà, que ça soit terminé.
2: Donc il y avait. Je m'en sors super bien parce que je suis pas certain d'avoir déjà mis les pieds dans.
0: C'est ce que j'allais vous demander. Avez-vous déjà même en camping?
2: Bah, même en camping, j'ai dû y aller une fois, peut-être à l'armée, mais je suis pas sûr.
0: Ah ouais, vous voyez, un

0: peu comme quoi.
1: Non, là, là vraiment, pour une machine à laver, un sèche-linge, je ne pouvais pas me tromper. Ma femme, elle a dit l'adoucissant, et moi, j'ai dit la lessive, et puis je ne sais plus quoi.
0: Ouais.
1: Puis,
0: voilà. Eh bien, c'était bien. 5 points, c'est pas mal, Thierry. Et Sylvie, vous êtes fière de votre mari?
1: Ah, Sylvie, attendez.
0: Est-ce qu'elle est fière? Je pense qu'elle doit être fière de vous.
2: Oui, ça peut aller, ça va.
0: Ah ben, c'est parfait. Bon, ben, peut-être à tout à l'heure. Et on verra, on fera les comptes en fin d'émission. En attendant, de la musique, Vita, ça fait mal, et on se retrouvera peut-être tout à l'heure. Merci à tous les deux.

0: Ici Cotentin avec Vita, ça fait mal. Dans quelques instants, Alain Chamfort, la fièvre dans le sang. Et puis vous pouvez jouer, forcément on se promène dans notre camping ici Cotentin. L'été sera chaud, d'ailleurs avec vous, vous pouvez gagner une carte carburant de 30 euros, une paire de lunettes Eclipse pour observer en toute sécurité l'éclipse du 12 août. 02 33 23 13 23, c'est le numéro qu'il faut composer maintenant pour jouer avec nous ce matin.
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0: Ici Cotentin avec Alain Chamfort et la fièvre dans le sang.
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0: Direction le camping d'ici Cotentin avec Pauline Difto-Bocage. Bonjour Pauline.
2: Bonjour à vous, vous allez bien?
0: Ça va bien, merci, et vous?
2: Très bien, merci.
0: Vous n'avez pas trop chaud?
2: Non, ça va.
0: Vous avez l'éventail avec vous ou pas?
2: Non.
0: Même pas? Bon, bah, tout va bien alors. Bon, Thierry à la Vendelée a choisi la laverie. Il avait apparemment jamais mis les pieds dans une laverie. Ça nous a fait des petites confidences d'ailleurs, tout à l'heure. Il reste d'autres endroits, bien sûr, dans notre camping. Si vous le voulez, on peut aller donc dans la structure gonflable, toutes les deux, faire un petit tour aussi, et puis planter notre tente. Ou à la piscine. Vous voulez aller dans quel endroit?
2: À la piscine.
0: Allez, vous avez trop chaud, hein? Ah bah
2: ah oui,
0: oui,
2: voilà.
0: Ah bah voilà. Allez, c'est parti pour la piscine. Qu'est-ce qu'on est bien! Mais bon, 11h26, on a une demi-heure et puis après, il faut qu'on aille préparer le repas quand même, Pauline. Hein. Une demi-heure pour profiter. Oui. La crème solaire, vous le lavez? C'est bon?
2: C'est bon, j'ai le chapeau.
0: Le chapeau. Le transat, là, il m'appelle. Pas vous? Ah. On va sur le transat, papoter un petit peu?
2: Ah, bien sûr!
0: Allez, on s'installe. Oh, qu'est-ce qu'on est bien à la piscine! Oh. Ça sent bon les vacances quand même, hein. Ça fait du bien, on est le 7 juillet. Hein. 7 juillet, le chiffre 7, ça devrait vous porter bonheur normalement, 7-7. Non ? Si ?
2: Non.
0: Oui ? Non ? Oui ?
2: Oui, on va dire oui.
0: Ah bah 7, c'est pas votre chiffre, c'est quoi votre chiffre porte-bonheur à vous ?
2: Le 16.
0: Ah le 16. Bon, c'était 7-14, dommage, il manque deux. Mais bon, allez, je vais vous souhaiter plein de bonheur en tout cas. En quelques secondes, c'est-à-dire 15 secondes. Citez-moi un maximum de verbes liés à la piscine. C'est parti.
2: Arroser, nettoyer, plonger, pagayer, sauter, manger, nager,
0: oui.
2: Naviguer.
0: 8, c'est pas mal. 8 verbes, c'est bien. Alors j'avais aussi flotter, plonger, glisser, barboter.
2: Oui, c'est vrai.
0: Avec la piscine. Mais 8 verbes, c'est plutôt pas mal, hein, Pauline. Vous êtes bien débrouillée, hein.
2: Merci.
0: Bah oui. 5 points avec la laverie tout à l'heure, Thierry. Alors à vous de bien sûr battre Pauline Difto-Bocage et de choisir. Donc il reste donc d'autres endroits à découvrir que je vous donnerai dans quelques minutes. Peut-être à tout à l'heure pour cette question chiffrée finale pour vous départager avec une autre candidate ou alors un autre candidat. D'accord ?
2: Très bien.
0: Je vous laisse bronzer, mais restez pas trop longtemps sous le parasol. Hein.
2: Okay. Oui, non, vous inquiétez pas.
0: Prenez soin de vous. Un coup de soleil est vite arrivé quand même. L'indice UV est très élevé. Il est à 8 aujourd'hui, donc soyez prudente quand même. D'accord? À tout à l'heure. On continue en musique.
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0: Et voici The Girls Kungs.

0: Merci d'écouter Ici Cotentin, il est 11h31.
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0: Le port de Saint-Vallaoug va s'animer à l'occasion de la fête de l'huître samedi et dimanche prochain. Le samedi midi, jazz et swing avec Spad Trio, un groupe originaire de Carteret. Et le soir, des pieds pour taper, du trad pour chanter, le tout pour danser avec Piestrad. La fête se poursuivra le dimanche soir avec la musique du groupe Tennessee. Le rendez-vous, c'est ce week-end de 10h à 22h sur le port et le parking de l'école de voile de Saint-Vallaoug. L'occasion de déguster aussi de bonnes huîtres crues ou chaudes. Et puis enfin, prenez le grand air et profitez d'une sortie nature à la découverte des nombreuses richesses de l'estuaire avec une magnifique traversée de la Sienne. Une aventure à vivre en famille ou entre amis. Le rendez-vous est donné ce vendredi à partir de 14h à Regniville-sur-Mer. Votre inscription est obligatoire auprès de l'association Avril, association basée à Saint-Pierre-de-Coutances. Le tarif, il est de 5 euros par adulte. C'est gratuit pour les enfants de moins de 18 ans.
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0: Et pour vous accompagner, voici Bernard Lavillier, Noir et Blanc.

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1: Ici Cotentin avec Bernard Lavillier, Noir et Blanc.
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1: Avec Corinne à Port-Bail. Bonjour Corinne.
3: Bonjour, le prénom, je ne me rappelle plus, c'est Stéphanie, non?
1: Non, Aurore.
3: Ah, excusez-moi, bonjour.
1: Mais je vous en prie, il n'y a pas de problème.
3: Aurore qui va toujours à Saint-Germain-sur-Est.
1: Pardon?
3: J'allais à la fête de la piscine. Non, les comment... Vous savez, à Saint-Germain-sur-Est, la fête...
1: Alors, les baignoires.
3: Voilà.
1: Mais oui, les baignoires. D'accord.
3: Qui bon. Cette année.
1: Alors, les baignoires, on en reparlera, mais bien sûr, vous pouvez y aller cet été. On en parle et on suit l'événement, évidemment, Corinne. Mais là, je ne vais pas vous proposer d'aller dans une baignoire. Je vais vous proposer de visiter notre camping ici, Cotentin. Et vous avez un choix à faire. Il en reste, bien sûr, deux, puisque la laverie et la piscine, c'est plus à prendre. Il reste la structure gonflable et la tente. Et en fonction du lieu que vous choisirez, il y a un défi à relever en 15 secondes. Êtes-vous prête, Corinne? Donc, entre la structure gonflable et la tente, que choisissez-vous?
3: Je vais prendre la tente.
1: Allez, c'est parti pour la tente. Oh, mais il y a un ronfleur sous la tente. Hein. Vous l'entendez? On va peut-être pas le réveiller. Hein. On va le laisser ronfler. Vous avez déjà fait du camping, vous, Corinne?
3: Non. Non, mais j'ai déjà vu des amis en faire. Je suis allée les voir.
1: Ah, d'accord. Bon. Alors, citez-moi un maximum de mots, Corinne, en 15 secondes. Commençons par la lettre T comme Thérèse. C'est parti.
3: Terrasse. Tombe. Tabac.
1: Tabac.
3: Tortue. Téléphone.
1: Comment ?
3: Téléphone.
1: Ah, téléphone, j'avais pas entendu. Allez, je vous le compte, le téléphone. Parce que j'ai dû tendre l'oreille, mais 5 points pour vous, Corinne. Impeccable !
3: Okay, c'est pas assez.
1: Bah, vous êtes à égalité avec Thierry. Le problème, la règle de ce jeu, c'est le premier inscrit qui arrive en finale. Donc quoi qu'il arrive, avec vos 5 points, non, ce sera pas possible pour vous. Mais vous avez quand même bien joué, Corinne. Hein. Je vous félicite.
3: Ah, c'est pas assez.
1: Ah, ok. Ben non. Et puis en fait, quand il y a des égalités, c'est le premier qui s'est inscrit et qui a joué avec nous qui arrive en finale. Vous voyez ce que je veux dire? Donc dans l'ordre d'arrivée, bien sûr que vous jouerez. Je compte bien sur ça, évidemment. Et je vous souhaite un bel été quoi qu'il arrive, d'accord?
3: Je vais rejouer, ne vous inquiétez pas, je vais rejouer avec vous.
1: Ah, ben ça me fait bien plaisir. Passez un bel été, une belle journée à vous, Corinne. Ah, merci de votre fidélité. Quelle est votre radio locale dans la Manche?
3: Ici Cotentin.
1: Exactement.
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0: Ici Cotentin avec Florent Pagny, je sais qui je suis.
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0: Avec Karine, à Valogne, dernière candidate. Bonjour Karine.
2: Bonjour.
0: Vous allez donc m'accompagner. On visite le camping d'Ici Cotentin dans la structure gonflable. Vous aimez vous amuser? On va réveiller votre âme d'enfant là, Karine. Attention.
2: Oui.
0: Allez, c'est parti. Donc, vous allez devoir marquer un max de points pour peut-être arriver donc pour ce duel final à gagner aujourd'hui. Il y a une carte carburant d'une valeur de 30 euros. Et puis, une paire de lunettes Eclipse pour observer, bien sûr, en toute sécurité, l'éclipse du 12 août prochain. Karine, on est bien dans la structure gonflable. Bon, il y a pas mal d'enfants, là. Ça s'amuse bien, apparemment. On va essayer de se frayer un petit chemin, une petite place pour le défi du jour. Dites-moi, en 15 secondes, citez-moi un maximum de choses qui rebondissent.
2: Une balle, un ballon, un volant de filet.
0: Un quoi? Un volant de filet?
2: Un volant de volleyball. Oui. Une sauterelle. Je sais pas, une forêt qui s'est beaucoup bondi.
0: Top. 4. 4 points. Une sauterelle, j'adore. Moi, j'avais pensé à un yo-yo, un ressort, un kangourou, un trampoline.
2: Ah oui.
0: Hein, c'est pas mal. Mais 4 points, c'est pas assez. Je suis vraiment désolée, Karine. Mais vous êtes bien débrouillée. En même temps, c'est vrai qu'il faut se speeder. Un maximum de choses qui rebondissent. Il faut que l'esprit, il aille vite aussi, qu'il rebondisse aussi.
2: Oui.
0: Hein. Mais bon, vous jouerez avec nous quand vous voulez, d'accord?
2: Merci beaucoup.
0: Merci à vous. Et bel été. Au revoir. Donc, dans quelques instants, nos deux finalistes. Il y aura donc Thierry à Lavandelée et Pauline à Yvetot-Bocage qui vont devoir s'affronter pour cette question chiffrée que je leur ai réservée pour gagner aujourd'hui une carte carburant d'une valeur de 30 euros ainsi qu'une paire de lunettes éclipse pour observer en toute sécurité l'éclipse solaire du 12 août prochain.
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0: À tout de suite avec nos deux finalistes. En attendant, voici Caroline Legrand. J'aurais voulu te dire belle matinée.

0: Tantin avec Caroline Legrand, j'aurais voulu te dire.
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0: Avec nos deux finalistes, alors on salue Karine Avalogne et Corinne Aporbaille, on vous embrasse, un bel été à toutes les deux. Donc Thierry à la Vendelée et Pauline à Yves Tobocage. Pauline, vous avez marqué 8 points. Et puis Thierry, 5 points. Pauline, vous avez la main pour répondre en premier du moins. Et puis Thierry ensuite, ou alors vous laissez la place à Thierry, vous faites comme vous voulez.
3: Je laisse la place à Thierry.
0: Allez, c'est Thierry qui est à l'honneur. J'adore. Thierry prend toujours ça, hein, meilleure des façons. C'est bien. Alors, hier, l'émission Petit plat en équilibre, diffusée avant et après le JT de 13h et 20h sur TF1, mais finalement le cap sur le Cotentin, on est très content. Alors, Laurent Mariotte, présentateur de l'émission, a concocté ses recettes au château de Gonneville. Mais alors, dites-moi Thierry, en quelle année Nadal et Régine de Montfort ont-ils acheté cette propriété qui a d'ailleurs fait l'objet de travaux importants? En quelle année ils l'ont acheté, cette propriété? Thierry.
4: Oh là là, j'en sais rien du tout, je dirais, allez, 2015.
0: Oui. Et vous, Pauline?
3: 2010,
0: ok. Alors, le projet de Nadal et Régine de Montfort, ils ont acheté cette propriété qui a d'ailleurs fait l'objet, c'est vrai, de sacrés beaux, gros travaux, en 1954. Ah là là, le projet était de créer en fait un lieu de vie, de rassemblement familial. C'est vraiment chose faite, hein, puisque le château est ouvert à la visite, hein, Thierry, si vous le voulez, du 14 juillet au 20 août et lors des journées du patrimoine de 10h à midi, de 14h à 18h. C'est vraiment un magnifique endroit à visiter. Bah, désolé Thierry, vous...
4: Félicitations quand même à la nouvelle qui a gagné.
0: Voilà, Pauline, bravo.
3: Merci Thierry.
4: Bonne journée,
0: merci beaucoup. Alors, Pauline, vous gagnez une carte carburant d'une valeur de 30 euros.
3: Waouh, super!
0: Sympa. Et puis une paire de lunettes Eclipse, hein, pour observer en toute sécurité l'éclipse du 12 août, puisque c'est très important de porter des lunettes. On ne regarde pas à l'œil nu une éclipse solaire. Donc, faut être très, très prudent. Bravo à vous, Pauline! Ravie!
3: Merci.
0: Ah bah écoutez, c'est super. Vous allez pouvoir en profiter pleinement. Vous avez prévu quoi cet été?
3: Pas grand-chose. Pour l'instant, si on part en vacances, c'est en dernière minute, on verra.
0: Oui, bah, en même temps, vous avez vu le temps qu'on a dans la région.
3: On a tout dans le Cotentin, on a une super région, on a du beau temps.
0: Ah bah là, franchement, vous êtes baigné déjà ou pas? Vous avez testé l'eau?
3: Oui.
0: Et alors?
3: Elle est bonne.
0: Elle est pas mal, hein. On va faire une petite météo des plages, justement. Donc avec les nageurs sauveteurs de la Société nationale de sauvetage en mer, pour voir un petit peu la température de l'eau, si vous pouvez vous baigner ou pas en sautant carrément dans l'eau comme ça. Moi, je vous regarde. Moi, je mets juste les pieds. Merci, Pauline, en tout cas. Belle journée à Yves Tobocage. À bientôt.
3: À vous.
0: Merci, au revoir et encore bravo. Vous qui nous écoutez, on se donne rendez-vous demain pour jouer à l'été sera chaud à partir de 11h. On va aller faire un petit tour justement sur la plage avec les nageurs sauveteurs de la Société nationale de sauvetage en mer maintenant, à la plage de Barneville avec la chef de poste Agathe Levesque du centre de formation d'intervention de la Manche, avec les nageurs sauveteurs de la Société nationale de sauvetage en mer. Vous allez pouvoir en profiter, on va voir à combien elle est l'eau justement dans quelques instants.

0: Si content avec Rick Astley avec Never Gonna Give You Up. Apparemment, l'eau à Barneville-Carteret est fraîche. C'est pour ça qu'il faut rentrer doucement, mais sûrement, aux alentours de 16 à 17 degrés l'eau en ce moment. Et puis l'air, il fait 27 degrés. Donc il y a un petit choc des températures. Si vous allez vous baigner, vous pourrez aussi aller, pourquoi pas, faire un petit coucou aux nageurs sauveteurs de la Société Nationale de Sauvetage en Mer à Barneville-Carteret. Profitez-en bien de ces vacances si vous êtes en vacances depuis peu dans la région. Et puis on fera bien sûr des points réguliers concernant la température de l'eau, histoire de vous motiver à piquer une tête. Ça peut être pas mal quand même, hein, de tester un petit peu les températures, et puis de se jeter à l'eau également avec ce beau soleil qui rayonne. Il y a de quoi en profiter de nos plages dans la région. Profitez-en bien et je vous souhaite un très bel été. Et puis on joue demain, donc l'été sera chaud. On visitera à nouveau notre camping demain à partir de 11h, et puis au taquet arrive avec Valérie Damido et Eric Bastien juste après le journal de midi.
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0: Bel été, bienvenue. Il est tout juste midi. Le journal vous est tout de suite présenté par Pierre Coquelin.
2: Dans quelques minutes, les bacheliers normands seront fixés sur leur sort. L'Académie de Caen publie à midi et quart les résultats du bac. À la rentrée prochaine, certains feront partie des quelques 33 000 étudiants qui viendront garnir les amphis de l'Université de Caen. Sur le campus, on compte notamment 10% d'étudiants internationaux, des étudiants qui se perdent parfois dans les méandres administratifs de la France. Alors l'université et la préfecture de la Manche viennent de signer une convention pour simplifier les démarches. Comme l'explique Lamri Adoui, il est le président de l'Université de Caen-Normandie.
3: Ça peut être une source de complexité et de stress. Nous avons des visas, parfois des titres de séjour qui peuvent se terminer par exemple en juillet ou en août. Ça veut dire à une période où les étudiants ont à peine leurs résultats scolaires et donc ils doivent se projeter dans un renouvellement, dans des conditions qui ne sont pas nécessairement les meilleures d'un point de vue mental. Et donc je pense qu'effectivement il faut qu'on continue d'améliorer. C'est la politique de l'université. On fait partie des 10 universités françaises qui sommes reconnues comme étant les meilleures en termes de qualité de cet accueil, mais on a toujours des progrès à faire. Et donc la préfecture et l'université ont finalement prennent des engagements sur le fait d'échanger de l'information, d'accompagner les étudiants et les chercheurs dans leur démarche administrative pour pouvoir se consacrer à leurs études ou à leurs recherches.
2: Une convention similaire existe déjà entre le Calvados et l'Université de Caen, mais pas avec l'Orne. Les autorités qui sont sur le qui-vive justement dans l'Orne. Pour la première fois, le département est en vigilance orange. Feu de forêt, ça veut dire que les patrouilles sont renforcées pour éviter tout départ d'incendie dans les massifs. Hier, des feux de végétation ont déjà touché les secteurs du Perche, Saint-Denis-sur-Sarton près d'Alençon et Juvigny-Val-d'Andenne près de Domfront. Des sols secs et des températures élevées également dans la Manche. Hier, près de 6000 mètres carrés sont partis en fumée dans le nord du département. C'est quasiment l'équivalent d'un terrain de foot au total. Le président du département de la Manche, qui veut rassurer les 350 travailleurs sociaux du territoire, Jean Morin, rencontre aujourd'hui les responsables du pôle d'action sociale de Saint-Lô. Ils s'étaient rassemblés en fin de semaine dernière devant l'hôtel du département à Saint-Lô pour demander plus de moyens et protester contre la réorganisation territoriale des services. À 13h, on sera devant la cour d'appel de Paris, 5 mois après la fin du procès. Elle doit donner sa décision à partir de 13h30 dans l'affaire des assistants d'eurodéputés Rassemblement National. Un arrêt qui doit déterminer l'avenir judiciaire et politique de Marine Le Pen à moins d'un an de la présidentielle. C'est une histoire qui reste à écrire, celle de ce trésor littéraire oublié à Cambremer, dans le pays d'Auge. Plusieurs centaines de livres appartenant à l'ancienne ministre Simone Veil. Elle possédait une maison de famille à Cambremer. Ses ouvrages dorment dans des cartons et des habitants de la commune du Calvados aimeraient bien les mettre en valeur à la bibliothèque municipale. Un projet a déjà été pensé et budgétisé, Martin Cotta.
4: L'équipe municipale précédente avait rendu concret l'agrandissement de la bibliothèque communale, un budget prévisionnel pour les travaux et les études de 658 744 euros. Un dossier de subvention était même bouclé, le département du Calvados s'engageant en décembre dernier à financer à hauteur de 40% le projet. En avril 2025, le conseil municipal a même attribué le marché de maîtrise d'œuvre. Et pour terminer, dès 2022, la DRAC et les services de l'État ont émis un avis favorable aussi. Et alors que d'anciens élus élus et des habitants de Cambremer accusent la nouvelle équipe municipale de traîner les pieds. La maire, Jeannine Barbotin, précise à Ici Normandie qu'elle souhaite aussi exposer les livres personnels de Simone Veil et donc agrandir la bibliothèque, mais que cela coûte trop cher et qu'il faut redimensionner le projet. L'affaire est urgente car les devis et le dossier de subvention déjà élaboré expirent au 20 juillet. Passé cette date, il faudra recommencer toutes les démarches à zéro.
2: Les précisions de Martin Cotta et la maire de Cambremer souhaitent demander une extension de 3 mois des délais pour tous les devis déjà réalisés. Dans une heure environ, le peloton du Tour de France cycliste s'élance de Carcassonne, 4e étape qui va mener les coureurs jusqu'à Foix en Ariège. C'est le Slovène Tadej Pogacar qui est en jaune après sa victoire hier aux Angles. Au général, l'orné Guillaume Martin Guyonnet est 34e, le natif de l'Aigle Nicolas Prodhomme est 39e et le Bayeuxin Kevin Vauclin 55e. Aujourd'hui, maillot jaune pour le soleil en Normandie. On fait tout de suite un point sur la météo.
0: Et oui, du soleil, Pierre, avec quelques nuages fin d'altitude sur le centre Manche, le nord du département, puis un vent faible d'ouest à nord-ouest, hein, c'est très agréable ce temps, avec des températures maximales qui vont atteindre les 34 degrés. C'est pourquoi je dis que c'est agréable, parce qu'on est un peu préservé de la canicule, mais c'est vrai, on peut en profiter, tout en se protégeant, puisque l'indice UV donné par Soleil Info, il est de 8, il est très élevé aujourd'hui, donc attention, les peaux sensibles et les enfants pourraient recevoir un coup de soleil sans protection en moins de 20 minutes. Pensez à la crème solaire, indice de protection 50 et profitez du soleil malgré tout. Il est 12h05, on continue de jouer avec Valérie Damido et Eric Bastien.
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0: Bonjour la France, j'espère que tu vas bien la France, mais surtout bonjour la Belgique, la vie est belge. Vive la Belgique, 4-1 dans la tronche, au foot, bravo, je suis trop contente, ça va Eric?
7: Bah oui, ça va, oui, c'est contre qui après? C'est l'Espagne je crois, hein. C'est l'Espagne contre les Belges il me semble.
0: Je ne sais pas, mais là la Belgique a gagné, comment te dire?
7: Ah, c'est ça, France-Maroc jeudi, à suivre sur votre radio ici.
0: Voilà.
7: Ça a changé cette émission, on fait téléfoot en fait maintenant.
0: On fait téléfoot, tu sais que j'aime tellement les Belges.
7: Attends, mais tu soutiens quand même la France.
0: Mais évidemment, ouais, mais évidemment pas. Que je soutiens la Belgique, voilà.
7: Dis donc, il n'y aura pas des cadeaux à gagner sinon.
0: Il y a des cadeaux, bien sûr qu'il y a des cadeaux à gagner.
7: Tirer Hollande au taquet, quoi.
0: Mais on a le droit de se réjouir pour la Belgique, laissez-moi tranquille. Alors, toute la semaine, vous allez vous affronter, chers petits candidats, pour gagner la finale de vendredi. Le premier prix, ça sent le soleil et l'huile solaire, c'est des vacances. Et ouais, on vous propose tout de suite de partir en vacances parce que on vous offre, oui, quand je dis on, votre radio ici vous offre, attention, un bon séjour dans les clubs Bel Ambra d'une valeur de 2000 euros.
7: Combien ?
0: 2000 euros.
7: Oh, ça fait du bien à mes oreilles, ça.
0: C'est beau, ça, c'est pas pour toi, c'est que c'est les candidats qui gagnent ça.
7: Ah, dommage. Hein.
0: Donc évidemment, vous choisirez l'endroit où vous voulez aller et le moment où vous voulez y aller. Je vous rappelle quand même que c'est la destination préférée des familles en 2025. On est content de vous offrir ça.
7: On est bien.
0: Évidemment, si vous ne gagnez pas le séjour à Bel Ambra, vous gagnez quoi?
7: Attendez, je vous refais un petit point foot. Hein. C'est bien Espagne-Belgique vendredi à 21h. Et ce sera baroque. France, c'est donc jeudi. Et c'est à suivre sur votre radio ici.
0: Voilà.
7: Mais envoyez Malongo. Alors.
0: Ah, papa la papa.
7: C'est le roi du foot. C'est le roi du pédo. C'est le roi du café. Le roi du pédo, c'est Malongo. 32
0: Z. Oh là là là là.
7: Cyber en vert. Droit au but, comme à l'OM. Eh ouais, la cafetière Malongo peut-être pour vous vendredi.
0: Voilà, et avant d'accueillir nos candidats, j'ai promis...
7: Un petit point foot peut-être?
0: Non, absolument pas, un truc beaucoup plus important et un chouille plus grave. Vous savez que vers Perpignan, ça brûle de partout.
7: Ah
0: et
7: oui.
0: J'ai un appel au don pour les pompiers de Thuir à côté de Perpignan. Si vous avez de quoi manger des salades, des sandwichs, des boissons, des barres de céréales, il y aura une collecte demain de 16h à 17h à la caserne des pompiers de Thuir. Merci pour les pompiers. On vous embrasse fort les pompiers, on accueille les candidats.
7: Et on salue les équipes d'ici Roussillon qui sont bien
0: exactement,
7: mobilisées.
0: Exactement, parce que franchement, c'est pas cool du tout là. Alors, comment ça va Céline? Comment ça va David?
8: Ça va très bien, ça va, bonjour très bien. Valérie,
7: bonjour.
8: Bonjour Eric.
7: Bonjour.
0: Alors,
9: la chaleur.
0: Ah bah la chaleur.
9: Oui.
0: Céline, tu joues avec ici Besançon.
8: Exactement.
9: Tu habites à La Cluse.
8: Et Mijou.
9: Et Mijou, j'adore ce nom, La Cluse et Mijou. On dirait un nom de dessin animé. Et donc, tu es mariée à Hervé, tu as deux enfants.
8: Oui.
9: Comment il fait?
8: Qu'est-ce Samuel et Enzo.
9: Allez, Samuel et Enzo, il n'y en a aucun qui passe le bac là, personne n'attend les résultats là.
8: Non.
9: Tout va bien, Samuel il fait quoi dans la vie? Enfin, il fait des études.
8: Il est maître nageur, il a 22 ans.
9: Mon Dieu, maître nageur.
7: Il plouffe.
9: Bah, il plouffe, et puis surtout les maîtres nageurs, c'est toujours les beaux gosses, on a toujours toutes les
7: filles. Alors, pas tout le temps, hein.
9: Oh, si.
7: Ah,
9: oh,
7: tout le temps.
9: Si t'intéresses à être bien sportif quand t'es maître nageur. Alors, tu es animatrice en périscolaire.
8: Exactement.
7: En vacances.
9: Voilà.
8: Et je suis en vacances.
9: Bah, évidemment qu'elle est en vacances. Alors, tu fais quoi, là, pour les vacances? Tu profites de ta maison?
8: Non, là on est en vacances, on est à côté de Amboise, dans les châteaux de la Loire.
9: Oh, on fait les châteaux de la Loire. Qu'est-ce que c'est beau, Amboise, c'est un très beau château.
7: Il paraît.
9: Voilà. Oui, c'est un très beau château.
7: Oui, Amboise paraît, vous l'avez. C'est faire une blague, mais bon.
9: Oh là là.
7: Elle était pas mal celle-là quand même.
9: Je demande pardon à Céline et à ici Besançon. Alors, ma petite chérie, avant de que tu gagnes, je sais que tu vas gagner, je t'encourage, je te dis vas-y, je crois en toi Céline, je te pose immédiatement la première question, vrai ou faux, avec une petite ambiance. Parler des paparazzi. Tu sais ce que c'est les paparazzi, Céline?
8: Oui, oui.
9: Voilà, magnifique. Alors, le mot paparazzi, figure-toi, il paraît que ça vient d'un personnage de cinéma. Est-ce que c'est vrai que le mot paparazzi tient son origine d'un personnage de cinéma? Vrai ou faux? Top chrono, 5 secondes.
8: Vrai?
9: Eh ben, t'as bien raison, c'est vrai.

0: Et c'est bien. Oh, tu
1: mais bon, vu qu'elle a des problèmes de santé, elle vit plus chez moi que chez elle.
0: D'accord. Mais c'est pas mal. Comme ça, on a un peu de liberté, chacun chez soi. Et voilà.
2: Je vois bien la gueule de ta femme si tu lui disais je vais habiter tout seul. Tiens.
0: Bah oui. Dave, bien sûr. Alors voilà, il s'appelle David, donc Dave pour les copains, ça c'est le petit surnom.
1: Dans le quartier, par contre, on m'appelle le cowboy.
0: Alors, pourquoi le cowboy? Parce que tu ressens un cowboy, tu te fringues comme un cowboy.
1: Ben, je me suis fringué comme un cowboy. Ben, je l'ai dit dans les
0: annotations, oui, parce que t'es fan de western en fait.
1: Voilà. Et quand je distribuais les affiches et puis les flyers dans le quartier, je m'habillais toujours en cowboy.
0: Ah oui, parce qu'en plus t'es fan de country, de dance country. On va découvrir ça dans un instant.
2: De country, ouais.
0: De country.
2: De country.
0: Oui, la country. Ah non.
1: Ah, mais je suis fan de country, mais je ne danse pas.
0: Ouais, oh, quand même, un petit peu, chouïa. Attends, quand on est un vrai cow-boy, un chapeau et on danse la country. Rien du tout.
1: Ah non, moi c'est plutôt les voitures américaines et
0: ouais, Harley. Ok, je vois bien la tendance. Écoute David, sois le bienvenu. On va tout de suite te poser une première question pour marquer un premier point. Valérie hier a honteusement remporté la manche.
2: Oui, oh, ça va, allez.
0: Donc il est temps quand même qu'on change la donne. Voici un extrait, écoute bien. Bon fromage, on est dans le pays du fromage quand même, la France. La croûte du coulommier est potentiellement toxique, David. Vrai ou faux, top chrono, 5 secondes. La croûte du coulommier serait toxique.
1: Oh, je dirais non.
0: Bon, t'as raison de dire non. La croûte du coulommier fait partie des croûtes fleuries, comme celle du brie ou du camembert, dans une espèce de petit duvet blanc, qui certes est composé de quelques moisissures, mais qui sont parfaitement comestibles.
2: Que c'est pas toxique avec le nombre de croûtes que j'ai mangées.
0: Oui.
2: Bon, allez, ça fait un point Céline, un point David, et là tout de suite, viens, je t'emmène. Tu vas écouter ici ta radio préférée et tu vas bouger ton corps. France Gall, viens, je t'emmène.

0: Bien, je t'emmène sur ici, 12h15.
1: Yéha !
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1: on est au taquet.
0: Oh, vous avez c'est ça par cœur.
1: Par cœur.
0: Vous voulez que je fasse un petit teasing? Je crois qu'il y a Nadine Mousselet qui nous rejoint dans le prochain quart d'heure. Ah non, c'est énorme.
1: J'ai le cœur qui bat à 20 000. Céline à 1, David à 1, Céline qui habite à la Cluse-et-Mijou, Céline qui est animatrice en périscolaire. Alors, comme ça, on est chef de chantier, on commande des travaux à Hervé.
3: Exactement.
1: C'est Hervé qui se tape tous les travaux.
3: Je suis contente de revoir ton émission.
1: Ah bah oui, bah ça, il faut qu'on trouve la maison, hein. Les amis, hein, si vous avez des maisons à refaire, allez sur le site d'M6 et inscrivez-vous.
0: Parce que vous faites ça à la rentrée, je crois, c'est ça.
1: Hein. On aimerait bien.
0: Ah, vous êtes de retour.
1: Alors, qu'est-ce que tu lui demandes comme travaux, par exemple, à Hervé? Qu'est-ce qu'il a bricolé?
3: La maison, il a fait pas mal de choses. Il a fait l'isolation, il a fait de la peinture.
1: Oui, il a fait des gros trucs.
3: Du lambris.
1: Oh là là, dis donc, tu lui demandes des trucs durs, hein, quand même. Eh ben, voilà. Bon, alors, tu l'aides un petit peu ou tu fais juste que commander les travaux?
3: Je l'aide un peu.
1: Ah, voilà, parce que la peinture, c'est sympa à faire, quand même.
3: Oui.
1: Ah, voilà, bon, voilà. Alors, par contre, tu jardines.
3: Ah oui, le jardin, oui, c'est un plaisir.
1: Eh oui, parce que t'as plein de petits légumes dans ton potager et tu prépares des ratatouilles. Oh là là.
3: Ben, je vous attends à la Cluse-et-Mijou pour venir la déguster.
1: Bah oui, qu'est-ce que tu nous fais d'autre? Qu'est-ce que tu sais bien cuisiner?
3: Des lasagnes, beurre bourguignon.
0: Oh là là.
1: Il paraît que ton petit de 13 ans, Enzo, il veut être diététicien nutritionniste.
3: Exactement.
1: Quel beau métier. Ah là là. Alors, ma chérie, tu as déjà un point. Je veux que tu marques le deuxième. Alors, on va écouter la Traviata. Ça, tu vois, c'est Éric Bastien qui chante en espérant gagner.
0: Oui, voilà. C'est ce que j'ai chanté vendredi dernier. Voilà. Rappelons-le, bien sûr.
1: Bien sûr. Alors, écoute bien. Il paraît que d'après la loi, quand on est à Chicago, eh bien, on ne peut pas emmener d'ours en peluche à l'opéra. Est-ce que c'est vrai ou faux qu'à Chicago, à l'opéra, on ne peut pas emmener d'ours en peluche? Top chrono, 5 secondes.
0: Vite.
3: Faux.
1: Bah, t'as bien raison que c'est faux. Il n'y a pas de loi qui dit ça, c'est une rumeur qui est partie sur Internet, c'est débile, c'est pas vrai. Deuxième point pour toi.
0: David, région Champagne-Ardenne, il a bien précisé, hein, David, qui est en couple avec sa chérie Nora, qui a une fille, comment elle s'appelle ta fille, je t'ai pas demandé.
4: Oui, mais c'est pas sa fille à elle.
0: Non, c'est la tienne, c'est ce que je dis, oui, c'est ce que je viens de dire. Une fille, elle s'appelle Méline, c'est ça ta fille?
4: Méline, et je lui fais un gros bisou parce qu'elle écoute de l'autre côté.
0: Oh, bah bisous. Elle a 20 ans, qu'est-ce qu'elle fait dans la vie, David, ta fille?
4: Elle cherche en aide à domicile.
0: D'accord. Dans la région, du côté de Reims ou dans une autre région de France? Un peu partout.
4: Non, de Reims.
0: De Reims, d'accord. Bah, si vous êtes intéressé, si vous cherchez quelqu'un qui a 20 ans et qui est prêt à vous rejoindre, 0810 055 056, on vous met en relation. Alors, je reviens sur la country, David. Tout à l'heure, tu as évoqué le fait que tu avais fait partie d'un club de country. Et alors, ça consistait à inviter des groupes avec des sosies, c'est ça?
4: Ouais, il y a eu... ZZ Top.
0: Ah oui. Ah oui.
1: Ah oui.
0: Ah oui.
4: Bah oui, quand même.
0: Ah, on y va là, sur la route. Ta ta ta ta ta ta ta ta.
4: Là, c'est la route 66.
0: Attends.
1: Eh oui.
0: Attends, le break de batterie.
1: Ta ta, mais c'est beaucoup plus loin le break.
0: Ta ta ta. Ah bon, il est beaucoup plus loin. On n'a pas le temps. De Johnny aussi, t'avais des sosies de Johnny.
4: Oui. Ça, c'est des amis que j'ai connus personnellement.
0: Ah bah oui, j'ai bien connu, j'ai bien compris. Alors Johnny, tu as connu, Johnny, t'as été le voir à l'Olympia, on peut s'en dire un petit mot. Parce que Johnny, tu l'as approché, tu l'as touché.
4: J'ai touché ses bottes.
0: Ah oui. C'est déjà ça. Ça veut dire que t'étais au premier rang à l'Olympia de Paris? Tu t'es vraiment approché et tout et...
4: Donc, c'est grâce à vous que j'avais gagné des places.
0: D'accord, avec ici.
4: En 2000.
0: Ouais.
4: Et j'y vais avec un copain. Et la dame qui nous plaçait, elle nous dit, vous nous suivez. Vous me suivez. Oh, puis elle prend l'allée de gauche. Oh, on va se retrouver devant les enceintes, on va rien voir.
0: Ouais.
4: Puis finalement, elle dit, monsieur, vous prenez ce siège-là et monsieur sera sur le strapontin. Putain, la première fois que je jouais Johnny, premier rang.
0: Bim! extraordinaire. Et t'as pu donc l'approcher, t'as pu toucher les bottes, c'est ce qu'on se disait, c'est quand même voilà, quelque chose d'extraordinaire. Tu l'as vu 8 ou 10 fois en concert, c'est pas rien du tout. Allez, on parlera de western dans un instant, et d'ailleurs c'est marrant parce que c'est une passion en commun que t'as avec Johnny, je crois qu'il adorait les westerns, Johnny Hallyday.
4: Ah ouais, ouais. Ah oui, oui.
0: David, question pour un point de plus, écoute. Tout est lié, on parle de Johnny, voilà, c'est de ses idoles, hein, Elvis Presley. Blues, Sweet Shoes, parlons de chaussures. Les chaussures gauche et droite n'ont pas toujours existé. Aujourd'hui, on a une gauche, une droite, t'es d'accord. Ça n'a pas toujours existé, vrai ou faux. 5 secondes, c'est parti. Top chrono.
4: C'est tellement nul que j'irais faux.
0: Écoute, c'est vrai, jusqu'au 19e siècle, beaucoup de chaussures étaient parfaitement symétriques. Une même chaussure, figure-toi, pouvait être portée à gauche comme à droite. Ça existait. David, on apprend des choses.
1: Allez, 2 pour Céline, 1 pour David. Et nous allons tout de suite écouter une des plus belles chansons que j'aime d'amour de Calogero. On n'est riche que de ses amis. Allez, dites tous aux gens que vous aimez que vous les aimez. Calogero, c'est dit, vous écoutez ici. Je vous aime, à tout de suite.

0: La chanson préférée de Valérie.
1: J'adore cette chanson.
0: Voilà. Calogero, c'est dit à 12h24 et même 25. Prenons des risques et n'ayons pas peur. Sur ici.
1: Allez, jingle.
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1: Ici, nous sommes avec Céline qui joue avec ici Besançon qui a 2 points contre David qui joue avec Champagne qui vit à Reims et qui a 1 point. Alors, il paraît, ma petite Céline, que tu adores Céline Dion, que tu as même tes places.
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1: 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Tu as tes places, c'est bon, tu vas avec ton chéri?
4: Non, je vais avec mon fils Enzo.
1: Oh là là là là là là.
0: À la Défense Arena.
1: Eh oui, bien sûr. Et alors, tu vas souvent en concert, hein. T'as
4: vu
1: Amir, Jérémy Frérot, Patrick Fiori, Jean-Louis Aubert. On sait bien, hein. Tu. C'est quoi le.
4: Calogero.
1: Eh oui, tu vas. Du nom. Tu vas où quand tu vas en concert? Tu viens à Paris ou il y a des concerts dans une ville à côté de chez toi?
4: À l'Arena de Genève.
1: Oh, l'Arena de Genève, mon Dieu. Oh là là là là. Alors écoute, nous n'allons pas, c'est le quiz musical, c'est pas sur Céline Dion, mais tu peux marquer facilement des points. On va écouter des chansons, 3 chansons. Il faut que tu me dises qui est l'intrus. Il y en a 2, c'est les mêmes. 1, c'est l'intrus. Écoute bien, on va trouver tout de suite. C'est parti.

0: C'est assez facile. Top chrono, qui est l'intrus?
1: Dalida.
2: Ah oui, Dalida. Mais bien sûr, vous n'avez pas reconnu Dalida. Faisons l'amour. Avant de nous dire adieu, c'est Dalida, ça. Oui.
0: Et non, ma petite chérie, c'était pas elle, c'était Jen Manson. Faisons l'amour. C'était effectivement, c'était Faisons l'amour, mais c'était pas Dalida, c'était Jen Manson.
2: Mais oui, et Jen Birkin à côté, quoi.
0: Et Jen Birkin à côté, exactement. Eh bien, pas de point pour toi, ma chérie.
2: David, très honnêtement, est-ce que tu aurais retrouvé Jen Manson ou pas?
3: Ah oui, oui.
2: Ah oui, oui.
3: Bah oui.
2: Sûr.
3: J'ai en 45 tours.
2: D'accord. Ah, bah alors,
0: voilà.
2: Bon, allez, note David, qui est dans la région Champagne, on l'a dit, qui adore la country, qui est fan de Johnny Hallyday, qui est fan de western. Ça, c'est Valérie, ça, c'est moi chaque jour. Ça.
0: Chaque vendredi.
2: Bon, d'ailleurs, on va mettre ça, tiens, ce vendredi. Alors, tu collectionnes quoi, les westerns, les... T'as une centaine de DVD, c'est ça? Déjà, c'est pas mal, hein?
3: Bah, entre, ouais, DVD, même cassette que j'ai parfait en DVD.
2: Ah oui?
3: Puis j'ai même des collections que j'avais fait, donc j'ai gardé les bouquins, quoi.
2: Et oui, puis tu collectionnes les statuettes d'Indiens aussi à la maison, donc vraiment ça. Bah,
3: ouais, c'est... Indien, ça va jusque. Oui, j'ai un Indien, on m'a vendu un buste d'Indien de quoi, 50, 80 centimètres.
2: Ouais, c'est pas mal, c'est pas mal ça. Et alors en plus.
3: Ouais. Et puis j'en ai un de. 80 cm avec des plumes.
2: Ok. Ah ouais, non, bah très bien. Et puis alors, tu collectionnes aussi les voitures américaines en miniature, notamment la.
3: Bien sûr.
2: Eh oui, la Dodge Charger de Sheriff et moi peur et la Ford Gran Torino de Starsky Hutch, la rouge et blanche, là.
3: Ouais, et puis K2000 aussi.
2: Ah bah la voiture de K2000, ouais. T'es un collectionneur.
3: Et, Christine.
0: Aussi, et Christine, bah aussi, mais elle est moins gentille, Christine.
2: C'est une Plymouth Fury, ça, c'est dans le film, effectivement. Allez, mon petit collectionneur, voici ton quiz musical. Trois extraits, c'est un mix. Il y a un chanteur qui n'a rien à faire dedans. L'autre est là deux fois, il s'impose. L'autre doit sortir, mais de qui s'agit-il? Écoute.
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3: Yann.

0: David, qui chante une seule fois dans ce mix et pas deux fois?
1: Marie-Myriam.
0: Marie-Myriam avec le titre que l'on connaît qui s'appelle
1: L'enfant et l'oiseau.
0: Alors on va le mettre dans l'autre sens. L'oiseau et l'enfant, c'est une bonne réponse.
2: L'enfant, aux yeux de.
1: Il est en 45 tours aussi.
0: Oh bah, alors.
2: Bah oui, l'Eurovision, 77, je crois, un truc comme ça.
0: Ça veut dire qu'année prochaine, ça fera 50 ans que la France n'a pas gagné l'Eurovision.
2: Exactement.
0: Et tu as reconnu l'autre chanteuse ou pas, quand même?
1: Julie Pietri.
0: Oui, sans faute.
2: Julie Pietri.
0: Bravo David. Hein.
2: Allez, ça fait 3 pour David, 2 pour Céline. Et là, tout de suite, bien évidemment, c'est la réclame. Nadine Mousselet, mon cœur s'emballe. Mais il n'y a pas que ça. Il y a aussi l'actualité dans vos régions, dans toutes vos régions, grâce aux 44 locales. De quoi?
0: De votre radio, vous m'avez dit, je l'ai noté. Parce
2: radio.
0: Que j'avais dit réseau, et en fait, c'est radio.
2: Radio ici. Allez, ici. À tout de suite.
0: Ah, c'est ici.
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8: 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Et à partir de jeudi, dès 9h30 à Deauville, dans les marais entre Saint-Sauveur-le-Vicomte et La Haye, eh bien les agents de la réserve naturelle nationale de la Sensurière et de la Drienerie vous invitent à participer à une sortie nature originale. 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C'est une orchidée protégée de toute beauté. Accompagnez ces spécialistes pour 2 heures de découverte au cœur du parc des marais du Cotentin et du Bessin. C'est entièrement gratuit, mais c'est sur réservation en ligne sur le site du parc des marais, parc-cotentin-bessin.
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2: Et cette semaine, mes petits chéris, vous vous affrontez pour aller en finale vendredi pour gagner 2000 euros de bon séjour dans les clubs Bel en Bras. 2000 euros, c'est magnifique, c'est vraiment, on vous offre des vacances en fait. Et puis, si vous ne gagnez pas les vacances au club Bel en Bras, vous gagnez évidemment la magnifique machine à café Malongo avec les 32 dosettes et les 6 verres en verre. Nous reprenons la compétition avec Céline et David.
0: Oui, David, qui habite à Reims. À quelques kilomètres de l'autre côté de la frontière belge, il possède un manoir, le château de la Tapenade. Avec Valérie, la riche baronne, Céline, vont-ils trouver le puzzle macabre?
2: Je ne sais pas. Nadine, si tu nous écoutes, ton prochain livre devra s'appeler « Puzzle maudit ».
0: Passé par Lucinda Riley.
2: Voilà. Bien, alors, ma petite Céline, à défaut d'être l'héroïne d'Andine Mousselet, elle a... un petit défaut, elle est comme dans la chanson d'Annie Cordy.
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2: Eh oui, il paraît que t'es une petite tête de linotte, que tu perds toujours tout.
10: Exactement.
2: Alors, il paraît que tu as perdu quand même ta carte bleue, ton téléphone, c'est au moins une fois par semaine.
0: Ah oui, quand même.
2: Hein?
10: Oui.
2: Mais alors, t'expliques ça comment? Qu'est-ce que tu perds d'autre? Qu'est-ce que tu oublies d'autre, ma petite tête en l'air?
10: Le souci, c'est que je pose tout un peu n'importe où et après, je me rappelle pas.
2: Ah,
10: voilà.
2: D'accord. Et alors ça, Hervé, ça l'énerve ou pas?
10: Oui.
2: Oui, parce que du coup, comme tu perds tout le temps ton téléphone, faut toujours le chercher, quoi.
10: Exactement.
2: Mais tu le retrouves toujours quand même, hein?
10: Oui, oui.
2: Ah, voilà, c'est déjà pas mal. Alors, il paraît que tu adorerais déjeuner avec Jean-Jacques Goldman, dont tu es fan. Ça, ça serait un... Hein?
10: Ah oui.
2: Ah bah oui.
10: Tu formidable.
2: L'as... Ah là là. Tu as déjà, évidemment, été le voir en concert, j'imagine.
10: Oh là là, oui.
2: Combien de fois tu as été voir Jean-Jacques en concert?
10: 26 fois.
2: Oh là
6: 26
2: là là.
6: Fois
2: Non.
6: Non.
2: Non, 6 fois.
6: Ah, 6 fois.
2: 26 fois, il faut pas exagérer non plus. Alors, ma chérie, c'est le moment de te rattraper, de marquer 3 points grâce à la question à choix multiples. Je te pose la question, je te fais des propositions de réponses et tu auras 10 secondes pour me donner ton choix. Tiens, on écoute Rocky.
6: Ah
2: là là, Rocky. Non, je crois que c'est ma saga préférée, hein. C'est magnifique. Alors hier, on a fêté les 80 ans de Sylvester Stallone, alias Rocky. Alors, on va faire un petit QCM sur Rocky, sur Sylvester Stallone.
6: Enfin, on prend une claque quand même, là, dans ce que vous dites. Hein.
2: Pourquoi?
6: Bah, 80 ans, Sylvester Stallone.
2: Bah oui, il a 80 ans. T'en as 50, qu'est-ce que je te dis?
6: Wow.
2: Alors, écoute bien. Quel animal Stallone a-t-il été contraint de vendre avant le succès de Rocky? Tellement il a plus d'argent, il a été contraint de vendre un animal, lequel était-ce? Son cheval, son chien, son perroquet. Il a vendu les slips d'Éric Bastien. Top chrono, 10 secondes. Qu'est-ce qu'il a vendu?
10: Son chien.
2: Son chien. Très bien. Est-ce que c'est vrai? Est-ce que c'est faux? Oui, c'est une bonne réponse. Il a vendu son chien tellement il n'avait plus d'argent. Il pouvait même plus se nourrir lui. Il a vendu Brutus. Et puis, finalement, il l'a racheté grâce à l'argent qu'il a gagné avec Rocky. Il a racheté Brutus. Et d'ailleurs, on voit le chien dans le film. Bravo, 5 points pour toi.
6: David, qui est en région Champagne-Ardenne, qui habite à Reims. David, qui est fan de western, de Johnny, de country. Et David, qui adore la plongée. T'as eu l'occasion de faire de la plongée à quel endroit?
1: Ah, j'ai pas fait de plongée en eau libre. J'ai plongé en...
6: Dans une piscine.
1: En piscine.
6: D'accord.
1: Mais c'était marrant parce que quand on faisait de la plongée, il y avait les pompiers qui s'entraînaient en dessous de nous.
6: Eh oui. Oui, ils s'entraînent souvent dans les piscines, les pompiers. Donc.
1: Ouais, non mais c'était marrant parce qu'eux, ils étaient en bas, machin, ils discutaient, ils jouaient aux cartes.
6: Ils jouaient aux cartes.
1: C'était marrant.
6: Ils discutaient, ils jouaient aux cartes. Oui, non mais je comprends, je vois ce que tu veux dire. Bon, enfin, t'as quand même appris voilà, à gérer ton apnée, mais t'avais des bouteilles? T'as fait de la plongée avec des bouteilles
1: et
6: tout?
1: Non, ça j'aurais bien aimé.
6: Mais t'as fait quoi alors? T'avais un tuba, t'as regardé ce qui se passait en bas?
1: Ah bah oui, le tuba, quand tu plonges, le tuba se remplit, puis tu remontes.
6: D'accord. Non mais j'ai cru que... Moi, on m'avait vendu une plongée au mode grand bleu, alors t'avais le tuba, quoi, voilà, t'as fait un petit peu de plongée.
1: Ah bah ça, j'aurais bien aimé, mais la plongée...
6: Bah tu fais quand même pas mal de sport, hein, parce que tu fais de la musculation, tu fais de la natation, on vient de le comprendre.
1: Oui,
6: quand même, attends, t'as fait de la gym, de l'équitation et de la spéléo également.
1: Ouais, ça j'ai adoré.
6: Ouais, bah...
1: Pourtant, je suis claustrophobe.
6: Ben ouais, mais t'es descendu dans un petit puits à 3-4 mètres en dessous, hein, de la terre, c'est quand même... Faut y aller, quoi.
1: Ouais, puis c'était impressionnant, parce qu'on avait un gros rocher au-dessus de notre tête, et le rocher, bah, franchement, il n'est pas dans ma chambre.
6: Oui.
1: Il venait du dessus.
6: D'accord.
1: Et à force des années, bah, finalement, il s'est retrouvé dans le plafond de la salle, parce qu'on appelle ça une salle.
6: Oui, une salle où on voit les stalactites, les stalagmites à chaque fois. On doit passer dans des petits passages boîte aux lettres, dans des ruisseaux souterrains. C'est dans la banlieue de Nancy que tu as fait tout ça, je le dis, pour peut-être une idée de sortie pour ceux qui cherchent pour cet été. Tiens, un petit mot sur la cuisine. Alors, tu cuisines pas énormément, mais tu aides quand même Nora à faire des petites bricoles. Et tu as une spécialité... C'est le chili con carne. Chili con carne que tu fais avec elle alors? Ok.
1: Je préfère qu'elle mette.
6: Ouais, tu préfères le chien. J'ai bien compris. Allez, voici ta question. On y va. David, on va aller sur la question parce que le temps passe vite.
1: Ouais,
6: j'ai envie que tu gagnes des points aussi. En quelle année? Et on a une petite extrait. On parlait de vacances et des zones. Je te demande en quelle année les zones de vacances scolaires, tu sais les zones A, B et C, en quelle année elles ont été créées? En 1964, en 1978, en 1986 Il n'y a pas de zone, il n'y a que des fan zones au Damy d'Hollande. Top chrono.
1: Je dirais la deuxième.
6: C'est vrai, Damy d'Hollande, n'oublions pas. Fan zone totale.
1: Ah oui.
6: Tu dis le deuxième, donc 1978, hein, on est d'accord. C'est la deuxième proposition que j'ai faite, 78. Ah, c'est quelques années avant. C'était en 1964, les premières zones de vacances créées donc en 64 pour étaler en fait les départs, éviter les grands bouchons. Je pense que ça a franchement marché, parce que 60 ans plus tard, c'est quand même encore compliqué.
2: Bien, allez, ça fait 5 pour Céline, 3 pour David, et là, tout de suite, on part en Afrique avec Johnny Clegg et Savuka, Scatterlings of Africa. Je vous écoute ici, je vous aime, à tout de suite.

0: C'est le Zoulou Blanc, c'est Johnny Clegg, c'est Scatterlings of Africa.
1: Ça veut dire quoi, Scatterlings? Ça veut dire les vagabonds.
0: Mais vous ne me laissez pas le temps de répondre, les vagabonds.
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0: Juste mon application traduction qui est un peu lente.
1: Oui, voilà, exactement. Allez, Céline à 5, David à 3. Ah, Céline, elle a rencontré son chéri dans un bal de village. Il y a quelques années, on écoutait ça.
0: Oh là là.
1: Et oui, c'était il y a combien de temps que vous vous êtes rencontrés?
3: 34 ans.
1: Oh, mon Dieu, 34 ans, mon Dieu.
0: Ouais,
1: et alors, du coup, vous êtes rencontrés au bal, comment ça s'est passé la rencontre?
3: Il m'a invité à danser et après, je crois que ça a été le coup de foudre.
1: Oh mon Dieu, qu'est-ce que tu as remarqué de mieux chez lui en premier?
3: Ses yeux.
1: Oh là là là là là là, il t'a invité à danser, alors ça s'est passé comment après?
3: J'habitais dans le même village où mon époux travaillait.
1: Oh là là là là, alors du coup vous êtes vraiment vus tout le temps quoi.
3: Eh oui, et en fait avant on s'était jamais rencontrés.
1: Jamais? Ah bah dis donc, vive les bals de village alors.
3: Voilà, et en plus je travaillais comme boulot d'été juste derrière le restaurant où il travaillait, je travaillais dans une fromagerie.
1: Et vous ne vous étiez jamais rencontrés, alors ça, comme quoi le destin des fois, hein. Et alors du coup, ça fait combien de temps que vous êtes mariés? 34 ans que vous êtes rencontrés et combien d'années de mariage?
3: 29 ans.
1: Oh, oh là là là là, c'est quand les 30 ans?
3: L'année prochaine.
1: Woup, woup, woup, woup. Il y a déjà une grosse fête de prévu ou pas?
3: Oui, on va prévoir un beau voyage et on amènera les deux garçons.
1: Parce qu'il paraît que, bon, t'adores le voyager, t'as déjà été au Maroc, Tunisie, Canaries, etc. Et toi, ton rêve, ce serait d'aller au Canada ou en Norvège?
3: Exactement.
1: Eh bah ben, oui. Ah bah ça sera l'occasion, là, hein, pour le coup.
3: Voilà, prendre un peu de fraîcheur.
1: Ouais bah, j'espère.
0: Moi, j'y vais cet été.
1: Eh ben, c'est une bonne nouvelle. Alors, ma chérie, tu es en tête avec 5. Je te propose de marquer 5 points de plus avec la question cash. Tiens, on écoute Georges Brassens.
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1: Alors,
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1: On va parler Pierre Tombal. Alors, figure-toi que je vais te demander... Comment ça s'appelle le texte qui est gravé sur une pierre tombale? Ça a un terme, ça a un nom. Comment appelle-t-on le texte gravé sur une pierre tombale? Top chrono, 10 secondes.
3: La gravure?
1: Et non, c'est une épitaphe. Et il y en a même qui sont très célèbres. Alors bon, moi par exemple, j'adore. Il y en a un, c'est un humoriste anglais qui a marqué. Je vous l'avais bien dit que j'étais malade. Voilà. Donc c'est une épitaphe. Pas de points pour toi. Tu restes en tête avec 5.
0: Qu'est-ce qu'on va mettre sur notre épitaphe, Valérie? On sait pas. Hein.
1: Qu'est-ce que je vais mettre sur mon épitaphe?
0: Ouais, tu mettrais quoi?
1: Je maroufle.
0: Ah, c'est pas mal ça. Voilà. Moi, je mettrais à bien ronchonner.
1: Tu mettras quoi?
0: À bien ronchonner.
1: Voilà, ah oui,
0: ah, oui j'ai fait du chonchon. Hein.
1: De toute façon, moi, je veux pas d'épitaphe parce que je vais te brûler.
0: Allez hop. David, David, notre fan de country, de Johnny Hallyday, de western, David qui a beaucoup voyagé aussi. On aurait pu parler de voyage, de croisière, pour ton voyage de noces avec Nora. Mais alors, je voudrais quand même.
5: Non, c'est pas avec Nora.
0: Ah, c'était pas avec Nora le voyage de noces?
1: Non.
0: Ah mince.
5: C'est ma première femme.
0: Ah!
5: Parce que Nora a le mal de mer.
1: Ah.
0: Oui, alors ça tombe bien que tu nous parles un peu de ces petites difficultés au cœur de la famille. Faisons un point. La rencontre avec Nora, c'est un peu compliqué. Parce que David, comme dans Les Feux de l'Amour, il sortait avec la sœur de Nora.
1: Ah.
0: Oui. Et Nora les a invités à boire l'apéro chez elle. Le problème, c'est que David trouve Nora très jolie. Il se revoit, il passe pas grand-chose, sauf que Nora ne sait pas que, en secret, David est avec sa sœur Nadia. Je vous jure que tout ça est vrai. Dis donc, ça a dû créer un peu des problèmes, l'affaire, là.
5: Oui, mais au départ, c'est parce que Nora avait... Nora est venue chez Nadia.
0: Oui.
5: Et moi, Nadia m'a invité à boire l'apéro.
0: Oui, on a bien compris. Mais en gros, tu sortais avec la sœur de celle qui est devenue ta femme aujourd'hui.
1: Tu t'es trompé de sœur, quoi.
0: Voilà. Mais non.
5: Non, je me suis pas trompé de sœur. Mais le problème, c'est que c'est Nora qui a fait le premier pas envers moi.
0: Mais t'as une aventure avec les deux, on est d'accord.
5: Bah oui, malheureusement, parce que je savais pas comment dire à Nadia...
0: Aujourd'hui, ça va, on est passé à autre chose. Ça roule. Elle lui en veut pas.
5: Et disons que, non, elle lui en veut plus parce que malheureusement, Nadia est décédée.
0: D'accord.
5: Mais au départ.
0: Ouais, ça n'a pas dû être évident quand même.
5: Ouais, non, c'est voilà.
0: Pas évident quand même, les histoires de famille. Bah oui, est-ce qu'on accepte que sa femme devienne la sœur de. Bah oui, attendez.
1: Et moi, c'est arrivé dans la famille de mon mec. Ah. Son demi-frère était marié.
0: C'est demi déjà.
1: Non, mais bon, bref, il était marié avec une femme pendant très longtemps, avec qui il a eu des enfants.
0: Oui.
1: Et au bout de 17 ans, il s'est marié avec la sœur.
0: Allez.
1: De sa femme. Voilà. Oui, ça arrive, la
0: compliqué,
1: vie,
0: hein,
1: l'amour. Allez, posez votre question.
0: Ah oui, non, c'est dans votre famille, ça ?
1: La famille de mon mec. Non, moi, dans ma famille.
0: Dans la famille de Valérie.
1: Non, c'est pas ma famille.
0: Il y a...
1: C'est la famille de mon mari. Enfin, de mon mec.
0: Régis, on t'embrasse. Bon, allez, la question, David, on y va. C'est une question cash. Écoutons Miss Linguette. Oh, ça vient juste de sortir.
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1: Ah, c'est un tube, ça. C'est le tube 2026,
0: bien
1: ça.
0: Bien sûr, exactement.
1: Et palé, palé, palé,
0: palé. C'est un feat, hein. Bon, on l'a pas vraiment distingué, mais Miss Linguette parle de belote dans cette chanson, et on va parler de la belote. David.
1: Oh, c'est facile. Hein.
0: À la belote, quelle est la deuxième carte la plus forte à l'atout ? Quelle est la deuxième carte la plus forte à l'atout ? Top chrono, 10 secondes.
5: Le valet, normalement. Parce que je crois que c'est la dame en premier, non ? Non, c'est le contraire.
0: Alors, c'est quoi la réponse ?
5: Non, c'est pas ça,
0: c'est le 9. À la belote, le valet d'atout est la carte la plus forte, suivie du 9, puis de l'as.
1: Et du 10.
0: Le 9 d'atout vaut 14 points. Mais oui.
5: À part la réussite et puis la crapette.
1: Voilà. Bon, ça fait 5 pour Céline, 3 pour David. Et là, tout de suite, on va écouter Jérémy Frérot avec une chanson qui s'appelle Frérot.
0: Oui, c'est original.
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1: Avec Frérot.
0: Et voilà, et là maintenant tout de suite, évidemment, c'est la réclame.
1: Avec Frérot.
0: Ben, je sais pas, mais en tout cas, c'est la réclame.
1: Je sais pas, il y a beaucoup de Frérot là. Donc...
0: Ah ben, c'est la réclame.
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0: Et ici, nous sommes avec Céline qui a 5 et David qui a 3. Céline qui a participé au maternel. Et tu, pour parler de ton petit Enzo ou de Samuel?
8: Pour parler de Enzo. Oh, c'était formidable cette émission.
0: Ben oui, c'est formidable.
8: Très bien accueilli.
0: Et alors, qu'est-ce
8: que... C'était une bonne expérience.
0: Et il paraît que tu étais venu parler de Enzo qui ne parlait pas beaucoup. Il paraît qu'il s'est rattrapé depuis.
8: Oh là là, oui.
0: Ah là là là.
8: Il
0: là
8: aimerait
0: là
8: bien venir vous voir.
0: Oh, bah alors ça, bah écoute, je vais, on va s'en occuper, on va se dépêcher. Alors, ma chérie, je vais t'encourager à gagner ce bingo et à gagner cette manche pour que tu sois vendredi avec nous. Je vais te mettre encore une fois Jean-Jacques Goldman.
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0: La la la la, madame da da da da. Alors, notre Jean-Jacques Goldman. Bien, alors écoute-moi bien, ma chérie. Ton bingo, il est très simple. À mon top chrono, tu auras 10 secondes pour me donner un maximum d'objets qui commencent par V comme Valérie, évidemment. Donc un maximum d'objets qui commencent par V comme Valérie. Attention, top chrono, 10 secondes.
8: Vaisselier, vase, épouvante, non, verre, un verre, une vitrine.
0: Bah, tu m'en as donné 4, il y avait c'est trop tard. Il y avait évidemment valise, il y avait violon, ventouse, vis, voile, volant, vitre. Tu m'en as donné 4, c'est bien.
1: David, t'es toujours avec nous, David?
10: Bah oui, toujours.
1: Bon, David, j'ai l'impression qu'il y a un téléphone qui a vibré. David, attention, reste bien concentré. Elle a fait 4, il faudrait que tu fasses 5. Avec 5 réponses, eh bien, tu pourrais l'emporter puisque c'est un bingo et celui qui marque le plus de réponses encaisse les 10 points. Donc l'enjeu est assez clair, David. Alors, on va jouer dans un instant. Juste un dernier petit mot, toi qui as joué avec nous depuis Reims, la région Champagne-Ardenne. J'ai dit tout à l'heure que tu avais pas mal voyagé, et notamment en Égypte. Et lorsque tu as été en Égypte, il t'est arrivé de manger du chameau. Mais c'est pas possible, ça. Du chameau.
10: Bah, vous avez vu beaucoup de bœuf en Égypte.
1: Mais c'est pas faux, oui.
11: Le ragoût de mon toutou. Le ragoût de mon toutou. Mmh. Mais j'en suis
1: dans une espèce de ragoût. Et a priori, c'était bon.
10: Ah, moi, j'ai adoré parce que c'est bien assaisonné et tout ça. Et c'est ma femme qui me l'a fait remarquer. Elle me dit, oh, il est bon leur bœuf.
1: Ah, mais c'était
10: pas du bœuf. Je dis sur la route, t'as vu beaucoup de bœuf, hey. T'as vu leurs vaches, comment elles sont maigres,
1: hey.
10: T'as rien à manger dessus.
1: J'ai bien compris. Bon, atypique, original. On va écouter Johnny Hallyday parce que tu nous as dit que t'étais fan de Johnny et on va te faire plaisir pour t'encourager avec Requiem pour un fou.
0: Eh oui, par amour.
1: Eh oui, par amour, il a touché les bottes de Johnny à l'Olympia. Il était bien placé grâce à votre radio ici, l'a dit David. David, voici ton bingo. 5 points. J'ai besoin de 5 bonnes réponses. Je te demande de citer pareil un maximum d'objets qui commencent par une lettre. Donc des objets de la vie courante qui commencent par la lettre D. D comme David, comme Daniel ou Dimitri. C'est assez évident. Top chrono, 10 secondes. David.
10: Non, je suis plus là.
1: Ah bah oui, non,
0: ah bah on l'a vu là.
1: Tu nous as donné aucune réponse. Qu'est-ce qui s'est passé, David?
10: Ah bah là, j'ai un trou là.
1: Bah, un déodorant, du dentifrice, un divan, un dossier, un dictionnaire.
0: Une douille, une dynamo, un drap.
1: Des objets qui commencent par la lettre D, comme David. Je t'avais dit.
10: Ah oui, mais moi j'étais en train de chercher dans la cuisine, moi, je sais pas pourquoi.
1: Ah bah moi non plus, je sais pas pourquoi.
0: Ah bah je sais pas pourquoi non plus.
1: Mais ça va pas le faire, hein. Ça va pas le faire.
10: Ah bah je sais pas.
0: Oh. Eh ben, Céline, c'est toi qui seras là vendredi pour
1: bravo,
0: la
1: Céline.
0: Finale pour tenter
12: merci,
0: de.
12: Merci, à vendredi.
0: Eh ben, à vendredi, tu tenteras de gagner les 2000 euros de bon séjour dans les clubs Bellambra ou la machine à café.
1: Bien sûr, la machine à café Malongo, 32 dosettes, 6 verres en verre. Excellent, bientôt à la maison.
0: Évidemment, enfin, qu'est-ce que ça veut dire? Bien, eh ben écoute, encore une belle victoire pour le Dami d'Hollande.
1: Alors, ça fait deux, c'est vrai, je reconnais, mais voilà, j'ai pas dit mon dernier mot pour la parité.
0: Taka, kikakuka, tu sais plus quoi dire.
1: Si, je vais gagner mercredi, jeudi, comme ça on sera à 2-2, c'est tout. Voilà.
0: Ouais, mais j'aime bien parce que l'espoir fait vivre.
1: Il reste encore une semaine et demie de direct.
0: Ouais. Eh ben quoi?
1: Mais je vais tout gagner, je vais tout rafler.
0: Mais
1: c'est quoi?
0: Bon allez, je vous souhaite de passer une très belle journée. Je remercie Céline à la réal et Laurie à la technique, Maître Coupez au savoir, Marian au standard.
1: Magnifique, Marv.
0: Et puis donc Eric Bastien, je sais même plus à quoi. Qu'est-ce que
1: ah oui, vous faites pas d'efforts. Hein.
0: Je sais plus à quoi le mettre. À la ronchonnade, voilà.
1: Ça va.
0: Oui, allez, je vous embrasse tous, très très fort.
1: Et oui.
0: À demain.
1: Oui, vous voulez redonner le nom de votre association là pour les
0: pompiers? Non, c'est pas une association, c'est faites des dons de nourriture et d'eau à la caserne des pompiers de Thuir.
1: C'est
0: voilà.
1: Super.
0: Aidez les pompiers. Je vous embrasse très fort. À demain.
1: Bonjour Wendy Bouchard.
13: Bonjour chers amis, on en reparlera de nos pompiers valeureux évidemment au cœur de l'actualité. Mais je vous emmène quand même lire le livre des vacances après l'info. Justement, quel vacancier êtes-vous? Chère Valérie.
0: Moi, je suis une vacancière où je lis tous les polars qui existent.
1: Ah, Nadine Mousselet.
0: Lucinda Riley. Enfin, tous ces trucs-là.
1: Normal, quoi.
13: D'accord. Vacancière liseuse.
0: Ouais.
13: Le farniente et le temps de l'exploration. C'est pour vous, ça, Eric Bastien? Vous êtes un explorateur, vous, ou pas?
1: Oui, c'est des vacances familiales. Moi, je gère les pâtés de sable de mes enfants, déjà.
13: Très bien. Voilà. Ces profils de vacanciers et puis le rapport aux vacances. 90 ans après les premiers congés payés. On en parle avec Gwana Elgo juste après l'info, chers amis.
0: Eh ben, belle émission à toi.
13: À demain.
0: À demain, ma chérie.
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13: Bonjour à tous, merci d'être à l'écoute de Ma France. Alors que Marine Le Pen arrive d'une minute à l'autre au palais de justice de Paris dans l'attente de sa peine en appel dans l'affaire des eurodéputés RN, à moins d'une relaxe, il lui sera très compliqué de se présenter à l'élection présidentielle. C'est tout l'enjeu du verdict attendu dans les minutes qui viennent. Décision capitale pour le vote des Français en 2027. Les incendies monstres ont déjà dévasté près de 15 000 hectares, en particulier dans le sud-ouest. 800 pompiers attendent des renforts européens dans la journée pour lutter contre le méga-feu des Pyrénées-Orientales. Et le ministre de l'Intérieur l'annonce, 6 personnes susceptibles d'avoir une action sur ces départs de feu ont été interpellées par la gendarmerie. À la une encore, le cœur de 730 000 lycéens bat fort à la lecture des résultats du bac depuis une petite heure maintenant. En sport, le journal du Mondial, on vous dit tout avec la qualification des Belges et des Espagnols notamment. Et puis 13h15, je vous parle des vacances avec notre invitée. Elle est sociologue, auteure d'un livre passionnant sur le profil des vacanciers 90 ans après les deux premières semaines de congés payés. Gwena Elgo nous rejoint dans Ma France. Mais d'abord, avant de rejoindre le front des incendies et de témoigner de la violence des premiers feux de l'été, parlons de ce mardi crucial pour Marine Le Pen et d'une des décisions judiciaires les plus attendues de l'année. Dans quelques minutes, elle saura si elle peut se présenter à l'élection présidentielle ou si l'arrêt de la Cour d'appel de Paris l'en empêche. En première instance, dans l'affaire des assistants d'eurodéputés RN, cet espoir du RN pour l'Élysée avait été condamné à 5 ans d'inéligibilité. Si sa peine est confirmée, Marine Le Pen devra donc renoncer et non nombreux sont les électeurs qui parlent d'un procès avant tout politique. Vous leur avez donné la parole à Toulon pour Ici Provence, Christelle Marquès.
12: Des années que ce Toulonnais suit la vie politique et s'il avoue ne pas embrasser les idées du Rassemblement National, l'observateur septuagénaire a acquis une conviction.
15: On sent qu'il y a une machination pour se débarrasser des candidats potentiellement dangereux. Je ne crois pas du tout dans l'honnêteté de ce procès.
16: J'ai pas envie de dire que c'est uniquement politique, mais enfin ça semble un peu orienté. Je pense que la justice existe en France, mais là, il y a eu quand même quelques exemples. Sarkozy, plutôt embêté, Madame Le Pen. En revanche, on a Mélenchon, Bayrou, ça s'est arrêté, voilà.
12: Deux poids, deux mesures, semble dire cette autre Varoise, même si pour elle, un procès est totalement normal. Reste la question de la suite en cas de condamnation à une peine d'inéligibilité.
17: Certes, à mettre la fin à sa carrière peut-être politique, mais après tout, la jouer, elle a perdu.
18: Qu'elle soit interdite de pouvoir se présenter aux élections, c'est quand même un peu dommage, non pas que je vote pour elle, mais pour la démocratie.
12: Car en empêchant Marine Le Pen de se présenter, certains considèrent qu'ils sont face à un déni de démocratie.
15: Un de plus, on n'est pas un prêt.
12: Une chose est certaine, en tout cas pour les électeurs du Rassemblement National.
19: Si elle ne peut pas se présenter, le vote pour Bardella.
13: Jordan Bardella, le plan B du RN pour l'Élysée, pour l'élection présidentielle dont les deux tours sont prévus les 18 avril et 2 mai prochains, qui réaffirme sa fidélité à Marine Le Pen et qui déclare ce matin « Rien ne peut justifier qu'elle soit écartée du choix des Français ». Alors pour être bien au clair sur ce qui est reproché à Marine Le Pen, sur ce qu'elle risque évidemment dans cette affaire, Marine Le Génie, on va faire le point avec vous sur les scénarios, Marine, auxquels on pourrait s'attendre donc dans quelques minutes.
20: Première option, Wendy, la cour d'appel confirme la peine de première instance, 5 ans sans pouvoir se présenter à une élection avec exécution immédiate. Marine Le Pen cède sa place à Jordan Bardella. Deuxième option, la cour la juge à nouveau coupable mais prononce une peine d'inéligibilité plus courte, 2 ans ou moins, ce qui lui permettrait de se glisser dans un trou de souris et de se présenter car elle serait éligible au jour du premier tour. Sauf que Marine Le Pen, 57 ans, ne se voit pas faire campagne avec un bracelet électronique. Or, lors du premier procès, elle a écopé de 4 ans de prison, dont 2 en ferme sous surveillance électronique. Troisième option, une condamnation réduite, 6 mois ou moins, ce qui lui permettrait théoriquement de se lancer avec le jeu des remises de peine.
13: Et puis l'autre et dernière option, Marine Le Génie, c'est la relax.
20: Oui, en fait, c'est la seule rassurante, on va dire, pour la chef de file du RN. Toutes les autres rendent sa candidature plus que périlleuse, mais la relax, c'est l'option la moins probable. Et même dans ce cas-là, Marine Le Pen devra encore attendre 10 jours pour savoir si le parquet général se pourvoit en cassation. La patronne des députés du RN sera l'invitée du journal de 20h de TF1 ce soir. C'est là qu'elle doit annoncer sa décision.
13: Merci Marine Le Génie. Et dans l'attente de cette décision en appel, ses amis, ses soutiens se pressent à ses côtés. Ils retiennent leur souffle, évidemment. Ils seront quelques-uns à assister au verdict. Nicolas Joly, vous qui êtes à l'entrée du palais de justice, au cœur de Paris, donc vous attendez vous aussi l'arrivée imminente de Marine Le Pen.
21: Et oui Wendy, et on commence ici à compter les minutes, hein, moins d'une demi-heure maintenant avant le début de l'audience, avant que la cour d'appel ne rende son arrêt. Le couloir qui mène à la salle d'audience est envahi littéralement de journalistes, des rangées de caméras sont plantées de part et d'autre de l'entrée de la salle pour capter l'image du jour, l'image du moment, l'arrivée de Marine Le Pen. Son visage sera-t-il fermé ou serein? Va-t-elle dire un mot? Et que se passera-t-il surtout dans cette salle d'audience? Pour le moment, nos questions de journalistes résonnent entre les murs du palais de justice, mais tout à l'heure, quand l'audience commencera, c'est bien le silence qui régnera pour écouter chaque mot de la présidente de la cour d'appel, les motivations de cet arrêt qui pourrait, vous l'avez dit, réduire à néant les ambitions présidentielles de Marine Le Pen.
13: Merci Nicolas Joly, lecture de cet arrêt à partir de 13h30 dans quelques minutes donc au palais de justice de Paris, et vous l'entendiez, si la peine de 5 ans d'inéligibilité prononcée en première instance est confirmée, Marine Le Pen ne pourra pas se présenter à la présidentielle, elle laissera donc sa place à Jordan Bardella. Les journées sont chaudes, voire brûlantes, avec 61 départements en vigilance orange et un sud-ouest qui souffre particulièrement, ces chaleurs étant accompagnées d'un danger de feu persistant. Des milliers de pompiers, à l'heure où je vous parle, luttent contre une vingtaine d'incendies dans le pays. De la Drôme à la Haute-Loire, de l'Hérault à la Lozère, près de 15 000 hectares déjà ravagés. C'est un bilan catastrophique pour un 7 juillet. Des feux démentiels et à cette heure, 6 personnes susceptibles d'avoir eu une action sur ces différents départs de feu. Dreux, dans le sud du pays, ont été interpellés par la gendarmerie. Voilà ce qu'annonce il y a quelques minutes Laurent Nunez, qui ajoute que la réponse de l'État sera implacable pour tous ceux qui volontairement ou par imprudence mettent en danger nos territoires. Ce sont des feux démentiels qui sont en cours, notamment dans les Pyrénées-Orientales. L'incendie brûle la vallée de la Tête. Les flammes n'ont pas progressé ces dernières heures, mais la lisière de l'incendie est énorme. Elle s'étend sur 40 km. Les 800 pompiers mobilisés redoutent une journée encore très difficile compte tenu des vents changeants. Alice Fabre, pour ici Roussillon, a passé la matinée avec eux à Rodez, certainement le village le plus impacté.
2: La montagne est noircie, il y a quelques maisons brûlées au sein du village et des dégâts que l'on constate dès l'entrée du village avec d'importants bâtiments qui ont été complètement calcinés, avec des flammèches qui sont toujours visibles. Mais dans le nord, en haut, au niveau du château d'eau, l'incendie s'est arrêté à quelques mètres des habitations, et ce notamment grâce à l'action des pompiers qui toute la nuit sont intervenus pour ralentir la propagation du feu. Dans le village de Rodez, j'ai croisé deux hommes, un conseiller municipal qui faisait un peu le tour des maisons, qui a aussi apporté de l'aide aux pompiers, qui leur a ouvert des douches, leur a fait à manger, et certains habitants qui ont refusé d'évacuer, qui restent pour surveiller que le feu ne reprenne pas.
13: Le village de Rodez dans le Roussillon, alors que les habitants de 27 communes, soit 12 000 personnes, ont été évacués. 8 bombardiers d'eau venus de plusieurs pays d'Europe sont attendus dans la journée en renfort. Les massifs, bien entendu, des fenouillettes, des corbières, des aspres de cette plaine du Roussillon sont placés en risque exceptionnel feu de forêt et leur accès est interdit. Au collège de Millas maintenant, c'est un refuge des pompiers aménagé en ce moment en dortoir et des agriculteurs s'organisent. Ils ont livré plusieurs centaines de kilos de fruits aux soldats du feu. Marek Keta.
3: Maxime Fuentes, agriculteur d'Argelès, décharge le coffre du Renault Trafic devant le collège.
22: Des pêches, des nectarines, des abricots.
3: Et empile les palettes remplies de fruits.
22: On a un fourgon plein, ça fait une belle palette.
3: Un peu plus d'une tonne pour les 800 pompiers mobilisés, des dons de producteurs d'Argelès, Tesa, Saint-Nazaire.
22: On a émis l'idée sur un groupe WhatsApp. En une heure, ça a pris. Pas mal de monde a dit, moi j'ai un peu de tout. Mais on sait ce que c'est que de perdre des cultures.
3: Julien Bousquet, secrétaire général des jeunes agriculteurs des Pyrénées-Orientales, sort tout transpirant du coffre du véhicule.
23: Il est petit là.
3: Au dos de son t-shirt du syndicat, écrit en majuscule ASPRE. Il est très touché par cet incendie sur son territoire.
23: Je suis de Corbère, voilà, on a été évacué hier. Bon, les exploitations sur Corbère, elles n'ont pas été impactées, mais on pense aux agriculteurs de Boula, de Ia, des jeunes qui sont installés il y a 2 ans en arrière.
3: Certains ont perdu du matériel, un tracteur. Neuf, ça coûte à partir de 70 000 euros. C'est pas rien quand on commence, rappelle Julien Bousquet.
23: C'est grave, quoi. Donc là, venir aider les pompiers, il faut qu'on continue, quoi. Il faut qu'on soit toujours là pour produire, donc on a besoin des pompiers pour nous protéger, quoi. Qu'on soit tous solidaires, quoi.
3: L'agriculteur prépare de nouveaux dons dans les prochains jours, une chaîne de soutien qui s'affûte et qui sera là tant que les flammes menacent.
13: Merci Marek. Et ces monstres de feu de plusieurs dizaines de kilomètres sont un calvaire pour les pompiers. 17 d'entre eux sont venus en renfort de Dordogne ces 3 derniers jours, Margot Croison, et vous avez assisté à leur retour après 3 journées très éprouvantes.
24: Quand ils descendent de leur camion, on sent la fatigue sur tous les visages. Ludovic tient encore sa tenue de pompier sous le bras.
25: On sent un peu fatigué, même beaucoup. Les conditions sont très compliquées sur place. Une chaleur extrême. Quand vous avez la tenue des EPI complète avec une cagoule, un casque, une veste, plus la chaleur, c'est compliqué, quoi. Avec un vent très fort, on n'est pas habitué, nous, en Dordogne, à avoir des vents pareils. C'est terrible.
24: Ludovic est pompier volontaire et pour pouvoir partir dans les Pyrénées-Orientales, l'agent technique à l'EHPAD de Brantôme a posé 2 jours de congé.
25: De toute façon, si on a signé l'engagement, c'est qu'on veut venir en secours aux habitants, quoi, aux sinistrés, quoi. On est là pour ça. C'est terrible aussi pour les habitants, parce que franchement, il est vraiment très fort, le feu. Il est vraiment très très fort.
24: Les 17 pompiers de Dordogne étaient mobilisés à Trévillac, où le feu a démarré samedi. C'est le commandant Quétillé qui supervisait le groupe dans cette mission éprouvante.
26: Fatigué. On est content d'avoir pu participer au soutien de nos collègues du 66. Sur les premières 24 heures, on a participé à la lutte pour essayer de maintenir au maximum ce qu'on pouvait, de protéger les habitations dès le début du feu.
24: Et les pompiers sont à peine rentrés à la caserne qu'ils s'activent. Ils vérifient les tenues, les camions, pour être sûr qu'aucun équipement ne soit

0: personnes ont été blessées, dont 4 policiers. Accompagné d'une délégation de chefs d'entreprise, Emmanuel Macron vient assurer le nouveau dirigeant syrien et sa coalition du soutien de la France en matière de reconstruction économique. Du côté des échanges au niveau commercial, le régime de Damas dit vouloir faire de la France son premier partenaire. Retour à Paris, où les centres de loisirs ont enregistré une baisse de 13% des inscriptions pour cet été, c'est-à-dire 2000 enfants accueillis en moins par rapport à l'an passé. C'est une réaction des parents au scandale d'agression sexuelle soulevé ces derniers mois dans le périscolaire. À la une encore, les réactions aux aveux de Cédric Jubilard se multiplient. Le Tarnais devait être jugé en appel dans 2 mois à Toulouse. Il a subitement reconnu hier sa responsabilité dans la disparition de son épouse à Cagnac-les-Mines il y a maintenant 6 ans. On est dans la méthode Jubilard. Voilà ce que dit l'avocat des frères et de la sœur de Delphine. C'est lui qui dicte le timing, qui garde le contrôle. Des aveux que les enfants de Cédric Jubilard ont appris par la presse. Une façon de faire que le conseil déplore sans avoir eu le temps de préparer ses enfants. Cédric Jubilard qui reconnaît avoir tué son épouse dans une lettre adressée à son avocat et publiée dans la Dépêche du Midi. Dans le village de Cagnac-les-Mines, ce rebondissement hier a fait naître un espoir, celui de voir enfin la vérité éclater. Jérémy habite à Albi. Il consacre une partie de son temps depuis 2020 à la recherche du corps de la mère de famille, Joséphine Ortuneau.
1: Un petit muret de parpaing,
2: remonté à la hâte par Cédric.
1: Une voiture blanche abandonnée
2: qui appartenait à Cédric.
1: Et un mémorial.
2: Il y a des monts, il y a de tout.
1: Voilà ce qu'il reste aujourd'hui de la maison des Jubilard. Jérémy s'arrête ici 4 fois par semaine. Et 4 fois par semaine, il s'enfonce dans les bois.
2: Partout en fait. Hein.
1: Sur les traces de Delphine.
2: Je cherche partout, mais c'est vrai qu'il y a beaucoup de forêts.
1: Alors savoir que les enquêteurs doivent la retrouver dans les prochaines semaines.
2: Pour moi, c'est une énorme nouvelle. Je ne pensais absolument pas qu'il allait faire des aveux. J'ai croisé tout un tas de personnes, ils sont tous contents de cette issue qui est en train d'arriver.
1: Cette issue, c'est l'espoir enfin de mettre un lieu sur la disparition de Delphine. Pour Jérémy, cela ne fait aucun doute, Cédric finira par le dire.
2: Là, c'est terminé, le jeu est terminé. N'importe quel argument qu'il pourrait donner derrière ça, ça ne marchera plus. S'il ne le fait pas, ça serait du suicide, en fait.
1: Car au-delà de la question judiciaire, c'est toute une commune qui attend de pouvoir refermer cette douloureuse parenthèse.
2: Ce petit village de Cagnac-les-Mines a besoin de se reposer. Même un peu plus loin, à 30 km, le petit village de Cazoul. Si tout va bien, on arrive sur le dénouement, de l'affaire.
1: En attendant, Jérémy compte à nouveau ratisser la forêt jusqu'à ce que le corps de Delphine Jubilard soit retrouvé.
0: Il est 13h14, le journal du Mondial complet sur les résultats de la soirée et de la nuit dans quelques instants, notamment la qualification de l'Espagne qui élimine le Portugal de Ronaldo et la défaite de l'équipe américaine écrasée par les Diables Rouges belges. Sur le Tour de France, on va suivre aujourd'hui entre Carcassonne et Foix la 4e étape, départ lancé avec 4 cols à franchir. C'est une épreuve taillée pour les baroudeurs. Sous la chaleur et sous son maillot jaune, c'est Tadej Pogacar victorieux de sa première étape aux Angles et qui devance désormais son grand rival Jonas Vingegaard au classement général. Et puis c'est le grand jour pour les 730 000 candidats du bac avec les résultats affichés depuis quelques instants. Résultats que vous pouvez retrouver sur ici.fr grâce à notre module de recherche par nom de famille et grâce à notre partenariat avec Studirama. Elisa Savat a découvert les résultats avec ses bacheliers du lycée d'Alzon. Nous sommes à Nîmes.
3: Si on se félicite, on saute dans les bras des uns des autres. Des heures et des heures de révision qui ont payé pour Arthur.
4: Ça fait 5 ans que j'attends pour avoir le bac. Et là, je l'ai eu, je suis trop content, mention bien. Et voilà, ce soir, je vais manger du riz.
3: Mais Élise tient fièrement son diplôme, elle avait peur des résultats.
5: Mais j'ai eu mon soin, c'est bien. Comme un brevet. Ah, je m'attendais à rien, là j'ai eu quelque chose. Incroyable. Oh, ça libère, si vous savez. Ah, je suis plus moi-même là. Ah, je suis heureuse. Attendez, c'est incroyable. Ah, je m'attendais pas à grand-chose. Hein. Les épreuves écrites, j'ai pensé avoir loupé plutôt. Mais au final, j'ai réussi. Ah, c'est pas secret. Ah, j'ai une mention. Ah, je suis heureuse. Ah, ça, c'est incroyable.
3: La quasi-totalité des candidats a décroché le précieux sésame. 18 sur 20 pour Lucie.
6: C'est peut-être un peu prétentieux de dire que je suis pas étonnée, mais j'ai beaucoup, beaucoup travaillé toute l'année pour avoir ce résultat-là. Donc, disons que je pense que ça correspondait à l'effort que j'ai fourni tout au long de l'année pour avoir ces notes-là.
5: Tu le méritais.
6: Mais après, oui, j'avais peur d'avoir raté dans une matière que je ne sois pas rendu compte. Voilà.
3: Voilà, le lycée, c'est fini. Place enfin aux vacances.
0: Bravo à vous. L'an dernier, 96,4% des lycéens en série générale avaient leur bac avec ou sans mention, 91% en série techno et 83% en série pro.
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0: Et si, chers auditeurs, avant de noircir quelques cahiers de vacances, nous parcourions ensemble le livre de celle-ci, sociologique et instructif. C'est un livre qui raconte 90 ans de congés payés et la manière dont cette conquête sociale a progressivement transformé

0: Mais les Français. Bonjour Gana Algo.
1: Bonjour.
0: Bonjour, c'est un livre d'histoire au fond que vous nous proposez avec Jean Viard, l'histoire d'une révolution en 1936. Peu de Français savent alors que faire de ces 2 semaines de congés payés. Aujourd'hui, les 5 semaines légales de vacances sont devenues un pilier. Autant dire, Gwenaël, qu'en 90 ans, l'évolution a été fulgurante.
1: Ah oui, tout à fait. Il y a 90 ans, en fait, personne ne savait ce qu'étaient les vacances, en fait. Et c'est arrivé comme un projet de loi, comme ça, un peu inopiné pour casser une grève, hein, d'une certaine manière, en 1936. Et 90 ans plus tard, c'est au cœur de la vie des Français.
0: Ouais. Et avec l'été, saison des grands départs dans laquelle nous nous trouvons, et qui aujourd'hui résonne comme une migration, avec des profils de vacanciers que vous avez réussi à caractériser, à identifier dans cet ouvrage. C'est intéressant, Gwenaël. C'est une forme de typologie, finalement, des vacanciers français.
1: Exactement. Alors, il y a d'abord ceux qui partent, oui. Qui sont 72% hein, des Français, et puis ceux qui ne partent pas, qui sont 28%. Alors, c'est intéressant parce que parmi ceux qui ne partent pas, il y en a la moitié qui ne partent pas, hélas, parce qu'ils sont contraints et qu'ils ne peuvent pas partir. Mais l'autre moitié, en fait, va se diviser entre ceux qui sont plus casaniers ou ceux qui partiront pas cette année parce qu'ils ont fait un autre choix. Et donc, ça, c'est ceux qui partent pas. Et puis, parmi ceux qui partent, on a différents profils en effet. On a ceux qui veulent vraiment déconnecter vont rechercher des vacances un peu paisibles en famille. Souvent, ce sont des profils plus actifs et donc qui toute l'année sont dans leur couloir de nage. Et puis il y a ceux qui vont vouloir explorer et qui vont du coup, alors que ce soit en France le plus souvent, mais aussi à l'étranger,
0: c'est de découvrir. 7 vacanciers sur 10, hein, c'est vraiment la terre de prédilection.
1: Oui, oui, c'est ça. C'est-à-dire que la France qui part en vacances, elle part en France d'abord. Hein, oui. C'est d'ailleurs une particularité des Français que de se rendre sur son propre territoire.
0: Absolument. Avec 11% des Français, vous nous le dites d'ailleurs, pardonnez-moi pour petite parenthèse, 11% des Français qui disposent d'une maison de famille ou d'une résidence secondaire pour séjourner. Ça fait partie aussi des rituels et des vacanciers que vous appelez routiniers et qui se rendent donc régulièrement sur ce lieu de villégiature qui est celui de leur choix ou de leur tradition aussi.
1: Exactement, de leur choix, de leur famille, de leurs amis. En fait, c'est 11% qui ont entre 7 et 10% qui en possèdent, mais plus encore qui en bénéficient, hein, puisque en général on reçoit aussi chez soi. En effet, alors c'est intéressant parce qu'on voit aussi des gens qui reviennent chaque année au même endroit. Hein, parmi les vacanciers, il y a un peu plus d'un tiers en fait qui revient chaque année au même endroit. Et ça, c'est 10 millions de Français. En fait. Et puis, il y a aussi une proportion intéressante de Français qui fréquemment reviennent sur les lieux de leur histoire. Qui vont faire des vacances dans vraiment une idée de reconnecter avec quelque chose de leur passé. Et ça, je trouve que c'est aussi très intéressant, des traditions familiales ou sa généalogie.
0: Bien sûr.
1: Donc voilà, il y a plein, c'est assez divers et c'est passionnant.
0: La généalogie et la mémoire des vacances, et vous le documentez très bien dans ce livre, et aussi dans une enquête à l'appui avec l'Institut Utopia, vous documentez cette réalité. Gwenaël Go, 86% des Français qui jugent les vacances importantes dans leur vie. Pour 60% de ces vacanciers, de ces Français, c'est même la période la plus importante de l'année. Autant dire que c'est pas futile, les vacances, parce qu'elles révèlent, et vous commencez à le dire entre les lignes, elles révèlent nos valeurs, nos modes de vie, nos inégalités, et je reviens à ceux que vous énonciez qui ne partent pas en vacances.
1: Oui, c'est exactement pour la raison pour laquelle on a voulu, avec l'Observatoire Utopia, faire cette étude. Parce que en réalité, on voit souvent les vacances comme futiles, comme vous le disiez, comme un petit peu superficielles. Et puis, ce qui est étudié surtout, c'est le tourisme, en fait, c'est-à-dire les vacances marchandes. Et donc, y avait très peu d'études qui essayaient d'embrasser un peu toutes ces dimensions, comme les vacances comme un fait social total. Oui. Et c'est ça qui nous a passionnés avec Jean Viard, c'est qu'est-ce que ce temps libéré en fait dit de nous, et en fait il dit énormément de choses de nous individuellement et de notre société plus globalement.
0: Oui, alors qu'il y a une forme de bascule avec l'ère du tout numérique. Les vacances, vous l'écrivez, ne se vivent plus, elles se montrent. Alors ça, c'est pas nouveau, parce que les cartes postales existent depuis très longtemps, les soirées diapo aussi, mais là, vous dites, on est passé à un cap supérieur avec l'affichage de ces vacances, de ces cartes postales virtuelles de vacances qu'on affiche sur les réseaux sociaux, Gwenaël.
1: Oui, c'est vrai que l'Instagram de ces vacances qui sont parfois pour certains choisis pour l'être d'ailleurs, voilà. Instagrammable, c'est quelque chose. Alors ça concerne pas tous les vacanciers bien sûr, mais et comme vous le disiez, c'était déjà le cas avant, c'est-à-dire il y avait un statut social. On voit aussi à mesure que cette pratique s'est démocratisée que en effet, il y a aussi une pression aux vacances réussies hein, dans notre étude on le mesure, et donc il faut pouvoir montrer ça, parce que finalement la logique de performance qui règne dans notre société n'épargne pas les vacances pour une partie des vacanciers. Donc, il faut performer ces vacances aussi voilà. Pour certains d'entre eux.
0: Dans cette recherche, alors que d'autres vivent justement de manière très simple, très heureuse, très promeneuse ces vacances, le temps qui passe doucement, le repos, la déconnexion, le dépaysement, le partage. On parlait de valeurs tout à l'heure. Les vacances, c'est aussi le moment du partage, Gonalgo.
1: Oui, et c'est aussi pour ça, c'est une des grandes motivations du départ en vacances. C'est-à-dire, vous avez raison, là, on va s'intéresser à plein de petites tendances qui sont passionnantes et qui disent beaucoup de choses aussi de l'évolution et de mutation de notre société. Mais pour l'essentiel des Français, en fait, les vacances, c'est un moment, on a appelé ça d'une banalité heureuse, en fait. Oui. Et c'est ça qui va être intéressant. Ils vont reconnecter avec eux-mêmes, ils vont reconnecter avec leur temps, avec la nature et surtout avec les autres. Et ça, c'est pour ça que quand on mesure, si vous voulez, toutes choses égales par ailleurs, c'est-à-dire quel que soit son revenu, quelle que soit sa situation socio-professionnelle, eh bien, plus on s'investit dans ses vacances, plus on part, plus on est heureux et plus on est ouvert aux autres. Ouais. Et ça, c'est un bénéfice individuel, mais c'est aussi un bénéfice collectif pour la société.
0: D'où la nécessité de faire profiter de ses vacances un certain nombre de personnes défavorisées. On en parlait évidemment avec le Secours Populaire ou le recours à d'autres associations formidables, car 13 millions de personnes, vous le dites aussi, 13 millions de Français ne sont pas partis l'an passé. 5 millions de Français ne sont pas partis depuis 5 ans et 1 million ne sont jamais partis de leur vie. C'est ça aussi la réalité des vacances françaises, malgré ces semaines de congés payés, Gwenaëlle, pour terminer.
1: Oui, c'est exactement ça. C'est-à-dire qu'il y a encore une inégalité. Et puis une inégalité, vous savez, ce qu'on a vraiment étudié avec Jean Viard, c'est qu'il y a un capital vacancier, comme oui. Il y a un capital social, culturel, spatial. Et ça, c'est important parce que, justement, plus on va accumuler de ce capital-là, plus on va se sentir mieux et plus on va se sentir reconnu aussi, satisfait dans sa vie, etc. Et plus ça va nous constituer aussi individuellement. Donc, l'inégalité de vacances, c'est pas juste ceux qui vont partir, ceux qui vont pas partir, se reposer ou pas se reposer, c'est beaucoup plus existentiel que ça.
0: Merci, avec ce livre des vacances et ce qu'elles disent de nous, ces vacances, de manière très sociologique, et l'art du séjour, vous en parlez aussi en des termes vraiment passionnants, avec Jean Viard, votre co-auteur, Gwenaëlle Gault, aux éditions de l'Aube et l'Observatoire Utopia des vacances, pour retrouver justement tous ces chiffres liés aux vacanciers que nous sommes. Merci beaucoup, Gwenaëlle, à bientôt.
1: Merci beaucoup.
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0: Le 17e épisode, ça passe vite, cher Bruno Salomon.
3: C'est
0: bonjour,
3: vrai.
0: Bruno.
3: Bonjour, Wendy.
0: De notre rendez-vous quotidien. Bruno, on va parler des résultats de la soirée et de la nuit dans quelques instants, mais on va revenir quand même sur cette vague d'indignation après les propos racistes tenus par une sénatrice du Paraguay contre le capitaine de notre équipe de France.
3: Oui, Kylian Mbappé, victime de propos abjects de la part de cette sénatrice paraguayenne, Céleste Amarilla, le capitaine des Bleus, a eu sur les réseaux sociaux une réponse parfaite et il a reçu un énorme soutien de la planète entière, de tous bords. Le président de la République, Emmanuel Macron, a notamment apporté son soutien, et même le gouvernement du Paraguay qui a jugé les propos contraires aux valeurs et principes qui inspirent la dignité humaine. Sachez que quand même, dans la nuit, puisqu'on n'arrête pas cette sénatrice paraguayenne, elle a continué, elle accuse désormais Kylian Mbappé de misogynie dans sa réponse et demande, elle, des excuses au capitaine des Bleus. Ce matin, notre reporter Morgane Guillaumard a rencontré la ministre des Sports, Martine Ferrari. Elle est revenue sur ces propos racistes dont a été victime Kylian Mbappé.
4: Je me suis exprimée clairement sur les réseaux sociaux. C'est absolument indigne ce qu'elle a dit. C'est raciste, ça n'a rien à faire. Enfin, voilà, c'est indigne. Et quand on est une personnalité publique, franchement, on devrait se garder de faire ce genre de choses. Je note quand même que le gouvernement paraguayen a présenté ses excuses. Et j'en suis heureuse parce qu'on ne peut pas tolérer ce genre de propos.
3: Voilà, Marina Ferrari, ministre des Sports.
0: Les résultats de la nuit maintenant. C'est terminé pour les États-Unis, l'un des pays hôtes qui, après l'affaire du carton rouge annulé par Donald Trump, a pris un carton.
3: Ouais, un carton, une bonne vieille valise. Les Belges ont concassé les États-Unis. Victoire 4-1, emmenée par le coach français Rudy Garcia. La Belgique a signé sa meilleure performance de la compétition. Mention spéciale quand même pour la célébration du 4e but où toute l'équipe belge s'est mise autour du buteur et ils ont fait la danse de Donald Trump. Vous savez, ce genre un peu raide, voilà, oui. La danse sur place comme un piqué, on bouge juste les bras. Et ben voilà, là, une petite pique contre le président des États-Unis qui a cru bon faire annuler un carton rouge avant le match. L'affaire est désormais mondiale, une ingérence folle où la FIFA, par l'attitude de son président Gianni Infantino, s'est donc ridiculisée. Dans l'autre match de la soirée, l'Espagne s'est qualifiée dans les dernières secondes face au Portugal, score 1-0. Cela faisait 16 ans que l'Espagne n'avait pas décroché un quart de finale de Coupe du Monde, mais la vraie info de ce match-là, c'est que Cristiano Ronaldo ne gagnera jamais le mondial avec le Portugal. Et oui, tout a une fin. À 41 ans, l'icône du foot portugais a confirmé à l'issue de la rencontre qu'il s'agissait de sa dernière Coupe du Monde, mais peut-être pas forcément son dernier match en sélection.
5: C'est normal d'être triste après une telle élimination. J'ai tout donné, j'ai fait de mon mieux et je pars l'esprit tranquille. C'est vrai que c'était ma dernière Coupe du Monde, oui, mais pour le reste, j'aurai le temps de réfléchir, d'être avec ma famille. Il ne faut jamais prendre de décision à chaud. Demain, ce sera un autre jour et la vie continue.
0: Et voilà, pauvre Ronaldo.
3: Oui, il est triste, effectivement. En tout cas, si je peux me permettre, au vu de sa prestation globale sur le mondial, il ferait bien d'arrêter au moins en sélection le bon Cristiano.
0: On prend des nouvelles des Bleus.
3: Des Bleus, effectivement, qui vont plutôt bien. Ils se sont entraînés hier. Ils sont du côté de Boston pour l'entraînement. Dernier entraînement aujourd'hui. Enfin, en tout cas, entraînement aujourd'hui. On en saura un petit peu plus sur les adducteurs d'Aurélien Tchouaméni.
0: Alors, le col d'Amérique, de Boston, à la pointe nord-ouest des États-Unis. On va passer de l'autre côté de l'Amérique. Nous sommes au sud-ouest, le Texas. Et c'est là que Nicolas Perronet nous attend.
3: Et Nicolas Perronet qui a mis son chapeau de cow-boy et il nous fait la suite.
6: Salut les amis, toujours à Dallas, Texas. Je suis venu pour le Portugal-Espagne hier et j'espère bien revenir d'ailleurs pour la demi des Bleus qui se jouerait ici dans l'immense stade climatisé des Dallas Cowboys juste à côté. Et c'est ça dont j'aimerais vous parler, d'un immense parc d'attractions qui est encore plus grand que le stade. Et en fait, ce parc, avec des manèges de fous apparemment, eh ben c'est le premier Six Flags au monde. C'est le berceau ici, j'ai appris ça à Arlington, de la chaîne de parcs d'attractions Six Flags. Aujourd'hui, il y en a partout dans le monde, mais le premier, c'est celui-ci, 1961. Et en fait, ça s'appelle Six Flags, six drapeaux. Eh bien, c'est justement parce que c'est né ici, référence aux six nations qui ont gouverné le Texas au cours de son histoire. La France, l'Espagne, le Mexique, la République du Texas, les États-Unis et les États confédérés. Voilà, c'est juste à côté du stade et c'est comme tout ici, c'est gigantesque. Allez, on espère qu'on reviendra et qu'on fera un petit tour de manège grâce aux Bleus. À demain.
3: Merci Nicolas. Deux derniers huitièmes de finale aujourd'hui, 18h Argentine-Égypte et 22h Suisse-Colombie. Voilà.
0: Merci
3: pour la Coupe du Monde.
0: Cher Bruno Salomon, à tout de suite sur ICI.
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8: Et bienvenue sur la route du Tour, sur votre radio. Ici, quatrième étape de cette grande boucle, quasiment 182 km aujourd'hui pour le peloton entre Carcassonne dans l'Aude. Le départ vient de se dérouler et Foix en Ariège, quasiment 182 km. Thomas Coignac, vous êtes sur la moto ici en tête de course et c'est probablement, en tous les cas sur le papier et sur le terrain, une étape pour baroudeur.
9: Oui, les baroudeurs, ces hommes qui veulent prendre l'échappée de début d'étape en espérant qu'elle aille au bout, parce que c'est pas assez dur pour les favoris du classement général et c'est trop dur normalement pour les sprinteurs. Et il y a un baroudeur qui a déjà tenté d'accélérer, le champion des États-Unis Quinn Simmons, qu'on voit régulièrement en échappée sur les routes du Tour de France. Il a pour l'instant été repris, on était au kilomètre 2.
8: Oui, il y a quatre principales difficultés avant de vraiment descendre sur les 35 derniers kilomètres pour arriver arrivée ici à Foix, commune de 10 000 habitants. Ce qui pourrait compter aujourd'hui, vraiment, Thomas, c'est la chaleur. C'est vraiment la canicule sur les routes du Tour.
9: Ouais, 39 degrés du côté de la moto ici de Céline Guéribi. Effectivement, la chaleur, ça va encore jouer. On a vu les coureurs au départ avec des gilets refroidissants pleins de glace. Ça fait quelques jours que ça dure. Et cette chaleur risque d'être accablante pour les 182 coureurs au départ, puisqu'on a perdu hier le Belge Arnaud Delis après l'abandon du Jurassien Clément Berthet tombé dans le contre-la-montre par équipe à Barcelone.
8: Le sprinteur belge, effectivement, en grande difficulté depuis le début de ce tour. Il a rangé son vélo. Le prochain point sur votre radio ici, sur le Tour de France, sur les routes de Tours, c'est dans 30 minutes désormais. Le maillot jaune, c'est Pogacar.
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10: 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La date de recrutement, ce sera pour le 1er septembre prochain.
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C'était Elton John sur votre radio ici. Bonjour, bienvenue, c'est Fabien Emo. On passe l'après-midi ensemble au programme L'Info Locale près de chez vous. Et bien sûr, tout au long de l'après-midi, nous suivrons le Tour de France en direct. L'étape du jour, Carcassonne, Foix, ce qui fait 182 km. Courage les coureurs. Et bien sûr, pour rythmer tout ça, de la musique, on démarre tout de suite avec Amel Bent. L'amour, ça se donne. Et c'est ce qu'on fait chaque jour à vos côtés. On vous donne de l'amour, voilà.

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1: Je me disais qu'on mangerait peut-être un peu tôt, mais tu m'as dit qu'ils ont faim. Oh, donc c'est nickel.
2: Mais pour eux, il est midi ou Lucie ? Et midi, c'est la ruée vers la cantine.
1: Ah oui, d'accord. Bah, tu vois, c'est parfait comme ça.
2: Tu les vois trépigner là. Ils n'en peuvent plus là.
3: Vous êtes prof au lycée Millet ?
2: Oui, professeur d'anglais.
3: C'est l'idéal pour vous de venir ici ?
2: C'est l'idéal. C'est à 20 km des côtes. C'est pas si facile de traverser. Et du coup, il y a le petit côté exotique. Il y a beaucoup d'élèves, pour pas dire la plupart des élèves, qui ne connaissent pas Aurigny, alors qu'on le voit des côtes. Donc on est parti de là, de situer sur la carte, de voir qu'on était tout proche et en même temps, c'est déjà ailleurs.
3: Et puis il y a aussi cette commémoration qui fait référence à l'histoire aussi en même temps.
2: Tout à fait, il fallait trouver un angle d'approche pour donc cette journée et le patrimoine de la Deuxième Guerre mondiale et l'histoire de ce que les habitants ont vécu est vraiment un sujet qui est très très intéressant pour nous à exploiter. On a travaillé sur des commémorations notamment et sur tout ce que les habitants ont vécu et aussi l'occupation allemande ici. Donc là on va concrètement découvrir ces lieux.
3: Il y a une petite cérémonie, c'est ça ?
2: Oui, alors ce sont des élèves qui ont travaillé avec Madame Leclerc, la professeure d'espagnol, parce que avec toutes les nationalités des prisonniers qui ont été dans les camps de concentration sur Aurigny, il y a notamment des Espagnols et il y a un hommage qui est rendu ici par les élèves du lycée.
4: Alors ça c'est Chloé et Zoé.
3: Vous êtes la prof d'espagnol, vous,
4: c'est ça ?
3: C'est
4: ça, oui.
3: Et là vous allez faire
4: ils vont
3: exactement
4: rendre hommage en présentant les biographies de certains prisonniers, parce qu'en fait il y en avait environ 80. Les élèves vont en présenter quelques-uns pour lesquels on avait des renseignements. Et donc les élèves vont présenter des choses en français essentiellement, mais aussi en espagnol et en anglais.
5: Du coup, là c'est les Rospagnés, donc ce sont des Espagnols républicains qui ont fui l'Espagne après la victoire de Franco à la fin de la guerre civile.
6: Le mot Rospagnier, ça vient de l'allemand. Et ça veut dire espagnol rouge, donc rote rouge et spanier espagnol.
5: Donc à Aurigny, les Rospagnés, ils ont été enfermés dans les camps de nazis pendant la Seconde Guerre mondiale, comme le camp de Sylt et de Nordeny, de 1942 à 1944.
6: Leur nombre exact, il est difficile à connaître. C'était une part importante des travailleurs forcés dans les camps.
5: Ils vivaient dans des conditions très dures, ils étaient mal nourris, logés dans des baraquements précaires, soumis à un travail forcé et subissaient des violences de la part des gardiens.
6: Les nazis les utilisaient pour construire des fortifications ainsi que des bunkers.
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0: C'était Indochine avec le chant des cygnes sur votre radio ici. Et bonne nouvelle là pour les fans d'Indochine. Le groupe va sortir le 20 novembre prochain le film de leur dernière tournée en DVD. Et il y aura également un album live inédit. Et ce n'est pas tout. Oh là là là là, ils nous gâtent. Pour marquer cet événement, Indochine a annoncé 9 concerts exceptionnels d'ici la fin de l'année. Toutes les infos sur le site du groupe. Dans quelques minutes, les infos de 14h. C'est juste après Véronique Sanson. Rien que de l'eau sur votre radio ici.
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1: Merci d'avoir choisi votre radio ici. Il est 14h. 14h, c'est l'heure de retrouver toute l'info en France et dans le monde en 90 secondes avec Marine Le Génie.
2: Marine Le Pen, on vient de l'apprendre, est déclarée coupable de détournement de fonds dans l'affaire des assistants parlementaires FN. La présidente de la Cour d'appel de Paris est en train de rendre sa décision. La chef de file des députés RN est donc condamnée à 3 ans de prison, dont un ferme sous bracelet électronique. Marine Le Pen, condamnée également à 15 mois ferme d'inéligibilité. Elle sera l'invitée du journal de 20h de TF1 ce soir. C'est là qu'elle doit annoncer sa décision concernant l'élection présidentielle de 2027. Les incendies dans le sud de la France avec 6 interpellations, annonce le ministre de l'Intérieur sur X. 6 personnes arrêtées par la gendarmerie. La réponse de l'État sera implacable envers tous ceux qui, volontairement ou par imprudence, mettent en danger nos territoires, nos concitoyens et celles et ceux qui les protègent, prévient Laurent Nunez sur le réseau social. L'incendie dans les Pyrénées-Orientales qui a parcouru 4900 hectares près de Perpignan et provoqué, je vous le rappelle, l'évacuation de 12 000 habitants n'a pas progressé pendant la nuit. D'autres incendies sont en cours dans la Drôme, le Gard ou encore l'Hérault. Des incendies en pleine vague de chaleur. 61 départements sont en vigilance orange avec des températures attendues entre 36 et 40 degrés. Seuls les Hauts-de-France, les côtes de la Manche et la façade Est sont épargnés. Dossier complet sur notre site ici.fr. Et puis c'est un moment fort dans une vie. Hein. Les résultats du bac dévoilés aujourd'hui. Le taux de réussite provisoire s'établit à 85,5%, un niveau quasiment stable par rapport à l'an dernier.
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3: En direct de la 4e étape de ce Tour 2026, quasiment 182 km entre la ville de Carcassonne et celle de Foix. Et l'échappée, probablement la bonne échappée, aura mis beaucoup moins de temps à se dessiner qu'hier après 10 kilomètres. Nous avons déjà 34 coureurs à l'avant et le mieux classé est à plus de 5 minutes du maillot jaune Pogacar. Ça veut donc dire que ça sent bon pour ces 34 coureurs, parmi lesquels nous comptons 4 Français. Romain Grégoire, le champion de France. Il y a également Kevin Vauclin, qui est présent dans cette échappée, le Normand, Alexandre Delettre de la Total Energy et Owen Kostiou de la Groupama FDJ. Le peloton en file indienne désormais, mais ça pourrait sentir bon pour cette échappée avec 4 cols quand même à franchir avant d'arriver à Foix après 182 km. Prochain point dans 30 minutes sur ICI.
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5: Regardons la couleur du ciel, du bleu et du bleu, un soleil qui rayonne donc généreusement. C'est ce que nous prévoit Météo France pour toute la journée avec un vent faible d'ouest à nord-ouest. Les températures, ça va grimper au fil des heures. On note jusqu'à 34 degrés pour les maximales. En ce moment, il fait 30 à Cherbourg. Il fait également 30 degrés du côté de 40 ans, les marées, et 31 si vous êtes sur le Loreur. L'indice UV est fort, il est très élevé, il est de 8. Soyez vigilants.
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Billy Preston sur votre radio ici. Merci d'être avec nous, c'est Fabien Hémot pour vous accompagner en ce mardi 7 juillet dans un instant. Alors on va écouter trois chansons françaises à la suite, ça c'est pour moi, c'est cadeau. Mais avant, mon top 3 de l'été, j'ai repéré trois concours complètement insolites qui vont avoir lieu en France dans les prochaines semaines. Le premier, le lancer d'espadrilles à Bayonne, record à battre, 28 mètres 60, bon courage. Deuxième manifestation, un concours de pétanque avec des boules carrées. Très pratique les boules carrées pour jouer dans les ruelles en pente, hein, et ça se passera à Cagnes-sur-Mer au mois d'août. Et enfin, dernière manifestation complètement folle, le concours du cri de cochon, et ça se passe dans la commune de Try-sur-Bèze le 9 août prochain. Merci à la technique, merci à Madame Roussillon pour ce magnifique cri de cochon, je vous inscris. À vous de choisir le concours qui vous correspond le mieux. En attendant de connaître votre réponse, on écoute comme promis trois chansons françaises à la suite. Laurent Voulzy, le duo Obispo Cabrel et dans un instant Chagrin d'amour. Bel après-midi à vous.

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0: C'était le pouvoir des fleurs avec la voix de Laurent Voulzy sur votre radio ici. Restez à l'écoute dans quelques minutes, les infos pratiques près de chez vous. Et dans un instant, un point complet en direct concernant le Tour de France, l'étape du jour, Carcassonne, Foix et tout ça, ça se passe ici sur votre radio.
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3: 135 km encore à parcourir dans cette quatrième étape du Tour de France entre Carcassonne et la ville de Foix. On passe de l'Aude à l'Ariège. On est toujours dans l'Aude hein, en ce moment avec un groupe de 34 coureurs à l'avant, dont 4 Français. Je vous les donne rapidement. Romain Grégoire, le Bisontin champion de France. Kevin Vauquelin, le Normand. On a également Ewen Costiou, le Breton, le Finistérien. Et puis Alexandre Delettre, le Gardois. Il fait très chaud sur les routes du Tour cet après-midi, on va y revenir dans un instant. Les échappés, Thomas Coignac, vous qui êtes sur la moto ici, vous les avez devant vous, qui sont dans la première difficulté de la journée, la côte de Bedos, un col de quatrième catégorie.
4: Oui, c'est ça, col de Bedos, 3,3 km à 4%, pas un très gros morceau, classé en quatrième catégorie, vous l'avez dit, le premier là-haut marquera un point. Alors c'est le premier col répertorié, mais ça grimpe régulièrement depuis tout à l'heure. On a passé le col de Villerouge qui lui ne rapporte pas de points, mais ça montait quand même depuis quelques kilomètres, c'est ça, ça grimpe régulièrement, pas sur des pentes pas trop difficiles tout de même. Bruno.
3: Est-ce que les coureurs, avec ces 41 degrés à l'ombre dans le protocole qui est mise en place notamment par l'UCI, peuvent vraiment boire beaucoup plus que d'habitude, avoir plus de bidons par exemple aujourd'hui?
4: Oui, alors c'est ça, une nouvelle règle hein, qui a été instaurée par l'Union Cycliste Internationale sur cette étape. Aux endroits où normalement les assistants des équipes ne donnaient que des bidons, ils ont le droit de donner des musettes. Et c'est ce qu'on est en train de voir là, à moins d'un kilomètre du sommet. On donne une musette dans laquelle il y a plusieurs bidons, ce qui permettra aux coureurs de se les donner entre coéquipiers pour qu'ils s'hydratent davantage pendant cette étape.
3: Les échappés qui ont 3 minutes 24 d'avance sur le peloton, maillot jaune à 500 mètres de l'arrivée dans ce premier col. Il est 14h32 sur ici. Prochain point, Tour de France, dans une demi-heure.
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5: Le port de Saint-Vallaoux va s'animer à l'occasion de la fête de l'huître les samedis 11 et dimanche 12 juillet. Le samedi midi, jazz et swing avec le groupe Spad Trio et le soir, musique trad avec les pieds d'estrade. La fête se poursuivra dimanche et dimanche soir avec le groupe Tennessee. Rendez-vous tout ce week-end de 10h à 22h sur le port et le parking de l'école de voile de Saint-Vallaoux pour la fête de l'huître. Et puis vendredi après-midi en compagnie de l'association Avril cette fois, profitez donc d'une sortie nature et partez à la découverte des nombreux richesses de l'estuaire de la Sienne. Une aventure à vivre en famille ou entre amis au départ de Renierville-sur-Mer. Rendez-vous donc vendredi 10 juillet dès 14h à Renierville. Attention, le lieu de rendez-vous est à confirmer lors de votre réservation. Et justement, votre inscription est obligatoire auprès de l'association Avril, basée à Saint-Pierre-de-Goutances. Le tarif est de 5 euros par adulte et c'est gratuit pour les moins de 18 ans. Et c'est donc jeudi après-midi à partir de 14h pour une traversée du Havre de la Sienne.
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1: Merci d'avoir choisi votre radio ici. Dans quelques minutes, les infos de 15h. Mais avant, de la musique pour accompagner votre mardi après-midi. Jean-Pierre Madère avec Macumba. Macumba, justement, un titre inspiré, entre autres, vous savez, des célèbres discothèques du même nom, très connues dans les années 80. À l'époque, là-bas, on faisait la fête jusqu'au bout de la nuit. Eh bien, tiens, faisons la fête jusqu'au bout de l'après-midi. Voilà, c'est une autre ambiance. Merci d'être à l'écoute d'ici.
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1: Merci pour votre fidélité à votre radio ici, il est 15h. 15h, c'est l'heure de retrouver toute l'info en France et dans le monde en 90 secondes avec Marine Le Génie.
2: Marine Le Pen est arrivée au siège du RN pour se concerter avec les cadres de son parti. Va-t-elle se présenter à l'élection présidentielle? Elle vient d'être condamnée en appel à 3 ans de prison, dont 2 avec sursis, 100 000 euros d'amende et 15 mois d'inéligibilité ferme, peine qu'elle a déjà en partie purgée. Ce qui veut dire que juridiquement, elle peut être éligible en 2027. En revanche, les juges ordonnent que la partie ferme, c'est-à-dire 1 an, soit purgée sous surveillance électronique. Peut-on faire campagne avec un bracelet? La chef de file de l'extrême droite doit s'exprimer aux 20h de TF1 ce soir. 4900 hectares parcourus, 12 000 évacués. L'incendie dans les Pyrénées-Orientales n'a pas progressé pendant la nuit grâce notamment à des contre-feux allumés par les pompiers, mais il n'est toujours pas fixé. Alors que les incendies se multiplient dans le sud, 6 suspects ont été interpellés par la gendarmerie, annonce le ministre de l'Intérieur. La réponse de l'État sera implacable, prévient Laurent Nunez. Les parents d'élèves parisiens évitent les centres de loisirs pendant l'été. La ville de Paris enregistre une baisse de 13% cette année, soit 2000 enfants de moins dans un contexte de multiplication des affaires de violences sexuelles dans le périscolaire. Un mot de sport, la Coupe du Monde de football, bien sûr, avec la suite des 8e de finale, Argentine-Égypte à 18h. Et puis Suisse-Colombie, un peu plus tard, ce sera à 22h. Enfin, le Tour de France, ici Radio Partenaire, avec tout de suite un point sur l'étape du jour. Elle vous est présentée par Bruno Blanza aujourd'hui.
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3: La 4e étape de ce tour entre Carcassonne et Foix, où vous l'entendez, il y a de l'ambiance à l'arrivée. 115 km encore à parcourir pour les échappés qui sont 34. Hein. C'est une grosse échappée, 34 ces échappés, même s'il y a quelques poursuivants, puisque dans la deuxième difficulté de la journée, le col du Paradis, certains ont pris un peu leur distance. Col de 3e catégorie, quasiment 6 km d'ascension, un petit peu plus de 4% de moyenne. Le peloton avec le maillot jaune Tadej Pogacar est à quasiment 3 minutes. Parmi ces coureurs échappés, il y a 4 Français: Grégoire, le champion de France, Vauquelin, Delettre ou encore Costiou. Ils sont présents aux avant-postes. Une échappée qui pourrait, pourquoi pas, viser la victoire ici à Foix lors de l'arrivée. Il reste encore 114 km. Prochain point sur votre radio ici dans 30 minutes.
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5: Regardons la couleur du ciel, du bleu et du bleu, un soleil qui rayonne donc généreusement. C'est ce que nous prévoit Météo France pour toute la journée, avec un vent faible d'ouest à nord-ouest. Les températures, ça va grimper au fil des heures. On note jusqu'à 34 degrés pour les maximales. En ce moment, il fait 30 à Cherbourg. Il fait également 30 degrés du côté de 40 ans, les marais, et 31 si vous êtes sur le Loreur. L'indice UV est fort, il est très élevé, il est de 8. Soyez vigilants.
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0: Pepper avec le groupe Earth, Wind & Fire sur votre radio ici. Merci de passer l'après-midi avec nous. C'est Fabien Emo pour vous accompagner. Dans un instant, on écoute trois chansons françaises à la suite. Mais avant, mon top 3 de l'été. J'ai avec moi trois situations que les Français détestent le plus en vacances. En troisième place, on retrouve les touristes mal polis sur la plage ou à la piscine. Deuxième place pour la pluie en plein séjour. C'est vrai que ça peut vite devenir énervant. Et enfin, sur la première marche du podium des choses que les Français détestent le plus en vacances, les bouchons, notamment au péage. Alors voilà, petite astuce pour éviter les bouchons. Écoutez toujours votre radio ici. On vous guide toute l'année. Pas de vacances. On est là, on est ensemble. Et tout de suite, attendez, je regarde. Pas de bouchons à l'horizon. On se dirige vers trois chansons françaises à la suite avec William Scheller, Oshi. Et on commence avec Daniel Balavoine, Mon fils, ma bataille.
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0: C'était William Scheller sur votre radio ici avec un homme heureux et je suis très heureux de vous accompagner tout l'été sur votre radio. Dans un instant, les infos pratiques de votre région, mais avant, on passe en mode Tour de France avec un point complet sur cette quatrième étape. 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
3: Quasiment 182 km aujourd'hui entre l'Aude et l'Ariège, entre la ville de Carcassonne et celle de Foix. Les coureurs pour le moment qui font face à une énorme chaleur, hein, 41 degrés affichés tout à l'heure à la moto d'ici, que nous allons retrouver dans un instant. Pour le moment, toujours ces 34 coureurs en tête, échappés depuis le 10e kilomètre, 34 coureurs, dont quelques sprinteurs. Ce sera d'ailleurs le premier sprint et le seul sprint là à Quillan dans un instant, sprint intermédiaire. Romain Grégoire est là, Kevin Vauclin, Alexandre Delettre et Ewan Kostiou, les quatre Français dans cette échappée. 4 minutes 21 d'avance sur le peloton. Écart qui grandit. Thomas Coignac, vous êtes sur la moto. Le sprint va se préparer.
4: Oui, exactement. Sprint intermédiaire situé à Quillan qui rapporte 25 points au classement par point, donc au classement du meilleur sprinter récompensé par le maillot vert qui, pour l'instant, est porté aujourd'hui par Jonas Vingegaard, même si c'est Tadej Pogacar qui est en tête de ce classement, sauf que Pogacar porte déjà le maillot jaune, il ne peut pas cumuler, d'autant plus qu'il fait chaud. On ne va pas mettre un maillot l'un sur l'autre. Donc c'est Vingegaard, deuxième au classement, qui porte ce maillot. Maillot réservé normalement aux sprinters qui n'ont pas totalement eu l'occasion de s'exprimer. Il n'y a pas eu de sprint massif sur ce Tour de France, il faudra certainement attendre demain. Donc en attendant, on vient engranger des points et c'est l'objectif de garçons comme Mats Pedersen qui a déjà commencé hier, comme Jasper Philipsen, comme Binyam Girmay qui avait remporté ce maillot vert, c'était il y a 2 ans, qui vont se disputer les points. Donc en jeu sur ce sprint intermédiaire de Quillan, c'est l'objectif pour eux, c'était l'objectif quand ils se sont glissés dans cette échappée de 34 coureurs.
3: Ouais, de gros sprinteurs présents effectivement pour ce sprint intermédiaire à Quillan et pourquoi pas pour l'arrivée. 900 mètres avant ce sprint, effectivement 4 minutes 24 d'avance sur le peloton pour les échappés. Prochain point dans 30 minutes sur votre radio ici.
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5: Dimanche 12 juillet, c'est la fête de la mer à Gouville-sur-Mer. Au programme, messe sous chapiteau, bénédiction de la mer et des bateaux. Il y aura aussi des animations, par exemple le cerf-volant qui fait des bulles, une régate de Doris ou bien la roulette à homard. Et puis des animations musicales avec l'étoile cirée, sans oublier le grand feu d'artifice et la fête foraine dès le samedi soir d'ailleurs. La fête de la mer à Gouville-sur-Mer, c'est dimanche toute la journée au bord de l'eau. Et à partir de jeudi, dès 9h30 à Deauville, dans les marais entre Saint-Sauveur-le-Vicomte et la Eh bien, les agents de la réserve naturelle nationale de la Sensurière et de la Drienerie vous invitent à participer à une sortie nature originale. Vous partirez à la prospection de la spirante d'été. C'est une orchidée protégée de toute beauté. Accompagnez ces spécialistes pour 2 heures de découverte au cœur du parc des marais du Cotentin et du Bessin. C'est entièrement gratuit, mais c'est sur réservation en ligne sur le site du parc des marais, parc-cotentin-bessin.fr.
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0: Merci d'avoir choisi votre radio ici. On passe ce mardi après-midi ensemble et quel plaisir de vous accompagner. Info locale, musique, bonne humeur, on s'occupe de tout. Dans un instant, les infos de 16h, ça arrive tranquillement. Vous pouvez également suivre l'info de votre région en temps réel sur l'application de votre radio ici. 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Et tout de suite de la musique, Michel Jonas, Shakira avec l'hymne de la Coupe du Monde. Et dans un instant, Axel Bauer avec Éteins la lumière sur votre radio ici. Ah bah je vois plus rien, je vois plus mes fiches. Forcément il a éteint les lumières. Quel blagueur cet Axel.
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1: Merci d'avoir choisi votre radio ici, il est 16h. 16h, c'est l'heure de retrouver toute l'info en France et dans le monde en 90 secondes avec vous, Marine Le Génie.
2: Marine Le Pen ou Jordan Bardella, qui sera candidat pour le RN en 2027? La question se pose aujourd'hui après la condamnation en appel de la chef de file des députés RN dans l'affaire des assistants parlementaires européens. Une peine de 3 ans de prison, dont un ferme sous bracelet électronique et 15 mois ferme d'inéligibilité. Cette peine étant déjà exécutée depuis le jugement de première instance, juridiquement Marine Le Pen peut donc être candidate, mais avec un bracelet. Elle sera l'invitée du 20h de TF1 ce soir pour donner sa décision. Les incendies dans le sud de la France et la situation s'améliore d'heure en heure dans les Pyrénées-Orientales, selon le responsable des pompiers. Le feu a parcouru, je vous le rappelle, 4900 hectares et ne progresse plus pour l'instant. À ce sujet, le ministre de l'Intérieur annonce 6 interpellations, 6 personnes arrêtées par la gendarmerie. La réponse de l'État sera implacable, prévient Laurent Nunez. Des incendies en pleine vague de chaleur. 61 départements sont en vigilance orange canicule avec des températures attendues entre 36 et 40 degrés. Seuls les Hauts-de-France et Côtes de la Manche et la façade est sont épargnés. Dossier complet sur ici.fr. Les résultats du bac dévoilés aujourd'hui. Le taux de réussite provisoire s'établit à 85,5%, niveau quasiment stable par rapport à l'an dernier. Le mondial de foot, les deux derniers huitièmes de finale ce soir à 18h. L'Argentine affronte l'Égypte à 22h. La Suisse est opposée à la Colombie. Allez, direction le Tour de France avec, comme toutes les demi-heures sur ici, un point d'étape signé aujourd'hui Bruno Blanza.
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3: Il y a 74 km de l'arrivée ici à Foix. On y voit peut-être un petit peu plus clair avec deux hommes qui ont pris leur distance. Jan Tatnik, le Slovène de la Red Bull Bora, et également le Tchèque et champion de Tchéquie, Matthias Vacek de la Lidl Trek. Deux hommes qui se sont échappés dans le col de Koudous. C'est d'ailleurs tout simplement Vacek qui s'est imposé en haut pour les points de la montagne, col de deuxième catégorie, à 36 secondes derrière, il y a un bon groupe encore, avec notamment au tout départ de cette échappée 34 hommes. Il en reste une bonne vingtaine, avec notamment les 4 Français qui sont toujours là. Romain Grégoire, Kevin Vauclin, Alexandre Delettre également, et Ewen Kostiou. Et ensuite, le peloton maillot jaune est à plus de 6 minutes désormais, à 74 km de l'arrivée ici à Foix. Prochain point sur votre radio ici, sur le Tour de France, dans 30 minutes.
4: Et côté ciel, cet après-midi, le ciel doit partager avec les nuages. Hein. Quelques nuages, hein, pas énormes, mais le soleil est quand même, en général, bien présent cet après-midi. Petit vent de nord-ouest généralement faible. Voyons les températures qui sont quand même assez élevées aujourd'hui, mais pas partout. Nous avons 23 degrés pour Granville, 29 degrés à Kerqueville, 30 degrés à Bricbec, 31 à Marigny, pas très loin de Saint-Lô. Et puis, ce soir, un voile nuageux sera présent. Début de soirée, les températures vont baisser un petit peu, évidemment, pour cette nuit, les minimales comprises entre 14 et 16 degrés, pardon, mais 18 à 20 degrés sur le nord et l'est cotentin, où la nuit sera un petit peu plus chaude, décidément. Pour demain mercredi, le temps sera ensoleillé du matin au soir, vent faible et les températures voisines de 28 à 31 degrés, 33 à 35 degrés dans le sud du département.
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0: Les chansons que vous aimez sont sur votre radio locale dans la Manche. Ici Cotentin, bien sûr, les années disco et Gloria Gaynor, I Will Survive.
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0: Et puis n'oubliez pas, ici, c'est la radio du Tour. Hein. Nous irons sur le Tour de France tout à l'heure. Quatrième étape aujourd'hui, on est entre Carcassonne et Foix. Alors, c'est plus de la montagne, mais c'est quand même assez accidenté au niveau du relief. Hein. Donc, il y a du spectacle. 180 km 900, on est précis, à parcourir pour les coureurs. Rendez-vous pour un prochain point sur l'étape sur le Tour tout à l'heure à 16h30. Et puis, cet été, nous allons à votre rencontre, histoire de savoir quels sont vos petits plaisirs, ce dont vous profitez pendant la période estival. C'est Louis Rota qui est allé à votre rencontre et aujourd'hui c'est Madeleine qui adore la marche.
3: Un coucher de soleil, un lever de soleil, n'importe quoi. Je suis l'adepte des petits plaisirs quotidiens. Bonjour, je m'appelle Madeleine. Mon petit plaisir, toute l'année, pas seulement l'été, c'est de marcher. Je marche souvent, même ici, je vais jusqu'à la Cité de la Mer, faire le grand tour, comme ça. Tout le temps que je peux sortir, même s'il n'y a pas un beau soleil, mais qu'il n'y a pas de pluie, ça me va. J'ai beaucoup de plaisir à faire ça. Je marche aussi bien jusqu'à Querqueville, jusqu'à Château des Ravalets, la Glacerie, surtout Cherbourg-en-Cotentin. Comme j'habite en appartement, ça me permet de suivre les saisons. Je vais aussi beaucoup sur le quartier des Provinces, parce qu'il y a beaucoup de très beaux arbres sur le quartier des Provinces.
4: C'est pas particulièrement les fleurs ou les couleurs ou des odeurs
3: aussi, les couleurs. Ah, les odeurs, tout de suite, ça sent très bon dans la ville. Il n'y a pas que l'odeur des gaz d'échappement. Enfin, j'ai beaucoup marché par la force des choses parce qu'on n'avait pas de voiture. Donc, je marchais. Je fais partie d'un groupe de randonnée. Ah ben, on marche. Ah non, alors on va dans le Cotentin.
4: Qu'est-ce que vous souhaitez aux auditeurs d'ici pour l'été ?
3: Profiter des petits bonheurs quotidiens. Oh, la marche. Et puis, sinon, un coucher de soleil, un lever de soleil, n'importe quoi. Je suis l'adepte des petits plaisirs quotidiens. Le meilleur des étés, ça peut être ici comme ailleurs.
0: Ah bah c'est surtout ici, hein, ici Cotentin, Madeleine pour les plaisirs de l'été aujourd'hui, les plaisirs de l'été dans la Manche. N'oubliez pas le Tour de France, on y revient dans 20 minutes, un point sur l'étape du jour, la quatrième étape. On est entre Carcassonne et la ville de Foix. Et puis on écoute les musiques de votre été, direction l'Italie, voici Gianna Nannini, I Maschi.

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0: malheur.
1: Bon malheur sur Ici Cotentin, c'est Emmanuel Moire. Il est 16h17, Fred Ballard est dans les starting blocks. Elle attend dans un instant, ce sera l'humour en tube. Aujourd'hui, elle va nous expliquer comment trouver son style capillaire pour l'été, pour les cheveux. Bah oui, voyez-vous, ne vous inquiétez pas, on voit ça dans 5 minutes. C'est une spécialiste. Et puis la musique de l'été avec Ici Cotentin, dans un instant, ce sera Rien que pour toi, François Feldman.
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0: Ici Cotentin, l'après-midi en musique, avec le tout premier succès de François Feldman, c'était en 1987. Rien que pour toi, il est 16h, quasiment 25, c'est l'heure de Fred Ballard, c'est l'heure de l'humour en tube. Alors en été, pour affronter les grosses chaleurs, on a besoin de s'alléger de partout, y compris de la tignasse. Et pour trouver la coupe idéale pour la plage, Fred Ballard a questionné celle qui cumule le plus grand nombre de rattaches capillaires de la planète.
1: Je choisis mes coupes de cheveux sur photo, c'est pour ça. Comme beaucoup de filles, tu sais, on fait ça, on voit une jolie mannequin en photo, puis on dit « je veux ça ». Parce qu'on croit que le visage vient avec.
2: Alors, ce qui est rassurant, c'est que Florence Foresti est une femme comme les autres, hein, enfin, presque comme tout le monde, parce que toutes les femmes n'osent pas s'aventurer sur des terrains capillaires accidentogènes.
1: J'ai voulu ce petit carré à franger il y a quelques années. Ça ne marche pas. Pas le même rendu, hein, pas le même minois. C'est bizarre. Alors je me suis rabattue sur un truc plus réaliste. Je me suis dit, je peux me faire un petit bol comme ça. Bah non, pas de bol, ça marche pas non plus. J'ai voulu la coupe de Charlotte Gainsbourg aussi. Et j'ai vraiment cru que je lui ressemblais, quoi. Mais sur moi, ça faisait plus son père, bizarrement.
2: C'est vrai que Serge n'était pas spécialement réputé pour ses coupes de cheveux avant-gardistes. Hein. Enfin si, on lui doit quand même le fameux coiffé, décoiffé que les chauves ne connaîtront jamais. Mais eux au moins, ils sont peinards pour l'été.
3: La calvitie, c'est une bénédiction. Je l'ai dit. Une femme qui te dit « ah non, je peux pas y perdre ses cheveux », toi non plus tu la veux pas dans ta vie. Qu'est-ce que tu vas construire avec une femme comme ça? T'imagines, tu perds tes cheveux, elle est plus là. Imagine si tu perds ton travail. La calvitie, c'est la gousse d'ail contre les vampires, les amis. C'est un cadeau.
2: Voilà, c'est l'effet repoussoir du chauve qui peut éviter le pire avant qu'il n'arrive, qui ne sortira pas de l'eau avec une mèche rebelle, mais qui passera l'été à se poêler grâce aux vannes décoiffantes de Romane Frécinet. Quand les chevelus se cherchent, les chauves-souris... Oui, je sais, elle est capillotractée, mais on la garde quand même.
0: Mais c'est super. Merci Fred Ballard.
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0: Et un bon après-midi avec nous. Je vous rappelle que nous irons sur le Tour de France dans moins de 5 minutes, 4e étape. Aujourd'hui, entre Carcassonne et Foix, étape assez accidentée. Hein. C'est au niveau du relief, évidemment. 182 km pour les coureurs. Rendez-vous à 16h30, maintenant 3 petites minutes, juste après Vita. Ça fait mal.

0: Ça fait mal, c'était Vita, vous écoutez ici Cotentin.
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0: Eh oui, le Tour de France est à suivre avec ici Cotentin. On fait un point sur l'étape du jour. Quatrième étape aujourd'hui, avec du relief entre Carcassonne et Foix.
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3: Quatrième étape longue de 182 km quasiment qui relie Carcassonne à la ville de Foix. On passe du département de l'Aude au département de l'Ariège et à 50 km de l'arrivée, trois hommes en tête. Alex Kirsch, le rouleur luxembourgeois de la Cofidis, a rejoint il y a une bonne vingtaine de minutes désormais Mathias Vacek, le tchèque de la Lidl Trek, et également Jan Tratnik, le slovène de la Red Bull Bora. Trois hommes qui possèdent une minute environ d'avance sur un groupe d'échappés. Ils étaient avec eux un petit peu plus tôt dans la journée, assez rapidement, cette échappée qui s'est dessinée après une dizaine de kilomètres et dans laquelle on retrouve trois Français avec Romain Grégoire, avec Kevin Vauquelin, avec Alexandre Delettre et avec Ewen Kostiou également. Ces Français qui vont tenter de rentrer, mais c'est compliqué parce que devant ça roule, 54 secondes de retard pour les poursuivants. Rapidement, le point avec la moto ici sur la route du Tour. Et vous, Thomas Coignac, il fait toujours aussi chaud, on a vu, mais là à l'instant un coureur remonté avec je ne sais combien de bidons, il en avait 4 ou 5 musettes, ainsi de suite. Carlos Verona de la Lidl Trek.
4: Ah, il y a besoin, il fait 36 degrés au compteur de la moto de Selim Guerrebi et au compteur de sa moto. On dépasse aussi régulièrement les 80 km/h dans cette descente du col de Montségur, descente très rapide qui mène au col de Montségur avant d'attaquer donc la dernière ascension de cette journée, 7 km à presque 7%. C'est là que va se jouer le sort de cette étape, Bruno.
3: Probablement dans ce col de deuxième catégorie, nous y serons tout à l'heure effectivement. Et ce sera à l'occasion d'un prochain point sur votre radio. Ici, 54 secondes d'avance sur les poursuivants.
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0: Et dimanche prochain, on sera le 12 juillet. Ce sera la fête de la mer à Gouville-sur-Mer. Au programme, messe sous chapiteau, bénédiction de la mer et des bateaux, bien sûr. Mais il y aura aussi des animations. Par exemple, le cerf-volant qui fait des bulles. Ou bien une régate de Doris. Et puis, la roulette à homard également. Et puis, côté musique, l'étoile cirée. Sans oublier le grand feu d'artifice avec la fête foraine dès le samedi soir, d'ailleurs. La fête de la mer à Gouville-sur-Mer. Dimanche, toute la journée au bord de l'eau. Et à partir de jeudi, donc après-demain, dès 9h30 du matin à Deauville, dans les Marais, on est entre Saint-Sauveur-le-Vicomte et La Haye, bien les agents de la réserve naturelle nationale de la Sensurière et de la Drienerie vous invitent à participer à une sortie nature originale. Vous partirez à la prospection de l'aspirante d'été. C'est une orchidée protégée et de toute beauté. Vous les accompagnerez pour 2 heures de découverte au cœur du parc des Marais du Cotentin et du Bessin. C'est gratuit, mais c'est sur réservation, hein, sur le site internet du parc, parc-cotentin-bessin.fr.
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0: Et dans quelques minutes, ici ça marche, comme tous les jours. Coup d'œil sur l'économie locale avec Yannick Leflot. Un coup d'œil aujourd'hui sur Normandie, filière mer. On va parler poissons. À 16h40. Vous êtes bien, c'est ici Cotentin et voici Johnny Hallyday avec l'envie.

0: Boom sur ICI Cotentin avec Don't Go dans les années 80. Ici, ça marche à 16h40 avec Yannick Leflo. Rendez-vous avec les nouvelles boutiques, les créateurs de notre région, les nouvelles entreprises. On donne la parole, en fait, chaque jour aux acteurs de l'économie de la région. Et aujourd'hui, un sujet qui nous concerne tous dans la Manche qui possède le plus long littoral de France, eh bien, c'est la mer, Yannick.
1: Vous connaissiez peut-être Normandie Fraîcheur-Mer. Bienvenue aujourd'hui à Normandie Filière-Mer, en quelque sorte. On va vous expliquer tout ça avec Arnaud Maner, qui est avec nous. Bonjour Arnaud.
2: Oui.
1: Arnaud de NFM, comme ça on prend en
2: partie. Oui, tout à fait.
1: Voilà.
2: Exactement.
1: Dans les deux cas, ça marche. Rappelons à tous ce qu'était en quelque sorte Normandie Fraîcheur-Mer et pourquoi ce changement de nom aujourd'hui.
2: Alors Normandie Fraîcheur-Mer, devenue Normandie Filière-Mer, ne change pas d'objectif. Ça reste une structure vouée à la valorisation, la promotion des produits de la pêche de Normandie. Mais c'est vrai qu'on a changé de nom pour illustrer en fait une évolution que l'on a eue au sein de la structure depuis quelques années.
1: Que proposait Normandie Fraîcheur-Mer? Que propose alors Normandie Fraîcheur-Mer hier et que propose Normandie Filière-Mer aujourd'hui? On peut expliquer aux gens quel est le rôle de cette structure exactement?
2: Alors, on est très attaché à accompagner la filière pêche depuis un certain nombre d'années, plus de 25 ans, dans l'amélioration de la qualité de la production, la valorisation des produits au travers de signes officiels de qualité, la mise en marché des produits et la communication, la promotion évidemment auprès des consommateurs. Ce qui fait qu'on a changé de nom aujourd'hui, c'est qu'on a rajouté une corde à notre arc en mobilisant auprès de nous l'aval de la filière, donc les entreprises de mariage en particulier, mais aussi les représentants des poissonniers de Normandie, et que notre ambition se déplace un petit peu, enfin en tout cas on évolue vers un accompagnement plus important de l'aval de la filière au-delà de la première mise en marché, au-delà de la mise en marché en criée. Donc avec un rôle qui va se développer autour de l'accompagnement des distributeurs, des poissonniers, de la restauration.
1: Qu'est-ce que ça va alors mieux, on y arrive peut-être, qu'est-ce que ça va apporter aux consommateurs justement, aux consommateurs manchois au final?
2: J'espère qu'ils trouveront plus facilement les produits normands dans les assiettes des restaurants, par exemple, parce que c'est pas toujours le cas de trouver des produits normands dans les assiettes du restaurant, y compris sur le littoral normand, malheureusement, pendant la période estivale. J'espère que ça nous permettra aussi de mieux, au-delà des consommateurs normands, de mieux toucher les consommateurs parisiens ou français et de mieux valoriser les productions régionales. Et puis, il nous tient à cœur de développer aussi des actions auprès de la restauration collective scolaire en Normandie pour faire en sorte que nos enfants, nos futurs consommateurs aussi, découvrent plus fréquemment des poissons locaux comme du taco, du gondin dans leurs assiettes.
1: C'est ça, mettre en avant la filière et parfois même des poissons des ressources par exemple auxquels on ne pense pas forcément justement pour veiller à ce que cette ressource dure par exemple le plus longtemps possible. Penser à ce que nous avons chez nous et à une bonne gestion de sa consommation aussi. Hein, veiller à ce qu'on mange du poisson régulièrement et surtout du poisson de chez nous bien entendu. Normandie filière mer donc qui remplace Normandie fraîcheur mer désormais, on en sait plus grâce à vous Arnaud Maner.
0: Et Yannick Leflo, ici ça marche, c'est un rendez-vous que vous suivez tous les matins en direct sur votre radio locale, ici Cotentin, 7h20 le matin avec Yannick. Voici Jack et Carla et la recette. Regarde.

La recette, c'était Jack et Carla. Vous écoutez ici Cotentin, et si vous nous écoutez régulièrement, vous savez que bientôt, ce sera le festival Les Pluies de Juillet à Champrépu, les 17, 18 et 19 juillet, donc pas ce week-end, mais le week-end d'après. 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Donc, c'est pour le plus rapide d'entre vous, 02 33 23 13 23. Vous nous appelez, vous avez votre passe-famille pour les pluies de juillet, pour la journée du samedi 18 juillet. Et puis, entre parenthèses, bonne nuit, je vous signale, ils seront nos invités tout à l'heure à 17h40 sur l'antenne d'ici Cotentin. Les grands classiques, avec ce titre aux allures d'un film noir des années 50, mais mixé sur un sample d'Isaac Hayes de 1970-71. Voici Portishead avec Glory Box.

0: Francis Zed, Glory Box, vous écoutez ici Cotentin, et dans un instant, Jerry Rafferty, mais oui, il n'y a que des bonnes chansons, Baker Street, la rue de Sherlock Holmes, hein, pour ceux qui ont lu les bouquins hein, à Londres, évidemment, avec cette chanson, un célèbre solo de saxo d'ailleurs, hein, solo qui est devenu un phénomène à l'époque, au point de relancer les ventes de saxophones en Grande-Bretagne, figurez-vous, hein, voyez où ça se loge, et surtout d'ailleurs leur utilisation dans la musique pop et les pubs télé, voilà. Bonne fin de journée, on écoute Jerry Rafferty juste après ça.
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1: Et c'était celle de Florent Pagny, bien sûr. Bon début de soirée avec ici Cotentin. Météo, infotrafic dans un instant, juste après les infos.
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1: Bon début de soirée, il est 17h. Le Flash est présenté ce soir par Pierre Coquelin.
3: Une enquête ouverte par le parquet de Caen hier soir vers 19h45. La gendarmerie du Calvados a repêché le corps d'un homme près d'un poste de secours à Ouistreham. Une information de nos confrères de Ouest-France qui, si est en mesure de confirmer la victime, n'a pas pu être identifiée pour le moment. Un incendie toujours en cours à Cussy dans le Bessin. 5 hectares de végétation sont partis en fumée dans un champ après des travaux agricoles. Les flammes se sont propagées à une haie du côté de l'Orne. Cette fois, la vigilance orange feu de forêt restera de mise demain et le département basculera en orange pour canicule. Cette fois, demain midi, le mercure devrait monter jusqu'à 36 degrés par endroit dans l'après-midi. Un accident spectaculaire hier soir à Verson, près de Caen. Vers 19h30, un poids lourd s'est encastré dans une passerelle piétonne qui mène au collège notamment. Le conducteur a eu quelques égratignures. La structure, elle, est totalement détruite. La route va donc être à moitié coupée plusieurs jours, confie Benoît Le Rétif, il est maire de Verson.
4: Donc ça a coupé une partie du haut du toit du camion et il a complètement dégondé le pont, il l'a emmené sur 4-5 mètres et le pont, il a cassé le pont. Il s'est complètement désolidarisé des deux côtés. Les quatre piliers qui tenaient le pont sont tombés et là le pont est foutu. Elle a déjà été touchée à plusieurs reprises, mais jamais à ce point-là. Là, le pont, il est complètement démonté, coupé en deux. Donc le pont, une partie était encore sur le camion, donc on l'a déposé sur le trottoir et sur une voie de la route. Donc là, actuellement, on a sécurisé cette partie-là, donc il reste une seule voie circulable. Quand la mer est en train de regarder ça pour le faire retirer assez rapidement, pour pouvoir établir une circulation fluide sur ces routes. Alors, heureusement, elle est moins empruntée en ce moment, parce que c'est cette route qui dessert le collège, mais c'est aussi la route qui dessert les infrastructures sportives et une partie de la zone d'activité de la mininière, donc bon, c'est quand même bien que ça soit rouvert en totalité. Et puis après, de toute façon, c'est aussi dangereux d'avoir ce type de débris sur la route et sur le trottoir.
3: Benoît Le Rétif, le maire de Verson. L'actualité, c'est aussi la réaction de Marine Le Pen, attendue ce soir aux 20h de TF1, la chef de file des députés. Député Rassemblement National a été une nouvelle fois condamné en appel dans l'affaire des assistants d'élus au Parlement européen. Elle écope de 15 mois d'inéligibilité déjà purgée et de 3 ans de prison, dont un ferme sous bracelet électronique. De son côté, l'ancien eurodéputé manchois Fernand Le Rachinel, 84 ans, écope de 2 ans d'emprisonnement avec sursis, 15 000 euros d'amende et 1 an d'inéligibilité. Nouvelle fermeture des urgences de l'hôpital privé Saint-Martin à Caen dans le quartier du Mémorial. Le service fermera à 18h et rouvrira que demain matin, 8h30. Il faut de toute façon composer le 15 impérativement avant de se présenter dans n'importe quel service d'urgence du Calvados et de la Manche. Les Manchois, médaille d'or de l'Académie de Normandie avec 88,6% de réussite au bac. C'est 4 points de mieux que la moyenne de l'Académie avant les rattrapages. Le taux de réussite est de 86,4% dans le Calvados et 85,6% dans l'Orne. Le Tour de France cycliste, 4e étape en ce moment, et le Bayeuxin Kevin Vauclin qui s'accroche en tête de la course. Ils sont le groupe dans lequel il fait figure. Ils sont dans la dernière ascension sur la route de Foix en Ariège. Il reste une trentaine de kilomètres. Rendez-vous dans quelques minutes pour vivre l'arrivée de l'étape avec votre radio locale ici. En attendant, faisons un point sur la météo de ces prochaines heures.
1: Du soleil. Ah bah oui, toujours du soleil, il est bien présent, même s'il doit partager par endroits le ciel avec quelques nuages, il fait beau. Petit vent de nord-ouest, généralement faible. Un tour du département, un tour des températures dans le département, 23 degrés à Bréal. Mais bon, là c'est un petit peu frais par rapport à ailleurs, hein. On va dire comme ça, 27 à Coutances, regardez, 27 à Saint-Val-la-Hougue, 29 à Cherbourg et jusqu'à 32 pour Torigny-sur-Vire. Pour demain mercredi, temps ensoleillé du matin jusqu'au soir, vent faible dans l'ensemble, côté maximal voisine de 28 à 31 degrés, comprise entre 33 et 35 d'ailleurs sur le sud du département. Bon, Voyons les conditions de circulation sur Granville. Ben, ça roule pas trop mal ce soir sur Granville. Hein. Pour Saint-Lô, c'est un petit peu dense dans le centre-ville, mais pas de ralentissement, pas de blocage. Pour Cherbourg, bon, c'est un petit peu plus compliqué, notamment boulevard de Mendès-France vers la gare et avenue Carnot dans le sens rue du Val-de-Serre vers la gare. Quai Alexandre III, faut éviter si vous êtes pressé. Depuis l'Arsenal jusqu'au pont tournant, quand vous contournez le centre-ville par le nord, là aussi, ça ralentit plutôt pas mal. N'hésitez pas à nous joindre au 02 33 23 13 23, que vous soyez à Avranches, Cherbourg, Saint-Lô, Granville ou Coutances ou Carentan ou Valogne. Vous partagez l'infotrafic 02 33 23 13 23.
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1: Pierre Coquelin, on vous retrouve tout à l'heure dans moins d'une heure. Hein.
3: Oui, dans moins d'une heure à 18h.
1: Nous repartons on the road again.
3: On the road again.
1: Absolument, on the road again avec Bernard Lavilliers. Et on the road again, nous croiserons le Tour de France dans une petite demi-heure pour suivre en direct l'arrivée sur Ici Cotentin.

0: 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Bernard Lavilliers, Lavilliers qui sera d'ailleurs on the road again l'année prochaine avec une tournée française qui passera par le Zénith de Caen. Ce sera le 13 février 2027. Bon, ça paraît loin, mais vous pouvez déjà réserver votre place. Comme ça, vous êtes sûr d'avoir la bonne place, en fait.
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0: Eh ben voilà, merci de nous écouter en tout cas. Hein. Ne manquez pas dans quelques minutes Clémence Castel, championne de Koh-Lanta. Elle habite dans la Manche, à Saint-Lô. Elle nous fait découvrir des lieux de balade vraiment chouettes. Aujourd'hui, on va se promener du côté de Ravenauville, sur la côte ouest du département de la Manche. Et puis, les chansons dans l'air du temps, c'est sur Ici Cotentin, avec Oria et Soirée Mondaine.

0: C'était la petite boîte à musique de la fin soirée mondaine avec Oria. C'est une nouveauté ici, Cotentin. Clémence Castel, elle est manchoise d'adoption, mais elle connaît le département désormais comme sa poche. Chaque jour, elle nous dévoile sa sélection de lieux de balade. Aujourd'hui, on est sur la côte est du Cotentin.
1: Bonjour à tous, j'ai testé pour vous Ravenauville. Direction la côte est du Cotentin, tout près de Sainte-Mère-Église. Ravenauville, un petit coin de paradis où l'histoire du débarquement rencontre la douceur balnéaire normande. Le cadre naturel de cette commune est enchanteur. La plage s'étend sur des kilomètres de sable fin, bordée de dunes sauvages et de marais protégés. Ce qui frappe le plus, ce sont ces 80 petites cabines de plage aux couleurs pastel, bleu, rose ou encore jaune, alignées face à la mer comme des maisons de poupées. Un décor de carte postale, l'ambiance y est authentique et familiale. Au large, par temps clair, on aperçoit les îles Saint-Marcouf avec leur fort militaire du 19e siècle. Et de l'autre côté, la pointe du Hoc, au lieu du débarquement allié. On se trouve ici sur le secteur d'Utah Beach et cette dimension historique se marie parfaitement avec la beauté naturelle des lieux. À Ravenauville, vous ne vous ennuierez pas et il y en a pour toute la famille et en toute saison. La plage est parfaite pour la baignade, mais aussi pour la pêche à pied à marée basse. Je vous invite d'ailleurs à vérifier les marées. Vous connaissez le longe-côte, cette marche dans l'eau jusqu'à la taille qui fait un bien fou au corps? La plage de Ravenauville est particulièrement adaptée à cette activité. C'est revigorant.

cœur pour cette belle balade du côté de Ravenauville. Rendez-vous découverte que vous retrouvez également tous les matins à 10h45 sur l'antenne d'ici Cotentin. On écoute Queen, mais bien sûr avec Bohemian Rhapsody.

0: En 1975, le groupe Queen sort cette année-là la chanson Bohemian Rhapsody sur l'album A Night at the Opera. Le quatrième album du groupe, d'ailleurs, grand succès. Dans trois minutes, grand succès aussi avec Perrine Clément. On vous ouvrira la valise des vacanciers cette semaine et on va décortiquer quelques objets incontournables et parfois indispensables de nos vacances, comme les tongs par exemple. Rendez-vous dans cinq minutes, à tout de suite.
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0: Zaz, mon sourire sur ici Cotentin. Pendant tout cet été, Perrine Clément ouvre la valise des vacanciers. Elle est curieuse et elle décortique pour nous les objets de nos vacances. Des objets qui font partie des vacances sans qu'on y pense vraiment d'ailleurs. Hein. Qu'est-ce qui attient par exemple dans votre valise aujourd'hui ?
1: Dans ma valise, il y a...
2: Ah ben mince, j'en ai qu'une.
3: C'est pas grave, on s'en servira contre les moustiques.
1: Des tongs.
3: Ah ben je l'ai pas raté celui-là.
4: Les premières traces de ce type de chaussures apparaissent en Égypte. Pas de caoutchouc, mais en papyrus, voire en or. C'est réservé à l'élite. C'est un symbole de pouvoir. Les tongs, on les retrouve sous d'autres versions, bien plus tard et bien plus loin. Au Japon, à Hawaï et au Brésil. La tong s'est imposée partout. À la plage, dans les ruelles ou encore à la maison.
5: Des choses avec des perles, avec des petits strass, avec des petits modèles à talons, des petits modèles plats, très colorés. Il y a en jaune, en rose, en violet, enfin plein de choses comme ça.
4: Tong que vous aimez chausser ou encore lancer.
6: Dégagez la terrasse, qu'on me donne mes tongs.
4: Et la Gironde a déjà accueilli le championnat du monde de lancer de tong. Une personne lance sa tong avec son pied le plus loin possible. Mais attention, le coéquipier doit la ramasser. Il ne faut pas qu'elle tombe par terre.
7: Lancer, c'est facile, rattraper un peu moins, mais c'est essentiel.
4: Le lancer de tong à pratiquer en duo avec un lanceur et un receveur.
7: L'équipe qui fera mieux verra figurer son nom au livre des records. C'est pas le pied, ça.
4: Et vous, portez-vous des tongs?
8: Après, ça dépend de la destination. Si c'est destination à la plage, ouais, je les prends, carrément.
9: Moi, je prends toujours deux paires de tongs dans ma valise, voire trois, parce que je casse souvent mes tongs.
10: Il faut une paire de tongs pour aller à la douche, pour aller à la plage, pour se balader dans le camping. Essentiel.
11: Je mets des tongs tous les jours de mars à octobre.
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0: Et demain, dans ma valise, qu'est-ce qu'on va mettre? Eh bien, encore un objet culte des vacances, des objets cultes des vacances, un poste, des jeux de plage, voilà, des jeux de plage tout bonnement. Voilà. À demain avec Perrine Clément, au bord de la plage justement. Dans quelques minutes, quelques infos pratiques, le temps d'écouter Imagination, Music and Light, c'est ici Cotentin.

0: Music and Lights, c'est Imagination. Ici Cotentin, c'est la radio du Tour de France, évidemment. Ici sur le Tour de France, tout à l'heure, pour vivre l'arrivée d'étape en direct. Quatrième étape aujourd'hui entre Carcassonne et Foix. Ce sera dans 5 minutes. Hein. Les coureurs sont à 7 km 900 la tête de course de l'arrivée. On va vivre ça en direct tout à l'heure.
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0: D'ici là, quelques infos pratiques. 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
0: Suivez l'arrivée du Tour de France dans quelques instants à 17h35, dans moins de 5 minutes. Le temps d'écouter Bruno Mars. À tout de suite.

0: Azur ici Cotentin, c'était Bruno Mars.
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0: Et quatrième étape aujourd'hui, quatrième étape entre Carcassonne et Foix, une étape accidentée. On va suivre l'arrivée en direct tout de suite. Normalement, arrivée du Tour en direct, on est à Foix normalement. Et oui, que se passe-t-il? Alors. Bon, bah, il semblerait qu'on ait un petit souci de liaison pour suivre l'arrivée du Tour en direct. Bon, qu'est-ce qu'on fait? On écoute un peu de musique en attendant de retrouver nos amis sur le Tour de France? Bah, écoutons un petit peu de musique, évidemment.

0: Patrick Fiori, Jean-Jacques Goldman et Christine Ricol, quatre mots sur un piano.
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0: Ça se passe ici dans la Manche avec le festival Les Pluies de Juillet. C'est à Champrépu entre Villedieu-les-Poêles et Granville pour vous situer. 9e édition cette année avec pour thème Bâtir nos jours heureux. Un festival qui est une expérience collective tournée vers la transition écologique avec des tables rondes, des rencontres et aussi des concerts comme celui de Bonne Nuit. Ce sera samedi 18 juillet.

0: La vie est belle, la vie est belle. Bonsoir Théodore.
1: Bonsoir.
0: Alors avec Étienne, vous formez le duo Bonne Nuit, un duo assez complémentaire je trouve, puisque vous, alors, vous vous chargez de l'écriture, vous chantez, vous jouez de la guitare. Étienne, lui, c'est lui qui compose les mélodies, qui joue du synthé, de l'accordéon aussi, c'est pas banal dans un duo électro. Alors, pour en arriver là, un petit historique, il y a eu un premier groupe en Vendée avec des amis à vous, le groupe c'était Origin Club, et il y a 3 ans, vous vous lancez avec Étienne parce que vous avez décidé de vivre de votre musique en fait. Bon, c'est un petit peu raccourci. Si, mais c'est ça l'histoire.
1: Oui, c'est ça l'histoire, même si à vrai dire, il y a 3 ans, on n'en savait rien, qu'on allait vivre de notre passion. On était étudiants et puis juste, on avait envie d'une nouvelle direction artistique, j'ai envie de dire, de nouveaux horizons. Et finalement, on a eu sûrement un peu de chance, les bonnes rencontres aussi, qui font qu'aujourd'hui, on arrive à diffuser notre musique devant un maximum de gens et de venir jusque en Normandie, figurez-vous, pour des Vendéens, pour jouer nos musiques. Donc, c'est beaucoup de chance.
0: Alors, vous jouez, Théodore, de l'électropop, vous chantez en français. Tout d'abord, la musique électro, c'est parce que c'est la musique que vous écoutez à la base ?
1: Oui, c'est vrai que moi, depuis tout petit, je suis un fan d'Indochine, par exemple, ou de Depeche Mode, ce genre de choses.
0: Ça s'entend un petit peu, hein, quand même.
1: Oui, mais en même temps, on est aussi fan de musique festive et de chansons françaises aussi, donc il y a un peu tout ce mélange-là qui se retrouve. Aujourd'hui, c'est juste, on a cette passion pour les filtres des synthétiseurs et tout ça, et on adore y toucher un petit peu tous les boutons, donc c'est pour ça qu'on en fait. Peut-être que demain, on fera autre chose, hein, mais en ce moment, en tout cas, c'est vraiment ça qui nous anime.
0: C'est vrai qu'en vous écoutant, là, en écoutant l'extrait, par exemple, que j'ai choisi ce soir, ça me faisait penser à un des premiers titres de Depeche Mode photographique, je ne sais pas si vous connaissez. Ça sonne un petit peu comme ça. Hein. Et les textes en français, alors pourquoi ? Expliquez-nous.
1: Alors les textes en français, c'est parce que déjà je parle très très mal anglais et puis de n'importe quelle autre langue. C'est vrai que j'ai un peu plus de sensibilité pour l'écriture et surtout j'ai envie de pouvoir passer les messages, ce qui m'énerve, la rage que je peux avoir en moi. La musique me sert en tout cas de moyens d'expression pour expulser un petit peu cette rage que j'ai parfois. Et c'est pour ça que j'écris en français, sinon ça ne ferait pas de sens pour moi.
0: Voilà, c'est des textes engagés aussi, hein. C'est ça.
1: Il y a de l'engagement dans tous les textes, oui, même si parfois il est plus ou moins politique, on va dire, mais ils sont tous engagés. Je pense que n'importe quel texte est engagé, même quand il n'est pas politique.
0: Alors, vous allez justement jouer dans un festival, les plus de juillet, qui a pour thème Bâtir nos jours heureux cette année, un festival tourné vers la transition écologique. Forcément, ça vous parle.
1: Oui, c'est notre grand engagement avec Étienne. On vient tous les deux du monde rural et même du monde agricole. On a plutôt une vision paysanne du monde agricole d'ailleurs et vraiment on est donc en première ligne pour voir les effets dévastateurs du dérèglement climatique et on se rend bien compte que là avec bien sûr ces dernières semaines qu'il est grand temps de prendre conscience de ce qui se passe autour de nous et d'agir concrètement pour se préparer à notre avenir à tous.
0: Donc au Festival Les Plus de Juillet, vous serez ici chez vous. Merci beaucoup Théodore, de bonne nuit. Vous serez en concert donc au Plus de Juillet, samedi 18 juillet, justement c'est à 21h. Et c'est un festival, je le signale, avec ici Cotentin. On est bien content de les accompagner et de vous accompagner du coup. Hein. Merci d'être passé nous voir ce soir et bonne soirée.
1: Bonne soirée.
0: Au revoir. Moteur, voici Louis Chédid les amis. Moteur.

les tubes des années 80. Louis Chédid avec Ainsi soit-il. Ça, c'est un bruit d'hélicoptère. Est-ce que ça vous dirait de jouer au bruit de l'été? Ah bah oui, il faut avoir Louis Fine, hein, les bruits de l'été. Je vais vous faire écouter le bruit produit par quelque chose en particulier, un bruit estival. Et si vous le découvrez, ce bruit, eh bien, vous remportez des cadeaux. Deux places pour aller visiter la maison de Jacques Prévert à Aumonville-la-Petite. Deux places pour la ferme musée du Cotentin. Et puis on rajoute le petit futé de la Manche, édition 2026-2027. Alors écoutez ce bruit, de quoi s'agit-il? C'est facile. Ouais, c'est facile. 02 33 23 13 23, c'est quoi ce bruit? Quel est ce bruit? Bruit de l'été, évidemment. Hein. Bon, toute l'année, vous me direz, mais bruit de l'été. À remporter deux places pour la maison Jacques Prévert, deux places pour la ferme musée du Cotentin et le petit futé de la Manche. Bonne chance!

0: Les années 80, les Bangles, groupe de filles californiens avec Manic Monday, il est 17h50.
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0: Et chaque soir, avec Ici Cotentin, remporter des cadeaux avec le bruit de l'été. Ce soir, si vous identifiez notre bruit de l'été, eh bien vous remportez vos deux entrées pour aller visiter la maison où habite Jacques Prévert, à Aumonville-la-Petite, dans la Hague, qui est devenue un musée d'ailleurs. Deux places également pour la ferme musée du Cotentin. Ça, c'est à Sainte-Mère-Église et on vous rajoute aujourd'hui le petit futé de la Manche. Il est petit, il est futé, c'est le petit futé. Édition 2026-2027. Alors écoutez donc ce bruit bizarre. Est-ce que ça vous parle? Est-ce que ça vous parle? Moi, ça me parle tout de suite. Oh, peut-être que vous aussi. Allez, un premier candidat, c'est une première candidate. C'est Maryse qui nous appelle de Cherbourg. Bonjour Maryse.
3: Bonjour.
0: Alors Maryse, ce bruit étonnant, c'est quoi, d'après vous?
3: Je pensais à des vagues.
0: Eh ben voilà. Ah, oh, c'était cadeau aujourd'hui.
3: Ah oui, ça aurait fait du bien là.
0: Ah là là là là, mais oui, évidemment. Bon, on l'entend toute l'année, mais bon, c'est un bruit de l'été quand même. Hein.
3: C'est ça.
0: Bon, ma chère Maryse, vous êtes allée. Est-ce, une question comme ça en passant, est-ce que vous êtes déjà allée vous baigner là, depuis qu'il fait beau?
3: Non, pas vraiment, là, j'ai pas eu le temps.
0: Pas encore un premier bain de l'année? Oh, bah dites donc.
3: Juste marcher dans l'eau, c'est tout, quoi. Ouais, mais non, pas vraiment. Quoi.
0: Juste les pieds. Bon, elle est un petit peu fraîche, mais une fois dedans, elle est bonne.
3: Oui, c'est ça.
0: Bon, allez. Voilà, c'est exactement ça. Maryse, j'ai le plaisir de vous offrir vos deux entrées pour découvrir la maison Jacques Prévert à Aumonville-la-Petite. Deux places pour la ferme musée du Cotentin, puis le petit futé de la Manche, édition 2026-2027. Ben, merci d'avoir joué avec nous.
3: Merci beaucoup, merci à vous, merci à tous et bonne soirée.
0: Avec plaisir, bonne soirée.
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0: La musique de l'été, elle est sur ICI Cotentin, c'était Wicked Game avec Chris Isaac. Les infos arrivent dans un instant, ce sera le journal de 18h avec Pierre Coquelin. Et juste après, on fera un point sur vos conditions de circulation dans le département de la Manche et un point météo aussi.
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0: Et bon début de soirée à tous, il est 18h. C'est le journal présenté ce soir par Pierre Coquelin.
2: Le département de l'Orne va basculer en vigilance orange canicule demain midi. Météo France prévoit des températures pouvant atteindre 36 degrés par endroit dans l'après-midi. L'Orne qui reste aussi en vigilance orange feu de forêt. Depuis ce matin, des patrouilles de l'Office national des forêts surveillent avec leur 4x4 les quelques 15 000 hectares de la forêt d'Écouves au sud du département. Comme l'explique Flavien Vaille, le directeur de l'ONF pour l'Orne, le Calvados et la Manche.
3: Les patrouilles ont vraiment et un rôle de sensibilisation donc du public, mais aussi un rôle de première intervention. On n'est pas là pour remplacer les pompiers, on n'est largement pas en capacité de le faire. Par contre, on est sur des véhicules qui sont facilement mobiles, qui sont capables de se déplacer aussi rapidement et d'intervenir sur les feux naissants. Une fois que le feu est lancé, c'est trop tard, mais voilà. On est en accompagnement finalement des collègues pompiers. 9 feux sur 10 sont d'origine humaine. On va pouvoir restreindre les comportements susceptibles d'apporter du feu en forêt. On a eu il y a 2 semaines, des restrictions, par exemple le fait de passer une débroussailleuse qui peut être source d'étincelles, de la même chose pour les tronçonneuses. Et on peut aller en effet jusqu'à interdire l'accès en forêt qui peut être source aussi d'apport de feu, ne serait-ce qu'avec les cigarettes et les comportements qui peuvent être par moments négligents.
2: Des massifs boisés aussi secs qu'en plein mois d'août, explique l'ONF qui appelle les promeneurs à la vigilance. La grande crainte avec cette chaleur et cette sécheresse, c'est un départ de feu dans le Bessin. Un incendie est en cours à Cussy, près de Bayeux. 5 hectares de végétation sont partis en fumée dans un champ. Lors de travaux agricoles, les flammes se sont propagées à une haie. Dans la Manche, le débit des cours d'eau se dégrade. La préfecture a placé à son tour le Nord-Cotentin en alerte concernant la ressource en eau. Ce bassin rejoint ceux de la Vire et de la Sienne-Soule. Concrètement, les particuliers ont interdiction d'arroser les massifs entre 11h et 18h ou de laver leur voiture chez eux. Pour le reste du département, il est maintenu en vigilance. Les habitants sont appelés à la sobriété dans leur usage de l'eau. Pour l'heure, son identité reste inconnue. Le corps d'un homme a été repêché hier soir au large de Ouistreham, près de Caen. Information révélée par nos confrères de West France, qui ici est en mesure de vous confirmer. Le parquet de Caen a ouvert une enquête. Si elle se présente à la présidentielle l'an prochain, Marine Le Pen devra le faire avec un bracelet électronique. La chef de file des députés RN à l'Assemblée a été reconnue coupable cet après-midi de détournement de fonds publics dans l'affaire des assistants d'eurodéputés FN. La cour d'appel de Paris l'a condamnée à 15 mois d'inéligibilité, déjà purgée, et 3 ans de prison, dont un ferme. L'ancienne présidente du Rassemblement National doit réagir ce soir à 20h dans le journal de TF1. Alors, ira pas. Quelle que soit sa décision, cela ne change rien pour le député Ensemble pour la République de la Manche, Bertrand Sort.
4: Ça confirme la culpabilité de Marine Le Pen et des différents politiques qui l'accompagnaient. C'est-à-dire que le Rassemblement National est condamné, on a confirmation de cette condamnation, pour avoir volé de l'argent du contribuable. Le contribuable français s'est vu spolié par le Rassemblement National pendant des années. Et cette condamnation, elle confirme le premier jugement qui avait été rendu. Après, dans la perspective des élections présidentielles, évidemment, il appartient désormais au Rassemblement National de désigner son candidat. Marine Le Pen est-elle capable de faire campagne avec un bracelet électronique ? Ce sera son choix. Jordan Bardella sera-t-il le candidat du Rassemblement National ? C'est le choix du parti de le faire. Je combattrai de toute façon toujours les idées du Rassemblement National et que la candidate soit Marine Le Pen ou que le candidat soit Jordan Bardella. Ce sont les mêmes idées qui sont portées, des idées qui ne sont pas conformes à ce qu'est notre pays et que j'espère majoritairement les Français rejetteront.
2: Une décision qui fait beaucoup réagir. Quand on est un brigand, on n'est pas digne d'être président de la République, réagit de son côté le député socialiste du Calvados, Arthur Delaporte. Dans ce dossier, outre Marine Le Pen, l'ancien eurodéputé manchois et imprimeur, le manchois Fernand Le Rachinel, a écopé de 2 ans d'emprisonnement avec sursis et 1 an d'inéligibilité. Sursis et inéligibilité également pour le sénomarin Nicolas Bay et le roi Timothée Houssin. Les urgences de l'hôpital privé Saint-Martin à Caen ne rouvriront que demain matin à 8h30. Il faut de toute façon composer le 15 impérativement avant de se présenter dans n'importe quel service d'urgence du département. Ne soyez pas étonnés si vous entendez des détonations dans le Sud-Manche ces jours-ci jusqu'au 17 juillet dans le Mortainais. Un exercice rassemble 120 soldats de l'école d'officiers de Saint-Cyr-Couët-Quidan dans le Morbihan. Les participants réalisent des manœuvres de combat avec des tirs à blanc de fusil. Les détails sont à lire sur ici.fr. 89,5% des candidats en filière générale ont été reçus au bac dans l'Académie de Normandie. Chiffre révélé aujourd'hui par le rectorat avant les rattrapages. La palme du meilleur taux de réussite revient à la Manche avec 88,6% pour l'ensemble des filières confondues. Suivent le Calvados avec 86,4% et l'Orne avec 85,6%. Le Bayeuxin Kevin Vauclin, sixième de l'étape du jour sur le Tour de France cycliste. Elle a été remportée par le Danois Mats Pedersen et visiblement, les Scandinaves sont à la noce en ce moment puisque le maillot jaune revient à Thorsten Traen, le Norvégien. On termine avec le parquet de Paris qui ouvre une enquête pour injures publiques à caractère raciste après les propos d'une sénatrice paraguayenne à l'encontre de l'attaquant de l'équipe de France et actionnaire majoritaire du Stade Malherbe Caen, Kylian Mbappé. Cette enquête fait suite à un signalement effectué hier par la Fédération française de football auprès du pôle national de lutte contre la haine en ligne. Kylian Mbappé et les Bleus qui affrontent le Maroc, je vous le rappelle, jeudi soir en quart de finale du Mondial. Tout de suite, on fait un point sur la météo. Météo, bah là, le bleu est à l'honneur aussi.
0: Exactement, un beau ciel bleu, des nuages d'altitude et un beau temps généralisé, des températures. Tiens, faisons le tour des températures qui sont vraiment, vraiment bien. Bon, c'est un petit peu élevé, certes. 26 degrés à Bréville-sur-Mer, au nord de Granville. 31 degrés pour Gavray. On remonte sur la côte ouest tout en haut avec un 22 degrés pour Vauville. 27 à Montebourg. 31 degrés pour Saint-Lô. Voilà les températures pour le département de la Manche ce soir. Voile nuageux en début de soirée et puis les températures elles vont baisser un petit peu mais pas partout. 18 à 20 degrés pour les minimales sur le nord et l'est du Cotentin, donc la nuit sera un petit peu chaude, entre 14 et 16 degrés partout ailleurs. Demain mercredi, le temps sera ensoleillé du matin au soir, vent faible dans l'ensemble, maximale voisine de 28 à 31 degrés et entre 33 et 35 degrés sur le sud du département. Côté circulation sur Saint-Lô.
2: C'était pas un freinage. Hein,
0: sur Saint-Lô, la circulation est dense, mais il y a pas trop de ralentissement. Ça roule pas trop mal. Granville, ça ralentit un petit peu en sortant de Granville vers la route de Villedieu. Sur Cherbourg en Cotentin, ça roule pas si mal que ça, même si la circulation est dense dans le centre-ville. Ça ralentit boulevard Mendès-France vers la gare et puis sur le secteur de la plage verte. En direction du quai de Caligny et de la plage verte. Si vous avez un événement à signaler sur votre trajet, un contrôle de vitesse, un ralentissement, un accident, que vous soyez à Coutances, Granville, Saint-Lô, Cherbourg ou Avranches, eh bien vous partagez l'info trafic au 02 33 23 13 23.
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0: Ah bah oui, hein, on est bien là. Hein. Merci Pierre Coquelin.
2: Voilà, je me gare.
0: C'est le frein à main ou c'est le...
2: Non, c'est le frein à main.
0: Voilà, c'est ça. Bonne soirée mon cher Pierre. Et
2: bonne soirée.
0: À la prochaine, à demain certainement, à 19h. Le retour de l'info sur ICI Cotentin et on passe le début de soirée avec Alain Souchon et Le Baiser.

0: chanson mélancolique, vous savez, sur ces grandes plages interminables de la mer du Nord, en l'occurrence celle de Malo-Brédune, et qui continue au-delà de la frontière belge jusqu'à Knokke-le-Zoute, pour ceux qui connaissent le coin.
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0: Ici la radio du Tour de France, nous ferons le point sur l'étape du jour tout à l'heure à 18h30, c'était la quatrième étape hein, aujourd'hui entre Carcassonne et Foix. Rendez-vous pour le journal du Tour hein, tout à l'heure dans une vingtaine de minutes, un peu moins. Et autre chose, on retrouvera dans quelques minutes Aurore Le Loco pour votre rendez-vous ici Cotentin Solidaire. Aujourd'hui, Solidarité Transport, une association qui permet à des personnes qui n'ont pas de moyens de locomotion, qui sont isolées, de se déplacer grâce à un réseau de chauffeurs bénévoles. Alors comment ça marche? On vous en parle avec Aurore juste après le nouveau titre de Jérémy Frérot qui s'appelle Frérot.
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0: Un titre inédit sur la réédition de l'album Gamin des Sables. Frérot, c'était Jérémy Frérot, bien sûr. Votre rendez-vous solidaire avec Aurore Le Hel Loco à 18h15. Il est question ce soir d'un réseau de transport bénévole, Aurore.
1: Ici Cotentin solidaire aujourd'hui avec Alain Jadin, le coordinateur de l'association de solidarité transport, un réseau de bénévoles à La Haye. Bonjour Alain, bienvenue.
2: Bonjour Aurore, bonjour à tout le monde.
1: Alors, l'association est née de quelle manière, l'association solidarité transport à La Haye?
2: Et donc c'est la MSA, c'est la famille rurale, c'est comment le CCAS de La Haye qui ont tout mis en œuvre pour que qu'on puisse lancer Solidarité Transport à La Haye en février 2022. Donc ça a été, il a fallu presque un an pour mettre ça au point. Et donc l'association porteuse, c'est le Téléthon. Donc ce qui veut dire que toutes les adhésions qui sont faites à La Haye et aux communes alentours sont reversées au Téléthon. Voilà.
1: Alors les objectifs de cette association, c'est donc plusieurs objectifs et plusieurs buts, n'est-ce pas?
2: Mais oui, en fait, nous sommes là pour aider les personnes dans le besoin qui ne payent pas d'impôts, qui ne sont pas imposables et qui n'ont pas, par exemple, des bons de transport pour la par la mutuelle. Ces transports-là, nous n'intervenons pas. On peut les aider pour faire leurs courses, pour avoir un déplacement dans la famille, pour tout autre projet. Et donc, voilà.
1: Et tout cela donc, grâce à un réseau de chauffeurs bénévoles.
2: 12 bénévoles sur la et les communes alentours surtout, hein. Donc et nous avons 75 bénéficiaires. Donc toutes les bénéficiaires font appel à nos services pour un déplacement chez un spécialiste ou autre. Et donc on essaie de trouver un bénévole au plus près. Et celui-ci, s'il accepte, attention, les bénévoles ne sont pas obligés d'accepter un transport. Hein, et il n'a pas besoin de se justifier s'il dit non, je ne suis pas disponible. Voilà, je cherche un autre bénévole. Mais en règle générale, tout se passe bien.
1: 313 transports ont été effectués à ce jour hein, sur les 6 premiers mois, ce qui est assez incroyable quand même. Ça s'adresse, donc, comme vous le disiez, à toutes les personnes non imposables sur le revenu, quel que soit l'âge d'ailleurs, ou le régime de protection sociale. Et alors, si on veut devenir à notre tour adhérent et puis surtout eh bien chauffeur bénévole, comment ça se passe?
2: Bénévole, oui. Eh bien donc le futur ou supposé bénévole prend contact avec moi donc au 07 80 02 37 12 et puis nous organisons un rendez-vous où la coordonnatrice de la Manche madame Gaëlle Levillier sera présente. On a pratiquement une heure ouais, de discussion pour bien expliquer comment ça fonctionne. Voilà, parce que bon, on remplit quand même pas mal de documents. Il faut tout justifier. Il faut être juste. Voilà.
1: Il faut remplir certains critères quand même. Hein, c'est important pour devenir chauffeur bénévole.
2: Oui. Comment bon. Bien sûr, le permis, l'assurance, et puis la volonté d'aider. Le bénévole est rémunéré en concurrence de 38 centimes du kilomètre au départ de son domicile jusqu'au retour à celui-ci.
1: D'accord. Voilà. Donc, pour plus d'infos, vous nous appelez ici Cotentin, vous mettra en relation avec l'association de solidarité transport à La Haye, 02 33 23 13 23. Merci beaucoup, Alain Jadin. Je rappelle que vous êtes le coordinateur de cette association. Merci beaucoup d'avoir été avec nous ce matin.
2: Mais c'est gentil de m'avoir permis de parler.
0: Aurore Le Hel Loco, ici Cotentin solidaire, votre rendez-vous solidaire, tous les matins 10h10 sur notre antenne. Et puis, comme ici, c'est la radio du Tour de France, nous ferons le point sur l'étape du jour tout à l'heure à 18h30 avec le journal du Tour. Et voici Chaka Khan, tiens.

0: Merci d'écouter Ici Cotentin. On était en Italie avec Zucchero, Senza una donna. Ici Cotentin, c'est la radio du Tour. Tour de France, c'est dans moins de 5 minutes, dans 4 minutes les amis. On va faire un point sur l'étape du jour, quatrième étape entre Carcassonne et Foix. Le journal du Tour à 18h30.
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0: Pardon, merci. Le nouveau Céline Dion sur Ici Cotentin, il est 18h30.
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0: Le journal du Tour, on débriefe la quatrième étape entre Carcassonne et Foix.
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2: Journée scandinave aujourd'hui sur le Tour de France. Victoire d'étape pour le Danois Mats Pedersen et maillot jaune pour le Norvégien Thorstein Strain. Tout en puissance, l'ex-champion du monde Mats Pedersen lève les bras à Foix en Ariège. Pour la première fois sur ce Tour 2026, l'échappée est allée au bout. Bonsoir Bruno Blanza.
3: Bonsoir.
2: Vous nous avez fait vivre cette quatrième étape entre Carcassonne et Foix. Le Danois de l'équipe Lidl Trek était vraiment l'homme fort de cette échappée.
3: Ben on a l'impression, avec 24 heures de décalage, Gilda, de revoir Tadej Pogacar, hein, très facile. Lui, il a réglé Mats Pedersen, un patronyme que l'on connaît bien, c'est quand même sa troisième victoire d'étape sur le Tour. Eh bien, il a réglé ses neuf compagnons d'échappée, et très facilement. On a cru aux 400 mètres que Kevin Vauclin, le seul Français qui restait parmi les 10 rescapés, avait peut-être une chance à jouer, mais finalement, dès qu'il a accéléré le Danois, avec ses cuisses, là, dès qu'il les contracte, il est surpuissant, il s'impose même en levant les bras avant la ligne, en jetant un coup d'œil dans le rétroviseur. Plus fort que tout, je le revois à l'instant avec un immense sourire pour sa troisième victoire sur le Tour de France.
2: 34 coureurs figuraient dans l'échappée aujourd'hui, parmi eux 4 Français, le champion de France Romain Grégoire, son équipier Wayne Costiou, le gardois Alexandre Delette et donc Kevin Vauclin, meilleur Français sur le Tour l'an dernier. Il a tout tenté dans le sprint final. Le Normand termine 6e.
4: Dans la bosse, je ne me suis pas mis dans le rouge. Bon, j'étais à fond, hein, je le rassure, mais ça m'a permis aussi de basculer avec Mats et savoir qu'après on pouvait rentrer. Il fallait être malin et pas aller trop dans la zone rouge avec cette chaleur. Et je suis content parce que j'arrive pour la victoire. J'ai essayé dans le final, mais en fait il y avait beaucoup trop de vitesse. C'était très compliqué de surprendre Mats Pedersen et l'équipe Trek. Donc je pense que je me suis bien battu.
2: Déception en revanche pour le Brestois Wayne Costiou, l'équipier du champion de France Romain Grégoire, a lâché prise dans la dernière difficulté de l'étape, le col de Montségur.
5: Les jambes sont pas au rendez-vous. J'ai pas les jambes que j'attendais. Il faut que je prenne mon mal en patience aussi, je pense, et attendre que je pense les jours que les étapes se passent, quoi. Je m'attendais à être quand même mieux sur le début du tour, et bon là ça répond pas du tout présent. C'est bon, je sais pas, c'est comme ça. Hein. Je reste concentré sur la suite. Il y a encore de très belles étapes, et puis rien que d'être à l'avant à deux aujourd'hui avec Romain, ça montre que voilà, on est offensif et que il y a quelque chose à faire pour les prochains jours.
2: Un troisième coureur va donc porter le maillot jaune sur ce Tour 2026 après Vingegaard et Pogacar. C'est le Norvégien Thorstein Strain. Le rêve se réalise pour celui qui fêtera ses 31 ans la semaine prochaine.
6: Ce matin, dans le bus, on s'est dit, peut-être 5 minutes avant d'aller sur la ligne de départ, on a dit, peut-être qu'on pourrait essayer de prendre l'échappée. Et j'ai eu la chance d'y être, et j'ai eu la chance d'avoir les bonnes jambes, et voilà, j'ai eu la chance d'être en jaune maintenant.
2: Un maillot jaune surprise, et Bruno, ce n'est pas la première fois que ce coureur norvégien porte un maillot de leader.
3: Non, parce qu'il est suffisamment malin, et c'est ce qu'il vient de raconter, Tran, c'est qu'en fait il est capable de se glisser dans les bonnes échappées, et il avait déjà fait cela l'année dernière, il y a un petit peu moins d'un an, sur le Tour d'Espagne, sur la Vuelta. Il avait récupéré à cette occasion non pas le maillot jaune mais le maillot rouge de leader de la Vuelta. Donc il lui manque, allez, le rose du Tour d'Italie pour sa collection, mais il avait lui aussi un immense sourire tout à l'heure à l'arrivée, forcément.
2: Et à ce Norvégien, le bitume surchauffé ne lui a pas fait peur. Plus de 40 degrés sur la route du Tour aujourd'hui. Les leaders ont levé le pied. Le peloton des favoris a terminé très loin aujourd'hui, près de 13 minutes, Bruno.
3: 13 minutes. En fait, pendant longtemps, on a cru que Tadej Pogacar voulait garder son maillot jaune qu'il a récupéré hier, parce que l'échappée avec 34 coureurs était à 3 minutes du peloton maillot jaune. Et puis ensuite, ça a vraiment grimpé et il arrive à plus de 13 minutes, Tadej Pogacar. Donc il laisse son maillot. Très honnêtement, je pense que ça l'arrange. Vous voyez, il n'y a pas tout le protocole, tout l'aspect médiatique. Là, il est peut-être déjà à son hôtel. En tous les cas, il est dans son bus au calme. Désormais quatrième, à quasiment 8 minutes du leader et du nouveau leader norvégien. Traîne. Derrière, il y a Vingegaard notamment. Et puis le premier français, c'est Paul Sexas, en 10e position, à 9 minutes quasiment.
2: Demain, la 5e étape amènera le peloton de Lannemezan à Pau, 158 km, avec une seule difficulté au programme, à 30 km de l'arrivée. Enfin, un parcours taillé pour les sprinteurs. Attendre la 5e étape, c'est rare, admet le directeur du Tour de France, Christian Prudhomme.
7: C'est rare, en effet, d'attendre si longtemps avant d'avoir un sprint, si tant est qu'il y a un sprint à l'arrivée de l'étape à Pau. Mais c'est de plus en plus compliqué pour nous de trouver des lignes droites finales sans aménagement ou avec un minimum d'aménagement, puisque bien sûr, ce qui prédomine, c'est la sécurité du sprint, même si rien n'est jamais sûr. On avait essayé de faire une arrivée à la quatrième étape, ça ne nous convenait pas, ni à Thierry Gouvenou, notre patron des compétitions, ni à moi. On l'a repoussé pour arriver à Pau, place de Verdun, donc où il y a beaucoup d'espace et où, sans aucun doute, les sprinteurs sont là, le mort entre les dents.
2: Cette étape promise aux sprinteurs à Pau, ce sera à vivre sur votre radio ici à partir de 13h30.
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0: Le port de Saint-Valaoux va s'animer à l'occasion de la fête de l'huître, samedi et dimanche prochain. Le samedi midi, jazz et swing avec le groupe Spad Trio et puis le soir, musique trad avec les pieds d'estrade. La fête se poursuivra dimanche avec notamment le groupe Tennessee. Alors rendez-vous tout ce week-end de 10h à 22h sur le port et le parking de l'école de voile de Saint-Valaoux pour la fête de l'huître. Vendredi après-midi, en compagnie de l'association Avril, profitez d'une sortie nature et partez à la découverte des nombreuses richesses de l'estuaire de la Sienne. Une aventure à vivre en famille ou entre amis. Rendez-vous vendredi à partir de 14h à Rognéville-sur-Mer. Le lieu de rendez-vous sera précisé et confirmé lors de la réservation. Donc votre inscription est obligatoire auprès de l'association Avril à Saint-Pierre-de-Coutances. Tarif 5 euros par adulte et c'est gratuit pour les moins de 18 ans.
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0: On écoute Famille ou pas famille, le nouveau titre de Charles Doré.

0: Le nouveau Charles Doré sur Ici Cotentin, famille ou pas famille. Il est 18h40, c'est l'heure de retrouver les coulisses télé d'Ici Cotentin avec Johan Rock. Et aujourd'hui, Johan, vous nous emmenez donc dans les coulisses du Tour de France.
1: Aujourd'hui, Carcassonne fois 4e étape de la plus grande course cycliste au monde avec la voix du Tour, Alexandre Pasteur.
2: Deuxième attaque de Tadej Pogacar. Tadej Pogacar qui arrive très très vite dans ce virage, mais Vingegaard est là à l'intérieur en plus.
3: Très fort Vingegaard, il est très fort.
1: Pendant 3 semaines que dure le Tour, à chaque étape, ils sont 6 à se partager l'antenne sur France Télé. 2 envoyés spéciaux sur leur moto, les consultants Marion Rousse et Laurent Jalabert, Franck Ferrand, l'historien, pour la partie patrimoniale, et Alexandre Pasteur, lui, c'est le chef d'orchestre de cette petite bande. Je lui ai demandé comment il se préparait à ce marathon télévisuel qui est la grande boucle.
4: Moi, le Tour de France, j'y pense tous les jours de l'année et j'y pense même 30 fois par jour, tous les jours. Il y a toujours quelque chose qui me ramène au Tour de France, donc c'est une passion dévorante. Je regarde toutes les courses, une par jour, ça tombe bien, pour rester connecté à l'actualité du peloton. Je regarde beaucoup les réseaux, je lis énormément. C'est pas quelque chose que je m'impose, c'est quelque chose qui vient à moi naturellement. Je me nourris du Tour de France tous les jours, en fait, j'y pense sans arrêt.
1: Il y a cette anecdote qu'Alexandre aime à raconter. Passionné de vélo, il a 14 ans, lorsque le Tour passe pour la première fois chez lui à Pontarlier. Et plutôt que d'aller au bord de la route, voir les coureurs passer, ce jour-là, il préférera les regarder devant sa télé.
4: Si c'est à refaire, je pense que je ferai la même chose aujourd'hui, parce que la télévision, surtout maintenant, permet de ne rien manquer du Tour. On diffuse toutes les étapes en intégralité. Aller sur le bord de la route, évidemment, c'est se nourrir du Tour de France, c'est se nourrir de l'ambiance, c'est prendre un bain de foule, d'émotions exceptionnelles, mais les coureurs, on les voit passer 10 secondes. Donc, moi, ça me frustrerait trop, quoi. Moi, je veux tout voir. Je veux rien manquer du spectacle, mais j'ai envie de tout voir, j'ai envie de tout savoir. Aller sur le Tour, c'est me couper de trop de choses.
1: Et c'est vrai que lorsqu'on suit le Tour à la télé, on voit tout, grâce aux moyens techniques qui ont considérablement évolué ces dernières années. Tout ou presque, puisqu'il manque encore une chose que le téléspectateur ne perçoit pas lorsqu'il est devant sa télé.
4: Il manque la dimension sonore, je trouve encore, hein, dans la retransmission du vélo et du Tour de France, en particulier la télévision.
5: Qu'est-ce qu'on entendrait justement?
4: On entendrait les coureurs s'engueuler, on entendrait des noms d'oiseaux, on entendrait des coureurs chanter pour passer le temps, parce que les coureurs s'ennuient des fois sur le vélo, quand il se passe pas grand-chose. On entendrait toutes ces choses-là, moi ça me ferait vraiment marrer. Malheureusement, on n'a pas encore des capteurs, des micros sur chaque coureur.
1: Et en attendant ce jour-là, le Tour, c'est chaque jour sur France Télé, jusqu'au 26 juillet prochain.
0: Et sur Ici Cotentin également. Merci Johan. Johan Rock, les coulisses télé d'Ici Cotentin. Et parole d'enfant dans tout ça, c'est dans un instant. Yannick Leflot avec des petits manchois qui vont nous expliquer ce soir à quoi ça sert le Premier ministre. Bonne soirée avec votre radio Ici Cotentin et un tube venu d'Italie en 1985. Un certain Andrea qui va rester près de 5 mois dans le top 50. C'est-à-dire si cette chanson avait quand même plu à l'époque. Vous allez le reconnaître. Voici Andrea, I'm a Lover. Bonne soirée avec Ici Cotentin.

0: Vous écoutez ici Cotentin et Andrea, les années 80, I'm a lover.
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0: Et voici Yannick Leflo et Parole d'enfants avec des enfants de Tolva ce soir. Il y a Juliette, Maxime, Mathieu, Liam, Lola, Lucille et Louline. Et ce soir, eh bien, ils vont nous expliquer à quoi sert le Premier ministre.
3: Il y a un président, mais le ministre, c'est en dessous du président. C'est le président qui choisit les ministres avec des votes, je crois.
4: Le Premier ministre, il y en a plusieurs. Et il y en a un, surtout, par exemple, il y en a un sacrifié pour l'école. Souvent, t'as un chef, et là, par exemple, les maîtresses, ils ont tous un grand chef, donc qui est le Premier ministre.
5: Ce qui est
4: le
5: patron. Et moi
6: Il y a François-Barry Roux, et après, c'est Monsieur Lecornu.
7: Oui, Sébastien Lecornu.
8: Et avant, c'était François Bayrou.
5: D'accord.
3: En soi, on a un Premier ministre, il y a un ministre pour tout. Il y a un ministre pour le sport, pour l'école. Il y a un président, mais le ministre, c'est en dessous du président. C'est le président qui choisit les ministres avec des votes, je crois.
9: Et les ministres, ils prennent les décisions avec... je parle pour la politique. ils prennent les décisions avec les personnes qui sont avec lui, enfin les autres ministres.
10: Le premier ministre, c'est celui le premier qui commande. C'est celui qui prend en premier les décisions.
4: En gros, c'est le chef des premiers ministres. Le premier ministre, c'est... En dessous du président, par exemple, t'as un chef dans la cuisine et t'as son commis.
3: Le premier ministre, normalement, il y a des autres ministres. Donc il y en a à l'école, le sport. Mais lui, en fait, il est un petit peu au-dessus des autres ministres. Et donc du coup, lui, il peut prendre un peu plus ses décisions avec le président.
10: Oui, mais si on est des enfants et qu'on regarde pas la politique, est-ce qu'on s'est interdit? Je regarde pas, ça m'intéresse pas. On a d'autres choses à faire. Jouer, avoir de l'imagination, lire, d'autres choses.
3: À un moment, ça devient énervant parce que ils sont toujours en train de se disputer. Il y en a un, il fait ça, il y en a un autre, il fait ça. Mais en fait, ils arrivent jamais à se mettre d'accord. Donc, ça devient fatigant, voilà.
0: Voilà, c'est la vie des enfants. C'était Paroles d'enfants avec Yannick Leflo. Le nouveau Amel Bent, vous l'avez déjà écouté? Eh bien non. Eh bien, dans un instant, vous allez découvrir L'amour, ça se donne. Son nouveau titre juste après. No Doubt avec Don't Speak.

0: C'est le nouveau titre d'Amel Bent, L'amour ça se donne sur ICI Cotentin. Dans quelques minutes, vous retrouverez Laurent Petit-Guillaume pour une heure de musique des années 80, 100% 80, ce sera après 19h. Et ensuite, les essentiels de Décibel, Émilie Mazoyer et ses invités ce soir, deux invités, Marguerite et Vanessa Paradis, et les essentiels de Décibel, c'est à partir de 20h.
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0: C'est la classe hein, quand même, cette chanson. Billy Paul, Me and Mrs. Jones. Je vous souhaite de passer une excellente soirée avec ici Cotentin. La classe, c'est aussi Laurent Petit-Guillaume. Les années 80, 100% 80 jusqu'à 20h et puis à 20h. Ne manquez pas les essentiels de Décibel comme chaque soir cet été avec les invités d'Émilie Mazoyer, Marguerite et Vanessa Paradis.
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0: Bonne soirée à tous, il est 19h. Et c'est Marine Logénie qui arrive pour les infos, le journal.
2: Et on saura dans une heure maintenant si Marine Le Pen est candidate à la présidentielle de 2027 ou si elle laisse la main à Jordan Bardella. La chef de file des députés RN doit donner sa décision ce soir aux 20h de TF1 après donc sa condamnation en appel au procès des assistants parlementaires FN pour détournement de fonds publics à 3 ans de prison dont un ferme sous bracelet. Condamnée également à une peine d'inéligibilité, la députée peut tout de même se présenter d'un point de vue juridique car elle a déjà purgé. Juridiquement donc, c'est possible. Politiquement, c'est plus compliqué, Aurélie Herbeumont.
3: Oui, Marine Le Pen est la seule à pouvoir décider si elle se lance à l'assaut de l'Élysée une quatrième fois. Le dilemme qu'elle doit trancher en son fort intérieur est le suivant. Est-ce qu'elle tente le coup en misant sur des remises de peine qui pourraient au mieux l'avoir délestée de son bracelet électronique en janvier 2027, alors que depuis des semaines, Marine Le Pen martèle qu'elle ne veut pas d'une campagne entravée, car un bracelet électronique, ça signifie des heures de sortie à définir avec le juge, donc une campagne sous contrainte, ou alors est-ce qu'elle décide de passer le relais à Jordan Bardella pour éviter une logistique complexe. Et puis au-delà de l'aspect technique lié au bracelet, il y a la question politique. Est-ce que Marine Le Pen prend le risque d'être sans cesse ramenée par les adversaires du RN à son statut de candidate condamnée? Elle a les données de l'équation, maintenant c'est à elle de la résoudre.
2: Et plus globalement, la Cour d'appel de Paris a confirmé les condamnations des 12 prévenus qui avaient fait appel, dont Louis Alliot, mais en allégeant leur peine. Dans les Pyrénées-Orientales, la situation s'améliore d'heure en heure selon les pompiers, qui restent tout de même très prudents, hein, car le feu n'est pas fixé. La vague de chaleur se poursuit et s'étend en France. 38 feux sont en cours, dont un important en Corse ce soir. Et puis, autre chiffre inquiétant, nos nappes phréatiques souffrent. Plus de la moitié présentent désormais des niveaux sous les normales, Grégoire Le Callot.
4: La baisse de niveau des nappes phréatiques est une tendance normale pour la saison, mais là, d'une part, les précipitations se font plus rares, et d'autre part, la chaleur entraîne plus de prélèvements que d'habitude dans les nappes, d'où ce tableau général inversé par rapport à celui de début juin. La majorité des nappes étaient alors excédentaires. Presque toutes baissent à présent, mais toutes les régions ne sont pas logées à la même enseigne. David Rateau, expert au Bureau de Recherche Géologique et Minière.
5: La situation globale se dégrade donc, avec des contrastes importants sur tout le territoire, hein. Des niveaux qui sont encore modérément hauts, voire très hauts pour les aquifères de Beauce, hein, je répète, plus la craie au niveau de Touraine, qui a des niveaux encore très hauts, hein, donc ça c'est lié à la quantité de pluie qui est tombée février et avril, début mai. Et puis vous avez des situations qui commencent à être préoccupantes, notamment pour le Limousin, globalement pour tout le Massif central et les côtes du Quercy, mais aussi une partie du Grand Est, le Rennes et les Grèves Vosgiennes.
4: Dans le Limousin, 93% des nappes ont déjà des niveaux insuffisants. Sans pluie, la situation deviendra très préoccupante sur tout le Massif central, en fait, que ce soit pour le niveau des cours d'eau ou par rapport à l'utilisation de la ressource, la rareté de l'eau disponible risquant de provoquer des conflits d'usage.
2: Grégoire Lequel. 67 départements au total sont en vigilance canicule demain. Allez, tout le monde ou presque se souvient de ce moment-là, quand on sait qu'on a décroché le bac, ou pas d'ailleurs. Verdict aujourd'hui pour les 715 000 candidats au baccalauréat, avec évidemment des cris de joie, beaucoup devant les tableaux d'affichage, comme ici au lycée Élie Cartan de la Tour du Pin, Antoine Ballandra.
6: À quelques secondes du résultat, Mélusine, qui passait son bac général, n'est même pas stressée.
7: Ça va, je pense que je vais l'avoir. Mention assez bien.
6: Verdict donc, 2 minutes plus tard.
7: Moi je l'ai eu, c'est bon. Bon, sans la mention, mais je l'ai eu du coup, c'est bon.
8: Donc première chose à faire, c'est quoi là ?
7: Envoyer aux copines et dire que c'est bon.
6: Ça passe aussi pour ces 3 élèves de bac général.
9: Bon, on va se baigner chez la prof, hein. Et ouais, on va faire la teuf, hein.
6: Du côté d'Arthur et de Maxime, en revanche, pour la fête, il faudra repasser même si rien n'est perdu.
10: Ouais, moi je suis au rattrapage du coup.
11: Moi j'étais admis tout court sans mention. J'ai le bac donc je me plains pas. Ouais.
6: Globalement, cette édition du bac est un bon cru au lycée Cartan. Aucun élève recalé lors de la première session en filière générale. Et des jeunes qui apprécient toujours de venir voir leurs résultats sur les murs du lycée, souligne la proviseure Séverine Rigomier.
12: Oui, je pense que ça fait partie du rite, effectivement, de venir au lycée, partager avec ses amis et parfois sa famille. les résultats.
6: Et puis il y a ceux qui travaillent déjà pour financer leurs études, comme Lisea, venue accompagnée par des dizaines d'enfants.
13: Alors là, je travaille actuellement au centre de loisirs. On était au stade, donc on s'est dit qu'on allait venir voir les résultats avec les enfants. Donc voilà.
14: Et alors, c'est quoi le résultat?
13: Eh bien, mention très bien pour moi.
14: Bravo.
13: Merci, c'est gentil. Voilà.
6: Lisea qui repart avec un très bien au bac général et donc en plus les 500 euros offerts par la région.
2: Reportage signé Antoine Ballandra, ici Isère. 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
0: Alors même s'il doit partager le ciel avec quelques nuages, le soleil est encore présent ce soir. Petit vent de nord-ouest, généralement faible. Mais voyons demain mercredi, le temps, il sera ensoleillé du matin jusqu'au soir. Vent faible dans l'ensemble, côté température, les maximales entre 28 et 31 degrés. Elles seront comprises entre 33 et 35 sur le sud du département. Et voyons déjà pour la journée de jeudi, Météo France nous promet une journée bien ensoleillée, un vent faible et en maximale 31 à 34 degrés, 27 sur l'est cotentin.
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16: Bonsoir à tous. Si vous avez connu la première fête de la musique, le premier Walkman, le Minitel et l'arrivée du premier magasin de meubles en kit suédois, c'est que vous avez connu les années 80. Et pour la musique, on va raviver vos souvenirs. Ça commence comme ça.

0: voyage. Évidemment, c'était Désirless.
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0: Le tube qui a fait le tour du monde, un titre qui parle de voyage, mais pas qu'en termes de kilomètres. Hein. Voyage aussi initiatique, intérieur, et ça lui correspondait très bien. Désirless est une passionnée d'écriture, de philosophie, de spiritualité. Quand on lui demande, après le succès mondial de Voyage Voyage, de refaire un titre similaire et de garder sa coupe de cheveux façon balai brosse, elle claque la porte de sa maison de disques et reprend sa liberté. Bon, une question d'équilibre, comme chante Francis Cabrel.
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0: combien de temps? C'était Stéphane Echer. Alors, ça fait combien de temps qu'on aime cette chanson? La réponse est 39 ans. Bah oui, elle est sortie en 87. Et Stéphane Echer, vous pouvez le croiser cet été. Il sera notamment le 17 juillet en concert au festival Les Alpagas Bleus de Saverne en Alsace. Allez, c'est 100% années 80. Dans un instant, un tube qui donne envie de chauffer la piste de danse. Sous la boule à facettes, Rockwell, Somebody's Watching Me.
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0: Ici Cotentin, 100% années 80, ça continue. Mais avant, quelques infos près de chez vous.
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2: Votre agence conseil retraite Agir Carco de la Manche vous accompagne dans vos démarches tout l'été. Prenez rendez-vous en ligne ou par téléphone pour bénéficier d'un accompagnement personnalisé et gratuit. Mais c'est uniquement sur rendez-vous. Notez les dates. Le 10 juillet, c'est à Valognes. Le 17 juillet, à Saint-Père. Le 23 juillet, à Tour-la-Ville et à Saint-Lô. Le 24 juillet, à La Glacerie. 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Et le 28 juillet, à Écœur-d'Reville. Et puis, si vous êtes à la recherche d'un emploi, la commune nouvelle de Quetreville-sur-Sienne recherche un chef cuisinier ou cuisinière expérimenté et à temps complet. Vous devrez manager une équipe et organiser environ 250 repas par jour pour les écoles de Quetreville-sur-Sienne, Trély et la crèche de Montmartin-sur-Mer. Alors, si ce poste vous intéresse, envoyez votre candidature à rh@quetreville.fr ou déposez-la directement auprès de la mairie de Quetreville-sur-Sienne avant le 16 juillet. La date de recrutement, ce sera pour le 1er septembre prochain.
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0: Hit Mix. C'était Here Come the Rain Again.
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0: Ah, pour la suite, j'ai choisi un autre duo, mais masculin, sans doute le plus populaire des années 80 en France. David et Jonathan. Le 7 juillet 1987, ils sont numéro 3 du top 50 avec Bella Vita. Un titre né durant une retenue de David encore au lycée en 85. Il chantonne la mélodie, un autre élève lui écrit les paroles, puis il demande à un autre, Jonathan, d'enregistrer la maquette. Elle est remarquée par un producteur, et puis la suite, vous connaissez. Les deux garçons vont connaître un premier succès avec Bella Vita. Et voilà ce que ça donne.
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0: Tracy Chapman, c'était Baby Can I Hold You. 1989, le premier album de Tracy Chapman sur lequel figure ce titre se vend à 1 million d'exemplaires en France. Elle reçoit un disque de diamant incroyable, n'est pas 80. Allez, bientôt 20h, vous allez retrouver Émilie Mazoyer, les essentiels de Décibel. Mais la musique continue en version 80 encore un petit peu. Hein. Jean Schultes arrive avec Confidence pour Confidence, juste après ça.
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2: Il était temps que vous veniez dans cette émission. Bonsoir, comment ça va?
3: Ben ça va très bien, et vous?
2: Ça va très très bien. Marguerite, c'est pas compliqué. On vous a découverte le 12 octobre 2024 sur le plateau de la Star Academy, première émission de cette saison 2024-2025. Vous chantiez Corinne Charby.
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2: Tube des années 80, top 50 à mort. Deux mois plus tard, vous quittez la Starac le 28 décembre 2024 sur cette chanson-là.
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2: Sublime chanson d'Iseult, qui elle est, contrairement à Corinne Charby, pas du tout dans le top 50, et qui est une artiste indépendante, super chouette, super militante, et pas vraiment tournée vers le grand public. En tout cas, on lui souhaite que ça arrive un jour, mais là c'était pas le cas. Donc je me dis, en deux mois, vous avez renversé la matrice, vous êtes trop forte. Passer de Corinne Charby à Iseult en prime sur TF1. Vous êtes une magicienne, Marguerite.
3: Peut-être un peu. Moi, je ne sais pas si je suis passée de l'une à l'autre. C'est juste que j'aime l'une et j'aime l'autre, en fait.
2: Ça, c'est intéressant.
3: Je n'ai pas envie de choisir. Ouais. Je trouve que toutes ces chansons sont trop belles. Il faut donner de la place à toutes les belles chansons, qu'elles soient dans le top 50 ou pas.
2: Ouais. Alors vous, oui, mais la télé, surtout à 21h, surtout en prime time, surtout le samedi soir, elle préfère vraiment quand même laisser sa chance au tube. Et donc voilà, je trouvais que c'était chouette que vous ayez pu comme ça mettre en avant tout un tas de trucs. Je l'ai dit tout à l'heure, vous n'avez pas gagné donc cette édition de la Star Academy. En revanche, vous avez signé avec les filles, les meufs, un des tubes notamment de l'été dernier. Moi, j'ai passé mon été à chanter cette chanson avec ma fille de 11 ans qui adore, avec ma mère. Enfin voilà, c'est vraiment une chanson, je trouve, qui a fédéré. Quand vous l'avez enregistrée, vous imaginiez que ça deviendrait un hymne?
3: Non, pas du tout. Je crois que quand on veut faire un hymne, on n'y arrive pas. Je crois que si j'avais voulu faire une chanson qui rassemble comme ça et qu'on qualifie ensuite d'hymne, si c'était intentionnel, je l'aurais sûrement pas écrite pareil. Cette chanson, elle a une spontanéité. Le texte est absolument intact. On l'a écrite en une heure. Il n'y a jamais eu de changement de texte. C'est même les prises de voix qu'on entend dans la chanson sont les prises de voix du jour où on a fait la maquette et j'ai pas voulu refaire de voix. Parce que c'est vraiment elle est sortie comme ça et on n'a pas trop voulu y toucher après. Même en termes de réal, de prod, on a juste affiné quoi, mais c'est quasiment la maquette en fait.
2: Alors vous dites c'est qui on?
3: Eh bien moi je fais de la musique, en tout cas je travaille sur cette EP avec deux artistes notamment. Après il y a eu aussi des producteurs et une productrice additionnelle. Mais sur la composition et l'écriture, j'étais entourée de Vincha et un autre artiste qui s'appelle François Henry. Voilà, qui a aussi fait toute la réale de l'album.
2: Alors Vincha, on le connaît parce que pour le coup, il a beaucoup écrit avec des artistes qu'on connaît bien.
3: Bien sûr, comme Elena, Ben Mazoué, Mentissa, exactement.
2: Ouais. Et en revanche, le second, je le connais pas. Comment vous êtes retrouvée à travailler avec
3: François Henry? C'est une trop belle histoire parce qu'il se trouve que François Henry, c'est un artiste avec lequel mon frère Baptiste avait déjà travaillé. Il a aussi son projet solo dont moi j'étais absolument raide fan. C'est aussi un ami vraiment depuis des années et des années, des années de mon frère. C'était le témoin de mariage de mon frère. On a chanté ensemble au mariage de mon frère il y a des années. Et moi j'ai toujours été très fan de FH et j'avais un peu ce rêve au fond de moi de faire de la musique avec lui un jour. Et quand je suis sortie de la Starac, j'ai dit je veux absolument, et j'espérais qu'il accepte parce qu'on est aussi très proches dans la vie. Et j'avais peur qu'il accepte pas parce que ça peut aussi venir se faufiler un peu dans le rapport amical qu'on a, etc. Et au final, ça s'est trop bien goupillé. Et en fait, c'était aussi tellement concluant les premières sessions de studio qu'on a faites ensemble que c'est devenu un peu une évidence.
2: Alors, ce qui est fou quand même, c'est de se dire que les filles, les meufs, Marguerite, vous l'avez fabriquée avec deux gars. Oui, c'est
5: incroyable,
2: vrai.
5: Quand même.
3: Avec un gars en plus, parce que pour le coup, les filles et meufs, c'était que Vincha et moi.
2: Ah.
3: Le jour en tout cas de la création de la chanson. On était deux, enfin j'étais pas dispo, enfin bref, voilà. Ouais, et c'est assez intéressant. En plus, je sais que Vincha, à ce moment-là dans sa vie, explorait beaucoup aussi la question de la masculinité, des injonctions de masculinité, de virilité, etc. Et je pense que c'est peut-être ça aussi qui a insufflé dans le texte cette dimension, ce passage dans le deuxième couplet. Et je pense qu'au final, ça a donné aussi deux visions qui sont complètement complémentaires, parce qu'on est un homme et une femme dans la pièce, et ça a donné peut-être aussi beaucoup de nuances au titre, ce que je trouve très chouette.
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0: Sophie.
1: Et nous on adore Marguerite. Ça c'est le premier tube, les filles, les meufs, démarrer par un tube, ça doit quand même donner vachement d'élan, non Marguerite?
0: Ah bah oui, carrément. Ça, franchement, ça donne une sacrée impulsion. Je crois que c'est bien aussi, il y a quelque chose qui est bien, c'est qu'en vrai quand les filles, les meufs est sorti, j'avais déjà écrit toutes les chansons de l'EP. Et ça, je crois que c'est bien. Parce que du coup...
1: Vous n'avez pas essayé de reproduire le succès?
0: Non, et c'est vraiment...
1: Ça aurait été piégeux, ça.
0: Ouais. Oui, je pense. Et je pense que je me serais mis une pression. Et là, c'est vraiment chouette que j'ai pu... J'avais déjà cette petite bibliothèque de titres. Et depuis la sortie de Les Filles Meufs aussi, toutes les autres sessions de création que j'ai faites, c'était vraiment dans cette dynamique de me dire, en fait, reste dans le même esprit qu'au tout début. Parce que c'est ça qui fait la musique qui te ressemble, quoi.
1: Petite bibliothèque de titres, c'est tellement plus mignon que EP.
0: Ah oui, c'est une petite bibliothèque.
1: Une petite bibliothèque, grandir, première EP de Marguerite. Oui, il y a 6 titres. Et avec ces 6 titres-là, je trouve qu'on a une assez bonne idée de où vous voulez aller et d'où vous venez aussi. Parce que ça, vous l'avez beaucoup expliqué en interview, mais je veux bien que vous en disiez quelques mots aussi ici, parce que nos auditrices, nos auditeurs étaient peut-être pas au courant. Ce sont des chansons que pour certaines, vous portez en vous depuis très longtemps.
0: Oui, en fait, c'est des thématiques qui m'ont habité, qui m'habitent encore, mais qui m'ont habité toute ma vie jusqu'ici.
1: Donc d'adolescence, même,
0: ouais, d'enfance. Et en fait, c'était vraiment, je crois, important pour moi pour commencer mon projet musical de reconvoquer un peu la petite fille que j'étais, l'ado que j'étais. Et c'est ce qui est fait dans toutes les chansons, à un endroit ou un autre, dans une dimension ou dans une autre. C'est toujours, ça reste subtil, hein. Mais ouais. Mais ouais, c'était vraiment important pour moi. Je sais pas trop l'expliquer, mais c'est ce qui est venu naturellement dans le processus créatif et aussi dans le choix des chansons que je mettais sur le disque. Donc,
1: moi, je me suis dit que ça avait peut-être aussi à voir avec le fait qu'on vous a découverte donc dans cet énorme programme télé qui est la Starac, où on vous a vu matin, midi, soir, faisant du sport, rigolant, chantant, galérant parfois, et qu'en fait on avait vu tellement de choses de vous. Vous vous êtes dit, attendez. Regardez, je suis ça aussi, et vous avez envie peut-être de dérouler un peu votre histoire.
0: Oui, c'est très juste. Je pense que d'ailleurs c'est un des premiers trucs que j'ai dit à mon label, c'était de dire en fait maintenant j'ai aussi envie de vraiment pouvoir maîtriser totalement ce que je raconte de moi, dans le sens garder. En fait, moi je pars du principe que tout ce que j'ai à dire et tout ce que je veux que le grand public sache de moi est dans les chansons. Et voilà, c'est de me raconter d'une autre manière, avec des vrais choix, ouais, des choix artistiques aussi qui me ressemblent. Et oui, effectivement, c'est ce que j'ai fait sur le disque.
1: Alors l'enfance est là, mais elle n'est pas idéalisée. L'enfance, c'est aussi l'âge des désillusions.
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0: ça n'existe pas. Alors, celles et ceux qui vous ont découvert avec les filles, les meufs, qui est une chanson vraiment hyper solaire, là, vous êtes plus dans le côté, vous êtes dans la, oui, le côté lunaire, on va dire, le côté plus mélancolique. Ça, c'est une part de vous qui est importante aussi.
1: Oui, c'est une immense part de moi. J'ai le souvenir d'une photo de moi quand j'étais petite, vraiment, où j'ai le regard complètement dans ma... Dans mon monde, et c'est une photo que ma maman elle me montrait souvent en me disant c'est tellement toi. Et c'est vrai que, mais c'est juste que, ouais, je pense que j'ai cette, mais on l'a tous, mais moi, ouais, j'adore aussi la mélancolie, ça a été un refuge aussi vachement.
0: Ouais. Vous êtes le genre à mettre une chanson triste quand vous êtes triste pour y aller carrément,
1: ah
0: quoi.
1: Ouais, carrément, ouais. Mais aussi pour explorer, pour aller au bout, en fait, des choses. Ouais, je sais pas trop pourquoi, mais c'est quelque chose qui fait partie de moi aussi. Et c'est aussi avec cette mélancolie-là, parfois, que je regarde le monde. Donc, je trouvais ça bizarre de pas la mettre dans le disque, quoi.
0: Ce qui est chouette aussi, c'est que, vu votre jeune âge, Marguerite, vous êtes pas si éloignée de ça, si déconnectée de ça, de votre enfant intérieur, de votre adolescente intérieure. Et c'est pour ça que souvent, quand, nous, les vieux, on parle de l'enfance, on l'idéalise totalement. C'était mieux. On n'avait pas mal au dos et on payait pas d'impôts. Donc voilà, forcément, c'était mieux. Mais quand on est plus proche, on se rend compte qu'en fait, c'est vachement plus nuancé que ça, l'enfance. Et c'est pas forcément un âge d'or. Alors, c'est chouette, mais il y a des hauts et des bas, quoi.
1: Bien sûr. Et moi, d'ailleurs, toute mon enfance, je voulais qu'une chose, c'était devenir une adulte, quoi. C'était vraiment mon obsession. Je voulais traîner avec les adultes, je voulais parler comme une adulte et surtout qu'on me considère comme une adulte.
0: Vous vouliez quoi, la liberté ?
1: Ouais, je crois que je voulais la liberté, je voulais la maturité, je voulais ça. Et pareil, c'est des choses, je ne sais pas expliquer pourquoi, mais c'est comme ça, c'est moi. Aujourd'hui encore, je supporte pas qu'on m'infantilise. Je crois que c'est la chose qui me déplaît le plus et qui peut me mettre dans une colère, dans une tristesse énorme. Donc c'est aussi ça, quoi. C'était mon obsession, grandir, en fait. Ouais. C'était vraiment mon obsession.
2: D'où le titre.
1: Ouais. Ouais, ouais, complètement.
0: Alors, ce qui est fou, c'est que dans le monde professionnel dans lequel vous évoluez maintenant, qui est la musique, il se trouve que c'est un milieu qui a été connu pendant des décennies pour infantiliser les femmes, en faire soit des muses, soit des poupées chantantes, qui n'avaient pas droit au chapitre. Et si jamais elles avaient une opinion du type Madonna, se faisait traiter de diva ou de femme difficile. Est-ce que là, en y étant, vous vous dites, ok, donc pas d'infantilisation, est-ce que vous êtes vigilante à ça?
1: Ouais, bien sûr. Bon, je le suis au quotidien. Je rajouterais aussi qu'on a eu aussi une époque et il y a encore du travail, mais où les femmes étaient aussi sexualisées
0: bien
1: beaucoup.
0: Sûr, ouais.
1: Et ça a été en tout cas un vrai sujet pour moi parce que je le savais et j'avais vraiment pas envie de subir et de traverser ça. Je pense aussi que j'ai cette envie, en arrivant comme ça, en rejoignant cette nouvelle génération d'artistes et de chanteuses, j'ai envie de participer à ça, de mettre fin un peu à ce système qui a été effectif bien trop longtemps et dont plus personne ne veut en réalité, je crois. Je crois même pas que ce soit le genre de musique que les gens ont envie d'écouter et le genre de manière de vendre la musique auquel les gens ont envie d'assister. Et je crois que ça, c'est important de le dire aussi. Donc ouais, moi, ça a été effectivement un des sujets aussi centraux de ma réflexion autour de ce nouveau métier. Et je crois qu'aussi, c'est quand même très... Enfin, ça transpire aussi dans mes choix et dans nos choix à toutes. D'ailleurs, je le vois, toutes les artistes de ma génération de chanteuses, ouais, on est toutes quand même vachement imprégnées de ces envies-là, de ce désir et de ce discours-là qui nous est très important, je crois. Et ça rejoint aussi ce qui se passe dans la société aujourd'hui pour les femmes, en fait, aussi en général, quoi, une vraie libération et un vrai désir d'être autre chose que des corps.
0: Ouais, voilà. Des premières dauphines.
1: C'est pas la première fois et ce sera pas la dernière. Le capitaine me choisit pas depuis la cour de l'école primaire.

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1: Il y a plein de façons d'envisager cette chanson Première Dauphine sur Grandir, parce que c'est un truc avec lequel il faut faire la paix justement en grandissant, hein, de pas être toujours choisi.
2: Bien sûr.

0: Ça et aussi, c'est voilà. Quelque chose qui n'est pas une tradition dans la musique,
1: voilà.
0: Et qui aujourd'hui existe, et tant mieux. Et si on en avait parlé avant, on aurait peut-être encore, je sais pas, des Amy Winehouse avec nous, par exemple.
1: Complètement.
0: Donc, c'est super d'en parler.
1: Ouais, complètement. Et oui, donc ce thème de l'empathie, d'être là aussi pour les autres, d'être ouais. tourné vers les autres, je trouvais ça important. Et aussi parce que moi, dans ma vie, j'ai été confrontée à beaucoup de contextes dans lesquels on est choisi ou pas. J'ai beaucoup de fois, quasiment à chaque fois, pas été choisie.
0: Et parce qu'il faut dire qu'avant la chanson, vous êtes aussi comédienne.
1: Exactement.
0: Donc même chose, casting, oui. On est prise, on n'est pas prise, une copine est prise, on est contente pour elle.
1: C'est ça, et il y a ouais. cette espèce de combat intérieur, en fait, entre le ce que ça veut dire de soi, de ne pas avoir été choisie, mais ce que ça veut aussi dire de l'autre, que l'autre qu'on aime a été choisi. En fait, c'est important pour moi d'avoir cette chanson qui est un peu manifeste comme ça, de en fait, je peux complètement être heureuse pour l'autre personne, même si moi, voilà, là, je suis vraiment comme une loseuse et je me sens nulle et je suis un peu dans un coin de la pièce et la fête est finie.
0: Ouais.
1: Et en même temps, en vrai, j'ai juste envie de me concentrer sur ça, en fait, sur le succès de l'autre. Et ouais, je crois que c'est une chanson très importante. J'ai aussi, c'est aussi venu parce que j'ai vu une interview d'Hakim Jemili qui parlait de ça et ouais, qui m'a trop marquée. Il en parle super bien, ouais, de dire en fait, on peut aussi être heureux par procuration. Enfin, je sais pas si ça se dit comme
0: ouais,
1: ça, mais
0: si,
1: ouais,
0: se réjouir du succès des autres.
1: Complètement, ouais, et que ça peut provoquer un bonheur complètement sincère et complètement égal au bonheur qu'on peut avoir pour soi, en fait.
0: Bon. Ceci dit, on est ravis pour vous, comme quoi
1: et oui,
0: ça marche.
1: Maintenant, je me sens quand même plus
0: là, vous êtes
1: Miss
0: pas première
1: France
0: dauphine,
1: que première dauphine.
0: Ah ouais, là, c'est Miss France.
1: Non, mais on est plein de Miss France, en fait. Mais,
0: ouais.
1: Mais
0: un gang de Miss France.
1: Un gang de Miss France. Même si, je pense beaucoup de choses de ce programme qui, je pense, ne devrait pas exister. Mais voilà, en tout cas.
0: Ne devrait plus exister, ouais. Ouais, ouais, bah oui. Bah, on n'ira pas. Hein, de toute façon, Marguerite, on n'était pas libre.
1: On n'irait pas. Non, c'est ça. Moi, j'ai judo ce soir-là. Et puis, mais j'envoie toute ma force aux candidates, évidemment, qui ont un courage énorme. Et,
0: oui. Voilà.

0: Ah ouais, c'est Marguerite qui est notre invitée ce soir. Et cette chanson, La Maison, bah c'est ça en fait, c'est avoir tellement envie de grandir, se trouver un peu à l'étroit dans sa condition d'enfant et se dire, mais quand je serai grande, ma maison, elle aura tout ce que j'aime.
1: Exactement.
0: Vous y êtes là, vous y arrivez, vous le sentez venir?
1: Et ouais, je commence à y arriver, hein. Franchement, c'est aussi... Mais c'est marrant parce qu'en fait, même quand je me suis installée dans mon premier appart, je trouvais pas ce truc.
0: Pas encore.
1: Ouais, je pense qu'en fait, c'est aussi le chemin d'une vie, en vrai, parce que même si on trouve un endroit où on se sent bien, bah, en fait, il y aura un autre truc dont on aura envie. Et voilà, c'est juste comprendre qu'en fait, ce qui est important, c'est de savoir où on se sent chez soi et de prendre soin de ça, en fait. Ouais. Et d'être dans la construction, dans une énergie de construction.
0: En tout cas, vous lâchez un sacré dossier dans cette chanson. Ça vous fait un point commun avec Whitney Houston, par exemple. Vous avez commencé à chanter à l'église, comme les chanteuses soul américaines et tout. À la messe en France, on chante aussi, c'est nouveau ça.
1: Et oui, bon, ouais. Après, c'était pas gospel, vraiment. Hein. Non, mais non. En fait, c'est vrai que j'étais dans une famille où j'allais à la messe tous les dimanches quand j'étais petite.
0: Vous dites que c'est long dans la chanson, c'est drôle.
1: Ouais, c'était long. C'était long et.
0: Et on n'est pas très bien assis.
1: Et on est vraiment pas bien assis, ouais. Et il fait froid et je comprends pas ce qu'on dit et je comprends pas ce que je fais là.
0: Mais vous chantez.
1: Mais il y a des chants et je crois que c'est vraiment ce qui m'a fait tenir ces dimanches si longs. C'était de pouvoir au moins chanter les chansons qui parfois ont des refrains, je dois dire, assez catchy.
0: Mais oui, c'est vrai.
1: S'il y a bien une chose qu'on peut apprécier dans une messe, ce serait ça.
0: Les bons refrains.
1: En tout cas, pour ma part et de mon point de vue personnel, évidemment. Et voilà, et moi, c'était ce qui me faisait tenir, en fait. Et je chantais, voilà, je voyais mon papa aussi chanter et dormir entre les...
0: entre les chants.
1: Entre les chants.
0: Voilà.

le dossier. Parlons d'émotion, puisque cette chanson, Les Avions, ça nous a mis la larme à l'œil à moi et à Iris, qui est derrière la vitre, qui réalise cette émission.

0: Voilà une excellente question à laquelle on ne trouvera jamais la réponse. Hein. Est-ce qu'il y a des trucs indestructibles dans la vie?
1: Franchement, je ne crois pas.
0: Non.
1: Je crois pas, et je crois que c'est aussi ce qu'éprouve cette chanson, c'est que je trouvais ça intéressant parce que le refrain il est très presque enfantin, c'est presque enfantin cette question. Un enfant peut-être pourrait poser cette question à son parent, etc. Et je trouvais ça intéressant parce que c'est vrai que ça parle du désamour, de la rupture amoureuse, et j'avais envie de parler de ça aussi, de l'enfant intérieur qui est complètement blessé. Parce qu'on apprend aux enfants que dans les contes de fées,
0: normalement c'est tout pour toujours.
1: Ouais. Et je trouvais ça joli, ouais, de reconvoquer cette question-là et de pas y répondre en fait.
0: C'est ça. Ou peut-être vous y répondrez dans l'album. Je sais pas. Dites-moi, parce que cette collection, cette petite bibliothèque de 6 chansons qui sont toutes formidables. Vous avez d'autres chansons en vous, j'imagine. Vous allez partir en tournée aussi avec d'autres chansons, forcément.
1: Oui, il y aura quelques exclusivités à la tournée. C'était important pour moi de faire découvrir des morceaux dans ce contexte-là du live. Je pense que ça va être trop chouette et j'ai hâte. Mais en effet, moi, je suis de toute manière, j'aime faire des chansons, donc je vais continuer à en faire. C'est sûr que j'ai pas envie de m'arrêter à une bibliothèque de 6, enfin une bibliothèque avec 6 livres. Je pense
0: que c'est pas assez.
1: Un petit peu en rond.
0: donc vous bien êtes sûr toujours en
1: ouais je travaille sur la suite. J'essaye aussi de m'inspirer énormément dès que je peux et voilà pour continuer à raconter des choses.
0: Eh bien, bonne route, Marguerite.
1: Merci beaucoup
0: d'être venue nous voir. Grandir est disponible. Et c'est assez rare pour être souligné, disponible également en vinyle. Parce que les EP, les petites bibliothèques de chansons, parfois, on se dit, on va pas faire de vinyle. Marguerite a fait un vinyle. Et je crois que vous encouragez tout le monde à aller plutôt l'acheter chez des disquaires indépendants.
1: Ben oui. Alors évidemment, le disque, il est disponible dans les Fnac, dans les Cultura. Mais je crois que c'est cool aussi de rappeler qu'il y a des disquaires dans les villes et dans les villages aussi parfois. Et c'est hyper important de les soutenir aussi parce que c'est des lieux quand même aussi de rencontres, de conseils. Et c'est important pour moi aussi de le dire.
0: Bisous les disquaires. Bisous Marguerite.
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0: Bienvenue dans Décibel. C'est la première fois qu'on fait une émission ensemble. Je suis très contente.
6: C'est gentil, merci.
0: Bienvenue ici. Avant de parler de ce nouvel album, j'aimerais savoir quelle est la place du son qui arrive dans votre envie de fabriquer ce nouvel album.

0: C'est votre duo avec Étienne Daho.
1: En fait, c'est plus complexe que ça. Enfin, l'envie de faire un disque, ça part jamais. J'ai toujours envie de faire un disque, mais je fais aussi d'autres métiers qui m'éloignent de la musique parfois. Et c'est pas plus mal, parce que comme ça, je nourris mes expériences et je mets tout ça dans les disques. Travailler avec Étienne Daho, ça fait aussi très longtemps que j'en ai envie et que lui aussi en avait envie, mais on n'avait jamais vraiment trouvé le moment de vie pour nous. Et effectivement, le fait de chanter avec lui il y a 2 ans sur son disque, il m'a invité à chanter un duo sur son disque, m'a mis devant l'évidence que c'était maintenant qu'il fallait qu'on fasse ce disque ensemble.
2: Je suis étonnée quand vous me dites que vous avez tout le temps envie de faire un disque. Moi, j'imaginais que quand on a plusieurs métiers, vous faites du cinéma, vous faites du théâtre, etc. Puis il y a aussi sa vie perso à soi, où parfois on a envie de faire autre chose, loin du public. Je pensais que oui, les envies se relayaient.
1: Oui, alors vous avez raison, parce que quand je dis j'ai tout le temps envie de faire un disque, c'est pas pour en faire tout le temps.
2: Ah oui, voilà.
1: C'est en fait l'envie est tout le temps là. Après, je sais qu'il me faut du temps pour le faire bien, et que surtout j'ai le privilège qu'on me laisse le temps de prendre ce temps. Donc, mais effectivement, quand je tourne un film ou que je fais du théâtre, j'ai pas envie de faire un disque, j'ai envie de faire le film ou la pièce de théâtre. Et ou donc, à partir de votre envie et la concrétisation de cette envie, ça prend quelques années.
2: Et est-ce que c'est bien justement que ça vous manque?
1: Oui, c'est bien. Je peux pas dire que ça me manque non plus, parce que quand je fais autre chose, j'adore ce que je fais.
2: Oui, ouais.
1: Et puis quand je me mets à travailler sur la musique, en fait, j'ai pas le temps que ça me manque, parce que je suis tellement en train de travailler dessus que ça me manque pas, je suis en plein dans la musique.
2: Ouais. Donc et alors pour ce disque-là, spécifiquement, vous avez mis, alors l'expression est moche, mais elle est imagée, les mains dans le cambouis, vraiment, on va en parler, mais vous êtes partout sur cet album, évidemment c'est le vôtre et vous chantez, mais vous êtes à la production, à la fabrication, on vous voit au chœur, au clavier parfois aussi, enfin, aux arrangements, c'est hyper réjouissant de voir à quel point vous l'avez embrassé, ce disque. Ça, c'était une envie depuis plusieurs albums de vous impliquer de plus en plus dans la fabrication.
1: Ouais, depuis mon 4e album, ça a toujours été le cas. J'ai toujours écrit plus ou moins ou composé des chansons et participé à l'arrangement, à la réalisation du disque. Là, il se trouve que celui-là, depuis sa conception, c'était vraiment un album fait à trois avec Étienne Daho et Jean-Louis Pierrot à 6 mains, tous les trois depuis les chansons qu'on a écrites chacun de notre côté, plus après celles qu'on a écrites ensemble. Mais l'élaboration de ce disque, les maquettes, leur construction, leur arrangement, ça on l'a vraiment fait tous les trois, tout ensemble, à l'unisson, avec, en étant en même temps très différents et très complémentaires, ce qui fait que le talent et l'expérience de l'un ou de l'autre nous a fait monter ce disque en puissance, je trouve.
2: Oui, je trouve aussi. Il est exceptionnel, le retour des beaux jours. Ces beaux jours, on les appelle évidemment sur la chanson titre. Allez.

0: Alors les beaux jours, c'est un pays imaginaire, c'est quelque chose qu'on veut retrouver, c'est quelque chose qu'on peut souhaiter très fort, c'est un rêve, ça peut devenir réalité. Comment vous les voyez, vous, les beaux jours?
1: C'est tout ça, mais vous avez mis peu de réalité dans vos commentaires, mais je suis d'accord avec vous, c'est par la force des choses, évidemment, c'est ce qu'on ressent. Mais le titre de ce disque, bon déjà c'est le titre d'une chanson qu'a écrit Étienne Dao sur ce disque, que j'adore cette chanson et j'adore ce titre. Et l'idée de donner ce titre à l'album, c'est, oui, effectivement, c'est comme un espoir, comme une prière, en tout cas de tendre vers les beaux jours, ça me paraît évident pour moi, même si c'est pas facile tous les jours.
0: Non.
1: Vraiment, vraiment. Et puis c'est pas facile, c'est plus ou moins facile selon là où on est né. Donc évidemment, c'est quelque chose qui parfois même est impossible à concrétiser pour certains. Mais j'ai l'impression que la phrase peut être un leitmotiv.
0: Ouais. C'est ça. Ou un mantra. D'ailleurs, c'est ce que je ressens en écoutant Éléments. Il y a vraiment ça, ce côté mantra.
1: Oui, oui.
0: Où on les appelle les beaux jours et puis à force de les chanter, ça va arriver, quoi.
1: Exactement. Exactement. Il paraît que ça marche d'une certaine façon. Parfois.
0: Il faut y croire.
1: Oui.
0: En tout cas, on a envie d'y croire, en vous écoutant. Vanessa Paradis, je voulais vous demander quel est votre rapport avec la nature. On a beaucoup parlé des villes avec vous. Vanessa Paradis, c'est Paris, oui, mais c'est aussi New York, oui, mais elle a enregistré à Bruxelles, oui, mais Los Angeles. Mais en fait, la nature, elle est là. Alors, dans la chanson Éléments, de manière très évidente.

0: Et puis quand vous parlez de Los Angeles, en fait, vous parlez de la nature de Los Angeles, les tremblements de terre, les fleurs, la pluie, les plantes. Tout ça, c'est la nature qui dévore presque cette ville tentaculaire. C'est quoi votre rapport avec la nature ?
1: Il est crucial, le rapport à la nature. Il est transcendant, il est rassurant, inquiétant. Il est plus grand que nous. Il était là avant nous, il sera là après, il sera là après nous, la nature. C'est grandiose. Il y a des arbres qui poussent sur terre, qui font pousser des fruits, qui nous nourrissent. Enfin, la beauté de cette existence. Et la nature répare, la nature protège, console, fait réfléchir, fait le tri. La nature, c'est primordial, la nature. On vit grâce à elle. Ouais. Et puis, quand on est un peu perdu dans sa vie, d'aller simplement marcher, juste marcher, en essayant d'arrêter de réfléchir. Je trouve que quand on revient d'une balade comme ça, dans la nature, on va toujours mieux quand on revient.
0: Le retour des beaux jours, nouvel album de Vanessa Paradis. C'est un album d'amour, on peut dire ça. On parle de chansons d'amour, on pourrait dire que c'est un album d'amour.
1: Bien sûr, bien sûr. Ouais. C'est souvent le cas avec moi.
0: Oui.
1: Mais oui, bien sûr, c'est un album d'amour.
0: On va pas faire de la psychanalyse, mais vous vous êtes demandé pourquoi toutes ces chansons d'amour, justement. Pourquoi est-ce que, alors quand c'est pas vous qui écrivez les textes, pourquoi est-ce que votre cœur vous portait vers des chansons qui parlaient d'amour?
1: Parce que je sais que ça me touche, ça parle de moi et ça parle des autres. Donc une chanson, on cherche à la faire sienne, mais à la partager avec le public, en tout cas qu'elle résonne dans leur esprit, dans leur cœur, qu'elle parle d'eux. Et l'amour, ça parle de nous tous.
0: Ah oui, oui, oui. Alors sous toutes ses formes évidemment, et chacun prendra la chanson qui correspond le plus au moment de sa vie. Mais si vous êtes en pleine rupture, Vanessa, est-ce qu'il vous faut en stock? Au moins la rupture avec vous, on danse.
1: Non, c'est vrai, mais en même temps, c'est aussi une chanson d'indépendance.
0: Ouais.
1: C'est pas qu'une chanson qui parle à l'autre. C'est une chanson de rupture, mais c'est aussi une chanson de quelqu'un qui prend sa vie en main et qui écoute vraiment plus son cœur que celui de l'autre, qui peut lui raconter des histoires, ou en tout cas qui a plus de mots que d'actes. Et j'ai aimé cette chanson de girl power.
0: Exactement, ça donne de l'élan, tout comme Make You Mine. Si vous vous demandez s'il faut faire le premier pas, Vanessa vous dit mais oui.

0: êtes en studio, est-ce que vous pensez à la réaction du public? Je sais que certains artistes sont allergiques à ça et se disent « Oh non, faut surtout pas que j'y pense, ça va m'influencer ». J'ai l'impression que c'est pas votre cas.
1: Non, mais c'est pas exactement à la réaction du public, parce que ça, on peut jamais savoir. Mais en revanche, il y a des chansons où on est en studio et immédiatement, on se projette sur scène en se disant « Oh, ça va être génial sur scène ». Les chansons, tout de suite, en fait, parce qu'elles ont une vie interminable, les chansons, et pendant qu'on les élabore, qu'on les habille, qu'on les décore, qu'on les joue, après, on se dit « Oh là là, ça risque d'être très chouette et que ça pourrait plaire au public. En tout cas, ça va mettre la pêche dans le tour de chant, dans la setlist, et tout, on pense à ça.
0: Est-ce que la musique, vous pensez, peut être un outil pour se sentir mieux?
1: Ah mais j'en suis sûre, même, je parle pas de ma musique,
0: ouais.
1: la musique en général, ouais. Et les chansons qu'on choisit, bien sûr, on nous a dit il y a quelques années que c'était pas un art essentiel, mais quelque part, ouais. Il apporte du sourire, du soleil et du réconfort aux gens, et en tout cas moins de solitude, parce que quand on entend sa propre histoire dans un texte, on se sent moins seul, et puis la musique nous permet de s'exprimer, de danser, de d'évacuer du stress, au début de l'humanité, ça se passait comme ça déjà,
0: ouais.
1: Hein, avec des percussions et des chants et de la danse, et ça a toujours été l'histoire des humains, enfin une partie de leur histoire.
0: Il y a sur ce disque une chanson un peu à part qui s'appelle Trésor. Alors je la trouve incroyable. J'ai vu que celle-ci vous l'aviez fabriquée toute seule, c'est-à-dire que les paroles et la musique sont de vous. Vous êtes crédité aussi au chœur, à la guitare, au clavier, donc j'ai l'impression que c'est vraiment votre bébé, cette chanson Trésor. Et alors, elle sonne comme ça.

0: D'ailleurs, c'est marrant parce que c'est des sonorités qui à la fois peuvent nous penser à des titres de rap de Los Angeles, vraiment rap américain, West Coast. Et il y a un petit côté aussi, le travail que Mark Ronson avait fait sur l'album d'Amy Winehouse. D'où ça sort tout ça? Racontez-moi ça, comment vous l'avez
1: très
0: fabriqué.
1: Ce que vous dites comme référence. Moi, c'est mon amour du rap des années 90-2000. Alors, c'est West Coast, East Coast. Enfin, je les aime des deux côtés.
0: C'est mieux pour la santé d'aimer les deux.
1: Oui. J'ai toujours, même si mon projet n'a jamais été de devenir rappeuse parce que je le ferais pas bien du tout, mais en revanche la rythmique de rap de cette époque-là me plaît tellement, et donc c'est aussi parce que j'ai appris à enfin me servir de logiciel sur l'ordinateur pour arriver à, alors c'est pour ça que je suis créditée au piano et la guitare, parce qu'il y a certaines chansons que j'avais maquettées toute seule, et ça c'était un nouveau truc dans ma vie de chanteuse, c'est que d'aller un petit peu plus loin que mes compositions guitare voix ou piano voix, c'est que j'ai réussi un petit peu, j'ai appris à les aller un petit peu plus loin, et en tout cas dans la rythmique. Et voilà, et cette rythmique-là, c'est une de mes préférées. C'est celle qui me fait danser depuis mon adolescence. Donc, c'est aussi quelque chose de très... qui fait partie de moi, de mon panthéon musical aussi.
0: Vous avez fait un super duo avec Nekfeu qui s'appelait Dans l'univers aussi.
1: Oui,
0: donc le rap, voilà. Alors, oui, vous n'allez pas devenir rappeuse. Enfin, quoique, n'insultons pas l'avenir, Vanessa.
1: Non, mais c'est aussi... Mais j'adorerais ça, mais je franchement... Il faudrait s'entraîner, quoi. Mais pourquoi pas?
0: Mais ceci dit, c'est chouette qu'une artiste aussi populaire que vous dise son amour du rap. Parce que c'est vrai que, souvenez-vous, quand vous avez commencé, il y a plein de rappeurs qui commençaient aussi. Et on disait, oui, non, mais ça, c'est une sous-culture, une sous-musique, etc., etc. Et finalement, avec les années, quand on vous entend sur un album de Nekfeu ou quand vous faites des clins d'œil au rap sur vos albums à vous, on se dit que, ça y est, elle est installée.
1: Le rap, c'est extraordinaire, le rap. Ouais. C'est un mouvement musical très, très, très important. En plus, c'est ce que ça veut dire rap. Il n'y a pas beaucoup de gens qui savent.
0: Non.
1: C'est tellement beau. Ça veut dire rhythm and poetry, rythme et poésie. Donc, franchement, c'est un art très très important. Et puis qui fait chanter, danser et rapper tellement de gens sur la planète. Donc, il a raison d'exister, le rap.
0: La scène, je sais que c'est important pour vous. Moi, je vous ai vu plusieurs fois en concert et j'ai vu à quel point vous êtes à la fois extrêmement généreuse et à la fois une éponge à ce que les gens vous envoient, les gens du public. C'est quoi votre rapport avec ce public que vous avez connu toute jeune? Vous avez commencé votre carrière, vous étiez ado. C'est quoi votre rapport avec eux?
1: Il y a un public qui me suit depuis très longtemps, donc c'est des retrouvailles, c'est souvent des retrouvailles, oui. Et puis il y a aussi des nouveaux venus. Ouais. Et alors le rapport avec le public, c'est que dans les concerts, en fait, on ne peut faire un bon concert qu'avec leur participation. Et leur participation, c'est de parfois, en fait, c'est assez étrange. Parfois, on peut avoir un public plus calme que d'autres. Puis d'ailleurs, les jours de semaine font beaucoup aussi pour l'énergie du public.
0: Ah, c'est vrai.
1: On n'a pas le même public en début de semaine qu'en fin de semaine, quand les gens savent qu'ils n'ont pas besoin de se lever tôt le lendemain et qu'ils peuvent plus se lâcher et tout ça. Donc, l'ambiance s'accélère, ça se devient de plus en plus chaud en fin de semaine, ça c'est vrai. Et puis, le rapport avec le public, c'est que j'ai un grand, grand respect pour le public qui paye une place pour venir vous voir, prend du temps pour venir vous voir, se déplace pour venir vous voir. Donc, il faut qu'il passe une bonne soirée, le public, voilà. Et je ferai tout pour qu'il passe une bonne soirée. Et en fait, nous on répète, les musiciens, on prépare un show, le public vient. Et puis, il y a aussi un truc en plus parfois qui peut se passer, c'est... la magie de la soirée, de notre rencontre et du moment, en fait, qui fait que le public nous galvanise, on galvanise le public et tout ça monte de plus en plus haut et peut donner quelque chose d'incroyable.
0: Ouais.
1: Vraiment très fort.
0: Quand les émotions fortes arrivent sur scène, alors il y a deux teams. Il y a la team « je ravale tout, il ne faut pas que je pleure parce que je suis en train de chanter », ou alors la team « je pleure, je laisse venir les larmes ». Vous, comment vous faites ça?
1: il y a pas de team parce qu'en fait on joue dans plusieurs équipes.
0: Ouais.
1: C'est que on n'est pas fait de la même force ou de la même vulnérabilité tous les jours. Donc une tournée, les concerts se passent sur voilà tous les jours de votre vie. Il y a des jours où on est costaud, d'autres on est moins costaud. Ça dépend aussi comment le public vous émeut, ce qui se passe ou notre force du jour, quoi, ouais. En fait, à quel point on est vulnérable ou pas, à quel point on se laisse partir dans les émotions. Parfois aussi, on a un manque de sommeil qui nous rend un peu plus fragile, ouais, que d'autres jours. Enfin.
0: Mais vous n'avez pas peur de ça. De toute façon, si ça arrive, ça arrive, quoi.
1: Non, j'aime bien pas trop pleurer sur scène parce que on peut pas chanter quand on pleure. Ouais. On a trop de sanglots dans les voix. Donc, non, le but, c'est de pas pleurer quand même. C'est plutôt de rigoler, de chanter surtout.
0: Ouais, mais pas se laisser, ouais, submerger par les émotions.
1: Non, mais, après, pourquoi pas, quoi. Mais quand on est submergé, après, on maîtrise moins ce qu'on veut donner aux gens. Donc, c'est pas l'idée, mais si ça arrive, c'est pas grave.
0: Il y a un travail sur cet album incroyable autour des chœurs. Exemple, la chanson Un amour de jeunesse.

0: ça participe à cette ambiance années 60, années 70, depuis quelques années, ouais, les chœurs, je sais pas, moi, je faisais pas attention en écoutant les disques, et là, sur le vôtre, je les ai entendus. Vous avez mis un chœur particulier à travailler ces chœurs?
1: Absolument, puis je travaille aussi avec le roi des chœurs, hein. Étienne Daho, c'est quand même le roi des chœurs et des gimmicks, bien que moi, j'aime beaucoup ça et que je travaille toujours beaucoup mes chœurs sur mes disques, les précédents disques, même si vous avez pas entendu.
0: Je m'étais pas rendu compte.
1: Oui. Non, mais parce que c'est, j'adore ça, en fait. C'est un travail, en fait, c'est un autre travail d'habillage d'une chanson parce que on fait des chœurs, on les harmonise. Tout d'un coup, ça devient un instrument, les chœurs. Et Étienne Daho est très fort aussi pour faire des chœurs que les gens, dont les gens se souviennent et qui font partie d'une intro ou du milieu d'une chanson et qui est des phrases que le public répète, ouais, souvent dans les concerts. Et ça, j'adore ça. Je lui ai évidemment demandé d'en créer plein sur les disques.
0: Et puis, il y a cet orchestre. Il faut quand même qu'on en parle, hein, un orchestre de 27 musiciens dirigé par Sally Herbert, enregistré à Abbey Road. Mais ça ne suffit pas. C'est dans le studio 2 de Abbey Road.
1: C'est
0: le studio des Beatles.
1: Exactement.
0: C'est pas la première fois que vous avez des cordes sur vos disques. Est-ce que c'est la première fois, en revanche, que vous alliez à Abbey Road?
1: Oui. Non seulement c'est la première fois que j'allais à Abbey Road, mais c'était la première fois que j'avais autant de cordes qui enregistraient en même temps. D'habitude, on faisait ça un petit peu plus petit. Il y a beaucoup moins de musiciens et puis ils jouent sur plusieurs pistes et on arrive à faire à recréer pas un orchestre mais quand même un petit peu plus de que 4 musiciens par exemple. Mais là ils étaient 27 et c'était époustouflant parce que on a travaillé avec des cordes synthétiques pendant des mois pour construire les chansons, donc on avait ces sons de fausses cordes dans les oreilles pendant des mois et puis à la toute fin de l'enregistrement, c'est là qu'on est allé à Abbey Road, qui est un studio mythique dans lequel les Beatles ont enregistré tous leurs premiers albums avec George Martin. Et il y a les Pink Floyd aussi, et puis il y a plein d'autres gens qui ont enregistré dans ces studios. Mais et puis le studio est dans son jus, et le décor est exactement le même, donc c'est assez troublant quand on arrive dedans, parce que si vous regardez des photos sur Internet, c'est la même chose. Et j'ai aussi pu jouer sur des pianos sur lesquels John Lennon ou Paul McCartney ont joué. Ils étaient là,
0: ils n'ont pas bougé.
1: Ils sont identiques, c'est les mêmes, ils sont même au même endroit. Donc ça, c'était très, très émouvant. Mais je dois dire, ce qu'il y avait de plus émouvant, c'était d'entendre les parties de cordes qu'on a travaillées pendant des mois jouées par des vrais grands musiciens, tous ensemble d'un coup, quoi. C'était très, très, très, très beau et émouvant.
0: Est tellement beau que vous avez décidé d'ouvrir l'album avec un orchestre et aussi la fin de l'album, la première et la dernière minute du disque finalement, c'est cette musique sublime.

0: Est-ce que ça veut dire que vous partez en tournée avec 12 choristes et un quatuor à cordes, Vanessa?
1: Non, c'est pas possible.
0: C'est pas possible.
1: Ça dépend, pour certains, c'est possible. Mais là, non, c'est pas le cas.
0: Mais
1: non.
0: Ceci dit, ça pourrait vous donner envie. Je me souviens de votre album live, Une nuit à Versailles, qui était acoustique, mais où il y avait déjà des cordes et tout. Et on se dit, pourquoi pas un concert symphonique une fois?
1: Non, mais ça m'est arrivé une fois, il y a très longtemps, aux Nuits de Fourvière, j'avais joué sixième album Love Song avec l'orchestre symphonique, enfin l'école, le conservatoire, pardon, les élèves sortant du conservatoire de Lyon.
0: Ouais.
1: Et on avait enregistré l'album en entier en concert avec tout l'orchestre. Mais oui, mon rêve, ce serait de le refaire un jour, peut-être en intérieur. Là, c'est en extérieur, c'est toujours plus... plus compliqué en extérieur, enfin dans le vent, dans les conditions là, mais j'aimerais tellement ça parce que j'aime tellement être habillée, enrobée de musique là quand on est au milieu d'un orchestre, moi ça me bouleverse, ça me chavire complètement.
0: Et ce disque ici prête très bien. Alors, je vous donne l'info, Vanessa, vous en faites ce que vous voulez, mais ici à Radio France, on a un super orchestre symphonique et on a un grand chœur de jeunes filles et jeunes garçons qui s'appelle la Maîtrise de Radio France. Et je trouve que, avec votre album et avec cette envie que vous avez, tout ça, ça pourrait donner un truc complètement fou.
1: Très bonne idée.
0: Vanessa Paradis, merci d'être venue nous voir et bonne tournée à vous.
1: Merci
0: Vanessa.
1: Beaucoup, merci de m'avoir accueillie.
0: Merci.
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1: L'artiste toulousain Robin Arnaud, c'est facile.
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1: Arnaud, un auteur-compositeur-interprète qui séduit par une écriture lumineuse et une sensibilité très personnelle. Une voix douce mais ancrée, portée par de belles mélodies. Une voix qui explore avec finesse les émotions qui traversent nos vies, les élans, les fragilités, les reconstructions.

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2: Bonjour, je m'appelle Gérard Monange et la bibliothèque est devenue mon lieu préféré pour partager ma passion pour le jeu d'échecs. Dame prend F7, échec et mat.
3: Comment vous est venue la passion des échecs, Gérard ?
2: Quand j'avais 17 ans, je me suis arrêté devant la vitrine d'un magasin de jouets et j'ai vu un jeu d'échecs. Et ce jeu d'échecs a été pour moi un phare, puisqu'il m'a permis de réaliser mon métier, c'est-à-dire d'être professeur d'éducation physique.
3: Ce qui est marrant, entre guillemets, dans votre histoire, c'est que vous avez été prof de sport, et là, maintenant, vous êtes mis à apprendre les échecs dans cette bibliothèque.
2: Le hasard a voulu que Colette m'a fait découvrir d'abord l'éco-quartier Ginko où j'habite et j'ai découvert la bibliothèque de Bordeaux-Lac. Ce lieu m'a plu et j'ai rencontré un joueur d'échecs et c'était le début de cette merveilleuse aventure.
3: Une formidable aventure qui marche hein, parce que vous avez eu beaucoup d'élèves depuis. Comment vous expliquez ce succès, Gérard ?
2: Alors je crois que je vois le jeu d'échecs différemment. Un enfant n'est plus dans une cour d'école, il est devant un échiquier, il va raconter son histoire. L'échiquier, c'est une toile. Et chaque coup, chaque déplacement de pièce va peut-être faire un chef-d'œuvre. Où l'enfant écrit son histoire, ce n'est plus la cour de l'école, c'est une réponse à leurs problèmes, c'est une magnifique peinture que tout le monde est capable de composer. Le jeu d'échecs, c'est la vie. Tout ce qu'il découvre sur le jeu d'échecs, il va le découvrir et il aura les meilleures réponses possibles. Et sa route sera la plus belle possible.
3: Donc Gérard, vous avez commencé les échecs à 17 ans. Maintenant, vous avez 80 ans. Qu'est-ce qu'on peut vous souhaiter ?
2: Continuer de pouvoir apporter ma passion à tous ces joueurs. Et rien ne pourra m'empêcher de continuer de faire encore un bout de chemin et d'aider tous ces jeunes.
3: Et en plus, on le rappelle, vos ateliers sont totalement gratuits.
2: Oui, vous êtes les bienvenus. Et n'oubliez pas que avant de commencer une partie, vous avez les mêmes pièces que votre adversaire. Il n'y a ni vainqueur ni vaincu. Croyez en vous.
3: Eh bien, merci beaucoup, Gérard.
2: C'est moi qui vous remercie de m'avoir tendu le micro. Je souhaite à tous les mordus, les fans de ce jeu, de venir me voir, de passer un bon moment autour d'un jeu d'échecs.
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4: Révolutionner un domaine, ça tient à pas grand-chose. Et le destin de l'Isérois dont on va parler en est peut-être le meilleur exemple.
5: Nom de Dieu !
4: Adolphe Pégou vient au monde le 13 juin 1889 à Montferrat, à côté du lac de Paladru, dans une famille d'agriculteurs.
6: Paysan, c'est dégueulasse !
4: Mais labourer des champs, s'occuper des semailles, c'est pas le projet pour Adolphe. Dès qu'il a 18 ans, bye bye la ferme, bonjour la grande muette, il s'engage dans l'armée et c'est là qu'il va faire une découverte qui va changer sa vie, le pilotage aérien. Revenu à la vie civile, Adolphe Pégou ne chôme pas. En moins d'un mois, il passe du statut de débutant à l'obtention du brevet de pilote.
7: Vous avez fait à 4G un piqué inversé avec un MiG-28.
4: D'ailleurs, un mois, c'est encore le temps qu'il lui faudra pour être embauché comme pilote d'essai par Louis Blériot, l'une des références de cet univers à l'époque.
8: Waouh ! Tout le monde se calme !
4: Mais Adolphe ne va pas s'arrêter là. C'est un enchaînement de premières qui va faire sa légende. Parce que le 19 août 1913, première, il est le premier pilote à sauter en parachute.
9: Hé Adolphe, on pensait t'attacher un gros drap dans le dos pour que tu sautes d'un avion qui pourtant fonctionne très bien en plein vol. Qu'est-ce que t'en penses ?
4: Et alors que la descente se fait tranquillement, il observe son avion qui descend tout seul. Sans personne aux commandes, Pégou voit son appareil faire des figures qu'il n'a jamais vues de sa vie. Sa première pensée, c'est de se dire
10: « C'est de toute beauté !»
4: Et la seconde, mais des manœuvres comme ça, ça pourrait permettre à un pilote de se sortir de situations désespérées. Une réflexion qu'il va mettre en application un mois plus tard, c'est décidément une constante, en réalisant le premier vol tête en bas de l'histoire, 400 mètres la margoulette inversée, et devant son patron Louis Blériot.
11: Quelle histoire ça aussi.
4: Le 21 septembre 1913, moins d'un mois après cette performance, le bougre accélère. Adolphe Pégou réalise cette fois tout un programme de figures acrobatiques qui se termine par le désormais célèbre looping.
5: Attends que je t'explique mon idée, enfin.
4: Adolphe Pégou est-il le premier à l'avoir réalisé? Les historiens n'arrivent pas à trancher entre lui et le russe Piotr Nesterov, mais ça n'empêchera pas la légende de l'Isérois de naître à ce moment.
8: Impeccable, non?
4: Toute la presse relate sa démonstration. Il est demandé de partout, en Europe, en Russie, même en Allemagne, où on n'est normalement pas très fan des Français à l'époque. Cette star de la voltige se produit devant parfois des dizaines de milliers de personnes. Et alors que les États-Unis réclament aussi de voir Adolphe dans leurs cieux, la Première Guerre mondiale éclate. Adolphe Pégou est affecté au 2e groupe d'aviation de Reims et rapidement, le professionnel des acrobaties aériennes utilise son savoir-faire pour s'imposer dans les airs. Premier pilote à remporter 5 combats aériens de l'histoire, Adolphe Pégou devient donc le premier as de l'histoire de l'armée française.
8: Et vers Bretagne aussi.
4: Pégou, pionnier jusqu'au bout. Sa légende prendra fin le 31 août 1915. Il rencontre dans le ciel Otto Kandulski, l'un de ses anciens élèves et pilotes allemands, là-bas dans les airs, pas loin de Belfort. L'aviateur germain et son mitrailleur lui rendront hommage quelques jours plus tard en déposant une couronne de fleurs ornée de l'inscription « À Pégou, mort en héros pour sa patrie ». Ses inventions ne furent pas suffisantes pour lui sauver la vie. Adolphe Pégou, le pionnier de la voltige aérienne, est un Isérois, illustre Isérois.
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10: Arnaud Fromage est avec nous chaque matin, c'est l'heure de la nécessaire minute comptoise. Mon cher Arnaud, bonjour.
11: Bonjour.
10: Du côté des radars, il y a des petites surprises, on donne vraiment des drôles de noms aux choses, parfois, chez nous en Franche-Comté.
11: Oui, et en voici un nouvel exemple. Alors, petite mise en situation, vous êtes en voiture, vous venez de Belfort et vous roulez en direction de la chapelle sous Rougemont. Bref, vous êtes sur la départementale 83, vous passez de nez avant d'arriver à Rop. Là, vous passez devant la mairie, sur l'avenue Charles de Gaulle, il y a Céline Coiffure, mais vous continuez. La petite patte d'oie à la Vermenoncourt, vous restez sur la route principale et vous avancez encore un petit peu. Il y a les jolies maisons typiques là sur le côté et c'est là, dans le virage, qu'il faut freiner tout simplement parce qu'il y a un radar.
10: Bon, bah, pas mal la petite balade là autour de Belfort, je vois pas vraiment où vous voulez en venir, Arnaud.
11: Eh bien, exactement à cet endroit précis, là, sous le radar, en face de la boîte aux lettres. Parce que ce n'est pas n'importe quel radar. C'est celui qui est surnommé le radar Johnny Hallyday. Mais alors, pourquoi allez-vous me demander maintenant que j'ai réussi à capter votre attention?
10: Eh bien oui, pourquoi le radar de Johnny Hallyday, Arnaud? Oui.
11: Pour comprendre, il faut remonter à février 1970. L'idole des jeunes a donné la veille un concert à Strasbourg et doit se rendre à Besançon. 3000 personnes l'y attendent et il est 18h passé. Dans la DS Palace Citroën, qui roule à fond parce que, bah, années 70, il y a donc Johnny Hallyday et Sylvie Vartan, mais aussi Mickey Jones, le guitariste de Johnny, Jean Ponce, son manager, et Sacha Rulle, son secrétaire. On est en février, il fait nuit, il fait froid, il y a du verglas et ça roule vite, bref, Johnny perd le contrôle de sa voiture. Il glisse et se retrouve dans le fossé. Alors il parvient à reprendre le contrôle de son véhicule, parce que, ne l'oublions pas, Johnny Hallyday est un pilote, mais malheureusement, il y a un bloc de béton qui bloque le fossé et la voiture finit par s'y écraser. À bord, Johnny et son guitariste n'ont rien, mais son secrétaire et son manager sont blessés. Sylvie Vartan, elle, a carrément traversé le pare-brise, elle a le visage en sang. En 1970, la ceinture de sécurité est censée être obligatoire, mais dans les faits, personne ne la met vraiment. Les voisins viennent au secours des blessés, alors au départ, ils avouent ne pas vraiment avoir reconnu Johnny et Sylvie Vartan parce qu'ils sont sous le choc, et les blessés sont conduits à l'hôpital de Belfort. Johnny s'empare du téléphone d'un riverain pour annoncer qu'il n'y aura pas de concert à Besançon ce soir-là. Sylvie Vartan, elle, s'exile quelques mois à New York dans une clinique de chirurgie esthétique où elle subira des dizaines d'opérations de reconstruction pour effacer les traces de l'accident. Alors voilà pour la petite histoire. Et c'est donc dans ce même virage, toujours à la sortie de Rop et toujours aussi dangereux, qu'a été installé en 2019 un radar, le radar Johnny Hallyday, pour nous rappeler que, star ou pas, il ne faudrait pas oublier de...

0: radar Johnny Hallyday. Voilà, on sait désormais où il est grâce à vous, Arnaud Fromage, pour la nécessaire minute comptoise. Vous menez les enquêtes dans tous les sens et vous nous faites revivre avec un superbe podcast La vie incroyable de Paul-Émile Victor, un jurassien qui, pour sa première expérience et sa première expédition, est parti au Groenland. On a entendu le premier épisode jeudi, à partir de 10h. Et le numéro 2 est déjà disponible en ce moment sur l'application ICI. Vous allez véritablement découvrir ce qu'a enduré l'équipe autour de Paul-Émile Victor, une équipée qui a été véritablement sans danger, mais ô combien importante pour l'avancée de la science. Un podcast passionnant avec vous, mon cher Arnaud Fromage. Je vous dis à demain.
1: À demain.
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1: Les gens d'ici, tous les jours, une rencontre quelque part sur le territoire. Et quand deux surfeurs très joyeux rencontrent Valérie Delos, réputée comme très joyeuse, ça donne un sacré trio qui vous réveille. Ils se sont rencontrés à Tarnos, à la plage de la Digue.
2: Bonjour, je m'appelle Max, je suis de Boucau, je surfe au Boucau depuis les années 1970. Et j'ai donc 65 ans fait, voilà.
3: Mais vous n'êtes pas tout seul, vous êtes avec, bonjour.
4: Yes, moi c'est Michel, j'ai arrêté de surfer il y a 10 ans. Et puis je m'en porte pas mal aussi, il y a un peu trop de monde. Et donc je suis très très bien, comme je suis.
3: Et vous êtes de quel endroit?
4: Bayonne, né à Paris, je suis arrivé il y a 50 ans ici.
3: Bon alors les gars, moi je ne savais pas, c'est Max et Michel, mais vous avez fait référence à Jacques. Comment il s'appelait déjà?
4: Jacques et Michel.
3: Oui, Jacques et Michel. Il paraît qu'il sévissait dans les buts là-bas.
4: La butte de tir, oui, absolument. Comme son nom l'indique. Ça, vous pouvez la passer, celle-là. Elle est mignonne, et c'est la vérité.
3: Oui, elle est mignonne, je ne sais pas si c'est le terme, Max.
2: Bon, écoutez, oui, c'est pas mal quand même.
4: Elle a dû depuis le temps, Marc.
3: Je ne sais pas si les nouvelles générations ont la ref, mais bon, on pose ça là.
2: Ils doivent l'avoir, on leur fait confiance.
3: Donc là, tiens, vous pouvez me présenter, puisque vous êtes là depuis très longtemps, un petit peu où on est, là, si les auditeurs ne voient pas les paysages.
4: Ouais. C'est l'embouchure de la Dour, Tarnos. C'est la première localité des Landes.
3: Quel temps vous préférez, vous?
2: Bon, on préfère même la saison, septembre, octobre, sans doute, c'est les meilleurs. Mars, avril, tout ça, c'est des vents de nord assez violents, encore un peu de fraîcheur, voire quelques giboulées, l'eau toujours un peu trouble, avec, comme il pleut, tout ça, les descentes de la Dour, de la rivière, mais toujours agréable. Toutes les saisons, ça, c'est très agréable.
3: Alors vous êtes un surfeur depuis toujours et vous continuez, dis donc à 65 ans, continuez à surfer, moi ça m'épate.
2: Occasionnellement maintenant, je reste toujours en contact avec la mer et à vélo, je vais plus souvent ramer, nager, surfer quand il y a des bonnes conditions, mais depuis un an quand même je ne suis pas trop allé, j'avais quelques blessures à cause de chutes à vélo et comme ça, et donc je surfe moins.
3: Ah oui, parce que c'est l'année dernière que vous avez surfé, ça fait très très occasionnel comme surf.
2: Ouais. Mais l'année

0: Je pense que c'est sur la vague de Safi au Maroc.
1: Et pourquoi elle était magnifique?
0: Parce que c'est déjà un spot de renommée mondiale, parce que toutes les conditions étaient réunies, et voilà, et la vague était parfaite, longue, extraordinaire. Quoi.
1: Et notre Parisien, c'était où sur la scène, la plus belle vague?
2: Le Parisien, c'est quand je suis sorti indemne par 4 mètres ici, et que voilà, et j'ai commencé à boire de l'eau, et voilà, et à marcher sous l'eau même, carrément. J'en suis sorti sans me noyer. Voilà.
1: C'est vrai, c'est dingue ça.
2: J'ai mis un peu de mes forces, ah, voilà. Oui. Oui.
1: La vague de 4 mètres, c'est énorme.
2: Oh, il y avait 3 mètres 50, 4 mètres, voilà, c'était énorme.
0: 4 mètres de non. Bon, et nous, on va marcher.
1: Bon, allez les gars, merci. Je vous dis au revoir. Merci, au revoir.
2: Ah, ciao.
0: Oui, merci, au revoir, bonne journée. Adieu, agour.
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4: Ils sont jeunes et ont un avis sur tout. Ici Picardie donne la parole au Tchopicard. Annick Bonhomme.
5: Pourquoi appelle-t-on l'eau l'or bleu?
6: En fait, l'eau, ça donne de l'énergie, ça peut donner aussi des bonnes vies aux animaux et ça peut donner des bons trucs à l'environnement. Ça sert à la vie de contenir de l'oxygène et sans l'eau, en fait, à la Terre, ça sera en fait une grosse boule de désert.
7: Bah, pour moi, on appelle l'eau l'or bleu parce que bah, l'eau, c'est précieux. Prends par exemple le pays, l'Afrique, au Sahara, bah, l'eau là-bas, c'est comme de l'or. Si t'en as, c'est magique. C'est parce que là-bas, ils ont pas beaucoup d'eau. Mais oui, l'eau, c'est précieux. Et c'est aussi important parce que quand il y a des réchauffements climatiques, il n'y a plus beaucoup d'eau.
8: C'est grâce à ça qu'on vit aujourd'hui, parce que si on ne boit pas, si on ne s'hydrate pas 3 jours, bah, on sera déjà mort. C'est vraiment précieux l'eau, il faut qu'on en ait à l'infini.
6: Vous avez vu les usines comme Christine, tout ça? En fait, eux, ils gaspillent l'eau. Ils fabriquent de l'eau qui se périme, donc ça se fait pas.
9: Et aussi, l'eau, c'est censé pas d'être périmée, parce que l'eau, dès qu'il y avait personne dans ce monde, maman, il y avait déjà l'eau. Et cristalline, maintenant, c'est comme si leur but, c'était de construire de l'eau et après, de mettre des dates pour la périmation.
7: En fait, non, les usines cristallines, c'est en fait, ils récupèrent, je pense, de l'eau de mer et après, ils la filtrent, ils enlèvent le sel pour pouvoir en faire de l'eau minérale. De l'eau de source un peu. Pour boire.
5: Et alors chez vous, vous prenez l'eau du robinet ou vous avez des bouteilles d'eau?
8: Moi, je pense que je bois plus au robinet parce que en fait, on a 3 bouteilles et après, on remplit à l'infini.
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10: Je rêvais d'avoir une maison à la campagne. Cette maison, c'est comme si j'y étais née. C'est ma maison de famille.
11: Ma maison s'appelle l'Ostao de la Mar.
12: C'est une maison un peu envoûtante.
13: Eh bien, vous voyez, des livres et 3 fenêtres qui me donnent le paysage du pays, comme si c'était 3 tableaux.
14: Ils ont vécu ici.
3: Thibaut Gaudry.
15: Ce fut autrefois Montmartre ou Montparnasse. C'est aujourd'hui Saint-Germain-des-Prés, avec ses rendez-vous littéraires, ses silhouettes et ses figures. Avec Juliette Gréco qui en fut l'enfance et n'y est plus qu'une passante.
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14: Symbole de liberté et de féminité, la jolie môme Juliette Gréco devient à la fin des années 50 la muse de Saint-Germain-des-Prés, avant de devenir une icône de la chanson française à texte. Ce qu'elle n'avait pas prévu, se rêvant plutôt danseuse.
17: Je donne mes textes à Cosma, il aime si tu t'imagines, et l'après-midi même, il en fait la musique. Moi je suis là, maintenant il va me falloir chanter. Et puis tout d'un coup le miracle s'est produit. Pour moi, il y a eu un miracle. Voilà, ça y est, je m'envole, je me mets à chanter. Et depuis, j'ai toujours chanté.
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14: Juliette s'échappe régulièrement de Saint-Germain-des-Prés, fuit le tourbillon de la vie parisienne pour goûter la douceur de vivre du Sud. En virée parfois à Saint-Tropez, avec ses copains Boris Vian ou François Sagan. Jusqu'en 1985, où elle est invitée à chanter au festival de Ramatuelle. Et c'est le déclic. C'est là qu'elle veut vivre avec son mari, le musicien Gérard Joannest.
18: Je voulais une maison face à la mer. Je voulais le soleil qui tourne autour de la maison toute la journée, parce que Gérard adore ça. Et je voulais une

0: maison qui me permette de rêver dans le silence.
1: Elle achète un terrain et demande à Serge Meige, l'architecte du théâtre de Verdure où elle a chanté pendant l'été, de lui concevoir son futur havre de paix qu'elle baptise la Maya. Elle va en penser les moindres détails, comme cette table de jardin construite autour d'un mûrier platane ou la tortue en mosaïque au fond de la piscine.
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1: Juliette, contemplative, aime se ressourcer sur la terrasse, avec vue sur la Méditerranée, et dans son jardin constellé de toutes sortes d'espèces méridionales. Elle développe même une passion pour les orchidées blanches. Elle fait de ce jardin et de sa maison son petit coin de paradis, son refuge, celui qu'elle n'a jamais eu petite, et qu'elle partage avec ses chats, ses chiens, un ménate prénommé Goya, et même un bébé panthère. Mais on peut aussi la croiser dans Ramatuel, au marché ou au café de l'Ormeau. Et puis, femme libre, c'est également une collectionneuse, notamment d'objets érotiques, mais aussi religieux.
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1: Et l'été venu, elle aime toujours chanter au festival de Ramatuel.
3: C'est vrai que ça ressemble un peu à Avignon, quand Avignon a démarré. C'est-à-dire une chose totalement artisanale, faite d'amour, de tendresse et de sueur, de larmes de sang, de larmes de sel, de larmes de miel.

0: cette maison, face à sa Méditerranée, le 23 septembre 2020, que la jolie môme quitte la scène.
1: Jolie môme. 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
2: Bon, tout va bien, Sébastien ?
3: Ouais, tout va bien. Oh, mais moi, je fais une belle balade avec vous. Par contre, il va falloir s'arrêter, Claire, pour faire l'interview.
2: Bon, ben attendez, je m'arrête là. J'attends le plat. Ça y est, c'est bon.
4: Ah, ça fait bizarre. Hein.
3: Bonjour, Claire Gombeau.
2: Bonjour, Sébastien.
3: Vous faites partie de l'association À Vélo Sans Âge à Toulouse. Et d'abord, on va raconter un peu votre... Avant de raconter ce qu'est l'association, on va raconter votre parcours. Vous êtes retraitée, mais qu'est-ce que vous faisiez dans la vie ?
2: Alors, j'étais institutrice au départ, puis chef d'établissement. Donc, pendant plus de 38 ans, je me suis occupée des pitchounes.
3: Et à la retraite, quand arrive l'heure de la retraite, vous vous dites quoi ?
2: Je me dis, oh, chic, je vais me poser. Et... patatras, je lis un article dans un journal qui raconte l'odyssée d'un vélo sans âge. Et je me dis, mais qu'est-ce que c'est que ce truc ? C'est génial. Je les appelle et ils me disent, il n'y a pas d'antenne entre Bordeaux et Nice, Claire, il faut que tu en montes une.
3: C'est quoi ce slogan ?
2: Du vent dans les cheveux et de la lumière dans les yeux, c'est magique.
3: Ouais. Alors que fait l'association ?
2: On propose aux personnes à mobilité réduite ou personnes âgées, isolées ou en EHPAD, des balades en triporteur. Figurez-vous que vous avez deux personnes devant et un bénévole derrière qui pédale.
3: Et c'est génial parce que, évidemment, vous mettez des étoiles dans les yeux des personnes que vous transportez, notamment des personnes âgées et ce couple qui pourrait en être un, Émile et Gaston, deux copains.
2: Oh, Émile et Gaston, magique. Quand on a ouvert l'antenne, Gaston a inauguré le premier triporteur. Il avait mis la cravate de son mariage, trop fier, en disant « Aujourd'hui, c'est jour de fête ». On est parti place du Capitole, où on a été accueillis par le maire. Gaston était le roi du jour. Tout le monde voulait monter avec lui pour découvrir ce drôle d'engin. À la suite de cette première balade, il ne ratait jamais, jamais une balade avec son copain Émile.
3: Quel âge tous les deux ?
2: Je pense qu'Émile avait déjà 91 ans et Gaston devait en avoir 92. On a emmené des personnes jusqu'à 104 ans.
3: Ah, magnifique. Il y a aussi la petite Élise.
2: Élise, extraordinaire, une jeune autiste qui, quand elle arrive, elle hurle de joie, de je ne sais. Et à partir du moment où elle s'installe sur le triporteur, elle s'arrête net, les yeux pétillent, elle sourit pendant toute la balade et dès qu'on rentre et qu'on remet le pied à terre, elle se remet à hurler. C'est quand même magique.
3: Et vous alors, le bonheur que ça vous procure, vous nous en parlez ?
2: Honnêtement, ce sont les personnes qui nous le transmettent parce que ce sont que des sourires, que du bonheur. Et j'avoue qu'il y a des jours où on se donne un petit coup de pied dans le derrière pour y aller parce qu'on a la flemme. Mais quand on rentre, on se dit heureusement qu'on y est allé, c'est magique.
3: On repart, Claire ?
2: Allez, on y va, en route !
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5: Bonjour Julie, bonjour tout le monde.
6: Il y a un débat, Lucie, sur l'origine de la Loire. Je ne sais pas si vous qui nous écoutez, vous êtes au courant, mais c'est ce que vous nous racontez en tout cas aujourd'hui.
5: Oui, alors je parle bien du fleuve. Le plus long fleuve qui s'écoule entièrement en France. 1020 km de long. Fleuve légendaire, royal, qui a vu naître ses fameux châteaux. Fleuve sauvage aussi, puisque c'est l'un de ses surnoms. Est-ce que vous savez où la Loire prend sa source, Julie ?
6: Mais oui, carrément, je le sais, Lucie mieux sait qu'elle prend sa source au Mont Gerbier de Jonc.
5: Excellente réponse, bravo, c'est en Ardèche, dans le Massif central. Plus précisément, c'est une montagne, le Mont Gerbier de Jonc, très reconnaissable avec sa forme arrondie. C'est un ancien volcan qui semble avoir été posé là, comme ça, par un géant. La Loire prend apparemment sa source à environ 1400 mètres d'altitude. Et je dis environ parce que, encore une fois, il y a débat. Sur place, il y a trois sources différentes qui sont indiquées comme étant la source de la Loire. Il y a l'authentique source de la Loire, la géographique source de la Loire et la véritable source de la Loire. Les trois sont des filets d'eau ou au mieux des ruisseaux. Et là, c'est le moment de se souvenir de vos cours de primaire. pour former un fleuve, il faut qu'il y ait une source, rejointe par d'autres sources affluentes, puis par des rivières affluentes, etc., etc., pour finalement que tout ça aille se jeter dans la mer. Mais alors, comment il peut y avoir une source géographique, une source véritable et une source authentique de la Loire ? Eh bien, parce que les propriétaires des terrains sur lesquels sont situées ces sources se sont chamaillés pendant longtemps pour savoir lequel était le propriétaire de la source de la Loire, question certainement d'argent et de tourisme.
6: Bien sûr, aujourd'hui, Lucie, c'est fini quand même, les chamailleries, tout le monde s'est mis d'accord.
5: Bien sûr que oui, tout ça c'est terminé. Aujourd'hui, on parle des sources de la Loire. En fait, la Loire prendrait sa source dans la nappe phréatique sous le mont Gerbier de Jonc. Nappe phréatique qui fait jaillir non pas trois sources, mais une trentaine au pied du mont. Alors, il n'y a pas de source officielle en fait. Et cerise sur le gâteau, certains bénévoles se sont mis à chercher quelle était la vraie source de la Loire. Et ils se sont rendus compte que le premier affluent du fleuve prenait sa source plus haut et plus loin que ces fameuses sources dont je vous parlais tout à l'heure. Même si on n'est pas sûr de sa source principale, on est sûr qu'elle se jette à Saint-Nazaire et là, il n'y a pas besoin d'investigation.
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4: Quand il y a des prédateurs, bah met sa tête dans le sable, au moins ils disent que c'est un pot avec des roses qui dépassent.
7: Pourquoi l'autruche met de temps en temps sa tête dans le sable ?
8: Pour peut-être manger les bêtes dans le sable.
9: Pour manger ce qui est dans le sable, pour tout simplement voir ce qu'il y a dans le sable.
10: Pour dormir.
7: Si elle veut voir ce qu'il y a dans le sable et qu'elle met sa tête dans le sable, elle voit plus rien.
9: Peut-être qu'elle résiste au sable.
7: Ou alors elle a une frontale.
9: Je pense pas.
11: C'est peut-être pour manger ce qu'il y a dans le sable, mais plus profondément avec sa bouche.
4: Quand il y a des prédateurs, bah met sa tête dans le sable. Au moins ils disent que c'est un pot avec des roses qui dépassent.
12: Oh les jolies fleurs !
11: Comme ça, elle voit pas ce qui se passe autour et elle a plus peur.
7: Qu'est-ce que vous faites si quelqu'un vous court après ?
11: Courir. Dire à quelqu'un qu'on a besoin d'aide.
7: Tu vas pas mettre ta tête dans le sable.
11: Bah non, sinon il peut nous attraper facilement.
4: Ou alors sinon on lui met un coup de poing dans la figure, au moins bah c'est lui qui a la tête dans le sable et nous on s'en va.
7: Mais pour l'autruche alors elle ?
9: Pour l'autruche c'est facile, elle court plus vite que nous.
7: Et vous savez comment on fait des petits autruches ?
9: Une fois qu'ils sont dans l'œuf, bah ils cassent la coquille, ils sortent.
7: Donc c'est avec des œufs ?
9: Bah oui.
7: Vous avez déjà vu un œuf d'autruche ?
9: J'ai cru en voir un en vidéo, mais non. Il est comme les œufs normaux, mais quand même un peu plus gros.
13: Oh, plus ils sont gros, plus les œufs.
9: Bah, l'œuf, je l'ai déjà vu, mais pas en vrai. L'œuf, il est gros comme ça.
7: Il est en effet très gros. Comment est-ce qu'on peut avoir une poêle suffisamment grande pour faire un œuf au plat d'autruche ?
9: Tu fabriques soit une grande poêle ou...
12: Non, pas la poêle à frire !
9: Soit... T'essayes de trouver une grande poêle, et comme ça, c'est bien. On a des poêles grandes, mais ça suffit, une poêle comme ça, ça suffit. Ou alors, on le fait tout simplement pas cuire, on les laisse vivre.
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1: Un début de conversation pour vous aider dans l'apprentissage de la langue bretonne aujourd'hui et puis après un nom de famille qui permet de faire front.
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1: Alors, c'est pas évident d'apprendre la langue à la radio. J'essaie de vous donner quelques clés chaque jour, mais pour ça encore faut-il être à l'heure pour écouter les chroniques. Donc, pour ne pas rater l'heure, il y a une question que vous devez connaître. Une phrase. Pédeuré. Je suis sympa, c'est une phrase courte. Trois mots. Pédeuré. Et ou éo, si vous voulez, c'est facile à traduire, c'est « quelle heure est-il ?» Ped, c'est un mot interrogatif qui signifie combien ? Ped, à retenir évidemment, ça sert dans plein d'utilisations. Ped heure, quelle heure ? Et à la fin, éo, c'est une des formes du verbe être en breton conjugué. Ped heure éo, ped heure, quelle heure est-il ? Retenir cette phrase vous permettra de ne jamais rater vos rendez-vous de toutes sortes et surtout vos rendez-vous radiophoniques. Ped heure éo, quelle heure est-il ? Alors pour répondre s'il est midi par exemple, bah vous répondrez « Christeis eo ». Midi, il est. Et on n'oublie pas le verbe à la phrase, on ne dit pas juste « Christeis », on dit « Christeis eo ». Peder eo, quelle heure est-il ? Christeis eo. Il est midi. Bon, dites pas ça une autre heure qu'à midi, ça marchera moins bien.
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1: Et un patronyme frontal aujourd'hui, ou un nom qui fait front, comme je vous le disais, ou même plusieurs, « Taldir » ou « Talourn ». Deux mots commençant avec le préfixe tal, T-A-L. Et tal, qui n'est pas la chanteuse en breton, a plusieurs sens. En premier, c'est le front humain, évidemment, tal, antal, le front, tal, antal et begarpen, le front en haut de la tête. C'est mieux s'il est là, d'ailleurs. Et donc, si votre nom de famille est Taldir ou Talouarn, eh bien, mieux vaut ne pas donner de coup de tête au risque de casser celle d'en face, car Taldir veut littéralement dire front d'acier. Rien que ça. Et Talouarn, c'est pas en reste non plus. Talouarn, c'est le front de fer. Alors encore un nom ramenant une époque où les hommes se faisaient remarquer sur les champs de bataille ou dans les mêlées. Et les Taldir ou Talouarn étaient visiblement pas mauvais pour donner ou amortir les coups. C'est pas une raison pour faire pareil. Moi je vous dis à demain, même heure.
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3: Toum. Voilà un nom qui ne boude pas ses origines. Ben oui, je me souviens avoir croisé des pièces à Rennes, à Dijon, et toujours à côté de Dôme, il y avait écrit Nancy. Et je vous avoue que j'ai toujours du mal à ne pas être super fier quand je vois ces pièces ailleurs que chez nous. On dit pièce d'ailleurs parce que c'est une œuvre unique à chaque fois. Quand vous possédez un objet dôme, vous possédez une pièce parce que vous possédez un morceau de savoir-faire. Quelque chose d'unique puisque ça n'est pas fabriqué à la chaîne, mais selon des techniques très élaborées pour lesquelles la main de l'homme est indispensable. La main, l'œil, l'esprit de l'homme puisqu'il faut les trois. Les trois en action pour que cet objet magnifique parvienne jusqu'à vous, que jusqu'à vos yeux dans la vitrine de la place Stanislas ou même, pourquoi pas, dans votre salon. C'est l'esprit de l'homme qui imagine les couleurs. Ces couleurs qui peuvent être vives, mais qui sont souvent douces, hein, nuancées, comme devrait l'être la vie, au fond. C'est l'esprit des artistes sélectionnés par Dôme qui fait naître l'idée. Des fruits étonnants, ici, le petit prince, là, des animaux exotiques dans cette autre collection. On a beau bien connaître Dôme et savoir que l'imagination est première, mais on s'étonne à chaque fois des idées et de l'audace qui se mettent en marche pour sortir de nouvelles beautés. Ensuite, après le travail de l'esprit, c'est la main de l'homme qui met en œuvre l'étonnante technique de la pâte de verre, technique rarissime que Dôme maîtrise avec brio depuis plus d'un siècle. Le verre est coloré, fondu, coulé dans une sorte de moule, et c'est là que l'alchimie permet la naissance de la pièce. Ensuite, c'est encore la main de l'homme qui va nettoyer, apaiser la matière et lui donner cette patine et ce génie surtout de choper le moindre rayon du soleil pour s'en vêtir et pour briller. L'œil est là aussi pour vérifier qu'il n'y ait justement pas de défaut et l'œil seul juge, décide de l'avenir de ce qui est déjà une suite énorme de savoir-faire, d'efforts et de matières premières. Ben oui, parce que si l'œil détecte un défaut, on casse tout. Et on recommence. Du sable, le feu, des minéraux. Doom, c'est une alchimie unique au monde, née à Nancy. Et ça, c'est fin bien.
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4: Le vin, ça prend du temps. 18 mois en général en Bourgogne avant d'être mis en bouteille. En ce moment, le millésime 2024 finit son élevage en fût comme à Beaune chez Philippe Pacalet. C'est dans le calme de ses caves qu'il nous raconte les notes aromatiques de son Gevrey 2024.
5: Donc là, on a changé de cave. On est plutôt sur du 2024, c'est ça ?
6: On est sur des 2024 rouges.
5: Attendez, vous voulez que je prenne votre micro ? C'est peut-être plus pratique. Hop, voilà. Donc là, vous avez ouvert le tonneau. Vous plongez la...
6: la pipette. Et on se retrouve avec un misime classique. C'est pour ça qu'on voit une belle robe rubis. Gevrey Village, c'est quatre parcelles différentes. Gevrey, c'est toujours beaucoup de fruits. Hein. Ça fait un vin assez gourmand et toujours beaucoup de structure. Il y a les deux. Si on prend 10 personnes, toujours 7 qui l'apprécient. On va les soutirer pour les mettre en bouteille l'année prochaine.
5: Quand vous dites préparer, ça veut dire que...
6: on a mis un bouchon.
5: Ça, hein. Donc là, c'est le bouchon qui est à l'intérieur du...
6: Voilà, après on met le robinet.
5: D'accord.
6: Parce qu'on n'utilise pas de pompe, on fait par gravité. Ça évite d'aspirer le vin, c'est moins stressant.
5: C'est plus doux.
6: Voilà.
5: Ah, on peut stresser des vins.
6: Ouais, c'est de la matière vivante. Ouais. C'est comme nous, ça évolue. C'est un peu à l'image de l'homme, le vin. C'est un produit culturel. Il y a beaucoup de points communs.
5: Donc il faut lui apporter beaucoup de douceur. Ouais.
6: Même si la forme du vin, là, c'est le tonneau après la bouteille. Nous, on a un squelette, c'est différent. Mais c'est une construction différente.
5: Oui, mais nous, on se trimballe avec le même squelette toute la vie.
6: Voilà.
5: Et eux, ils changent de squelette quand même.
6: Mais on grandit plus à partir de 21 ans, normalement.
5: Non.
6: Et les vins, dès qu'on les a mis en bouteille, ils grandissent, mais différemment, parce qu'ils sont aussi coincés dans cette bouteille.
5: C'est pour ça qu'on a cette forme de tonneau, finalement, parce qu'on aurait pu mettre ça dans des cubes, finalement.
6: C'est un œuf coupé au debout. L'œuf sous la terre, la gestation, enfin, il y a toujours une jolie philosophie avec tout ça, mais c'est, hein, il y a un sédiment qui se forme au fond du tonneau, qui s'appelle la lie, donc quand vous remuez le tonneau, ben, ça remélange, ça dynamise, quoi. C'est un peu comme un bébé avec son placenta, quoi. C'est... il y a une naissance et ça protège le vin, donc ça dure un certain temps, c'est pour ça qu'on doit soutirer. J'ai un rôle protecteur et nourricier, c'est bien fait quand même.
4: Philippe Pacalet à Beaune est le papa de 50 000 bébés quand même, bouteilles par an, c'est pas rien et ça fait partie de la fierté de notre région.
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1: Me voilà parti en quête de brèves de comptoir. Et pour ça, nous allons rentrer au Zanzibar. Bonjour messieurs, dames.
2: Bonjour.
3: Bonjour.
4: Bonjour.
5: Là, la brève de comptoir, tu sais, c'est la circulation.
4: Et comment dire, le bordel, les bouchons, les vélos sur les trottoirs, les trottinettes sur les trottoirs, qui ne respectent pas. Et puis voilà, c'est le bordel. Ouais. Je me dis qu'à un moment donné, il faudra respecter les codes de la route. Et respecter les piétons.
1: Donc, c'est bien l'heure où on râle.
4: C'est mon surnom, figurez-vous.
1: Non.
4: Si. La râleuse. Moi, j'en ai marre. Donc, après, voilà, c'est comme hier, tu vois, il y a un vélo électrique qui était sur le trottoir. Il m'a à peine bousculé, machin. Même trottinette, à un moment donné, faut contrôler, quoi. Et comme hier, on est parti en voiture, on avait un vélo devant nous qui était sans lumière. Et je ne l'ai pas vu parce que mon nez, là, quand on descend sur Sidoine, les voitures montantes, on a les lumières en pleine face. Donc quand les gens viennent pour la piste cyclable ou traversée, on ne voit rien. Il y a un vélo qui est sans lumière, je ne l'ai pas vu. Son mari qui a dit « Attention, j'ai freiné, mon mari n'aura rien dit, et ben, le vélo sans lumière, sans le voir, j'aurais percuté. Qui c'est qu'a tort ?»
1: Alors, est-ce que vous faites que râler ou est-ce que parfois vous montrez votre mécontentement vis-à-vis d'un cycliste ou un gars en trottinette ? Est-ce qu'il entend la suite et le reste, le gars ?
4: Alors, des fois, on a un petit doigt d'honneur et des fois, la personne s'arrête et on discute. Il y a des gens qui sont bien sympas qui s'arrêtent en disant voilà, comme les vélos qui sont sur la route et que je klaxonne en disant que je vais passer. Il dit qu'est-ce qu'il y a, madame ? Ben, monsieur le maire fait 10 millions pour une piste cyclable, allez-y, quoi. Il dit, oui, vous n'avez pas faux, madame. Du coup, il va sur Picyclab et voilà. Et des fois, il y a des gens qui vous emmerdent ou voilà, des bons gros mots. Après, ben, je prends la patience et puis voilà, quoi. Et puis, ouais, je râle d'un beau tour toute seule.
1: Et après, on vient défouler tout ça aux Zanzibar.
3: Et ma râleuse, elle s'appelle comment ?
4: Nadine.
1: Au revoir, Nadine.
4: Au revoir, madame. Mais vous, comment, alors ?
3: Patricia.
4: Patricia, enchantée, ouais. Patricia.
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6: Bonjour Charlotte.
7: Bonjour.
6: Taxidermiste, c'est un métier alors vraiment pas commun.
7: Non, c'est vrai.
6: Comment on devient taxidermiste ?
7: Par passion et par persévérance, beaucoup.
6: Ok, mais comment on se lance dans ce métier ? À quel moment on se dit je vais être taxidermiste ?
7: Alors, c'est un métier de passion. Déjà, depuis toute petite, j'ai toujours été fascinée par les animaux, le monde animal et l'art. Du coup, le mélange des deux, forcément, ça a donné une direction vers la taxidermie.
6: Bon, alors, pour j'ai testé, le but, c'est un petit peu un vie ma vie. Je vais découvrir un peu votre métier. Qu'est-ce que vous nous réservez ?
7: Alors, aujourd'hui, on va faire ensemble un jackalope. Donc, c'est un animal du folklore américain. C'est en gros un lièvre avec des bois de chevreuil. Et ben, du coup, on va commencer par placer la peau sur la forme que j'ai préparée en amont. Donc, c'est une forme en mousse polyuréthane très, très dense. Donc là, on a la peau que j'ai aussi préparée en amont.
6: Okay.
7: Et donc, bah voilà, ça ressemble un peu à une chaussette retournée. C'est pas très joli. Et on va essayer de passer de ça à l'aspect du vivant. Okay. Et là, je vais te laisser
6: mettre le lapin
7: essayer la peau pour voir si tout va bien.
6: C'est incroyable. Qui a cru que je ferais ça ? T'as fait quoi aujourd'hui au boulot ? Bah, j'ai mis un lapin dans son étui, quoi.
7: Donc là, l'étape suivante, ça va être de fixer à l'arrière. Donc là, on va le retourner. Et là, j'espère que tu aimes la couture.
6: Pas du tout.
7: Eh ben, ça tombe bien, parce qu'on va en faire. Hop, on va prendre...
6: C'est du fil de pêche ?
7: Ouais, c'est du fil de pêche. Tac. Et donc, je fais le premier point, et ensuite, tu vas pouvoir t'amuser à faire un petit peu de couture.
6: Allez. Ça, c'est le moment. Ok.
7: Voilà, délicatement.
6: Ça, c'est pas gagné. Et là, je viens de le même côté, même truc, mais en face.
7: Voilà, maintenant, tu en as à peu près 350 autres à faire.
6: 350.
7: Donc là, on va lui faire son petit brushing.

0: Bon, là, on a une base pour bosser. Normalement, il faut continuer encore, mais du coup, on va essayer d'avancer un peu. Et donc là, tu vas pouvoir choisir les yeux. Donc, je vais te proposer plusieurs,
1: plusieurs teintes. Les verts, ils sont jolis, ceux-là.
0: Les verts sont jolis, hein. Ouais. Et ben, on va partir sur les verts, alors. Donc là, tu viens avec ton doigt ou un outil venir ressortir toute la peau de l'envers des paupières. Voilà. Et là, tu pousses un peu avec ton doigt pour maintenir le tout. Voilà. Et là, il a un peu plus un profil de lapin.
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3: Ici Matin. Le temps de vous lire en marseillais. Bonjour Médéric.
4: Bonjour Philippe. Sirius,
3: notre linguiste marseillais. Donc on va jouer ce matin un peu comme des enfants.
4: Oui, tout à fait. Alors vous savez à quoi jouent les enfants en ce moment? Enfin ces jours-ci, ces temps-ci.
3: Ces temps-ci, bah, avec le smartphone, jeu, voilà quoi.
4: Les tablettes, les jeux vidéo, etc. Ouais. On est d'accord. Bon, les tout petits jouent encore avec des voitures, des robots, des trucs Pokémon, etc. Voilà. Alors autrefois, alors non, je vais pas faire celui qui grommelle à mon réguignard.
5: C'était mieux avant.
4: C'était mieux avant, c'est ça. Non, mais je vais vous parler quand même des réguignards. Les réguignards dans l'Uberou, c'est une association provençale qui, comme son nom l'indique, regroupe des amoureux de la culture et de la langue provençale, des gens du Luberon, qui s'appellent avec autodérision donc les réguignards, en gros les râleurs. Hein. Eh bien, la présidente de cette association est bien connue chez nous, il s'agit de Claudette Ocelli, aussi connue sous le nom de Mamette, dont on a entendu la voix sur notre antenne pour nous apprendre un peu de provençal. Avec ces réguignards, elle organise jusqu'au 14 mars à Pertuis, à l'espace de Croze, une exposition appelée Joe et Jugué d'antan, qui propose de retrouver des jeux et jouets d'antan et avec leur petit nom en provençal. Alors autrefois, les minots jouaient à Ouda, au dé, au Baouduf, au Toupi ou au Quille. Au Quille, il y avait les osselets aussi. Alors, je me souviens que mon frère jouait, je trouvais ça bizarre, les osselets. Mmh. Mais voilà, ça a disparu, j'ai l'impression.
3: Oui, c'est vrai.
4: Non, voilà, on ne voit plus ça. Jouer aux osselets, c'est Djouga, Djibotrao et Mélisa Ousset. Par contre, les billes, on y joue encore. À mon époque, on prisait les gros galops comme ça et on tirait les soldats Starlux. Ou on jouait au pot. Enfin bref, voilà, j'adorais les billes. Dans la cour de récré, je pense qu'on joue encore à la marelle ou à la corde persaouta, je traduis pas. Mais probablement plus aux yeobanda, les yeux bandés, au Colin Maillard, qu'on appelle aussi Kukuruma. On dirait une chanson Kukuruma. En revanche, on fait encore liser Skundai, le jeu de cache-cache, à partir du verbe s'escoudre, se cacher. Et on dit parfois, va t'escoudre, va te cacher. On joue aussi à la poupée, la titeille, dans son ousta ou des titeilles, sa maison de poupée, ou bien avec une poupoune pour Djouga à la mama, là non plus, je traduis pas. Quand j'étais minot, j'adorais jouer avec les taraillettes, la dinette, mais aussi à la marchande. J'avais d'ailleurs un bel établi de marchande et je vendais à ma mère, à ma grand-mère, plein de beaux fruits et légumes en plastique, ou du poulet, ou en plastique, ou du fromage en plastoc, avant la malbouffe, vous voyez, il y avait déjà tout prévu. Tous ces jeux d'enfants d'hier ou d'avant-hier sont présentés à l'exposition Joe et Jugué d'antan à Pertuis jusqu'au 14 mars pour ce... Et samedi, donc demain, il y aura en plus un grand jeu de piste sur le double thème du parler provençal et des jeux d'enfants dans les rues de Pertuis, mais aussi du Motus. Tous les t-shirts, toute l'après-midi, nous serons sur place avec mon collègue Obla pour vous faire jouer à Motus en mode démo ou initiation. Mais il y aura aussi un Motus en live, en public, avec les meilleurs joueurs de Motus à défier. Alors, de mon temps, on jouait à cache-cache et celui qui comptait, on disait qu'il pégait. On disait, allez, c'est toi qui pègues. Ouais. Et on joue aussi à faire des moulons dans la cour. Et pour signaler un attroupement, on crie moulons. Donc ce samedi, moulons à Pertuis.
3: Allez, moulons.

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4: Bonjour à toutes et tous, bienvenue dans Affaires classées, le podcast. Nous sommes en 1875, au cœur de la Bigorre, dans le petit village de Montousset, pas loin de Bagnères. Un fermier du village est assassiné avec sa fille. La veille, trois inconnus leur avaient rendu visite. Question, qui sont ces étranges visiteurs? La suite, dans un instant.
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4: Nous sommes en l'an 1877. Les gazettes judiciaires de l'époque regorgent de faits divers, de vols, de meurtres. Pour quelques sous, certains n'hésitent guère à frapper, à tuer. Souvent, hélas, ces drames sordides impliquent des ressortissants espagnols sans ressources, des sans domicile fixe, errant de ville en ville, profitant de la quiétude des campagnes pour commettre leurs méfaits. En cette fin de 19e siècle, la France accueille nombre d'immigrés fuyant leur patrie après l'invasion de Napoléon, comme en atteste le procès qui va suivre. Ce matin du 12 mars, une imposante foule de curieux s'est amassée des deux côtés de la petite rue qui conduit de la prison au palais de justice de Tarbes. Tous guettent le passage, dans un instant, du convoi à cheval qui transportera les accusés du crime de Montousset. Voilà plusieurs jours que la presse régionale annonce ce qui sera le procès criminel de l'année dans le coin. Il est 11h. Le président de la cour d'assises, M. Léniel, vêtu de son imposante robe rouge et noire, ordonne aux gardes qu'on introduise les accusés. Deux hommes et une femme dans le box. Ils sont jeunes, une trentaine d'années, de taille moyenne. Les deux hommes sont originaires de la province voisine de l'Aragon, tandis que leur voisine de galère est certes née à Tarbes, mais de parents espagnols. L'affaire a débuté 2 ans plus tôt. Dans la soirée du 25 novembre 1875, le trio arrive d'Auch en diligence à la gare de Lannemezan. Ils vont marcher à pied toute la nuit en direction du petit village de Montousset dans le canton de Bagnères-de-Bigorre,